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Merci beaucoup pour votre écoute et rendez-vous dans un mois pour un prochain épisode.

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1: Madame, Monsieur, bonjour, bienvenue dans l'émission La Voix de Dieu dans la Voix des Hommes. Satchel Hart à la technique, Michel Van den Bosch au micro. Peut-être aurez-vous reconnu ce très bel extrait du Carnaval des animaux qu'est le cygne. Le Carnaval des animaux, œuvre du compositeur français Camille Saint-Saëns, dont je voudrais vous entretenir aujourd'hui. Enfant surdoué, Saint-Saëns naît à Paris le 9 octobre 1835. Son père décède malheureusement seulement 3 mois après sa naissance. Et il donne ce grand Saint-Saëns, qui va devenir un immense musicien, son premier concert, alors encore tout petit, puisqu'il n'est âgé que de 10 ans, et nous sommes le 6 mai 1846. Parallèlement à de brillantes études générales, il entre à l'âge de 13 ans au conservatoire, étudiant l'orgue avec François Benoît. Il sort avec un premier prix d'orgue en 1851 et échoue la même année au Grand Prix de Rome. Il obtient cependant un prix de composition au concours Sainte-Cécile de Bordeaux pour sa cantate « Ode à Sainte-Cécile ». À l'âge de 18 ans, il est nommé organiste de l'église Saint-Merry à Paris et crée sa première symphonie pour orchestre, dont je vous propose d'écouter un extrait dans l'interprétation de l'Orchestre Philharmonique Royal de Liège, placé sous la direction de Jean-Jacques Kantoroff. C'est le final de cette première symphonie, c'est un CD bis.

Il succède en 1857 à Lefebvre Rouelli aux grandes orgues cavaille-école de l'église de la Madeleine à Paris et rencontre divers grands musiciens, parmi lesquels Franz Liszt, qui se dit impressionné par les improvisations de Saint-Saëns. Il reste à ce poste durant une vingtaine d'années. Nommé professeur à l'Institut Niedermeyer, il aura comme élève Gabriel Fauré ou encore André Messager. Il échoue une nouvelle fois au prix de Rome. Sa cantate Prométhée est présentée avec succès en 1867 lors de l'exposition universelle de Paris. Et l'année suivante, il compose son second concerto pour piano, dont nous allons écouter un extrait. C'est le second mouvement, interprété par Alexandre Kantorov. Sa cantate Prométhée est présentée avec succès en 1867 lors de l'exposition universelle de Paris et l'année suivante, il compose son second concerto pour piano dont je vous propose d'écouter un extrait. C'est le second mouvement, Allegro scherzando, et nous allons écouter Alexandre Kantorov avec son père Jean-Jacques Kantorov à la direction du Tapiola Sinfonietta. C'est un CD bis.

C'est lors d'un voyage à Weimar qu'il parle à Franz Liszt de son projet d'écrire un opéra biblique Samson et Dalila, qui sera représenté de nombreuses fois lors de soirées musicales, mais sans obtenir un franc succès. Extrait de son opéra Samson et Dalila, voici la Bacchanale par l'orchestre de la Philharmonie de Südwestfalen et qui est placée sous la direction de Nabil Sheata. C'est un CD alpha.

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1: Pendant la guerre de 1870-71, Saint-Saëns s'engage dans le 4e bataillon de la garde nationale. Lors de l'insurrection communale de mai 1871, Saint-Saëns est inquiété, en partie à cause de son poste d'organiste à l'église de la Madeleine, et il part pour Londres, où il retrouve notamment Charles Gounod. À la fin des troubles, Saint-Saëns revient en France et il fonde avec Romain Bucine la Société nationale de musique, dont le but est d'encourager la diffusion des œuvres de compositeurs français contemporains. Il épouse en 1875, alors qu'il est âgé de 40 ans, Marie-Laure Truffaut, elle âgée de 19 ans seulement. Saint-Saëns est élu à l'Académie des Beaux-Arts en 1880 et il est promis à la Légion d'honneur en 1886. Il compose deux œuvres majeures, le Carnaval des animaux et sa troisième symphonie avec orgue, dont nous écoutons le quatrième mouvement. C'est Olivier Latry qui est à l'orgue et nous retrouvons l'Orchestre Philharmonique Royal de Liège qui est dirigé par Pascal Roffet. C'est un disque Cypresse.

En 1888, Saint-Saëns perd sa mère dont il est très proche. Il voyage énormément et visite notamment l'Algérie et l'Égypte qui sont ses destinations privilégiées. Il en subit certaines influences musicales, particulièrement dans son 5e concerto pour piano, appelé d'ailleurs l'Égyptien. Lors de l'un de ses voyages, il est nommé docteur honoris causa de l'université de Cambridge et il deviendra également docteur honoris causa de l'université d'Oxford. Saint-Saëns perd cependant, en comparaison avec d'autres compositeurs comme Maurice Ravel ou Claude Debussy, sa réputation de maître incontesté, son style paraissant dépassé, témoignage d'un temps révolu. Cependant, dans les pays anglo-saxons, il est considéré toujours comme l'un des meilleurs compositeurs français. Écoutons maintenant le premier mouvement du concerto en La mineur, opus 33 pour violoncelle et orchestre, par Mieczysław Rostropowicz au violoncelle, accompagné par l'orchestre Philharmonia, placé sous la direction de Malcolm Sargent. C'est un CD des revues Diapason.

De l'opéra, des concertos, des symphonies, mais aussi de nombreuses pages de musique de chambre, et notamment un magnifique trio à clavier dont je vous propose d'écouter un extrait. C'est le trio à clavier numéro 2 par le Sitkovetsky Trio. C'est un CD bis.

À 86 ans, en 1921, il donne un concert à Dieppe pour les 75 ans de ses débuts de carrière comme pianiste. Il retourne à Alger, où il meurt le 16 décembre. Ses funérailles seront célébrées en l'église de la Madeleine le 24 septembre, et sachez que Saint-Saëns repose au cimetière du Montparnasse. Écoutons pour terminer cette émission qui lui est consacrée et dans l'interprétation du Boston Pops Orchestra qui est placée sous la direction d'Arthur Fiedler, la célèbre danse macabre. À la semaine prochaine.

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Bonjour à tous et bienvenue à la ferme de Sol M. L'Opéra, puisque c'est d'animaux que nous allons parler aujourd'hui. Réels ou imaginaires, les animaux occupent une place de choix à l'opéra et nous allons tout de suite commencer par les chats. La présence des matous à l'opéra est la conséquence directe de la prolifération des souris et des rats, car s'il y a bien un endroit de délices et de merveilles pour un rat, c'est bien l'opéra. Cette belle vie de rongeur contrarie tout de même les directeurs d'opéra qui, de tout temps, ont fait appel au chat pour faire régner l'ordre en coulisses. Il arrive malheureusement que le chat se retrouve sur scène. Cela peut conduire au désastre, comme ce fut le cas lors de la première du Barbet de Séville de Rossini, qui a eu lieu en 1816. Le rival de Rossini, Gaspard Spontini, avait organisé un chahut. La guitare du ténor était désaccordée, Don Basilio a trébuché et a saigné du nez. Bref, tout allait mal et c'est alors qu'un chat s'est mis en tête des raies sur la scène. Le public s'est mis à miauler et la représentation s'est finie dans un chaos indescriptible, à tel point que Rossini a juré qu'il n'y aurait pas de deuxième. Fort heureusement, le public est venu l'acclamer sous ses fenêtres et le Barbet de Séville est aujourd'hui un incontournable du répertoire. Rossini ne manquait pas d'humour. La preuve en est le duo des chats qu'il aurait écrit bien des années après le fiasco de la première du Barbier. Je dis « aurait » car rien n'est moins sûr. Ce duo serait en fait l'œuvre d'un compositeur britannique qui a compilé plusieurs œuvres et notamment de larges passages de l'Othello de Rossini, écrit en 1816. Quoi qu'il en soit, ce duo de chats chanté fréquemment en récital est absolument délicieux. On va écouter l'ensemble vocal de Michel Piquemal qui est aussi à la baguette pour cet exercice de style.

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1: Beaucoup d'opéras abritent en leur sein des souris et des chats. Très peu cependant peuvent se prévaloir de posséder un lac dans lequel évoluent de véritables poissons. C'est pourtant le cas de l'Opéra Garnier, du nom de son architecte Charles Garnier, qui a posé la première pierre de cet édifice le 21 juillet 1862, en plein Second Empire. Tous ceux qui ont lu Le fantôme de l'Opéra de Gaston Leroux ont tremblé en imaginant l'apparition dudit fantôme sur une barque sortie des profondeurs glacées du sous-sol parisien. Je vais vous décevoir un peu, car le fameux lac est en fait une immense cuve de béton de 10 000 mètres cubes sous le palais Garnier, qui a été creusée pour limiter le risque d'inondation constante. Le bassin, entièrement voûté, sert de réserve d'eau en cas d'incendie. La légende veut que des poissons rouges y soient introduits pour commémorer la mort de chaque pompier parisien. C'est complètement faux, mais il est vrai en revanche qu'on y a retrouvé quelques poissons-chats, carpes et autres poissons arrivés là par hasard lors de grandes inondations ou via les égouts qui sont tout près. Tant pis pour le romanesque du fantôme de l'opéra, mais qui sait, le fantôme de Charles Garnier, lui, hante peut-être encore les lieux. S'il est toujours là, il a eu de nombreuses fois l'occasion d'entendre les pêcheurs de perles de Bizet. Au tout début de l'opéra, les pêcheurs chassent les mauvais esprits et invoquent leur dieu pour que la pêche soit bonne. On va écouter « Sur la grève en feu », interprété par le chœur de l'opéra comique dirigé par Pierre Dervaux.

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1: Jusqu'ici, je vous ai parlé des animaux présents dans l'opéra, mais il y a aussi ceux que l'on amène pour une représentation. Il semblerait que les chevaux sont les plus anciens animaux à avoir foulé les scènes d'opéra. On trouve ainsi une trace d'un étalon à Bayreuth en 1876. Louis II avait offert à Wagner l'étalon Cocotte, destiné à incarner la monture de Brunehilde lors de la création de la tétralogie à Bayreuth. Plus récemment, en 2015, Macbeth au Théâtre des Champs-Élysées avait comme figurant involontaire deux chevaux qui paradaient sur scène quelques minutes avant de regagner une étroite bétaillère parquée devant l'entrée des artistes. Plusieurs boutiques de luxe jouxtant le théâtre se sont d'ailleurs pleines d'odeurs d'écurie. Est-ce que l'apport des chevaux servait le propos ? Je ne crois pas. En 2024, en revanche, les chevaux étaient partie intégrante de la scénographie imaginée par Romeo Castellucci pour la Valkyrie de Wagner. Pour Castellucci, chaque personnage est à mi-chemin entre un être divin et un animal. Pourquoi pas ? Le hennissement des chevaux répond au Oyoto-O des Valkyries, qui est un chant cri sans signification. La mise en scène comprend aussi des colombes accompagnant Frika et un chien, celui de Undine qui le suit comme une ombre et partagera sa sombre destinée. C'est un des rares exemples où l'ajout d'animal a véritablement servi le propos, il fallait donc le saluer. On va écouter la Chevauchée des Valkyries, interprétée par le chœur de l'Orchestre de Paris, dirigé par Daniel Barenboim.

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1: Castellucci n'en était pas à son coup d'essai en faisant venir des animaux sur la scène. En 2015, il a fait venir un taureau sur scène dans le Moïse et Aaron qu'il avait mis en scène à l'Opéra Bastille. Ce fut la goutte d'eau qui fit déborder un vase déjà bien rempli, car les conflits entre le metteur en scène et le chœur étaient à leur paroxysme. Quel était donc le problème ? Eh bien, il vous faut savoir que, grand ou petit, les chœurs s'organisent toujours de la même manière sur scène. Les chanteurs et les chanteuses sont répartis par pupitre. On compte généralement trois grands pupitres, les basses, les altos et les sopranos. Vous avez l'impression, en regardant l'opéra, que tout le monde est mélangé, mais c'est totalement faux. Sur scène, chacun reste plus ou moins à proximité géographique de son registre, et malheur à celui qui veut changer l'ordre établi. Voilà qu'arrive Romeo Castellucci, dont le moins que l'on puisse dire est qu'il est très créatif. Il lui prend l'idée de mélanger les pupitres, scandale au sein du chœur qui grogne et traîne les pieds. C'est alors qu'il annonce qu'il y aura un véritable taureau sur scène. Le dit taureau, qui est en fait un bœuf charolais, s'appelle Easy Rider et cela fait des semaines qu'il écoute du Schoenberg dans son box pour qu'il s'habitue. C'en est trop pour le chœur qui menace de faire grève. Le conflit s'est tellement envenimé qu'il a fallu toute la patience et la diplomatie de Stéphane Lissner, qui était alors directeur de l'Opéra Bastille, pour que les choses s'aplanissent. Easy Rider fut placé dans une cage de verre pour éviter qu'il ne se promène sur scène de manière intempestive. La production fut finalement une réussite et Stéphane Lissner, qui avait beaucoup risqué sur ce coup-là, a pu pousser un ouf de soulagement. On écoute le chœur et l'orchestre de l'opéra de Stuttgart interpréter Wo ist Moses et c'est Lothar Zagrosek qui est à la baguette.

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1: Du bœuf à la vache, il n'y a qu'un petit pas que je franchis allègrement pour évoquer les mamelles de Thierry Hezas, opéra bouffe de Francis Poulenc. À Lyon en 2010, puis Paris en 2011, Masha Makeyev, la metteuse en scène, a eu l'idée de plonger les spectateurs dans l'univers du cirque. Loufoque, pleine d'inventivité, cette mise en scène a plu au public et à la critique. Qui dit cirque, dit animaux. Pas de tigre ni d'éléphant sur scène, mais un petit chien en tutu et une vache qui, elle, s'est promenée sur la scène. Cette malheureuse est restée anonyme, elle a quand même eu son petit quart d'heure de gloire. Tout comme le chameau ou le dromadaire, cela dépend des comptes rendus, qui a eu l'immense honneur d'amener Aïda sur scène dans la production donnée à Masada en 2010. C'est très spectaculaire. C'est une entrée réussie, c'est sûr et certain, mais il y a quand même eu un petit moment de flottement lorsqu'il a fallu descendre de la bestiole. Peu importe. Christine Lewis, ce soir-là, fut une Aïda d'anthologie. Sans être déshonorante, sa carrière n'a pourtant jamais vraiment décollé. Tout le monde s'accorde à dire que c'est une bonne chanteuse, mais il lui manque un je ne sais quoi pour qu'on parle d'elle comme du très bonne chanteuse. C'est ainsi, mais on va quand même l'écouter dans O Patria Mia. Elle est accompagnée de l'orchestre municipal de Florence, dirigé par Zubin Mehta.

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1: Chats, chiens, bœufs, chevaux. On a déjà une belle ménagerie dans ce Solemn l'Opéra d'aujourd'hui consacré aux animaux, à l'opéra. Mais je n'ai pas encore parlé des oiseaux. Je ne résiste pas au plaisir ou à la malice de vous parler du Rinaldo de Handel, opéra baroque créé en 1711 à Londres. À peine arrivé à Londres, Handel est engagé par Aaron Hill, le directeur du Queen's Theatre, qui veut produire un grand opéra italien et qui va mettre le paquet sur les effets spéciaux. Il va décider également de faire appel à de véritables animaux. Les deux gentils de l'histoire sont Rinaldo, le rôle-titre de l'opéra, et Almirena, sa bien-aimée, qui est jouée par une soprano. Au début de l'opéra, elle attend Rinaldo dans un jardin rempli d'oiseaux. Le soir de la première, Aaron Hill, qui ne reculait devant rien pour impressionner son monde, avait lâché une centaine de moineaux qui se sont éparpillés dans toute la salle. Très spectaculaire, mais aussi un peu salissant, l'expérience ne fut pas renouvelée. Je me demande bien pourquoi. C'est l'occasion pour Almirena de chanter une très belle aria qui débute par un solo de flûte à bec imitant le chant des oiseaux. On va écouter Dorothée Mills, une soprano allemande qui s'est spécialisée dans le baroque et qui le chante divinement bien. On l'écoute accompagnée du flûtiste Stefan Temminger.

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1: Puisque nous sommes dans le registre des volatiles, restons-y, car les exemples d'oiseaux sur scène ne manquent pas. J'ai déjà parlé de la Valkyrie, mise en scène par Romeo Castellucci à la Monnaie en 2024. La colombe, animal symbole de Frica, vient se poser sur ses mains au début de l'opéra dans un rapport d'égal à égal. Au fur et à mesure que l'on avance dans l'opéra, le discours de l'épouse de Wotan se durcit. Frica, selon Castellucci que je cite, s'érige en rempart de la tradition, en représentante suprême du malaise de la civilisation. Et les colombes, dont on ne peut plus revendiquer la pureté, sont à la fin capturées, étranglées et trucidées par la main de fer de Frica. Je vous rassure, pas en réalité, mais enfin, ça jette quand même un froid. Je l'ai dit tout à l'heure, c'est bien la seule mise en scène que j'ai pu trouver où l'animal était vraiment partie intégrante du propos. Dans les autres opéras, les animaux sont là pour servir de décor, impressionner le public ou pallier le manque d'imagination du metteur en scène. C'est ainsi qu'on a pu voir de véritables colombes dans un Péléas et Mélisande à Paris en 1994, deux perroquets dans le Chevalier à la Rose de Strauss à Anvers en 2013 et, plus inhabituel, des poules dans les Brigands de Jacques Offenbach à l'Opéra Bastille à Paris en 1993. Il faut dire que c'était la troupe des Deschiens qui était sur scène et que c'était Jérôme Deschamps qui était à la mise en scène pour cette production pleine de fantaisie qui a été accueillie avec beaucoup de succès. L'histoire ne dit pas si les chanteurs ont pu se régaler de plusieurs omelettes, mais ils ont certainement dû beaucoup s'amuser. On va écouter le Cor dans la montagne, interprété par le chœur et l'orchestre de l'Opéra de Lyon, dirigé par Sir John Eliot Gardiner.

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1: Nous avons vu les animaux présents à l'opéra, les animaux que l'on fait venir à l'opéra, mais il existe aussi bien des créatures fantastiques que l'on fait vivre avec plus ou moins de réussite. J'ai parlé tout à l'heure du Rinaldo de Handel que Niccolini avait créé en 1711. Il ne s'était pas contenté de lâcher des oiseaux dans la salle. Il avait aussi créé deux immenses dragons tirant le carrosse de la reine Armida, la méchante sorcière de l'histoire. Si c'est bien fait, c'est très impressionnant et on comprend qu'elle n'est pas venue pour faire de la figuration. En 2018, à Nantes, Claire d'Ancoine a mis en scène un Rinaldo merveilleux, plein de magie et de créatures fantastiques. Il faut dire que les machines de Lille sont à deux pas. Les machines de Lille, c'est quoi ? C'est un projet artistique né de l'imagination de François Delarosière et Pierre Auréfis, à la croisée de l'imaginaire de Jules Verne et des prouesses techniques de Léonard du Vinci. Les machines de Lille vous transportent dans un univers où les éléphants prennent vie et les libellules vous saluent. Si vous allez un jour à Nantes, il faut absolument aller les voir. Pour en revenir à Rinaldo, le talent de Claire d'Ancoigne et le savoir-faire des machines de Lille ont donné naissance à un Rinaldo que Niccolini aurait adoré, j'en suis sûre et certaine. On va écouter Fury Terribili, interprétée par Inga Kalna. Elle est accompagnée du Freiburger Baroque Orchester, dirigé par René Jacobs.

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1: Sans être une créature fantastique à l'origine, le serpent est très souvent présent dans les opéras. Il y a bien sûr toute la symbolique biblique liée au serpent, tentateur et source de malheur. Ce n'est pas la pauvre Eurydice, mordue à mort au début de l'opéra, qui vous dira le contraire. Mais on ne voit pas le serpent dans l'Orphée et Eurydice. Cela se passe hors cadre et à ma connaissance, aucun reptile n'a jamais été amené sur une scène d'opéra. En revanche, le serpent est souvent fantasmé dans les opéras. Il est gigantesque, il crache du feu. Les opéras chinois regorgent de ce type de serpent qui s'apparente plus à des dragons. C'est peut-être à eux que pensait Mozart lorsqu'il a créé le serpent qui attaque le prince Tamino tout au début de la Flûte enchantée. Dans cet opéra, le serpent personnifie les forces maléfiques qu'il va devoir sans cesse surmonter au fil de l'opéra. Un petit peu trouillard, Tamino va devoir faire preuve de courage, de vaillance et d'intelligence pour trouver et sauver Pamina. Le serpent occupe une place essentielle dans la Flûte enchantée car son apparition doit faire défaillir de peur Tamino et le spectateur aussi, bien entendu. On le représente parfois en vidéo, parfois tel un serpent dragon chinois, parfois en marionnette. Pour préparer cette émission, j'ai regardé l'ouverture de la Flûte enchantée qui a été donnée à l'Opéra National du Rhin en 2022. Le serpent est représenté par une longue banque de tissu maniée par trois marionnettistes vêtus de noir. Le tissu s'enroule et se déroule autour de Tamino. On voit littéralement le serpent, la magie opère, Tamino s'évanouit de terreur et nous sommes déjà conquis. On va écouter Sous Ilfe, interprété par Siegfried Jérusalem et c'est Bernard Hentink qui est à la baguette.

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1: On va finir ce solemn opéra consacré aux animaux à l'opéra avec Fafner, le dragon qui doit avoir une grosse voix et un air imposant pour impressionner Siegfried venu chercher l'anneau de Nibelung. Ce rôle est tenu par une basse profonde, mais il est aussi souvent représenté sur scène. À l'origine, Fafner est un géant qui s'est transformé en dragon grâce au heaume que le nain Mime a forgé. Je ne vous raconte pas maintenant toute la tétralogie de Wagner, il faudrait 3 jours. Il vous suffit de savoir que Fafner, en bon dragon qu'il est, adore l'or au point d'avoir tué son frère Fasolt qui symbolisait la beauté et les arts. Il sera lui-même à son tour tué par Siegfried à l'aide de l'épée divine Nothung. La mise en scène d'Andreas Krickenburg en 2012 à Munich était tout simplement époustouflante. Il a utilisé des danseurs, acrobates, voltigeurs, je ne sais même plus comment les nommer, qui se mêlent, s'assemblent ou s'éparpillent pour créer une forêt, une prairie et le fameux dragon Fafner, impressionnant à souhait, tout teinté de rouge. C'est incroyablement bien fait. À la radio, c'est un petit peu compliqué à expliquer. Si vous avez l'occasion d'aller voir l'extrait sur YouTube, vous comprendrez tout de suite pourquoi j'ai été si impressionnée. Kurt Baum a bien souvent interprété Fafner avec beaucoup de succès. On l'écoute accompagné de l'Orchestre Philharmonique de Vienne, dirigé par Sir Georg Solti.

Ces terres concluent ce solemne l'opéra consacré aux animaux. La prochaine fois, nous parlerons du Falstaff de Verdi. D'ici là, passez une excellente fin de journée et à bientôt.

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1: Bonjour, pour cette nouvelle rentrée littéraire, j'ai vraiment le plaisir de retrouver Caroline Lamarche pour un roman totalement singulier, parce que c'est peut-être la première fois dans la littérature qu'on traite ce thème, qui s'intitule « Le bel obscur ». Alors, « Le bel obscur », je pense que vous avez, c'est un très beau titre, vous l'avez cherché, vous l'avez trouvé dans un poème, je crois, Caroline.
2: Je ne l'ai pas cherché, j'avais un peu renoncé à trouver un titre à ce moment-là, et en cherchant autre chose, j'ai vu passer cette phrase de Francis Ponge, magnifique, « Le corps du bel obscur, hors du drap des paroles ».
1: C'est magnifique.
2: Et c'est tellement beau. Et je me suis dit, le bel obscur, le corps du bel obscur, bah, c'est le sujet du livre, c'est le corps homosexuel. Et c'est aussi quand on dit hors du drap des paroles, je pense que la place de l'écrivain, c'est de ramener vers la parole les gens qui n'y sont plus, qui ont été invisibilisés, qui ont été oubliés ou rejetés.
1: Déjà, par cette clarté sur le titre, on pénètre.
2: En tout cas pour moi, oui. Quand je donne toute la phrase, c'est vraiment, ça reflète très bien le propos du livre, oui.
1: Alors là, nous trouvons dans ce récit une héroïne, donc une narratrice qui dit « je ».
2: Oui, elle n'est pas forcément héroïne d'ailleurs,
1: non.
2: Pas forcément héroïque.
1: Elle est quelque part héroïne et héroïque, on va savoir pourquoi. Et il y a différents fils dans son récit. Il y a d'abord celui qui est intime, qui est vraiment sa perception et sa vie. Et puis, parallèlement, c'est une enquête. Une enquête sur un disparu de sa famille. Et ce disparu trouve mystérieusement place dans sa vie, à ce moment-là, exactement.
2: Absolument. C'est le sujet que je traite dans ce livre, je peux dire que ça fait presque 30 ans que j'y réfléchis, mais je ne trouvais pas la porte d'entrée, sans doute que la chose était trop proche de moi. Et c'est en découvrant une archive familiale très lacunaire, qui ne comportait que 2 lettres et 2 photos, et un diplôme d'honneur, parce que ce jeune homme nommé Edmond avait été décoré par la ville de Liège pour avoir sauvé 2 jeunes gens qui étaient tombés dans la Meuse en plein hiver. Et en découvrant ça, j'ai découvert aussi une lettre de mon père qui écrivait à son cousin « Qui est cet Edmond? Y a-t-il 1 ou 2 Edmonds ?» Tellement les photos étaient contrastées, et les 2 écrits aussi, les 2 lettres aussi. Et j'ai pris un peu le fil de l'enquête, parce qu'au moment où j'ai découvert ça, et que j'ai vu la beauté du 2e portrait photographique, qui est un portrait des débuts de la photographie, une photo qui a été prise en 1856, je suis tombée amoureuse, en fait, de cette image. Et je me suis dit, j'ai l'âge de sa mère quand, quelque part, elle l'a sortie de la famille, puisqu'on disait toujours qu'il avait fait beaucoup de chagrin à sa mère, et je voudrais découvrir la raison de ce chagrin et le prendre sous mon aile en quelque sorte 160 ans plus tard pour le remettre dans la lumière et dans l'histoire familiale.
1: Alors ce portrait d'homme effacé, enfin mis au rencard du cercle de famille pour des raisons obscures, peut-être honteuse dans le contexte social de cette époque, vous l'avez vraiment redessiné, colorié et vous lui avez donné chair et vie.
2: Il y a une phrase de Kafka, je pense que c'est à la fin du procès, où il dit « Il semblait que la honte dût lui survivre ». C'est un peu le sort de l'homosexualité à une époque où le mot n'existait même pas, puisque cet ancêtre sur lequel j'ai enquêté est mort 3 ans avant que le mot ne soit forgé par un journaliste hongrois. On disait quoi? Le troisième sexe, les uraniens. Et il a dû être terriblement perdu, ne pas savoir ce qui lui arrivait. Mais la photo dit beaucoup à la fois de son désarroi et de son pouvoir de séduction. Parce que la photo, elle est sur la couverture du livre. Elle a un pouvoir d'attraction incroyable. Et puis, il est quelque part travesti. En quoi, mon enquête le révèle.
1: C'est d'ailleurs sur la photo et sur la page de votre
2: livre. Tout à fait. Et donc, il m'a fourni... Je dirais que quand... il y a deux hommes dans ce livre. Il y a ce jeune homme qui est mort à 30 ans tout seul dans une chambre d'hôtel. Mort, on ne sait pas trop comment. En 1865. Et il y a Vincent, qui est un homme d'aujourd'hui, et qui est en couple avec qui a été en couple avec la narratrice, et qui a fait son coming out d'homosexuel après quelques années, et deux enfants. Et donc, on pourrait dire que quelque part, ces deux hommes se donnent la main. Le corps du bel obscur, il est départagé entre deux hommes, entre Edmond et Vincent. Et en même temps, Vincent, il a eu tout autour de lui une communauté militante, des gay pride, des soutiens. Tandis qu'Edmond, il était tout seul, il était perdu. Et quelque part, la narratrice l'est aussi. Parce que ce que je voulais dire dans ce livre aussi, c'est que l'homophobie, qui est en train de reprendre de la violence avec la montée de l'extrême droite et avec des faits divers terribles, comme dernièrement une jeune professeure dans le Cantal qui s'est suicidée suite aux injures homophobes dans le cadre de l'école même. Eh bien, quelque part, ce que je voulais dire, c'est que l'homophobie, elle a aussi des conséquences sur les familles, sur les conjoints, mais on n'en parle jamais. C'est pour ça que dans ce livre, je parle aussi de Constance, l'épouse d'Oscar Wilde, qui était une dont personne n'a parlé jusqu'à présent. On commence à écrire sur elle. Ce n'était pas une victime, c'était une grande journaliste, une grande féministe, une femme du beauté éblouissante, un parangon de la mode et une mère extraordinaire. Et le procès de son mari l'a précipitée dans la pauvreté, la maladie, le désarroi. Elle est morte à 40 ans. Elle a été totalement exclue par un certain milieu masculin, patriarcal, anglais. Et c'est seulement aujourd'hui qu'on se dit, mais au fond, elle a soutenu Oscar Wilde, qu'elle aimait jusqu'au bout.
1: Alors, en fait, vous disiez que Vincent avait, lui, Vincent, le mari de cette narratrice, il a joui d'un soutien, d'une espèce de fête perpétuelle autour de lui.
2: Je ne dirais
1: mais
2: pas...
1: Mais c'est grâce peut-être à son épouse.
2: Mais c'est-à-dire, moi j'aime mieux parler d'émancipation conjointe. D'abord parce que se découvrir, faire ce chemin vers le vrai soi, qu'est le fait d'être homosexuel, c'est un chemin très difficile. C'est un chemin où on a peur de blesser les proches, où on avance avec précaution. Et même si on trouve un soutien dans une communauté, ce n'est jamais facile. Quant aux épouses ou aux époux, ou aux conjoints ou conjointes, quand elles aiment vraiment qu'elles ont choisi cet homme ou cette femme, et qu'elles ne parviennent pas à s'en détacher, pour toutes sortes de raisons, elles sont dans la solitude et elles se réveillent souvent très tard. Et elles, on n'en parle pas, et elles sont aussi dans le placard et dans le silence, puisque la famille ne veut pas en entendre parler, la société non plus d'ailleurs. Mais quelque part, ils se sont entraidés, et c'est pour ça que j'aime parler, parce que le mariage classique hétérosexuel pour une femme, ça peut être un piège patriarcal. Et cette femme, qu'est-ce qu'elle a découvert dans ce destin très particulier? C'est qu'il y avait un autre contrat de mariage qui était possible, où on se donnait une liberté mutuelle, qui n'est pas toujours égale pour un homme et pour une femme d'ailleurs, mais qui lui a permis à elle aussi de faire de belles expériences et d'avancer dans sa propre vie. Tout en toujours étant attachée à cet homme, et avec ce rêve de l'amour durable qui devrait résister à toutes les tempêtes, mais qui parfois, il faut bien se rendre à l'évidence, que ce n'est pas aussi simple.
1: Mais en quelque sorte, cet amour durable a duré, mais seulement au prix de quand même, comme vous le dites dans votre roman, cette narratrice était dans une solitude extrême qui rejoignait d'ailleurs la solitude d'Edmond, le personnage dont
2: oui,
1: elle essayait
2: bien
1: de retrouver.
2: Oui, quelque part, dans les deux cas, à 160 ans de distance, il y a des familles très unies, en réalité. Mais l'être qui est différent, ou qui est tout simplement plus timide, moins dans la lumière, et qui ne rentre pas dans le cadre, vit une forme de grande solitude.
1: Quand j'ai découvert l'existence d'Edmond, je me suis précipitée sur cette voie de traverse, dans l'espoir de faciliter le chemin vers l'élucidation de mon propre destin. Les détours m'ont toujours servi.
2: Oui.
1: Et c'est très beau, mais vous avez une écriture somptueuse qui est à la fois claire et à la fois parfois intrigante, sinueuse.
2: Un peu vagabonde. Hein.
1: Vagabonde,
2: c'est une enquête vagabonde, puisque comme j'avais peu d'éléments sur cet Edmond, eh bien, j'étais voir une graphologue, une astrologue, des spirites, même avec sa photo. Et par rapport à la narratrice, elle replonge dans des carnets anciens, mais elle est aussi nourrie de quelques rêves au fil de 30 années de couple avec cet homme. Il y a des rêves qui sont venus, quelque part, lui tracer une sorte de chemin de crête qui lui ont permis de tenir, d'avancer. Et finalement, ce livre est une forme de libération vers une autonomie assez lumineuse, en fait.
1: Le rêve est très important aussi dans votre
2: récit. Oui, dans ce livre en tout cas.
1: Parce qu'il y a deux images qui reviennent d'une façon récurrente. C'est l'histoire de... C'est la maison qui vole et qui traverse tout. Ouais. C'est la maison de la narratrice, c'est l'existence de la narratrice.
2: C'est peut-être le couple qui traverse tous ces obstacles sans jamais, dans le rêve, la maison, elle vole par-dessus les arbres et les bâtiments. Elle ne tombe jamais, elle ne casse rien autour d'elle. Et c'est évidemment une idéalisation, mais ça dit quelque chose. Un couple, j'allais dire classique, ne rêverait pas d'une maison qui vole, rêverait d'une maison bien plantée bien sur le sol. Et là, ça donne un peu les tempêtes que ces deux êtres ont pu traverser, pas vraiment ensemble d'ailleurs, chacun en cherchant sa voie, mais néanmoins en continuant à faire famille un peu.
1: Et une autre image ou métaphore, c'est cette plante, c'est d'ailleurs comme ça que votre livre commence, c'est cette plante qu'il faut arracher parce qu'elle est empoisonnée.
2: Alors le début...
1: Est-ce que ça peut être accroché à votre...
2: Le début est très important, en effet, merci de le souligner, ce premier chapitre, c'est vraiment une métaphore. C'est la narratrice qui a décidé d'arracher un buddleia, qui est une plante invasive, dans le jardin.
1: Et qui contient un poison.
2: C'est-à-dire qu'en effet, on pense qu'il attire les papillons, mais en fait, il les rend stériles. Il rend stériles les chenilles, donc ce n'est pas très intéressant. Il les empêche d'aller ailleurs, butiner ailleurs. Et quelque part, c'est aussi une métaphore du déni et de l'idéalisation dont les femmes, surtout les jeunes femmes qui rêvent d'amour, sont familières. Quelque part, ces papillons sont attirés par cette belle couleur, voudraient que ça dure toujours, et continuent à rester là, alors qu'en fait, il faudrait vraiment qu'ils aillent butiner d'autres fleurs. Et pour moi, arracher cet arbre, c'est aussi montrer que cette narratrice, elle doit arracher quelque chose en elle. Elle doit changer de vie. Mais pour ça, il faut qu'elle comprenne, en fait. Il faut qu'elle comprenne.
1: Est-ce que le déni n'est pas aussi une façon d'accepter avec une certaine joie la réalité, parfois?
2: C'est un détour nécessaire. Le déni protège. Mais vient un moment où on met les pièces du puzzle ensemble, et on peut... C'est le sens de la phrase de Virginia Woolf que je mets en exergue, que j'ai trouvée magnifique, et qui vraiment résume tout à fait mon propos. À un certain moment, elle doit se dire « Voici l'instant où, sans rien faire qui soit violent, je puis montrer le sens de toute cette histoire. » Alors moi, je dis toujours que, d'abord, il faut laisser passer du temps avant d'aborder certaines histoires. Qu'aborder une telle histoire trop tôt, c'est précisément faire violence à une série de personnes. Et moi, je suis quelqu'un qui laisse agir le temps. Je dis aussi que la colère, c'est un plat qui se mange froid parce qu'elle peut alors s'accompagner d'humour. Et je pense que cette narratrice, elle refait un chemin, elle remonte à 30 ans, et elle tire un peu les... comme un puzzle. Elle met les pièces du puzzle ensemble, et pour ça... Les Grecs disent c'est le kairos, c'est le moment où le réel s'ouvre et on peut s'introduire et en effet raconter l'histoire, sans rien qui soit violent. Alors peut-être que le récit par moment a des moments de dureté, c'est normal. Ça n'a pas été une vie facile pour ce couple-là, ni pour l'ancêtre. Mais la manière de raconter peut s'accompagner d'humour, de réflexion, d'une sorte de recul un peu ironique, et surtout du plaisir de raconter.
1: Oui, parce que vous parlez beaucoup de l'écriture. À un certain moment, vous dites, mais comment les gens peuvent-ils supporter et vivre leur vie sans l'écriture ?
2: Oui, c'est une question que je me pose souvent, en fait. Parce que pour moi, c'est presque une démarche scientifique. Ça permet d'ouvrir l'avenir. La narratrice, elle dit aussi, je veux mourir avec des plus dans ma vie. Moi, je supporte pas l'idée de me dire que je vais mourir ou vieillir avec des regrets ou de l'amertume. Et l'écriture, c'est mettre en mouvement capacité de résistance, mais aussi de compréhension. Et rien n'est dur quand on comprend, en réalité. Quand on peut voir clair, on se dit, ben voilà, ben ça a été ma vie, ça s'est passé comme ça, oui, peut-être j'aurais pu avoir une vie moins compliquée, mais ça doit être quelque part dans les étoiles, dans mon ciel, que tout ça m'arrive. Et ça permet en effet de raconter un peu comme Virginia Woolf le fait aussi.
1: Elle a sauvé l'écriture aussi.
2: Une écriture extrêmement lucide, mais qui à aucun moment ne s'hystérise ni ne devient sentimentale. Je trouve que la sentimentalité, c'est la maladie de notre époque.
1: Et justement, dans votre livre, il y a une certaine distance qui est peut-être due au temps.
2: C'est dû à mon tempérament.
1: Autant il y a votre tempérament.
2: Qui était...
1: Mais quand on regarde des choses de loin, on y peut y mettre seulement de la dérision et de l'ironie. Si on les prend trop à chaud, c'est pas possible.
2: C'est pas possible. Et c'est pas possible non plus de les affronter à chaud. Et même dans la relation de couple, je pense que ça peut être un couple qui dure, qu'on peut contenir des moments très violent, mais à un moment donné, quand on prend un peu d'âge, on se rend compte que c'est peut-être pas l'autre qui peut nous comprendre le mieux, qu'il faut peut-être aller chercher ailleurs et se donner une autonomie mutuelle et respecter cet espace de silence ou d'incompréhension qui est le propre de chacun, de mystère, tout simplement.
1: Il y a encore un élément qui est récurrent dans votre roman qu'il traverse, c'est l'eau.
2: Oui.
1: L'eau est très présente.
2: L'eau est très présente, d'une part parce que Edmond, l'ancêtre, comme je l'ai raconté, a sauvé deux jeunes gens qui se noyaient dans la Meuse, parce que, coïncidence et signe, hein, je ne l'ai pas inventé, le personnage qui a inspiré Vincent, lui aussi a plongé dans une rivière en Wallonie pour tenter de sauver deux personnes qui se noyaient, et parce que j'ai écrit ce livre à peu près au moment où j'étais proche des victimes des inondations, de juillet 21, essentiellement dans la vallée de la Vesdre et de l'Ourthe, et où j'ai travaillé pendant 10 mois avec une photographe sur le terrain. Et donc, ce thème de l'eau traverse en effet tout le livre. C'est un des thèmes récurrents, presque sans m'en rendre compte. C'est un des fils importants du récit.
1: Et il y a encore une autre petite allusion à l'eau, avec ce personnage dont vous avez une intimité et un amour, que vous rencontrez dans une piscine. Puisque, c'est parce que vous dites « je » dans le livre.
2: Tout à fait.
1: Donc, la narratrice rencontre, elle est libre, donc elle rencontre un homme qui...
2: Dans une piscine.
1: Dans une piscine, mais et qu'elle appelle l'homme de l'eau.
2: L'homme
1: de l'eau,
2: mot. Oui.
1: Parce qu'il n'a pas de nom.
2: Ils ne se disent pas grand-chose, il a un nom trop banal pour que ce soit intéressant. Et donc, des années après, elle appelle l'homme de l'eau.
1: En un mot.
2: Oui,
1: hein.
2: L-O-M-D-E-L-O. Et c'est un beau personnage. Un beau personnage aussi.
1: Et c'est une belle relation, d'ailleurs.
2: Oui, éphémère, mais belle et très puissante. Et voilà, c'est comme souvent dans l'amour. Il y en a un qui est prêt à prendre une décision et à prendre cette femme dans sa vie. Et l'autre ne l'est pas. C'est trop tôt. Il n'y a pas suffisamment de raisons ou de sens à ça. Et c'est très douloureux. Et ça arrive souvent. Et donc, ça raconte un peu ça. Donc, il y a plusieurs fils, plusieurs histoires qui se croisent, en effet.
1: Si vous voulez, on va s'arrêter et écouter un extrait de la Moldo de Smetana, qui parle vraiment de l'eau.
2: Ah oui, c'est magnifique. Merci.

0: Nous écoutions un extrait de La Moldau de Smetana et j'ai le plaisir d'écouter aujourd'hui Caroline Lamarche nous parler de son dernier roman, Le Bel Obscur. Justement, ce roman, Caroline, qui nous parle de l'homosexualité masculine et de l'épouse, des épouses des homosexuels, est-ce que c'est un thème qui a souvent et qui a déjà été abordé dans la littérature ?
1: Absolument pas, je n'ai rien trouvé du tout. J'ai trouvé plutôt un essai qui date des années 70, qui présente des études de cas par une professeure d'université qui elle-même vivait la chose. C'est très intéressant, mais sur le plan des récits et de la littérature, ça n'a pas été traité, non.
0: Donc vous ouvrez cet univers de solitude et en même temps d'inventivité incroyable de
1: oui,
0: cette narratrice.
1: Oui, parce que je dis toujours que, quelque part, ce sont les LGBT et leurs combats qui ont ouvert de nouveaux modèles de couple. Et que ce couple atypique dont je parle dans le livre, quelque part, ils se sont libérés à travers ça aussi. L'homme, comme l'épouse, comme la femme qui se sépare finalement, et il faut leur reconnaître que nous leur devons, cette lutte qu'ils ont menée peut aussi inspirer les couples hétérosexuels, je pense sincèrement.
0: Un roman à découvrir absolument pour tellement de raisons, pour l'écriture également, et surtout, écriture toujours somptueuse dans tous vos romans, depuis le premier qui était le jour du chien, depuis les nouvelles qui a eu le Goncourt, qui s'intitulait « Nous sommes à la lisière ». Donc c'est merveilleux de vous lire. Merci Caroline.
1: Merci Marie-Ève.
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2: C'est le matin pour vous également sur RCF, l'heure de la louange matinale pour beaucoup de chrétiens. Une louange qui vous accompagne durant cette heure avec les psaumes du Père Joseph Gélinot, des psaumes selon une musique et un arrangement du Père Joseph Gélinot, qui avait également écrit les paroles dans la traduction de la Bible de Jérusalem. Ce sont donc ces psaumes du matin que nous vous proposons maintenant. Nous vous souhaitons une excellente journée sur RCF.

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1: La journée commence dans la louange sur RCF, une journée qui est marquée par les psaumes de Gélino. Le père Joseph Gélino, qui non seulement a composé la musique, mais les paroles, puisque c'est lui qui avait traduit les psaumes pour la première édition de la Bible de Jérusalem. Nous continuons ce programme sur RCF et nous vous souhaitons une excellente journée.

Merci d'être avec nous sur RCF pour cette louange du matin. Ce sont les psaumes de Gélinot qui nous accompagnent. Le père Joseph Gélinot qui avait traduit les psaumes pour la Bible de Jérusalem et qui en a composé également les musiques. Bienvenue sur RCF et bonne journée.

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1: Nous vous accompagnons dans votre louange du matin sur RCF avec les psaumes de Gélinot. Le père Joseph Gélinot, qui est surtout connu pour avoir écrit la traduction des psaumes pour la Bible de Jérusalem, mais c'est également un musicien qui en a composé la musique. Nous l'écoutons maintenant et bonne journée à tous sur RCF.

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1: Aujourd'hui, 1914.
0: Bruno Fuma.
1: Mais que s'est-il passé pendant ces 12 mois? La France adopte un nouvel impôt. À Sarajevo, un attentat contre l'héritier de l'Autriche-Hongrie déclenche la Première Guerre mondiale. Et Miss Tinguette devient agente des services secrets, invité Bruno Fulini, auteur de Miss Tinguette, la danseuse qui a sauvé la France, sortie chez Buchet-Chastel.
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1: Cette année est marquée par les débuts de la Première Guerre mondiale, le 28 juillet. Mais 1914, c'est aussi le 16 mars, l'assassinat par Henriette Caillaux du directeur du Figaro, Gaston Calmette. Ce dernier menait depuis 3 mois une campagne de presse contre son mari, Joseph Caillaux, ministre des Finances. Ce dernier démissionnera de son poste dès le lendemain. Quant à Henriette Caillaux, elle sera quittée le 28 juillet. Préparée avant sa démission par Joseph Caillaux, la loi de finances visant à instaurer un impôt sur le revenu des personnes physiques est adoptée par les députés le 15 juillet. Le Sénat ajoute à cette réforme des déductions fiscales pour les familles avec enfants. C'est l'ancêtre du quotient familial. Ce nouvel impôt doit augmenter les ressources fiscales de près de 10%. Après 11 ans et 6 jours de pontificat, meurt le 20 août 1914 le pape X. Son successeur est élu le 3 septembre, Giacomo della Chiesa, l'archevêque de Bologne. Il prend le nom de Benoît XV. Il sera le pape de la Première Guerre mondiale et mourra en 1922. Quant à Pie X, il sera canonisé en 1954. À la veille de la Première Guerre mondiale, Jean Jaurès, chef des socialistes français et directeur du journal L'Humanité, favorable à la paix, est assassiné le 31 juillet par Raoul Villain. Ce dernier sera acquitté après la guerre en 1919. Enfin, le 26 février, en Irlande, les chantiers Arland & Wolf lancent pour le compte de la West Airline le paquebot britannique. C'est le troisième navire de la classe olympique avec l'Olympique et le tristement célèbre Titanic. Réquisitionné par la Royal Navy le 4 août pour devenir navire hôpital, il sera coulé par une torpille le 21 novembre 1916. Il n'aura jamais commencé sa carrière commerciale.
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1: Contrôlée depuis 1878 et annexée depuis 1908 par l'Autriche-Hongrie, la Bosnie-Herzégovine s'apprête à accueillir dans sa capitale, Sarajevo, l'héritier du trône, l'archiduc François Ferdinand et sa femme Sophie. Le couple arrive en Bosnie le 25 juin et s'installe dans une station thermale située à 12 km de Sarajevo. Le 28, au matin, ils prennent le train 9h15 pour rejoindre le cœur de la capitale. Une première tentative d'attentat a lieu vers 10h15, blessant plusieurs occupants d'une voiture du convoi archiducal. L'archiduc et sa femme, pendant ce temps-là, sont accueillis à l'hôtel de ville de Sarajevo. Bousculant le programme prévu, François Ferdinand veut aller visiter les victimes de l'attentat à l'hôpital. Mais suite à une erreur de parcours, la voiture du couple archiducal s'arrête en pleine rue et s'apprête à faire une marche arrière pour reprendre le bon itinéraire. Gavrilo Princip, membre d'un commando de la Main Noire, organisation secrète serbe hostile à l'Autriche-Hongrie et proche du pouvoir serbe, en profite pour se rapprocher de la voiture et tirer. François Ferdinand et sa femme sont touchés à plusieurs reprises et meurent 15 minutes plus tard. En réaction à cet attentat, l'empereur François-Joseph lancera le 23 juillet un ultimatum à la Serbie. C'est la première étape vers le déclenchement de la Première Guerre mondiale.
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1: 1914, alors que la Première Guerre mondiale débute en Europe, une femme rencontre le chef de cabinet du général Joffre pour lui offrir ses services en tant qu'espionne. Son nom, Jeanne Florentine Bourgeois, que le grand public connaît sous son nom de scène, Miss Tinguette. Bruno Fulini, bonjour.
2: Bonjour.
1: Vous êtes l'auteur de Miss Tinguette, la danseuse qui a sauvé la France, sortie chez Buchet-Chastel. En 1914, Miss Tinguette a 40 ans, artiste de musical. Elle incarne le Paris des poètes et des midinettes. Mais qui est vraiment cette femme?
2: Alors, elle va sur ses 40 ans. Elle a encore 39 ans et vous savez qu'elle ment tout le temps sur son âge. Donc, elle essaye de faire croire qu'elle a beaucoup moins. Il est vrai qu'elle est très jolie, très gracile. Elle a aussi cette voix un peu perchée qui la rend encore plus juvénile. Elle est déjà connue. Hein, depuis 1912-1913, elle a commencé à percer dans l'univers du café-concert, le CAF-cons. Elle danse la valse chaloupée, la valse renversante, des danses un petit peu canailles qui l'ont fait connaître. Elle est née en fait en 1875 à Enghien. Elle est issue d'un milieu extrêmement modeste. Aujourd'hui, on parlerait de Carmonde. Les documents de police concernant sa famille que j'ai retrouvés sont vraiment consternants, accablants. Et elle s'est arrachée à la misère par le spectacle. Au début, il faut le dire, elle vivait plus de prostitution que de cachet. Et puis, petit à petit, à force de travailler, eh bien, elle s'est fait un nom, hein, ce joli nom de Miss Tinguette, qui aujourd'hui est devenu un nom commun, hein, quasiment, qu'on parle d'une Miss Tinguette, mais voilà, qui était vraiment son nom de scène et qui, lorsqu'en particulier, elle a commencé à faire équipe avec Maurice Chevalier, eh bien, a fait d'elle une vedette. Le problème, c'est qu'en 1914, son compère, Maurice Chevalier, est mobilisé, évidemment. Il a 13 ans de moins qu'elle, c'est un jeune homme, donc il part au combat, il est blessé, on ne sait pas ce qu'il est devenu. On espère qu'il est pas mort, mais prisonnier, puisqu'on n'a pas retrouvé son corps. Donc elle, sa préoccupation numéro un, c'est de retrouver Maurice Chevalier, dont elle est très amoureuse. Elle prend attache avec les autorités militaires qui se disent qu'une jeune femme aussi belle, aussi fine, aussi maligne, pourrait rendre des services au deuxième bureau, c'est-à-dire au service de renseignement. Et pour retrouver la trace d'un soldat disparu, le mieux c'est d'aller en Suisse, au siège de la Croix-Rouge, puisque la Suisse est en neutre, la Croix-Rouge est implantée là-bas et est en correspondance avec les différents belligérants pour essayer de retrouver trace des blessés, des prisonniers. Et ça fait une excellente couverture pour une mission clandestine.
1: Et en plus, elle a un contact avec un prince allemand.
2: C'est-à-dire qu'avant la guerre, bon, elle était très courtisée, y compris par des têtes couronnées, et il y a un prince bavarois, le prince de Hohenlohe, qui l'avait remarqué, qui lui avait fait la cour, et ce prince aimerait qu'il la rejoigne en Suisse. Évidemment, en temps de guerre, pour une Française, c'est compliqué d'aller à l'étranger, mais on lui accorde le passeport, l'autorisation de sortir, avec l'idée que, au fond, ce prince n'est pas n'importe qui, c'est un ancien député de l'Empire allemand, c'est le fils d'un ancien chancelier. Il est très introduit dans la haute aristocratie, dans l'univers politique de son pays, et on se dit que sur l'oreiller, elle pourrait glaner des confidences intéressantes. Donc, officiellement, elle va en Suisse pour retrouver trace de son chéri Maurice Chevalier, ce qui va d'ailleurs advenir, mais en même temps, elle a cette liaison un petit peu commandée par le deuxième bureau, avec ce prince allemand nettement plus âgé qu'elle, et dans l'espoir de glaner des informations qui auraient un intérêt militaire.
1: En 1916, elle va obtenir la libération de Maurice Chevalier, et pourtant elle va continuer ses actions secrètes. Pourquoi ?
2: Alors d'abord, c'est toujours difficile quand on entre dans un service de renseignement d'arrêter. Les services n'aiment pas trop qu'on les lâche, surtout en période de guerre. C'était une forme de désertion. Bon, par ailleurs, c'est pas mal payé. Pour une artiste comme elle, ça permet aussi de franchir les frontières. Elle va en Suisse, mais elle ira aussi en mission en Italie, en Angleterre. Plus tard en Angleterre, elle verra des spectacles inspirés des rythmes américains qui ne seront pas inutiles pour la suite de sa carrière quand elle transformera le café-concert en music-hall. Bref, pour de multiples raisons, elle continue cette activité au service du deuxième bureau jusqu'à la fin de la guerre. Et heureusement pour la France, parce qu'à un moment retournant en Suisse, elle revoit le prince de Hohenlohe qui s'inquiète pour elle car il est... dirait-on, assez épris, et il lui explique qu'elle va devoir quitter Paris parce qu'une offensive massive se prépare, et il révèle l'emplacement exact de l'offensive. Les Français savent bien qu'à l'été 1918, les Allemands vont jouer leur va-tout, que la guerre ne peut pas s'éterniser, l'été est le bon moment pour les offensives, mais on attend les Allemands en Picardie, dans la Somme. Un certain nombre d'opérations qui en fait étaient des leurs, on laissait penser que ça aurait lieu aussi loin au nord. En réalité, ils ont prévu de percer entre Épernay et Reims, pour franchir la Marne. Et une fois la Marne franchie, évidemment, ils sont tout près de Paris, il n'y a plus de défense, la capitale française serait prise. Et c'est ce qui se passe. Le soir du 14 juillet 1918, pensant sans doute que les Français seraient un peu éméchés au soir de leur fête nationale, les Allemands lancent une offensive absolument colossale entre Épernay et Reims. Ils réussissent à franchir la Marne. Ils pensent vraiment que là, la guerre est gagnée. Il y a même des aviateurs allemands qui survolent Reims, Châlons, en envoyant des tracts aux Françaises, préparez nos lits, nous arrivons, enfin, triomphalisme. Sauf que grâce à Mistinguett, et ça on le saura beaucoup plus tard après sa mort, grâce à Mistinguett, on sait exactement à quel endroit il perce, et il y a une deuxième ligne de défense, il y a 500 blindés, il y a des forces importantes qui ont été massées là, et ils se font véritablement massacrer. Entre les morts, les blessés, les prisonniers, l'armée allemande va perdre 168 000 hommes en quelques jours, et au-delà de ces pertes, c'est l'espoir même d'une victoire pour l'état-major allemand. Donc là, en juillet 1918, virtuellement, les Alliés ont gagné la guerre. Elle va se prolonger, comme vous le savez, jusqu'en novembre, avec des tractations, etc. Mais Paris ne risque plus d'être pris. Les Allemands n'auront plus la possibilité de masser des troupes suffisantes pour percer le front. Et ça, on le doit à Mistinguett. On le saura seulement le lendemain de sa mort, puisque le général Gamelin, qui était bien informé déjà à l'époque, eh bien, se présente au service historique de l'armée de terre et fait une sorte de déposition, un témoignage oral qui est dactylographié, dans lequel il raconte toute cette histoire qui était secrète.
1: Et votre livre s'ouvre sur une lettre au président de la République. Pourquoi cette lettre à Emmanuel Macron ?
2: En fait, tout le livre se présente comme une sorte de rapport au président de la République, d'abord pour rappeler ces faits, et pour dire qu'il y a une injustice majeure. Au fond, Joséphine Becker est au Panthéon, mais on n'a jamais reconnu à Mistinguett ses services pour la France. Sans elle, très vraisemblablement, non seulement la France aurait perdu la guerre, mais elle aurait peut-être été démembrée. En tout cas, la République qui existait aurait cédé sans doute le pas à un autre type de régime. Donc, pour de multiples raisons, que ce soit la France ou les autorités républicaines, devrait rendre hommage à Mistinguett. Est-ce qu'il faut la mettre au Panthéon ? Est-ce qu'il faut lui accorder une décoration à titre posthume ? Un simple bouquet tricolore sur sa tombe peut peut-être suffire, mais je pense qu'elle mérite véritablement un hommage de la nation pour le rôle très avisé et très efficace qu'elle a joué dans les services de renseignement français entre 1914 et 1918. Il y a une vraie injustice là à corriger.
1: Et en attendant, on lit votre livre « Mistinguett, la danseuse qui a sauvé la France ». C'est sorti chez Buchet-Chastel. Bruno Fellini, un très grand merci à vous.
2: Merci à vous.

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3: Bonjour, en ce 11 juillet, nous fêtons les Benoît, prénom d'origine latine qui veut dire « béni de Dieu ». Saint Benoît, qui vécut au VIe siècle, est le fondateur du grand ordre bénédictin. Il est considéré aujourd'hui comme le patriarche des moines d'Occident. C'est aussi le patron de l'Europe. Né dans une famille noble de Nurcie, en Italie, le jeune Benoît fut envoyé à Rome pour parfaire son éducation. Mais assez vite, il préféra quitter la ville éternelle pour vivre dans la solitude, dans une grotte des montagnes des Abruzzes, à Subiaco. Là, un ermite accepta de le guider dans sa quête absolue de Dieu. Une dizaine d'années plus tard, sa réputation de sainteté fut telle que de nombreux disciples vinrent le rejoindre à son corps défendant. Mais la jalousie d'un prêtre les chassa de Subiaco. Benoît et ses compagnons partirent vers le sud et s'arrêtèrent entre Rome et Naples, dans la région reculée du mont Cassin. C'est là que sera édifié le premier monastère bénédictin. Et c'est là que, selon la tradition, sa sœur jumelle scolastique vint habiter non loin de son frère dans un monastère au pied du mont. Et pendant 10 ans, saint Benoît rédigera sa règle, synthèse des différents courants monastiques antérieurs qui suscite encore, 1500 ans plus tard, l'admiration par sa clarté et son sens de la mesure. Elle répartit la vie du moine en 3 pôles, la prière, la lecture spirituelle et le travail manuel. Règle qui sera rendue obligatoire sous la pression de Charlemagne en 816 pour tous les monastères du monde chrétien occidental. Benoît mourut la même année que sa sœur scolastique, le 21 mars 547. Mais il est fêté le 11 juillet, date de la célébration de la translation de ses reliques au Moyen-Âge à Saint-Benoît-sur-Loire, en France, où de nombreux monastères bénédictins ont fleuri, aussi bien d'hommes que de femmes. Alors, bonne fête à tous les bénédictins et à toutes les bénédictines de par le monde. Et bonne fête au Benoît.
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pour te suivre. Quelle sera donc notre part ? Jésus leur déclara : Amen. Je vous le dis, lors du renouvellement du monde, lorsque le Fils de l'homme siégera sur son trône de gloire, vous, qui m'avez suivi, vous siégerez vous aussi sur 12 trônes pour juger les 12 tribus d'Israël. Et celui qui aura quitté, à cause de mon nom, des maisons, des frères, des sœurs, un père, une mère, des enfants ou une terre, recevra le centuple et il aura en héritage la vie éternelle. »

Voici que nous avons tout quitté pour te suivre. Quelle sera donc notre part ? Nous entendons ces paroles de Pierre en ce jour où nous fêtons Saint Benoît, copatron de l'Europe, qui a inspiré à tant d'hommes et de femmes le choix d'une vie monastique. Pierre serait-il présomptueux de revendiquer ainsi le fait d'avoir tout quitté et le droit de recevoir une part ? Nous connaissons ses grands désirs et aussi ses échecs. Jésus honore sa demande et annonce une double manière de participer à la vie même de Dieu pour ceux qui auront tout quitté pour le suivre. D'une part, ils recevront au centuple. Le chiffre est énorme. Les consacrés, notamment les fils et les filles de Saint Benoît, pourraient en témoigner. Ils ont tout quitté et tout reçu. Leur cœur est comblé. Leur vie est surabondante. D'autre part, ils participeront avec lui au jugement des 12 tribus d'Israël. Étonnante promesse qui établit les disciples comme juges du peuple de Dieu, à la manière des juges de l'Ancien Testament. Ils sont chargés, comme dans le livre des juges, de gouverner, du plus intérieur de leur conscience, au gouvernement de ceux dont ils ont la charge, à la manière même de Dieu, avec une sagesse qui vient de lui et non des hommes. Une sagesse qui est parfois folie aux yeux du monde, la folie de l'amour et du don de leur vie. Ils sont établis pour gouverner en vue du salut de Dieu, pour participer au salut de l'humanité. C'est de cette mystérieuse activité de jugement et de gouvernement dont témoignent les consacrés dans le silence et la solitude de leur monastère, comme dans leurs œuvres apostoliques. Ils sont le signe prophétique, à la fois discret et lumineux, de ce renouvellement du monde dont parle l'Évangile, de cette nouvelle genèse, nouvelle création. Ils en sont à la fois le fruit. C'est parce que le monde est en train d'être enfanté à nouveau que des hommes et des femmes reçoivent la liberté de consacrer leur vie à Dieu. Ils en sont aussi les prémices, car tout le peuple de Dieu, issu des 12 tribus d'Israël et des 12 apôtres, est appelé à vivre de ce renouvellement du monde et à entraîner l'humanité et le cosmos tout entier.

Notre Père, qui es aux cieux, que ton nom soit sanctifié, que ton règne vienne, que ta volonté soit faite sur la terre comme au ciel. Donne-nous aujourd'hui notre pain de ce jour. Pardonne-nous nos offenses, comme nous pardonnons aussi à ceux qui nous ont offensés. Et ne nous laisse pas entrer en tentation, mais délivre-nous du mal. Car c'est à toi qu'appartiennent le règne, la puissance et la gloire pour les siècles des siècles. Amen.

0: L'ange du Seigneur apporta l'annonce à Marie.
1: Et elle conçut du Saint-Esprit. Je vous salue Marie, pleine de grâce. Le Seigneur est avec vous. Vous êtes bénie entre toutes les femmes, et Jésus, le fruit de vos entrailles, est béni. Sainte Marie, Mère de Dieu, priez pour nous pauvres pécheurs, maintenant et à l'heure de notre mort.
0: Voici la servante du Seigneur.
1: Qu'il me soit fait selon votre parole. Je vous salue Marie, pleine de grâce. Le Seigneur est avec vous. Vous êtes bénie entre toutes les femmes, et Jésus, le fruit de vos entrailles, est béni. Sainte Marie, Mère de Dieu, priez pour nous pauvres pécheurs, maintenant et à l'heure de notre mort.
0: Et le Verbe s'est fait chair.
1: Et il a habité parmi nous. Je vous salue Marie, pleine de grâce. Le Seigneur est avec vous. Vous êtes bénie entre toutes les femmes, et Jésus, le fruit de vos entrailles, est béni. Sainte Marie, Mère de Dieu, priez pour nous pauvres pécheurs, maintenant et à l'heure de notre mort.
0: Priez pour nous, Sainte Marie, Mère de Dieu,
1: afin que nous soyons rendus dignes des promesses du Christ.
0: Daignez, Seigneur, répandre votre grâce dans nos âmes, afin qu'ayant connu par la voix de l'ange l'incarnation de votre Fils Jésus-Christ, nous puissions parvenir par sa passion et par sa croix à la gloire de sa résurrection, par le même Jésus-Christ, votre Fils, notre Seigneur. Amen.
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7: Bonjour à tous, bonjour à toutes, bon réveil chez vous, bienvenue si vous nous rejoignez à l'instant sur RCF Notre-Dame. Nous sommes le samedi 11 juillet, la matinale du week-end de l'été va démarrer dans un instant avec un programme très inspirant. Tenez par exemple, dans moins de 30 minutes, vous entendrez des idées de sortie et d'évasion près de chez vous. C'est l'agenda de l'été qui vous sera proposé. Bruno Fuma de son côté remontera le temps à 7h50 pour nous raconter une bataille en or. Simon Tatro, passionné de lecture, nous présentera une bande dessinée remarquable, mais pour démarrer cette première heure d'émission, laissons la place à Anne Carléo qui nous plonge aux origines de Rome. Bon réveil et belle matinée sur RCF Radio Notre-Dame.

0: Chaque soir, des chants comme celui-ci s'élèvent sous les voûtes de la basilique Santa Maria in Trastevere, Sainte-Marie du Trastevere. Si l'édifice actuel date du XIIe siècle, le site est vraisemblablement l'un des plus anciens lieux de rassemblement des chrétiens de Rome. Chaque soir, donc, les membres de la communauté San Egidio, une communauté de laïcs engagés au service de la paix, arrivent des quatre coins de la ville et se rassemblent ici pour un temps de prière communautaire auquel peuvent se joindre tous ceux qui le souhaitent, romains de toujours ou pèlerins d'un jour. Tous les soirs, l'église est pleine et la prière est portée à la fois par ce chant magnifique et par l'histoire multiséculaire de la présence chrétienne en ce lieu. Le père Matteo est le curé de Sainte-Marie du Trastevere. Il est lui-même membre de la communauté Sant'Egidio. Nous le retrouvons à l'extérieur de la basilique, sur la place Santa Maria in Trastevere. Nous sommes au cœur du quartier du Trastevere, l'un des quartiers les plus à la mode de Rome aujourd'hui, mais qui garde encore son âme de quartier populaire.
1: C'est une des basiliques les plus anciennes de Rome. On a une bagarre avec Sainte-Marie Majeure, sous quelle est la basilique plus ancienne à Rome dédiée à Marie. En tout cas, c'est une des églises plus anciennes de Rome comme fondation. Les textes nous disent que dans la première partie du IIIe siècle, il y avait ici une maison ouverte à la prière, à la maison de prière ouverte, donc aussi avant donc, la fin de persécution. Ça il a une explication aussi, parce que les quartiers, comme vous avez bien dit, populaires, aussi si maintenant est beaucoup moins populaire qu'il y a 40, 50 ans, en réalité étaient les quartiers du port de Rome, du fleuve de Rome, et donc était un quartier plein d'étrangères et aussi de juifs. Ça explique la raison par laquelle les premières titulus, donc les premières, on peut dire, paroisses, si nous voulons, de Rome, étaient ici.
0: Santa Maria in Trastevere était un titulus, vient de nous dire le père Matteo. Un titulus, en fait, c'est un lieu où se rassemblaient les premiers chrétiens. Il s'agissait de maisons de riches chrétiens romains.
2: Voilà, ce sont des maisons de notables, riches. C'est difficile de mettre des étiquettes comme ça. Je dirais plutôt des maisons de notables.
0: Bernard Berthaud, historien.
2: Donc des maisons souvent spacieuses, si vous voulez, construites sur la forme d'une sorte de villa avec une cour, un certain nombre de pièces qui desservent et qui s'ouvrent sur cette cour et qui permet évidemment la réunion de 30-40 personnes, si vous voulez. Et effectivement, on trouve aujourd'hui dans Rome la trace de 5 ou entre 5 et 10 maisons de ce type.
0: Celle de Sainte-Marie du Trastevere, justement, on est sûr que c'était un titulus ?
2: C'est très vraisemblable. Vous dire sûr d'une point de vue, vous savez, c'est un peu difficile si on n'a pas de texte, si on n'a pas d'éléments archéologiques. Mais c'est très très vraisemblable, étant donné que les fouilles qui ont été opérées sous l'actuelle basilique, si vous voulez, montrent une maison. On a trouvé dans un petit dessin de type chrétien, un petit symbole chrétien également, qui permet de dire que c'est très très vraisemblablement un ancien titre.
0: Est-ce qu'on a des éléments qui permettent de se représenter de manière assez exacte la manière dont vivaient les chrétiens quand ils se réunissaient dans ce type de titulus là ?
2: Ah oui, ça il y a des recherches qui ont été faites et des études qui ont été faites à partir du début du XXe siècle, si vous voulez. On sait, pour ce qui est du premier siècle, les chrétiens se réunissent le dimanche. Le jour du soleil, le jour de la résurrection en quelque sorte, pour célébrer la mémoire de Jésus, la mémoire du Christ, en lisant les premiers écrits qui vont devenir les évangiles, en lisant les lettres des personnes qui ont connu le Christ ou qui ont connu ceux qui ont connu les apôtres, si vous voulez, envoie aux communautés une sorte de lettres circulaires, si vous voulez. On dit, ben voilà, les chrétiens de Corinthe ont fait ça, ceci, cela. Et puis, quelques lettres de Paul. Paul écrit aux Romains, faites ceci, faites cela. Et Paul était très directif, entre guillemets, donc il avait cette mission d'écrire aux églises. Donc il écrit, et les chrétiens lisent. Ça, c'est la première chose. La deuxième chose, c'est qu'ils participent à la mémoire donc du Jeudi Saint, en recevant dans le titre ce qu'on appelle le fragmentum, c'est-à-dire les saintes espèces, donc le corps et le sang du Christ, qui ont été célébrées par l'évêque, par le responsable de la communauté, qui va faire porter à chaque petite communauté de la ville, puisqu'il y a quand même 1 million d'habitants dans Rome, hein, ce n'est pas rien, et il va faire porter ce petit fragment d'Eucharistie que les chrétiens vont se partager. Et le fragmentum, ça, on trouve encore la trace au IIIe siècle, si vous voulez. C'est lorsque la communauté va vraiment se multiplier que les prêtres vont eux-mêmes célébrer l'Eucharistie. Mais au point de départ, c'est l'évêque qui célèbre. Et d'ailleurs, il y a aujourd'hui dans la liturgie romaine, aujourd'hui que l'on vit tous les dimanches, le rappel de ce fragmentum lorsque le prêtre fait tomber dans le calice un petit morceau d'hostie. C'est le souvenir du fragmentum antique. Et donc, les chrétiens partagent ce fragmentum, hein, s'en nourrissent, le trempant dans du vin, qui devient le sang du Christ par contact, si je puis dire, et la célébration se termine comme cela, avec quelques chants, avec quelques prières.
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0: La basilique que nous avons face à nous ne date pas du 3e, mais du 12e siècle. Et le père Matteo aime cette église dont il est le curé.
1: C'est une très belle basilique qui a gardé une chose qui, je pense, c'est très intéressant. Donc, c'est une basilique dans la ville. Surtout les grandes basiliques à Rome sont enfin un petit peu au dehors. Aussi, ils sont dans la ville, mais non pas comme ici, donc qui sont entourés par les maisons populaires ou qui étaient populaires. La place même avec la fontaine, je pense que ça donne à cette basilique donc quelque chose de tout à fait un peu particulier.
0: C'est le cœur du quartier en fait, toujours aujourd'hui.
1: Oui, c'est toujours le centre du quartier, avec cette belle place, avec cette fontaine qui nous rappelle toujours ce que disait pape Jean XXIII, c'est-à-dire que l'église est comme la fontaine dans un village, et donc où qui a soif va prendre l'eau. Et donc nous expliquons toujours ça. Et en plus, c'est une maison ouverte, il n'y a pas des escaliers pour entrer dans la basilique. Quand on a même la porte ouverte, c'est, on peut dire, une persécution même de la place. Et ça, je crois que c'est quelque chose de profond d'un point de vue théologique même.
0: Alors, vous parliez du 3e ou 4e siècle. Ce qu'on a sous les yeux, la basilique actuelle, ne date pas de cette époque.
1: C'est du 12e siècle, parce qu'il y avait une basilique qui s'appelait Basilica Iulia. Et donc, la fondation de la basilique, c'est Saint Calliste, qui est enterré ici. Un pape très important parce qu'il était un pape qui a franchi un pas très important, c'est-à-dire accueillir ou pas ceux qui avaient trahi, on peut dire. C'est-à-dire ceux qui, pour sauver la vie, avaient fait des sacrifices aux païens. Alors quoi faire avec beaucoup de monde? Alors la position de Saint Calliste était il faut reprendre dans la communauté. Donc, c'est, si vous voulez, c'était plutôt une position de miséricorde. Hein. Et il y avait une position plutôt de certain rigorisme qui disait donc non, il faut absolument que ceux qui ont trahi restent au dehors. Alors, après la basilique Iulia, qui est du 5e siècle, était du 5e siècle, il y a la basilique que nous voyons. Qui c'est une basilique donc de la fin du XIIe siècle.
0: La façade du XIIe siècle est ornée de mosaïques représentant une Vierge à l'enfant. Le campanile est de la même époque. Il porte en son sommet une petite niche ornée elle aussi d'une mosaïque où figurent également la Vierge et l'enfant. Sous le porche, qui date lui du XVIe siècle, des fragments provenant de catacombes ont été disposés.
1: Il n'y a pas de catacombes à Trastevere, un petit peu au dehors du quartier, oui. Et donc ils ont amené ici comme histoire et comme la mémoire des martyrs, pour dire à tous ceux qui arrivent, donc l'église est fondée sur le sang des martyrs. Et ça, c'est la raison par laquelle, ils sont très émouvants, ceci même, parce qu'ils nous rappellent la foi des premiers chrétiens.
0: Alors il y a des inscriptions dans des alphabets.
1: Ça, c'est une plaque en grec. Normalement, il y a les noms et combien de temps ils ont vécu. Donc, Maximinus, qui annis vixit, en réalité, très peu, c'était un enfant, 4, et aussi les mois. la vie était tellement courte que normalement dans tous les plaques il y a les mois et même les jours que quelqu'un a vécu. Donc ici, 7 mois en plus.
0: Et ces plaques-là, dans les catacombes, donc servaient à fermer
1: la tombe, disons. Ouais. Et normalement, si on va dans les catacombes, on voit seulement les trous. Mais ça était la plaque qui fermait la tombe même. Donc avec le nom, avec normalement, par exemple, l'homme en prière, l'ancre, la colombe.
0: La colombe.
1: Donc tous les symboles chrétiens, les premières chrétiennes. Et ça, c'est pour dire l'Église et les fondations de l'Église sont les martyrs. Et ça, nous croyons que c'est très important, c'est quelque chose qui... On commence à voir le troisième millénaire, qu'est-ce que signifie, et nous pensons que ce que le pape a fait, c'est-à-dire de recommencer par le sang des martyrs du 20e siècle, nous pensons que c'est une mémoire très importante pour commencer à voir le futur et pour commencer à partir même du sang des témoins, par exemple, chercher sérieusement l'unité entre les églises, entre les chrétiens. Comme était dans les premières églises.
2: Donc,

0: Nous voici dans la basilique Sainte-Marie du Trastevere, où le chant et la musique font vraiment partie du paysage. À toute heure de la journée, ils s'élèvent jusqu'aux voûtes et aident au recueillement et à la prière, en harmonie avec la beauté du lieu, notamment celle des mosaïques du chœur.
1: Et donc, quand quelqu'un rentre dans la basilique, il reste surtout fasciné par les mosaïques. C'était un grand mosaïque. La partie plus à nous, c'est la fin donc, du 10e siècle. Et l'autre partie, c'est de la fin du 13e siècle. Donc, c'est une artiste qui s'appelle Cavallini. Et donc, il y a Marie avec Jésus. Siégé sur le même trône avec ces gestes de tendresse de Jésus qui entoure sa mère avec un abras, hein, comme c'est-à-dire ça c'est ma mère, c'est aussi mon épouse, c'est c'est une relation de tendresse. Pas froide. Normalement, on a de Dieu, quelquefois, une vision ou trop froide, ou quelquefois à ce que je pense. Donc, mais en réalité, c'est une mosaïque très solennelle, c'est byzantine, donc il y a c'est l'impératrice, comme ça, mais aussi avec ses gestes de tendresse qui sont jolis.
0: C'est plus que des œuvres d'art, tout ça finalement, ça dit beaucoup.
1: Et normalement, nous utilisons encore beaucoup les mosaïques pour expliquer le mystère de la foi. Et donc, comme était, je crois, donc était quelque chose d'étonnant, la beauté. On a bien lu ce que le cardinal Martini, il y a 2 ans, avait écrit. Donc, quelle beauté peut sauver le monde? Et en réalité, c'est vrai, la beauté nous ouvre, nous aide à contempler quelque chose qui est au-delà de ce qui, normalement, c'est la vie, qui nous permet de vivre, de voir bien la vie même. Et donc, c'est clair, c'est la beauté de cette mosaïque. Et en plus, il y a une théologie très profonde. Par exemple, donc, cette théologie de la tendresse, de la communion pleine, de l'Assomption donc de l'Église de Marie, c'est-à-dire de l'Église et de l'humanité. En plus, le mosaïque a été construit dans une période très difficile pour l'Église. Mais par exemple aussi, vous voyez, tous les cadres, disons, toute l'histoire de la Vierge. Donc la naissance de la Vierge, les autres, et au même endroit, de l'autre côté, il y a la mort de Marie, ce qu'en Orient appelle la Dormitio Virginis. Et donc ça, par exemple, pour quand on fait des funérailles, des rites d'obsèques, ça nous aide beaucoup à expliquer les mystères de la vie, donc de la mort qui en réalité c'est la naissance à la vie du ciel. Et donc, parce que c'est cette image très jolie donc de Marie qui meurt, mais de Jésus qui prend dans ses bras Marie, petite Marie, fille, jeune fille, qui naît au ciel.
0: Outre les touristes ou les pèlerins qui viennent ici, il y a une communauté qui vit ici aussi, il y a des gens qui se réunissent.
1: Il y a ici la communauté de Sant'Egidio depuis beaucoup de temps. Normalement, Sant'Egidio est tout à fait à côté d'ici, ça explique la raison par laquelle le clergé de la paroisse est lié à Sant'Egidio depuis plus de 20 ans.
0: Donc Sant'Egidio, c'est une autre église.
1: C'est une autre église, et n'est pas une paroisse, mais qui est ici à 50 mètres. Donc. Alors depuis 20 ans, les curés de la basilique et du clergé de Sant'Egidio, si on peut dire, diocésain, mais lié à Sant'Egidio. Et chaque soir, ici, à 20h30, il y a la prière, comme des vêpres de la communauté, qui sont toujours ouvertes. Il y a beaucoup de monde qui participe. Et il y a beaucoup de monde qui viennent exprès pour prier, parce que c'est clair, l'église peut devenir un musée, un très joli musée, mais un musée. Et comme disait toujours Jean 23, ne peut pas devenir un musée. Et alors, pour nous qui sommes nés, pour la communauté de Sant'Egidio qui est née à Rome, c'est depuis toujours donc, de vivre, de prendre l'héritage donc, de cette église ancienne, mais de vivre avec l'énergie, la vie d'aujourd'hui. avec les défis d'aujourd'hui. Et donc, nous pensons que l'Église, avec la prière de la communauté, c'est une très belle Église. Ce n'est pas quelque chose d'ancien, mais c'est quelque chose qui nous aide à contempler l'histoire, les mémoires, tout ça, et aussi quelque chose d'aujourd'hui.

0: Le nom de la communauté santé de Vidyo est connu à travers le monde. On sait que vous œuvrez pour plus de paix, mais finalement, quelquefois, on n'en sait pas beaucoup plus. Alors, est-ce que vous pouvez nous raconter l'histoire de cette communauté, de sa naissance, de sa vocation ?
1: La communauté santé de Vidyo est née le 7 février 1968. Donc, était né par des étudiants et surtout par un étudiant qui est André Riccardi qui a commencé la communauté. C'est le fondateur de la communauté qui, c'est une chose, si vous voulez, très simple. Donc, le comité des laïcs, les responsables de la communauté sont tous laïcs et qui a commencé à faire une chose, à lire l'évangile dans tous les efforts, toutes les utopies de la fin des années 60. Dans toute l'aspiration aussi de justice qui était très important à la fin des années 60. Et avec aussi la même tension communautaire, on peut dire, qui était dans les écoles et qui était dans l'Église après le Concile Vatican II. Et l'engagement avec les pauvres. Et donc, en essayant de vivre ensemble l'esprit communautaire, et donc d'une église vraie, hein, d'une église transparente, d'une église réelle, donc si vous voulez, très peu institutionnelle et très concrète, très authentique. Hein. Très authentique. Et au même temps, la lecture de l'évangile, de la parole de Dieu, et donc de la prière, et l'engagement avec les pauvres. Si vous voulez, l'engagement social pour la justice, l'amitié envers les plus pauvres. Ça, je crois que c'est quelque chose qui a continué, qui est encore maintenant, c'est l'engagement de différentes communautés qui sont nées à partir de nous. Et maintenant, on est dans plus de 60 pays dans le monde. Et toujours des laïcs qui cherchent de vivre cet esprit, c'est qui j'essaie de vous décrire.
0: Et quel est le modèle de vie communautaire ? Ce sont des gens qui partagent au quotidien leur vie ?
1: On cherche, chacun de nous fait la vie de chacun, donc la plupart sont des laïcs, donc beaucoup sont mariés, la vie de tous, la vie civile comme tous. Et la vie communautaire, c'est une... Il y a donc la prière, l'engagement envers les autres, donc les services aux plus pauvres. Il y a des moments, c'est clair, donc de vie commune. Mais en plus, il y a le défi de vivre en communauté aussi si on est éparpillé dans la ville où on est. Et donc, c'est le grand défi d'être chrétienne, si vous voulez, où on est, où on est amené par la vie, donc dans le travail et tout ça. Et ça, je crois que c'est le grand défi, surtout dans les villes, mais pas seulement dans les villes. Donc, d'être lié aux autres aussi si on est en réalité loin.
0: Les membres de la communauté San Egidio vivent bien dans leur époque, ils sont insérés dans la société, et pourtant par certains aspects, leur vie ressemble à celle des premiers chrétiens qui se réunissaient ici, à l'endroit où a été édifiée cette basilique Santa Maria in Trastevere. Eux aussi, les premiers chrétiens, vivaient dans une société plurielle.
2: Les premiers chrétiens du premier siècle, qui apparaissent à Rome autour des années 50, ce sont des gens de tous les jours. Essentiellement des gens qui ont des attaches sémites, donc un peu déracinés, si vous voulez, donc des juifs de la diaspora, mais aussi très rapidement des grecs. Et parmi ces grecs, vous avez bien sûr des esclaves, mais surtout au premier siècle, des affranchis, c'est-à-dire d'anciens esclaves qui ont été qui ont dépassé le stade de l'esclavage, qui ont racheté leur liberté et qui sont devenus un peu la société pensante, la société intellectuelle de la Rome du premier siècle. Et puis par ces affranchis, par leurs contacts, eh bien, très rapidement, donc, dès la fin du premier siècle, toutes les couches de la société romaine sont pénétrées par le christianisme. On trouve des familles des patriciens, qui adhèrent au christianisme, souvent sous l'influence de leurs esclaves ou de leurs affranchis, vous voyez, affranchis qui sont bibliothécaires, qui sont secrétaires, qui ont des charges dans la fonction publique. Et donc, ce sont des gens de tous les jours d'une société normale, si vous voulez. Alors ça, donc, c'est le premier point. En revanche, par la manière dont les chrétiens vivent, effectivement, ils sont différents des autres. Surtout qu'au 1er siècle, le christianisme est un christianisme très communautaire, où on partage les biens matériels et les biens spirituels, si je puis dire. Il y a une entraide très forte, justement de ceux qui possèdent, envers ceux qui ne possèdent pas. La politique des cimetières, par exemple, est très nette à ce point de vue-là. Ce sont des riches familles qui achètent les cimetières pour que la communauté ensevelisse ses morts, puisqu'il faut ensevelir les morts, le corps entier. Vous voulez, là, il y a la grande différence entre la manière d'ensevelir de l'époque antique. On ne fait pas brûler le cadavre, puisque le cadavre va ressusciter, et dans l'esprit des premiers chrétiens, on ne peut pas ressusciter si on est réduit en cendres. Vous voyez, donc c'est bon. Alors, il faut acheter des cimetières. Eh bien, ce sont des riches familles qui achètent des cimetières. Il faut se réunir le dimanche pour lire les lettres que Paul, par exemple, adresse à la communauté, pour partager l'évangile, pour accueillir celui qui va devenir l'évêque de Rome. Eh bien, ça ne peut pas se faire dans une chambre de bonne. Donc, ce sont des familles plus aisées qui vont accueillir dans leur maison cette petite communauté descendante.
0: Quittons la basilique Sainte-Marie du Trastevere, nous voici de nouveau sur la place, où la fontaine continue de chanter, comme répondant aux chants qui montent sous les voûtes de la basilique.
3: Merci Anne-Carléo pour ce premier numéro d'une longue série estivale. 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
3: Alors, quel est le programme des températures pour cette journée ? Va-t-elle être ensoleillée ? Ça dépend où, en fait. Oui, à Rennes, il y aura quelques nuages, mais la journée sera quand même plutôt chaude, 39 degrés au meilleur de la journée. Il y aura des orages et des averses à Montélimar, à Lyon, à Vichy, à Bourg-Saint-Maurice, à Gap et à Marseille. Nice sera également concernée par ces orages. Les températures resteront élevées, hein. Faudra compter entre 30 à 37 degrés dans les villes que je viens de vous annoncer. À Bordeaux, il fera 40 degrés. Ah oui, on prend sa crème solaire, on reste au frais. Même si on a la crème solaire à l'intérieur, c'est plutôt pas mal. C'est mieux plus que moins. À Cherbourg, il fera 29 degrés au plus fort de la journée. Profitez de la fraîcheur. Je vous envoie comme ça des doses rafraîchissantes.
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0: reste-t-il des 4000 toiles qu'Auguste Renoir a peintes ? Il est né en 1841, il est mort en 1919. Mais dans cette masse énorme, il est intéressant de créer au moins momentanément des corpus plus ou moins attendus. Renoir et l'amour. Une évidence ? Le sujet ne restreint pas l'œuvre, au contraire. Le musée d'Orsay à Paris réunit pour la première fois, grâce à des prêts exceptionnels venant du monde entier, les peintures réalisées par Renoir au cours des 20 premières années de sa carrière, de 1865 à 1885. La couleur, le printemps, des relations de couples apaisées, heureuses, simples et joyeuses, domine l'exposition au musée d'Orsay à Paris. Attention, ça se termine très prochainement, le 19 juillet. Il faut donc y aller. Renoir montre un réel plaisir à peindre les jeunes gens, les charmantes personnes. Tout est santé, tout respire et c'est sain. La Fournaise, les chopes d'Alphonse Fournaise, le moulin de la Galette, les bals d'été sous les tonnelles, au bord de la Marne ou de la Seine, l'île de la Grenouillère, que de lieux, que de visages, que de souvenirs. Comme si nous les avions vécus, ces moments de gaieté, de couleur et d'amitié. Alors il y a ces femmes, Listréo, la jeune fille de 17 ans avec laquelle Renoir aura deux enfants sans avenir. Anne-Henriette Leboeuf, souvent surnommée Margot, c'est une habituée de l'atelier du peintre de la rue Saint-Georges dans le 9e arrondissement de Paris. Elle meurt de la variole à 23 ans. On dirait la Mimi de la Bohème de Puccini. Des comédiennes comme Henriette Henriot, Jeanne Samary ou encore Hélène André. Aline Charigo, en 1878, mon Dieu. Toujours à l'affût de jolies filles pour ses tableaux, il se met à courtiser la voluptueuse couturière de 19 ans. L'apparition d'Aline dans sa peinture se traduit par des toiles joyeuses, mettant en scène le bonheur d'être à deux à Paris et dans ses environs. C'est avec elle qu'il aura trois fils, Pierre, Jean et Claude. C'est elle qui danse à Bougival dans la toile de 1883 conservée à Boston. Et puis il y a Gabrielle Renard, une cousine d'Aline, engagée par les Renoir en 1894 comme nourrice de leur deuxième fils. Elle va rester 18 ans au service de la famille. On y voit aussi des couples, une conversation au coin de la cheminée, une esquisse ou une étude pour son inachèvement. Les personnages, un homme debout accoudé à une cheminée, une femme assise, jambes croisées, dans un fauteuil crapaud. C'est très à la mode à cette époque. Le printemps dit une autre conversation particulière. Un couple sous les fleurs et la végétation, comme pour souligner une confidence. Au milieu de tous ces couples, il y en a un qui est singulier dans la toile dite « au bord de l'eau ». Un adulte et une enfant, un père et sa fille, peut-être. Il fume, il parle, elle écoute.
1: Tout l'été, Philomène Dubois nous emmène sous les toits de Paris à la rencontre de chemins de vie. 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
2: Pendant tout l'été, je vous emmène à la découverte de lieux d'accueil à Paris. Ils se distinguent par leur mission et leurs identités, mais leur point commun, c'est leur origine chrétienne. À travers les récits intimes des personnes qui font vivre ces endroits et ceux qui y habitent, vous allez entendre une autre facette de la capitale, celle de lieux où l'accueil, la solidarité et la rencontre façonnent le quotidien. Aujourd'hui, vous allez découvrir le foyer étudiant Eugène Napoléon, qui fête en 2026 ses 170 ans. C'est sous l'impulsion de l'impératrice Eugénie de Montijerau, épouse de Napoléon III, que naît ce foyer. Près de deux siècles plus tard, des étudiantes font encore vivre l'âme de cet endroit.
3: Bienvenue à la Fondation Eugène Napoléon. Je suis le délégué général de la Fondation, François-Xavier Moreau.
2: Nous sommes en plein cœur du 12e arrondissement de Paris. Le foyer Eugène Napoléon abrite une centaine d'étudiantes à l'année. Elles sont les héritières d'une tradition qui trouve ses racines en 1858. François-Xavier Moreau nous retrace cette histoire.
3: Il était une fois une comtesse espagnole, Eugénie de Montijerau, qui vient épouser Napoléon III. Et la future impératrice, la ville de Paris veut lui offrir un collier comme cadeau de mariage. Elle refuse ce collier et elle demande qu'avec cet argent soit fait un orphelinat de jeunes filles. Voilà, ça c'est l'histoire, c'est la raison d'être initiale de la Fondation. C'est donc au départ une œuvre de charité. Et donc l'ADN de la Fondation, c'est deux choses, c'est l'éducation, la transmission, et ce sont les jeunes femmes, puisque c'était un foyer de jeunes filles.
2: En hommage au geste généreux de l'impératrice, l'architecte Jacques-Ignace Itorf donne au bâtiment la forme d'un collier. Pour bien visualiser, le salon de l'impératrice représente le fermoir et la chapelle le pendentif. Dès la fin de la construction du foyer, sa direction est confiée aux filles de la charité.
3: La magnifique chapelle qui est au cœur de la fondation parle évidemment de cette histoire et de cette époque, puisqu'on a une très belle statue de la Vierge Marie avec une couronne qui est enchâssée de médailles miraculeuses. Vous voyez, on est en pleine histoire des filles de la charité. Les filles de la charité sont restées en charge de ce foyer de jeunes filles. Elles ont tout créé, l'école, un atelier, elles ont fait de la formation professionnelle pendant 120 ans. Et elles sont parties en 1978, probablement parce qu'elles avaient d'autres missions et peut-être que le manque de vocation faisait qu'elles ont été obligées d'abandonner un certain nombre d'œuvres dont elles se chargeaient.
2: Au départ des sœurs, le foyer se scinde en deux. D'un côté, l'école Eugène Napoléon est reprise par l'école catholique Saint-Pierre Fourier. De l'autre côté, la fondation garde l'entière gestion du foyer de jeunes filles que nous découvrons aujourd'hui.
3: Donc il y a 110 jeunes femmes qui habitent ici pratiquement à l'année. Le foyer ne ferme jamais, puisqu'en juillet-août, il y a une trentaine de filles qui restent ici parce qu'elles ont des stages, elles ont des cours parfois, ou alors elles ont un petit job qui leur permet de financer leurs études. Et ce foyer, c'est une espèce de grande colocation, puisqu'elles vivent soit en chambre individuelle, soit en chambre double, mais elles ont des cuisines collectives. Donc elles se retrouvent au repas, elles font leurs courses dans le quartier, elles font leurs repas ensemble. Et puis, et c'est la seule condition à l'accueil des jeunes filles qui viennent au foyer, elles ont toute l'obligation de s'engager dans une activité bénévole à l'extérieur de la fondation. Et la plupart de celles qui ne sont pas, par exemple, cheftaines de louveteaux ou de guides, ou qui ne font pas du bénévolat de soutien scolaire ou des choses comme ça, la plupart d'entre elles vont faire des maraudes. Et celles qui n'avaient jamais fait ça et qui découvrent ce bénévolat et ce don d'elles-mêmes en sont généralement d'abord très heureuses et puis souvent un peu transformées personnellement.
2: Deux d'entre elles se sont portées volontaires pour nous faire découvrir le temps d'une après-midi, leur quotidien.
4: Bienvenue au foyer Eugène Napoléon.
5: Je m'appelle Alban Escal et je suis au foyer depuis bientôt 4 ans.
6: Je m'appelle Garance de Lacoste et je suis au foyer depuis maintenant 2 ans.
7: Deux très belles années dans ces murs.
2: Nous nous trouvons dans le salon de l'impératrice. Tout le mobilier d'époque a été conservé, des fauteuils, des tableaux et des tapisseries. Et malgré la solennité des lieux, ce qui a marqué Alban lors de son arrivée, c'est la dimension de l'accueil.
8: Les personnes qui sont auprès de nous, c'est-à-dire M. Moreau, mais aussi Clémence Lecoeur, qui est avec nous, qui se charge justement de l'administratif, sont justement très à l'écoute de nos problèmes, de nos projets, ils sont très ouverts à ça. J'ai créé le club cuisine, donc pour apprendre aux filles à justement s'en sortir, comme si on sort d'un foyer, c'est un peu compliqué. Et donc, pour les aider un peu tout ça, à maîtriser l'alimentation, je prépare ces clubs cuisine, et ça ne serait pas fait si M. Moreau ne m'avait pas donné son accord. Mais il est très ouvert à toutes ces activités en commun. Donc ils sont vraiment à l'écoute de nos besoins, de nos projets, de nos ambitions. Et des vraies amitiés qui se nouent. J'ai de très très bonnes amitiés qui sont maintenant plus dans le cadre du foyer, mais que je continue grâce à ce foyer justement qui a une très bonne ambiance et un certain accueil. Ouais.
7: C'est vrai que quand on arrive, on ne sait pas pour combien de temps on reste. Et de ce point de vue-là, on peut avoir plusieurs attitudes en fonction de ça. Soit celle de se dire de toute façon je suis là que pour un an, donc ça m'est égal, je me soucie pas trop de ce qui se passe dans le foyer. Ça arrive et c'est possible. Et donc on se détache pendant un an un peu de la vie de foyer à cause justement de ce temps limité. Mais il y a aussi l'option de se dire j'ai un an pour profiter à fond de la vie du foyer. Et ce qui est amusant, c'est que d'une année sur l'autre, on peut changer d'idée. Moi, quand je suis arrivée l'an dernier, je ne savais pas trop pour combien de temps je resterais. J'étais peut-être plutôt dans la première approche. Mais je sais que cette année, c'était complètement différent parce que j'ai vu tout ce qui était proposé, j'ai su me dégager des temps libres pour en profiter. Et c'est vrai que ça change complètement la vie. Et en fait, c'est une bonne manière de vivre à fond le moment qu'on va passer dans les murs de la Fondation.
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2: Alban m'entraîne dans l'un de ses endroits préférés du foyer, les jardins. Inspiré des jardins dits à la française, des pelouses soignées et des massifs fleuris bordent les allées régulières. D'ailleurs, le dessin d'origine de ces jardins date de la création de la maison Eugène Napoléon en 1856.
8: J'ai ma chambre qui donne sur le jardin, donc je vois souvent nos hommes à tout faire, se charger, prendre soin du jardin. Ils ont restauré d'ailleurs la statue de Saint-Joseph et de l'enfant Jésus avec de la dorure.
6: Elle brille de mille feux.
8: Ah, mais c'est fabuleux. C'est très paisible, vous voyez, j'ai ma chambre qui est juste là. Donc dès que je me réveille, je vois ce paysage et c'est tellement apaisant. En plus, là, c'est le printemps, donc tu arrives vraiment au bon moment.
6: Oui, parce que c'est tout le premier étage, c'est que les chambres, c'est ça?
8: Alors là où nous sommes, oui, tout ce qu'on voit à l'étage sont accessibles par les filles, dont la majorité sont des chambres. Au-delà de la première enceinte, ce sera aussi des salles de lycée de l'Institut Clorivière. Mais donc ici, on a le salon de l'impératrice, d'où il y a deux étés, le bal de fin d'année a permis aux jeunes filles en tenue du Second Empire de franchir ses portes pour se rendre dans le jardin et passer des moments. Enfin, c'était vraiment magique. Et comme là, tu vois, il y a la salle en bas, il y a un cours de Zumba qui est en train de se faire. Enfin, en fait, je pense que c'est plus le rez-de-chaussée qui est réservé à tout ce qui est institution.
6: Et là, on est en plein cœur du 12e et c'est le silence. On est complètement au calme.
8: Oui, c'est un jardin secret au milieu du tumulte de la ville et c'est toujours bien quand on rentre après une lourde journée d'ouvrir la fenêtre et d'entendre juste le silence. Pourquoi pas deux, trois petites mouettes, parce qu'on a des mouettes au-dessus qui passent souvent, ou alors des petits oiseaux et c'est tellement agréable. Rares sont les résidentes à Paris qui ont droit à autant de calme.
6: On a la chapelle face à nous qui aussi est assez impressionnante. Et va y avoir le début des répétitions dans la chapelle, donc on va peut-être pas rentrer dedans.
8: Pas rentrer tout de suite. On l'entendra peut-être lors du concert, mais là, on a justement, pour décrire un peu, on a une petite chapelle qui a été récemment restaurée au niveau des peintures sur l'abside en arc de cercle qui se trouve au fond de la chapelle. Et on a actuellement les filles membres de la chorale qui s'entraînent pour ce concert. Et donc on entend la Zumba en fond. Comme quoi, c'est vraiment un lieu qui est très diversifié, où on peut avoir tout à une porte près. Et donc, c'est là où tous les mardis matins, on a une messe tranquillement. En donnant, après, on ressort dans les jardins. C'est vraiment... c'est idyllique. On entend les préparatifs. Et c'est là aussi où on assiste à beaucoup de concerts. Et nous, c'est majoritairement gratuit. Ah bah, les cloches. Ça sonne toutes les heures à partir de 8 heures. Donc ça évite d'avoir un réveil pas très agréable et on se réveille au son des cloches, c'est très sympa. Cette chapelle, il y a beaucoup de concerts qui se déploient et nous, à côté de l'orgue, on a un passage donc là où toutes les filles, même si elles ne viennent pas dans la chapelle, passent. Et donc on peut s'installer dans l'oratoire, écouter le concert gratuitement. Et le nombre de fois où un vendredi soir je suis fatiguée mais je me dis « Ah, il y a un petit concert sympa que j'entends depuis le jardin » parce qu'on entend avec la réverbération. Et on a souvent des très beaux concerts très diversifié, c'est joli, et puis se dire qu'on va à un concert le soir même à deux pas de chez soi, littéralement, enfin, c'est vraiment assez rigolo et très agréable surtout.
6: Dans la chapelle, des étudiantes du foyer organisent un concert de musique classique. Je les retrouve en pleine répétition, et pendant que des choristes font des vocalises, Alban m'emmène à l'étage de la chapelle.
8: Traverser la partie de l'oratoire qui est en fait un passage pour toutes les filles pour aller d'un couloir à l'autre.
6: Ah oui, là c'est magnifique, en fait on est au-dessus de la chapelle.
8: C'est ça, tout à fait, et on peut voir qu'au-dessus de nous il y a un plafond d'origine. Donc ça n'a pas été modifié, ça n'a pas été fait, ça a été fait d'après. C'est vraiment l'impératrice Eugénie qui a été là pendant le chantier avec un orgue pareil d'origine qui n'a pas été changé. Et peut-être qu'on peut aller voir le chœur. Et voilà notre petit perchoir.
6: C'est magnifique.
8: En plus, là, les dorures ont été refaites sur les statues, donc ça brille encore plus.
6: On peut presque toucher les vitraux tellement on est haut.
8: Ah oui, complètement. Donc voilà, c'est là où toutes les filles peuvent venir prier dans leur temps libre. On a la messe qui se produit juste en dessous, là où les filles sont en train de répéter actuellement.
6: Le concert est sur le point de débuter. La chapelle se remplit d'amis, de proches et de curieux venus assister à une production des filles du foyer Eugène Napoléon.

0: Nous étions aujourd'hui dans le 12e arrondissement de Paris, au foyer Eugène Napoléon. Merci à François-Xavier Moreau, Alban et Garance pour leur témoignage. 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
1: Merci Philomène Dubois de vous entendre de nouveau le week-end prochain ou sur rcfnotredame.fr si besoin ou si envie.
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1: Et si comme moi, vous profitez de l'été pour attraper toutes les lectures manquantes pendant l'année, voici la chronique inspirante qui vous pousse vers une librairie près de chez vous. Simon Tartreau nous en dit plus d'ailleurs sur la bande dessinée de la semaine.
3: La BD de la semaine est lorsque la Première Guerre mondiale vire au fantastique et à l'horreur. Sur la petite butte du village de Vaucois, les troupes françaises découvrent que l'ennemi a déserté ses positions. Toutefois, ce qu'elles trouvent dans un bunker, les glaces d'effroi dessous, est signé Bones. Et il est avec nous pour en parler. Bonjour Bones.
4: Bonjour Simon.
3: Alors, le pari de cette série disponible désormais en intégrale est, il faut le dire, audacieux avec ce mélange d'historique et de fantastique, on pourrait dire, à la Lovecraft. Vous nous parlez un petit peu de la genèse de cette série dessous, Bones ?
4: Oui, tout à fait. Donc, c'était quand j'ai changé de métier. En fait, j'ai fait un an d'école de dessin et c'était mon projet éditorial durant toute cette année-là. J'ai fini donc par sortir chez un éditeur belge qui a sorti les deux premiers tomes. Donc, séparément. L'éditeur a fermé. Donc, le troisième ne s'est jamais fait. C'est Comics Initiative qui m'a proposé de faire le troisième en l'incluant dans un gros volume, donc dans une intégrale.
3: Alors, parler à la fois de l'histoire de la Première Guerre mondiale et d'y apporter un petit peu de fantastique comme ça, qu'est-ce qui vous a motivé, Bones ?
4: Ce qui m'a motivé, c'est la visite du lieu de Vaucois, le lieu de tout part, en fait, dans le premier album. On habitait dans l'Est de la France à l'époque, donc on faisait beaucoup de visites de lieux de la Grande Guerre, parce qu'il y en a énormément. Et on avait visité donc ce Vaucois, cette butte de Vaucois, et dont les souterrains. Et là, je me suis dit, tiens, un sujet marrant. Qu'est-ce qui se serait passé si les Allemands avaient découvert quelque chose d'enfoui très profond en creusant ? Voilà.
3: Parlez-nous un peu du dessin à présent, Bones, parce que à la lecture de l'album, on voit qu'il y a un gros travail à la fois sur les ombres et sur la lumière.
4: Oui, je suis très influencé par l'école américaine, notamment Mignola, Frank Miller, tout ça. Pas beaucoup par la franco-belge, j'y trouve pas trop mon compte. Et donc, moi, je pense que c'est un mélange de mes influences américaines et de certains franco-belges, mais. Mais voilà, donc c'est surtout cette école-là, c'est ce que je dis en fait, tout simplement.
3: Je parlais d'ambiance à la Lovecraft, il y a eu des sources d'inspiration évidemment.
4: Alors Lovecraft, j'en ai lu beaucoup quand j'étais plus jeune, je faisais aussi beaucoup de jeux de rôle, d'appel de Cthulhu quand j'étais jeune. Et oui, c'est un univers qui est très intriguant, plein de mystères, où tout n'est pas toujours tout expliqué. Et je pensais que c'était... Quand j'ai fait le scénario, je me suis bien mélangé un peu ces deux mondes-là à partir d'un postulat purement historique qui s'est vraiment passé avec de vrais lieux, mais le tourner doucement vers le fantastique. Je me suis dit que ça pouvait être intéressant. Voilà.
3: Merci Bones. Dessous est à découvrir aux éditions Comics Initiative. Merci d'avoir été avec nous.
1: Merci à tous les deux. La bande dessinée de la semaine se réécoute sur rcfnotredame.fr.
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1: Merci d'être avec nous en ce samedi 11 juillet. Même l'été, Bruno Fuma se passionne pour l'histoire. Ce matin, il nous présente une bataille en or.
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5: Aujourd'hui, nous sommes le 11 juillet. Après la Seconde Guerre mondiale et la Shoah, de nombreux juifs cherchent à quitter l'Europe pour la Palestine. Le 11 juillet 1947, l'Exodus prend la mer avec à son bord 4400 personnes.
6: Dans la nuit du 10 au 11 juillet 1947, 4454 juifs embarquent clandestinement dans un bateau prévu pour 700 personnes. Plusieurs jours de mer dans des conditions très difficiles. Mais à 30 km des côtes de la Palestine, le bateau est arraisonné par la marine anglaise. Les passagers repartent dans des bateaux-prison, destination Port Debout puis Hambourg. Leur errance sensibilisera l'opinion et contribuera à la fondation de l'État d'Israël.
5: La naissance de l'État d'Israël sera proclamée le 14 mai 1948. 1302, le royaume de France occupe l'intégralité du comté de Flandre. En réaction, les Flamands massacrent des partisans du roi de France en mai. C'est ce qu'on a appelé les Matines de Bruges. Ne pouvant tolérer pareille offense, Philippe le Bel envoie une armée commandée par le comte Robert d'Artois reprendre le contrôle de la Flandre. Le 11 juillet 1302, les combattants des deux bords se retrouvent à Courtrai. Beaucoup de chevaliers français vont s'embourber dans les marécages et seront massacrés par les Flamands contrairement aux usages de la guerre médiévale. Ces derniers récupéreront les éperons d'or de tous les chevaliers tombés pendant la bataille, donnant ainsi le nom de bataille des éperons d'or à Courtrai, où une grande partie de la noblesse française aura perdu la vie. Philippe le Bel lavera l'affront de Courtrai en 1304 en remportant une autre bataille, celle de Mont-Saint-Pével. Lancée en 1973, Skylab est la première station spatiale américaine. Le 11 juillet 1979, elle se désintègre dans l'atmosphère. Alors, comment ça marche ? La réponse à l'époque de Michel Chevalet.
7: Que s'est-il passé ? Eh bien, que les Américains ont parfaitement contrôlé leur engin, et ce, comme ils l'avaient annoncé il y a plusieurs jours. Voilà, vers 100 km, le Skylab éclate, les panneaux solaires ici de ce moulin à vent du télescope spatial sont arrachés, se séparent du corps principal. Les panneaux solaires brûlent, le corps continue de plonger, lui-même, le revêtement brûle et se scinde dans une multitude de morceaux qui sont tombés sur le sol, vous voyez, dans une ellipse à peu près de 2000 km sur 150 km de large.
5: Quelques débris de Skylab ont touché le territoire australien sans faire de dégâts.
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5: Place à présent la culture avec la naissance à Vladivostok le 11 juillet 1920 de l'acteur Yul Brynner. Il va tourner dans une quarantaine de films. Il reste pour le grand public Ramsès II dans les 10 commandements de Cécile B. 2000. Il disparaît en 1985. Et puis la famille Vega accueille le 11 juillet 1959 une petite Suzanne. Elle commence sa carrière musicale dans les années 80. Son plus grand tube reste Lucas, sorti en 1987.

0: Et vous avez certainement reconnu Suzanne Vega avec Lucas. Excellente matinée avec nous ce matin sur RCF Notre-Dame.
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En ce temps-là, Pierre prit la parole et dit à Jésus : Voici que nous avons tout quitté pour te suivre. Quelle sera donc notre part ? Jésus leur déclara : Amen. Je vous le dis, lors du renouvellement du monde, lorsque le Fils de l'homme siégera sur son trône de gloire, vous, qui m'avez suivi, vous siégerez vous aussi sur 12 trônes pour juger les 12 tribus d'Israël. Et celui qui aura quitté, à cause de mon nom, des maisons, des frères, des sœurs, un père, une mère, des enfants ou une terre, recevra le centuple et il aura en héritage la vie éternelle. »

Voici que nous avons tout quitté pour te suivre. Quelle sera donc notre part ? Nous entendons ces paroles de Pierre en ce jour où nous fêtons Saint Benoît, copatron de l'Europe, qui a inspiré à tant d'hommes et de femmes le choix d'une vie monastique. Pierre serait-il présomptueux de revendiquer ainsi le fait d'avoir tout quitté et le droit de recevoir une part ? Nous connaissons ses grands désirs et aussi ses échecs. Jésus honore sa demande et annonce une double manière de participer à la vie même de Dieu pour ceux qui auront tout quitté pour le suivre. D'une part, ils recevront au centuple. Le chiffre est énorme. Les consacrés, notamment les fils et les filles de Saint Benoît, pourraient en témoigner. Ils ont tout quitté et tout reçu. Leur cœur est comblé. Leur vie est surabondante. D'autre part, ils participeront avec lui au jugement des 12 tribus d'Israël. Étonnante promesse qui établit les disciples comme juges du peuple de Dieu, à la manière des juges de l'Ancien Testament. Ils sont chargés, comme dans le livre des juges, de gouverner, du plus intérieur de leur conscience, au gouvernement de ceux dont ils ont la charge, à la manière même de Dieu, avec une sagesse qui vient de lui et non des hommes. Une sagesse qui est parfois folie aux yeux du monde, la folie de l'amour et du don de leur vie. Ils sont établis pour gouverner en vue du salut de Dieu, pour participer au salut de l'humanité. C'est de cette mystérieuse activité de jugement et de gouvernement dont témoignent les consacrés dans le silence et la solitude de leur monastère, comme dans leurs œuvres apostoliques. Ils sont le signe prophétique, à la fois discret et lumineux, de ce renouvellement du monde dont parle l'Évangile, de cette nouvelle genèse, nouvelle création. Ils en sont à la fois le fruit. C'est parce que le monde est en train d'être enfanté à nouveau que des hommes et des femmes reçoivent la liberté de consacrer leur vie à Dieu. Ils en sont aussi les prémices, car tout le peuple de Dieu, issu des 12 tribus d'Israël et des 12 apôtres, est appelé à vivre de ce renouvellement du monde et à entraîner l'humanité et le cosmos tout entier.

0: Notre Père, qui es aux cieux, que ton nom soit sanctifié, que ton règne vienne, que ta volonté soit faite sur la terre comme au ciel. Donne-nous aujourd'hui notre pain de ce jour. Pardonne-nous nos offenses, comme nous pardonnons aussi à ceux qui nous ont offensés. Et ne nous laisse pas entrer en tentation, mais délivre-nous du mal. Car c'est à toi qu'appartiennent le règne, la puissance et la gloire pour les siècles des siècles. Amen.
1: Ce chant final, Ne crains pas, de Jean-Baptiste de la Sainte Famille, nous a été offert dans le cadre de la prière du matin, honorée par le Père Jean-Baptiste Arnaud. Merci à lui pour cette méditation.

0: L'évangile que vous pourrez réécouter ce matin à 8h45. Et chaque jour, un peu avant 8h, Isabelle Delaunay nous éclaire sur la vie du saint du jour. Bonjour Isabelle.
1: Bonjour, en ce 11 juillet, nous fêtons les Benoît, prénom d'origine latine qui veut dire « béni de Dieu ». Saint Benoît, qui vécut au VIe siècle, est le fondateur du grand ordre bénédictin. Il est considéré aujourd'hui comme le patriarche des moines d'Occident. C'est aussi le patron de l'Europe. Né dans une famille noble de Nurcie, en Italie, le jeune Benoît fut envoyé à Rome pour parfaire son éducation. Mais assez vite, il préféra quitter la ville éternelle pour vivre dans la solitude, dans une grotte des montagnes des Abruzzes, à Subiaco. Là, un ermite accepta de le guider dans sa quête absolue de Dieu. Une dizaine d'années plus tard, sa réputation de sainteté fut telle que de nombreux disciples vinrent le rejoindre à son corps défendant. Mais la jalousie d'un prêtre les chassa de Subiaco. Benoît et ses compagnons partirent vers le sud et s'arrêtèrent entre Rome et Naples, dans la région reculée du mont Cassin. C'est là que sera édifié le premier monastère bénédictin. Et c'est là que, selon la tradition, sa sœur jumelle scolastique vint habiter non loin de son frère dans un monastère au pied du mont. Et pendant 10 ans, saint Benoît rédigera sa règle, synthèse des différents courants monastiques antérieurs qui suscite encore, 1500 ans plus tard, l'admiration par sa clarté et son sens de la mesure. Elle répartit la vie du moine en 3 pôles, la prière, la lecture spirituelle et le travail manuel. Règle qui sera rendue obligatoire sous la pression de Charlemagne en 816 pour tous les monastères du monde chrétien occidental. Benoît mourut la même année que sa sœur scolastique, le 21 mars 547. Mais il est fêté le 11 juillet, date de la célébration de la translation de ses reliques au Moyen-Âge à Saint-Benoît-sur-Loire, en France, où de nombreux monastères bénédictins ont fleuri, aussi bien d'hommes que de femmes. Alors, bonne fête à tous les bénédictins et à toutes les bénédictines de par le monde. Et bonne fête au Benoît.
0: Merci Isabelle Delaunay pour ces explications complètes sur la vie de Benoît. 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
0: RCF Notre-Dame, il est 8h, merci d'être avec nous. 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
6: À l'occasion de la fête, ces 11 et 12 juillet, des époux Louis et Zélie Martin, les parents de Sainte Thérèse de l'Enfant Jésus, notre invité du week-end est le père Thierry Hénaud-Morel. Bonjour mon père.
7: Oui, bonjour à vous, bonjour aux auditeurs de la radio.
6: Merci de nous rejoindre depuis Alençon dans l'Orne et au nord-ouest de la France où se trouve le sanctuaire des saints Louis et Zélie Martin dont vous êtes le recteur, mon père, et où la programmation estivale a démarré. Ça y est, c'est lancé.
7: Tout à fait. C'est le week-end effectivement de la fête des saints Louis et Zélie qui est un temps fort, un beau moment de l'année où des couples se retrouvent et puis aussi des personnes qui ne sont pas nécessairement mariées mais qui trouvent bien leur place dans la fête de cette famille.
6: Le thème cette année est celui du renouvellement des promesses de mariage. Pourquoi ce choix aujourd'hui?
7: parce que chaque année, à des occasions différentes, mais en particulier pour la fête des Saint-Louis et Zélie, est proposée une démarche rituelle, mais aussi un itinéraire de renouvellement du mariage qui est à la fois un enjeu entre deux personnes qui peuvent comme ça prendre un peu le recul pour se redire ce oui échangé et qui reste le fondement de leur vie conjugale. Ils pourront d'ailleurs s'écrire l'un à l'autre une petite lettre qui préparera le samedi le renouvellement qui aura lieu le dimanche. C'est renouvellement donc du oui échangé, mais c'est aussi renouvellement de la grâce reçue à travers la bénédiction nuptiale où l'Esprit Saint est invoqué sur les couples précisément pour être cet esprit d'amour qui alimente en eux leur force d'aimer.
6: Se renouveler donc intérieurement à deux à Alençon pendant l'été, c'est le week-end, donc ce week-end c'est 11 et 12 juillet au sanctuaire Louis et Zélie Martin. Père Morel, vous qui en êtes le recteur, parlez-nous un peu d'eux. Qui sont-ils? Et on les présente souvent comme des saints du quotidien.
7: Ah oui, très juste. Je dirais peut-être une toute petite chose, c'est que si des personnes ne sont pas là à ce week-end-là, beaucoup viennent renouveler ce que vous venez de très bien décrire, quelquefois de manière plus personnelle, pas à l'occasion d'un moment fort, mais beaucoup de gens passent, en particulier pendant l'été, pour marquer un anniversaire, par exemple, de mariage, le leur, ou un événement. Donc, vous voyez, c'est ouvert et c'est offert à tous, tout au cours de l'année, selon les possibilités de chacun. Point de parenthèse. Voilà, c'était pour élargir, vous voyez, cette opportunité. Revenir à votre question, oui, c'est tout à fait intéressant parce que saint de l'ordinaire, comment comprendre ça? Parce qu'on est tellement marqué par cette mentalité de l'extraordinaire et de l'ordinaire qui ferait qu'on aurait tendance à déprécier l'ordinaire, saint de l'ordinaire, oui, bon, oh, d'accord. Et non, c'est tout l'enjeu de notre foi chrétienne en l'incarnation de Jésus qui vient habiter la trame de nos vies. Hein. Et c'est tout à fait intéressant que eux qui avaient été dans une dynamique très très généreuse, porteur d'un projet de se consacrer à Dieu à travers la vie religieuse, qui est moins ordinaire, enfin, qui l'était peut-être plus à l'époque, mais qui reste effectivement quelque chose qui est moins ordinaire. Non, ils ont eu à découvrir la spiritualité de l'ordinaire, la spiritualité du quotidien, en recevant, je dirais, cet appel au mariage par leur rencontre. Et c'est tout à fait intéressant parce que, vous voyez, cet ordinaire habité par le Seigneur, c'est encore une fois le cœur de notre foi chrétienne et de la spiritualité. J'aime beaucoup cette parole du pape Paul VI dans son exhortation Evangelii Nuntiandi, qui nous dit que l'évangile, qui nous dit que la sainteté, qui nous dit que la vie chrétienne, elle concerne bien sûr l'amour, la famille, l'éducation des enfants, des adolescents, le travail professionnel, les épreuves de la souffrance, enfin des petits points s'ajoutent à cela, et il ajoute, mais aussi le monde vaste et compliqué de la politique, du social et de l'économie. Alors c'est très intéressant, Louis et Zélie qui ne sont pas des fondateurs, qui ne sont pas des initiateurs, mais qui sont des chrétiens qui ont cherché cette cohérence, sont un beau témoignage de cette unité de vie chrétienne venant irriguer les différentes facettes de leur vie, à la fois familiale et sociale, vous voyez, cette deuxième dimension qu'on a tellement tendance à oublier, comme si elle ne faisait pas partie de la spiritualité. Et nous avons à travers eux, grâce à un cheminement qu'ils ont vécu avec d'autres dans leur temps et qui devient de plus en plus perceptible et pertinent, ben, ces encouragements à faire que notre vie, dans les différentes facettes, se conjugue sous cette note d'une manière d'aimer, aimer en couple, aimer en famille, aimer dans le monde professionnel, aimer dans la vie de ceux qui nous entourent, dans les engagements qu'on va prendre, en particulier avec l'attention aux plus démunis, aimer aussi dans une vie en église, vous voyez. C'est une conjugaison de l'amour qui invite à faire une unité entre toutes ces facettes magnifiques, finalement, de l'ordinaire, où le Seigneur, depuis son incarnation, et bien avant déjà, par son Esprit Saint, nous invite à le rejoindre.
6: À l'occasion des 10 ans de la canonisation de Zélie et Louis Martin en octobre dernier, en 2025, c'est le pape Léon qui a rappelé que la famille, telle que le Créateur l'a voulu, n'est ni périmée, ni ennuyeuse. Comment ces paroles ont résonné en vous ?
7: à condition, je crois que c'est la pensée très profonde du pape, qu'on a vraiment la sensibilité plus que cela, à condition que la famille ne se referme pas sur elle-même. Mmh. Que ne se referme pas sur elle-même. Ce que disait Gide, qui est assez agressif, l'est si on n'entend pas la phrase jusqu'au bout, quand il dit « famille, je vous hais », virgule, le point n'est pas là. « Famille, je vous hais, volet clos, porte fermée, possession jalouse du bonheur. » Si la famille se replie sur elle-même dans une autodéfense contre la société, elle risque de devenir peu aimable. Si par contre la famille vit une qualité d'amour dans son quotidien, alors oui, elle sera quelque chose de grand et révélera au monde la vocation qui est la nôtre. Et vous voyez, on est quand même tenté quelquefois d'opposer famille et société, alors que la famille a cette mission. Le pape Jean-Paul II le disait bien, en raison de sa nature et de sa vocation, la famille, loin de se replier sur elle-même, s'ouvre aux autres familles et à la société, elle remplit son rôle social. Et pour vous le faire comprendre, il y a une chose très intéressante. Quand la conférence de Saint-Vincent de Paul, à l'époque, en 1847, se fonde à Alençon, les fondateurs écrivent à Paris aux responsables en disant « De grâce, fondez notre conférence du jour de la Pentecôte. Parce que ce que nous allons vivre au service de la société, ça concerne l'Esprit Saint. » Cette dimension d'une spiritualité allant jusqu'à découvrir l'unité entre le familial et le social, ça je trouve c'est passionnant, parce qu'à Alençon, Louis et Zélie, je dirais, l'ont reçu de ceux avec qui ils vivaient et ont contribué eux-mêmes dans leur manière d'être à le mettre en œuvre.

0: Vous êtes toujours à l'écoute d'RCF Notre-Dame et l'invité du week-end est le père Thierry Hénaud Morel avec nous aujourd'hui pour fêter les époux Louis et Zélie Martin en ces 11 et 12 juillet. Pierre Thierry Hénaud Morel, vous êtes le recteur du sanctuaire Louis et Zélie d'Alençon. C'est la fête ce week-end. Alors, c'est l'occasion pour nous de découvrir un peu plus ce couple dont vous parliez juste avant notre pause musicale. Ce couple qui s'est rencontré, qui s'est marié et puis qui a accueilli 9 enfants à Alençon, justement. 5 de leurs filles vont devenir religieuses et parmi elles, cette grande figure qui est Sainte Thérèse de l'Enfant Jésus. Qu'est-ce que vous aimeriez nous dire aujourd'hui sur cette belle famille? Pour ceux qui ne les connaissent pas encore, qu'est-ce qu'il faut retenir de leur vie, de leur message?
1: Ce qui est intéressant, c'est que vous parlez effectivement de Thérèse, qui est très connue, hein, qui fait d'ailleurs que par Thérèse, beaucoup rencontrent ses parents. Il ne reste pas moins que, bon, il y a 5 filles, et en particulier la figure plus contrastée et
0: la chère Léonie.
1: Oui, c'est ça. Aujourd'hui, enfin, rejoint beaucoup de gens dans les épreuves, les limites de l'existence, qui révèlent que ceux et celles qu'on a quelquefois tendance à mettre un peu sur le côté, eh bien, non seulement nous apportent beaucoup, mais qu'elles ont un chemin, ils ont un chemin à franchir de réussite de la vie, et très probablement au niveau du cœur. Vous voyez, si certains, effectivement, surestiment la réussite par l'intelligence ou par je ne sais quoi, ou par la volonté, etc., des femmes comme Léonie, des contemporains comme beaucoup de personnes qui ont une certaine forme de pauvreté, sont des beaux chemins d'évangile qui peuvent effectivement nous révéler que la réussite, elle est surtout une affaire de cœur et que personne ne peut être privé de ces qualités de cœur qui permettent de réussir non pas dans la vie, mais de réussir une vie. Et ça, c'est tout à fait intéressant d'avoir cette facette de cette famille qui, effectivement, ont été confrontées aux difficultés de tout un chacun, au plan éducatif, je viens d'évoquer cette difficulté avec Léonie, au plan professionnel, c'était un métier avec des aléas, la fabrique de la dentelle, c'était effectivement lié à la mode, c'était lié à l'économie, etc. Donc c'était quand même pas simple, il y avait des ouvrières à permettre de soutenir dans leur activité, dans leur vie, dans leur revenu, dans leur salaire. C'était tous les enjeux effectivement de l'économie. Ça a été, alors je trouve, de façon très intéressante, c'est peut-être ça que je voudrais retenir, il y a 3 phrases fortes dans la famille Martin. On nous dit, il y a Dieu premier servi, c'est tout à fait juste, hein. C'est laisser à Dieu la place qui lui revient dans nos existences, par la prière, par tout ce qu'on peut lui offrir. Mais ce qui est intéressant, c'est que le Dieu premier servi chez eux est devenu aussi, et de plus en plus, Dieu premier servi à travers les autres et à travers la présence de Dieu dans la vie concrète de ceux vers lesquels on se tourne. Vous voyez ? Et alors, ce qui est intéressant, c'est que Frédéric Ozanam, qui était à l'inspiration de cette spiritualité, disait, écoutez, si vous voulez aider quelqu'un, entrez en relation avec lui. Une aumône qui n'est pas réciproque, elle est violente. Et je trouve que ce qui caractérise cette famille, c'est d'entrer dans la réciprocité, vous voyez. On n'est pas toujours en train de donner, on n'est pas toujours en train de surplomber. Non, non, c'est vraiment une communion dans l'amour. Quand des familles pauvres venaient chez des Martins, alors Louis, pour leur donner la possibilité d'offrir quelque chose, disait aux parents, s'il vous plaît, bénissez mes filles. Ça, leur bénédiction, ils l'avaient à pouvoir donner, vous voyez. Cette réciprocité, ce rééquilibrage des choses, je me trouve à différents aspects. De même, dans le rapport de la justice et de la charité, c'est-à-dire que c'est bien de faire la charité, mais n'oublions pas non plus ce qui peut apporter plus de justice pour que peut-être il y ait des gens qui n'aient pas besoin toujours d'être dépendants de la charité des autres, mais qu'ils aient aussi une autonomie. Il y a tout un tas de rééquilibrage de la vie chrétienne que je trouve bien, bien vécu par ce couple relié à une communauté chrétienne qui avait une certaine maturité dans ces domaines, qui a fait qu'ils ont eux aussi pu avancer et vivre tout cela.
0: C'est la fête de Louis et Zélie Martin ce week-end. Ça va être la fête au sanctuaire d'Alençon, bien évidemment. Vous avez déjà parlé des propositions pour les couples, mais il y en aura aussi pour les personnes seules, les mamans solo, les familles, Père Morel.
1: Oui, c'est tout à fait intéressant. C'est qu'on a ici, autour de la famille, une palette de propositions qui va depuis au moins, par exemple, à l'époque de la Pentecôte, à des célibataires qui sont en quête de trouver l'âme sœur. On a bien sûr des préparations aussi au mariage avec un week-end pour les fiancés. On a, vous venez de le dire tout de suite, je trouve que c'est vraiment important, autour de la semaine du 15 août, une semaine de vacances pour mamans seules avec leurs enfants. Elles peuvent venir avec leurs enfants, vous voyez. Et là, c'est une belle semaine de ressourcement, de repos. On dépose les valises qu'il faut porter à longueur de temps quand on est maman seule. Que celles qui nous entendent n'hésitent pas à regarder sur le site d'un sanctuaire en quoi consiste cette semaine des mamans seules. Il y aura aussi en septembre une semaine pour les grands-parents. On a trouvé que les vacances sont souvent très fatigantes. Enfin, il faut être disponible aux petits-enfants, à la famille. Et on leur offrira une semaine pour se ressourcer avec Louis et Élie, voyez, et que l'on consulte le site pour voir toutes les propositions aux uns et aux autres, formant les différentes étapes, différents temps d'une vie en famille.
0: Sanctuaire, Louis et Zélie Martin, tout simplement pour retrouver toutes les informations. Et vous les avez évoquées, il y aura plein de belles propositions donc pendant l'été, mais également tout au long de l'année. Un grand merci, Père Thierry Hénaud-Morel, d'avoir été avec nous, vous qui êtes le recteur du sanctuaire Louis et Zélie d'Alençon. La messe sera célébrée ce 12 juillet par l'évêque d'Évreux, Monseigneur de Cany. Un grand merci d'avoir été avec nous et très belle fête, très belle journée et très bon week-end à vous tous.
1: Merci aussi à vous, vraiment, et bon été.
0: Merci beaucoup, mon père.
2: Merci à tous les deux. L'invité du week-end sera écoute si vous le souhaitez sur rcfnotredame.fr.
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2: Bonjour Stéphane Zemeretta.
4: Bonjour Madame Cher.
2: Ravi de vous retrouver cet été pour de nouvelles belles découvertes. Je rappelle que vous êtes le directeur éditorial des guides Petit Futé. Et aujourd'hui, nous partons du côté de l'archipel de Thau.
4: Absolument, on est en Méditerranée, mais on ne va pas partir pour s'échouer bêtement entre deux serviettes et trois coups de soleil. Non, non, on va venir ici pour la lagune, les ports, les huîtres, bien sûr, la vigne, la garrigue, un peu toutes ces traditions et la lumière du Sud qui est absolument incroyable. Donc on est dans l'Hérault, autour de la lagune de Thau, entre Sète, Frontignan, Ballarugue-les-Bains, Marseillan aussi, Metz ou Bouzigues. En fait, ce sont 14 communes, chacune avec leur caractère, des paysages, des petites fiertés locales. Et d'ailleurs, en quelques kilomètres, on va passer des canaux de Sète au parc à huîtres, des plages aux vignes, de la garrigue à un port de pêche. Ça sent bon l'iode, le thym et bien sûr aussi le petit verre de vin blanc.
2: Indispensable,
4: avec
2: évidemment.
4: Modération.
2: Avec modération. La lagune de Thau, c'est vraiment le cœur du sujet?
4: Cette lagune de Thau, c'est 7500 hectares. Plus de 19 km de long. Alors, c'est pas très profond, 4,5 mètres de profondeur moyenne. C'est une mer intérieure, calme, vivante, traversée par le canal du Midi. Autour, on va voir les barques, les cabanes, un peu les filets, les tables conchicoles. Et c'est vrai qu'il y a toute la production des huîtres et des moules. Mais derrière tout ça, il y a des producteurs, un savoir-faire, une philosophie de coquillage.
2: Donc, c'est nature, mais pas seulement plage.
4: Oui, oui, il y a les plages, bien sûr, elles sont là. Hein, mais on va trouver des zones humides, des garrigues, des étangs, le massif de la Gardiole, les collines de l'Amour, la réserve du Bagnas, toute cette lagune qui est classée Natura 2000. Alors on va y aller ici, on va marcher, pédaler, observer les oiseaux. Bien sûr, on peut faire du longe étang, traverser les vignes, respirer bien sûr cet air marin. Et on est content d'avoir bien marché en fait. Hein, on a les cheveux légèrement salés. On a aussi une vraie mosaïque culturelle. Il y a des festivals, il y a des musées, du street art, de la musique, de la littérature. À Sète notamment, on peut suivre le MACO, qui est le musée à ciel ouvert. C'est un parcours de fresques murales qui a transformé vraiment la ville en galerie. Et le ciel, il est quasiment tout en bleu.
2: Je commence à vous connaître depuis le temps et j'ai l'impression que vous allez aussi parler de patrimoine, un peu plus ancien d'ailleurs.
4: Oui, oui, c'est vrai que l'archipel est fréquenté en fait depuis le néolithique. Hein. Donc on a des traces de pêcheurs anciens, d'étrusques, les gallo-romains également, des moines, des paysages, des paysans avec les artistes. À Villeverac notamment, il y a l'abbaye Sainte-Marie de Valmagne. Et là, ça nous permet de mêler le patrimoine, le parc, mais aussi il y a tout un caveau de vin local, qui est plutôt pas mal.
2: À consommer toujours avec modération, évidemment. Les traditions sont encore vivantes là-bas.
4: On a, sans modération cette fois, les fameuses joutes nautiques languedociennes. Ça, c'est le sport officiel national. On a des hommes en bas, en blanc, debout sur des barres qui essaient de faire tomber à l'eau avec une lance. C'est médiéval, artistique, aquatique. Bon, et c'est surtout populaire, c'est vraiment une grande fête. Il y a aussi plein de fêtes de villages. L'oursinade de Thau, la fête de l'anquille à Marseillan, les corseaux fleuris, le muscat, le jazz. L'archipel vraiment se repose un tout petit peu entre deux fêtes.
2: On s'en est mis plein les mirettes. Est-ce que l'on va aussi maintenant regarder dans l'assiette?
4: Là, ils font plein de productions d'huîtres, de moules, de coquillages. Donc, bien sûr, c'est là. Le poisson grillé, le poulpe, mais aussi les tchiels. Ça, c'est vraiment délicieux. Les tchiels sétoises, les macaronades, les moules farcies, les fameuses zézettes de Sète, qui sont les petits gâteaux avec la fleur d'oranger, très bon. Et le plus beau, c'est un peu manger dans un mas austéricole. On est face à la lagune, c'est simple, c'est frais, c'est direct. Côté vin, décidément, on parle beaucoup de vin aujourd'hui, mais l'archipel est labellisé vignoble et découverte. C'est-à-dire que la vigne est cultivée depuis plus de 2000 ans. On pense notamment au muscat de Frontignan, la maison de Noilly-Prat aussi, tout autour du vermouth.
2: Ça donne très envie. Merci Stéphane Zemeretta. Je rappelle que vous êtes le directeur éditorial des guides Petit Futé. Vous allez nous emmener où la semaine prochaine?
4: Au sud de la côte chalonnaise.
2: On sera au rendez-vous. Merci beaucoup.
4: Merci.
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2: Tous les week-ends de l'été, le père Mathieu Haine propose un podcast sur les pas de Saint François d'Assise en collaboration avec la pastorale des jeunes du diocèse de Lille. Aujourd'hui, nous plongeons au cœur de la cathédrale où le père Mathieu Haine invite à faire mémoire de son baptême.
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6: Bonjour à tous, je vous présente une grande figure de sainteté. Vous vous souvenez que notre pape, le précédent, a choisi le nom de François et nous allons aller à la découverte de ce François, François d'Assise. La ville porte son nom, chacune des pierres de cette ville que vous aurez à regarder, c'est lui qui les a contemplées quasiment. On est dans une ville qui n'a pas beaucoup changé depuis l'époque de Saint François. Et je vous propose comme premier point d'être ici à la cathédrale d'Assise qui reflète d'une certaine manière cette époque étonnante de la fin du XIIe siècle, 1181, c'est cette époque à laquelle naît Saint François. On est en plein système féodal, c'est les nobles qui dirigent l'Europe. C'est aussi des monastères, on connaît les bénédictins, les cisterciens, les trappistes qui ont des immenses abbayes avec des territoires, des terres à cultiver. Et en même temps, on est au bout d'un système. Ce système féodal, il commence à être remis en question et notamment par plusieurs aspects. Il y a une augmentation des villes et des bourgeois qui commencent petit à petit, dans le commerce, à prendre possession de ces lieux et de la richesse. C'est un système féodal, parfois et souvent contre le système de la bourgeoisie. Pensez qu'ici, à Assise, à un moment, la noblesse a été mise dehors. On y reviendra, puisque Sainte-Claire a été chassée avec toute sa famille d'Assise. Par qui? Eh bien, évidemment, par la bourgeoisie. Bourgeoisie à laquelle appartient qui? Eh bien, notre ami François. François, son père, Bernard Donne, qui vend des tissus, des étoffes un peu partout, notamment en France. Et c'est ainsi que François va prendre le nom de Français. Et c'est ici, dans cette cathédrale, qu'il est baptisé, dans ce contexte entre époque féodale, époque bourgeoise, et où l'on remet, d'une certaine manière, en question un certain nombre de choses. C'est un changement d'époque, avec, dans l'Ariège, ou du côté de Lyon, les Cathares et les Vaudois. Ce sont des personnes qui se sont dit, nous voulons changer les choses, revenir à une pauvreté plus évangélique, nous voulons nous affranchir de la hiérarchie, de ces grands monastères, qui vivent et qui se sont embourgeoisés, qui ont plein de possessions, qui ont plein de choses qui ne ressemblent pas à l'Évangile. Et ces personnes qui s'affranchissent, malheureusement, elles entrent de ce qu'on va appeler des hérésies. C'est-à-dire, au lieu de recevoir véritablement ce qu'est l'Évangile dans toute sa beauté, sa splendeur, ils vont vouloir s'approprier une manière de le vivre, une manière de le faire. Eh bien, notre ami François, il est au confluent de ces influences, de ces choses-là. Et au moment de son baptême, il est tout ça. Et nous allons essayer de comprendre comment Saint François va traverser tout ça pour offrir à l'Église quelque chose de nouveau. Alors, dans cette cathédrale, nous pouvons faire nous-mêmes mémoire de notre baptême en allant dans le baptistère et en faisant le signe de la croix. Nous demandons que la grâce du Seigneur, eh bien, elle nous habite, elle nous pénètre, elle nous fasse comprendre ce que Dieu veut de nous dans notre époque. Voilà pour la première étape.
2: Merci Père Mathieu Haine pour cet éclairage sur les pas de Saint François d'Assise. Chronique à retrouver d'ailleurs sur rcfnotredame.fr.
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2: Avant de découvrir les belles balades et des idées de sortie près de chez vous grâce à l'agenda du week-end, voyons voir si la pluie ou le soleil vont s'immiscer dans notre journée. Je peux vous dire que la pluie va s'immiscer en effet. À Lyon, au meilleur de la journée, il fera 35 degrés, mais de nombreux orages seront présents. Pareil pour Montélimar, Vichy, Aurillac, Bourg-Saint-Maurice, Nice et Marseille. Le reste de la France sera très ensoleillé, sans risque d'orage. Au meilleur de la journée, à Alençon, il fera 38 degrés, 28 degrés à Metz, en milieu de journée 35 au plus fort. Il fait actuellement 20 degrés à Amiens. Très belle journée en notre compagnie.
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2: Dans l'agenda du week-end, direction La Défense pour découvrir l'exposition Street Art la plus spectaculaire de Paris. Pour en parler, nous accueillons le fondateur et le producteur de l'événement, Antoine Roblot. Bonjour Antoine.
9: Bonjour.
2: Le Zoo Art Show, c'est 4000 mètres carrés immersifs, 500 artistes internationaux pour vivre un été, ou en tout cas cet été, une expérience culturelle et familiale en plein cœur de Paris. Est-ce que vous pourriez, avant qu'on rentre dans le détail des artistes et également de ce que l'on peut découvrir et notamment l'aspect familial, parce que moi j'ai découvert quand même que c'était une exposition street art familiale. Est-ce que vous pouvez nous offrir la visite guidée, une immersion, une carte postale ?
9: On a investi un immeuble qui se trouve sur le parvis de la Défense, donc qui est juste face au métro RER, sur 4 étages. Donc on a une entrée au rez-de-chaussée, on vous envoie par ascenseur jusqu'au 5e étage, et ensuite vous allez tout simplement dévaler le bâtiment vers le bas, sur 4 étages qui font 1000 mètres carrés chacun, et où vous allez découvrir l'évolution du graffiti et du street art en 4 étapes. La première étape au 5e étage, ça va être un espèce de squat de graffiti reconstitué, où on va voir beaucoup de tags, beaucoup de graffiti de rue, etc., où là on a réuni à peu près 250 writers de la région parisienne et de toute la France et du monde entier. Donc là, l'idée, c'est vraiment de redécouvrir ou de découvrir, quand on connaît pas trop, vraiment l'univers du graffiti pur. Ensuite, à l'étage d'au-dessous, au 4e, on va découvrir plutôt le graffiti, les lettrages des personnages, du photoréalisme, etc., etc. Donc là, on va être sur plutôt ce qu'appelle aujourd'hui le grand public du street art, alors même si c'est pas dans la rue, mais voilà, sur des choses plus figuratives, de l'abstraction, voilà, des choses un petit peu plus accessibles. Au 3e étage, ensuite, on va avoir des volumes, on va avoir des textures, on va aussi avoir des œuvres avec lesquelles on peut interagir, où là on va avoir environ 25 à 30 artistes internationaux. Et pour finir, on a un dernier étage de visite où là on va présenter des œuvres plus classiques, en fait sur châssis, donc des toiles, des sculptures.
2: Ça donne très envie, c'est très éclectique ce que j'entends surtout. Pourquoi l'exposition s'appelle Zoo Street Art ? On va y voir des animaux ?
9: Le zoo, c'est plus une manière de représenter la rue. En fait, le zoo, c'est la rue.
2: La jungle.
9: Voilà, exactement, la jungle urbaine. Donc on est parti sur ce nom parce qu'on trouvait qu'il avait du sens et parce qu'il sonnait très bien. Voilà, c'est pour ça qu'on s'appelle le Zoo Art Show.
2: Souvent quand on pense street art, l'art de rue, on ne pense pas spontanément famille, on pense s'adresse aux jeunes. Qu'est-ce qui vous fait penser que les plus âgés vont apprécier ?
9: On a vraiment un public très éclectique. Il faut y voir deux actes. Il y a un acte politique, un acte de message et un acte esthétique, donc un acte plutôt artistique. Mettre en opposition le graffiti et la famille est une hérésie.
2: Le Zoo Art Show se découvre jusqu'à fin décembre aux 4 places de la Défense à Puteaux. Merci infiniment Antoine Roblot. Je rappelle que vous êtes le fondateur et le producteur de cet événement. Merci d'être avec nous ce matin et cet été d'ailleurs sur RCF Notre-Dame. Qu'est-ce qui vous rend heureux ou heureuse, vous, personnellement ? C'est la question que Vincent Bellotti a posée toute cette année à des personnalités du monde du spectacle et de la culture. Et cet été, nous vous proposons d'en réentendre un petit florilège, à commencer par Alexandra Lamy, révélée au début des années 2000 dans la série Un gars, une fille avec Jean Dujardin. Cette pétillante comédienne s'est depuis imposée sur grand écran, dont Compostelle, que vous avez peut-être vu en avril dernier. La voici avec Vincent Bellotti.
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11: Et avant de vous quitter et de vous souhaiter bon vent pour ce pèlerinage, je crois comprendre que certains d'entre vous viennent de contrées lointaines.
12: Brest.
13: Mulhouse.
12: Oslo.
14: Le Rémy-Rogis.
12: Moi aussi.
15: Et bonjour Alexandra Lamy.
16: Bonjour.
15: Alors si marcher sur les chemins de Compostelle vous a rendu heureuse en dehors des ampoules au pied et du sac à dos qui se renverse, au quotidien, quels sont vos petits secrets de bonheur ? Eh bien, vous allez nous le dire pas à pas. Première question, quand vous vous levez le matin, est-ce que c'est tout de suite de bonne humeur, genre la famille Ricoré, ou c'est attention en mode chien patou des Pyrénées, on ne m'approche pas tant que je n'ai pas avalé mes graines de chia et bu mon verre d'ail pressé ?
16: Alors moi, j'ai plutôt le matin ensoleillé, le bonheur. Alors à chaque fois que je me lève, je me dis, bon, je suis encore là, ça c'est chouette. Donc déjà c'est positif. Donc oui, je suis plutôt positif moi, dès le matin.
15: On continue Alexandra Lamy, quand vous avez un petit coup de déprime, ce qu'on imagine mal en vous voyant, qu'est-ce que vous faites pour vous monter le moral ? Est-ce que vous écoutez du rap depuis le film Compostelle ? Est-ce que vous regardez votre Molière de la révélation féminine obtenue en 2024 ? Ou est-ce que vous appelez votre sœur Audrey Lamy ou votre copine Mélanie Doutet ?
16: Ouh là là ! Alors déjà, je mettrai de la musique, okay. Otis Redding, Try a Little Tenderness, ça me met la patate tout de suite. Et puis là, vous avez raison, j'appellerai ma sœur et Mélanie, parce qu'en général, je l'ai toutes les deux. Donc, je démarrerai par ma sœur et puis j'appellerai Mélanie Doutet, qui sont toutes les deux, bah, évidemment, qui vous amènent le bonheur, ça c'est sûr.
15: J'ai lu aussi le jardinage. Vous adorez nettoyer, débroussailler dans votre maison de campagne. Vous êtes très terrienne, Alexandra Lamy.
16: Oui, bah, faut dire que je viens des Cévennes. Mmh. Donc, j'étais plutôt gardienne de chèvres. Donc,
15: gardienne de chèvres.
16: Ouais, avec mon amie Magali, on gardait les chèvres quand on était jeunes dans les fermes. Donc,
15: elle
16: ça
15: se sauvait pas, non ?
16: Comment ?
15: Elle se sauvait ou pas ?
16: Ah oui, complètement. Ah oui, on a eu un jour où on est parti parce que sa mère, elle avait une librairie catholique. Moi, alors c'est drôle parce que quand même la vie est quand même dingue. Moi, je voulais être gardienne de chèvres et elle voulait être comédienne. Et puis sa mère qui avait des livres dans sa librairie, on prenait les pièces de Molière et on s'amusait à jouer des scènes pendant qu'on gardait les chèvres. Jusqu'à un moment donné où on a perdu les chèvres, on s'est retourné, il n'y en avait plus une.
15: Peut-être alors qu'on
16: en
15: avait à peu près
16: 150. Oui, donc on l'a très mal pris, on a été vexés. Le chien qui était collé à nous, en fait, qui n'a absolument rien fait. On est rentré bredouille, donc seul avec le chien. On a cru qu'on allait se faire gronder, et pas du tout. Le fermier nous a dit c'est pas grave, elles reviendront demain, et c'est vrai qu'elles sont revenues le lendemain. Mais ce qui est drôle, c'est qu'elle, elle est devenue gardienne de chèvres, elle est infirmière, et son mari est chevrier, et c'est moi qui suis devenue comédienne.
17: Ils sont où ? Les moutons.
16: Bah, ils sont où les moutons ?
17: Alex, putain, je te demande de garder les moutons, ça, t'es pas capable de le faire !
18: Mais ils étaient tous là !
17: C'est ça, ouais, le chien, il est où le chien ?
18: Bah, je sais pas !
17: T'as perdu le chien !
18: Bah oui !
17: Eh ben maintenant, faut les retrouver, allez !
18: Bah, je peux pas lâcher mon vernis !
15: Mais oui, où sont donc passés les moutons ? Extrait d'Un gars, une fille, cette série culte qui vous a fait connaître au début des années 2000, avec Jean Dujardin. Alexandra Lamy, toujours avec nous pour Il était une joie sur RCF Notre-Dame. Est-ce qu'il y a un lieu qui vous apaise ou qui vous ressource ?
16: Les Cévennes.
15: C'est-à-dire ?
16: Moi, je suis du côté d'Anduze et moi, j'ai besoin de me retrouver là parce que j'ai ma famille, j'ai mes amis. Et puis, vraiment, c'est vrai que c'est la nature. Je suis née dans la nature. J'ai besoin. J'aime la ville, hein, j'aime Paris. Je trouve ça très beau, mais c'est vrai que j'ai besoin de retrouver la nature. Il y a quelque chose. Là, enfin, on peut prendre le temps de regarder les choses. C'est quelque chose qu'on ne prend plus.
15: La reconnexion à la nature.
16: La reconnexion à la nature. Et la nature, je ne sais pas s'il y a quelque chose de spirituel là-dedans, mais en tout cas, ça vous donne toujours un sens. force. Ça vous amène quelque part. Vous avez, c'est plus grand que vous. Et ça, c'est merveilleux. C'est-à-dire que d'un coup, quand tu regardes tout ça, tu te dis, mais c'est merveilleux. Ça t'emporte, ça te... Oui, tu vas chercher quelque chose de plus grand que soi. Mmh. Donc, c'est...
15: D'autant plus s'il y a des chèvres.
16: Et d'autant plus s'il y a des chèvres. Ouais, oui.
15: Dans le film Compostelle, il y a des séquences dans des églises, il y a un monastère où on chante même un Ave Maria version rap. C'est tout à fait extraordinaire. Est-ce que ces lieux de culte vous attirent aussi parfois?
16: Ah oui, complètement. Mais surtout, en plus, quand on fait la randonnée, souvent, on s'arrête dans des abbayes, dans des cathédrales, c'est vrai qu'on... dans des églises, dans des petites chapelles. Et peu importe qu'on croit ou qu'on ne croit pas, il y a toujours quelque chose quand même
15: c'est
16: qui nous attire.
15: C'est un climat d'apaisement.
16: Ouais, c'est un climat d'apaisement. C'est quelque chose qui fait du bien. C'est-à-dire que c'est les seuls moments où tu peux quelque part te parler à toi-même. C'est-à-dire que c'est presque comme une méditation. Il y a quelque chose qui te dépasse. Il y a quelque chose qui nous repose, qui nous fait du bien.
13: Tu marches tous les jours, tu n'as rien et pourtant tu donnes beaucoup. Tous les jeunes n'en sont pas capables.
14: Moi aussi je le fais.
19: Bon, tout le monde s'en fout.
15: Question gratitude, Alexandra Lamy. Est-ce qu'il y a une personne qui a beaucoup compté pour vous dans votre vie personnelle ou professionnelle et à qui aujourd'hui vous auriez vraiment envie de dire merci?
16: Alors j'en avais parlé il y a très longtemps, je dirais mon professeur de français.
15: Monsieur Boisset.
16: Exactement.
15: Alors expliquez-nous, Monsieur Boisset.
16: Voilà, Monsieur Boisset, c'était mon professeur de français quand j'étais en troisième, qui était aussi mon professeur principal et qui donnait des cours de théâtre. Et comme il était professeur principal, avec une copine, on s'est dit, bon, allez, on va aller au cours de théâtre, comme ouais. Ça, on va bien se faire voir par le prof de français. Et j'ai passé un texte, je suis comme je suis, de Prévert, et quand j'ai passé le texte, il m'a dit, il faudrait que tu fasses du théâtre, et tu vas passer le conservatoire. J'ai dit, mais mes parents ne voudront jamais. Et il m'a dit, bah, écoute, c'est pas grave, on leur dira pas, et puis tu vas le passer en douce. Et on a travaillé ensemble le conservatoire que j'ai eu, et en fait, cet homme a changé ma vie.
15: Ouais, tout simplement, vous le voyez encore ?
16: Bien sûr,
15: oui.
16: Évidemment, monsieur Boisset, bien sûr.

0: On l'embrasse à travers vous. Pour terminer, Alexandra Lamy, vous connaissez le dicton « Pour vivre heureux, vivons cachés », mais pour vous, pour vivre heureuse, il faudrait vivre comment ?
1: Non, pas caché. Après, moi, j'ai besoin des deux. C'est-à-dire qu'il y a des moments où j'adore échanger. Moi, ça, j'adore, même quand on était sur le chemin de Compostelle pendant le tournage. On adorait retrouver les pèlerins le soir, discuter, voir des gens que vous n'avez pas l'habitude de voir. Ça, je trouve que c'est extraordinaire, ces moments-là. Et puis, j'ai besoin parfois de me retrouver toute seule. C'est pour ça que j'ai besoin d'aller dans mes Cévennes, dans ma maison, et de me garder des moments pour moi toute seule. Et surtout, bizarrement, après, quand je sors un film, le lendemain de la sortie d'un film, j'ai besoin de partir. Et pendant 3-4 jours, j'ai besoin de rester tranquille chez moi. Je ne peux plus me voir. Parce qu'à chaque fois que j'allume la télé, je me vois, je m'entends à la radio et je m'auto-soule. Donc dès que je me vois, je change de chaîne, je me dis donc voilà. Donc je coupe tout et je vais marcher dans mes Cévennes.
0: J'ai aussi envie de vous dire, vivons en se sentant utile aux autres. Ce que fait votre personnage dans Compostelle, ce qui fait du bien en accompagnant Adam, qui est joué par Julien Lebert, mais qui fait aussi beaucoup de bien à cette professeure qui l'accompagne. Vivons en étant utile aux autres.
1: Ouais, je pense que c'est important. On a besoin. Enfin, moi, je sais que, en plus, j'ai beaucoup d'engagement. Donc,
0: associatif, on peut le dire, hein, les violences faites aux femmes avec l'association Résonante et marraine de l'application Appel.
1: Voilà, complètement. La maison des femmes aussi. Et puis, effectivement, justement, là, on est en train de monter une maison pour les ados, pour justement qu'ils se reconstruisent grâce à l'art, et notamment le rap, le slam, le théâtre. Je crois beaucoup, beaucoup à ça. Mais j'ai toujours eu envie de faire ça. Mais depuis petite, je ne peux pas vous dire pourquoi, mais j'ai besoin de ça parce que ça me prend énormément de temps, parce que moi je le fais vraiment sur le terrain, et à chaque fois je me dis ça me prend énormément de temps, mais c'est plus fort que moi, j'ai besoin de le faire. Et ça me fait du bien de me dire, parce que quand je traverse la France et que je me rends compte du nombre de gens qui aident, c'est tellement, ça fait du bien. Moi je me dis ah, mais quand même il y a de la bonté aussi dans l'homme, il y a pas que de l'horreur, surtout qu'on voit toujours de l'horreur, et tu te dis mais non, on fait aussi des choses bien, et tout le monde peut apporter quelque chose à son niveau, et ça c'est merveilleux.
0: Donc vivons utile, ouais. Ça fait du bien pour soi. Et ça fait du bien pour les autres.
1: Exactement, et ouais. Ça fait du bien pour les autres, ouais.
0: Toute dernière question, Alexandra Lamy. On vous voit toujours dans des rôles de combattante, de femme positive, résiliente. Jamais on vous verra dans un rôle de super méchante, genre Cruella ou Folcoche.
1: J'adorerais.
0: Ah.
1: Ah ben alors là, je lance un appel au réalisateur.
0: Pour une super méchante.
1: Ah, mais j'adorerais faire ça. En plus, avec mon côté blond, personne ne s'y attendrait, avec ma petite tête d'ange comme ça, de première de la classe, alors que pas du tout. Ouais. Mais j'adorerais qu'on me propose un truc comme ça. Ah ouais, vraiment. J'avais un tout petit peu fait dans Le Poulain il y a très longtemps sur un film sur la politique, mais j'aimerais vraiment qu'on puisse m'offrir un rôle comme ça. Ah ouais.
0: Eh ben, l'appel est lancé. Merci Alexandra Lamy.
1: Merci beaucoup, merci à vous.
2: Ça fait 3 mois qu'on s'embrouille, qu'on se kiffe, qu'on se déteste, qu'on s'aime. 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
3: Alexandra Lamy a retrouvé en podcast. Il était une joie sur rcfnotredame.fr. Et la semaine prochaine, suite de notre série avec les petits secrets de bonheur de l'écrivain et dramaturge Éric Emmanuel Schmitt.
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3: Mais c'est Bruno Fuma qui pointe le bout de son nez. Il va nous dévoiler ce qui s'est passé un 11 juillet en France, mais aussi à l'étranger. Le voici dans Ce jour dans l'histoire.
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5: Aujourd'hui, nous sommes le 11 juillet. Après la Seconde Guerre mondiale et la Shoah, de nombreux Juifs cherchent à quitter l'Europe pour la Palestine. Le 11 juillet 1947, l'Exodus prend la mer avec à son bord 4400 personnes.
6: Dans la nuit du 10 au 11 juillet 1947, 4454 Juifs embarquent clandestinement dans un bateau prévu pour 700 personnes. Plusieurs jours de mer dans des conditions très difficiles. Mais à 30 km des côtes de la Palestine, le bateau est arraisonné par la marine anglaise. Les passagers repartent dans des bateaux-prisons, destination Port-Debout puis Hambourg. Leur errance sensibilisera l'opinion et contribuera à la fondation de l'État d'Israël.
5: La naissance de l'État d'Israël sera proclamée le 14 mai 1948. 1302, le royaume de France occupe l'intégralité du comté de Flandre. En réaction, les Flamands massacrent des partisans du roi de France en mai. C'est ce qu'on a appelé les Matines de Bruges. Ne pouvant tolérer pareille offense, Philippe le Bel envoie une armée commandée par le comte Robert d'Artois reprendre le contrôle de la Flandre. Le 11 juillet 1302, les combattants des deux bords se retrouvent à Courtrai. Beaucoup de chevaliers français vont s'embourber dans les marécages et seront massacrés par les Flamands contrairement aux usages de la guerre médiévale. Ces derniers récupéreront les éperons d'or de tous les chevaliers tombés pendant la bataille, donnant ainsi le nom de bataille des éperons d'or à Courtrai, où une grande partie de la noblesse française aura perdu la vie. Philippe le Bel lavera l'affront de Courtrai en 1304 en remportant une autre bataille, celle de Mont-Saint-Pével.
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5: Place à présent la culture avec la naissance à

Vladivostok le 11 juillet 1920 de l'acteur Yul Brynner. Il va tourner dans une quarantaine de films. Il reste pour le grand public Ramsès II, dans les 10 commandements de Cécile B2000. Il disparaît en 1985. Et puis la famille Vega accueille en juillet 1959 une petite Suzanne. Elle commence sa carrière musicale dans les années 80. Son plus grand tube reste Lucas, sorti en 1987.

0: Vous avez certainement reconnu Suzanne Vega avec Lucas, que de souvenirs dans nos oreilles. Merci Bruno Fuma pour ça et pour tous ces détails aussi que vous pourrez retrouver sur rcfnotredame.fr. La chronique s'appelle « Ce jour dans l'histoire ». Le temps de recueillement arrive dans moins de 10 minutes, mais pour le moment, c'est le grand retour du prix de la liberté intérieure. Chaque été, RCF Radio Notre-Dame vous présente des livres en lice pour cette belle récompense. Odile Riffaut et le frère Thierry Hubert évoquent cette 9e édition.
1: Le prix du livre de la liberté intérieure revient pour une 9e édition sur RCF Notre-Dame. Nous sommes fiers d'être à nouveau partenaires de ce prix. Il faut le dire, un très beau prix, frère Thierry Hubert, ce n'est pas vous qui direz le contraire.
2: Bien sûr.
1: Bonjour, vous êtes...
2: Bonjour Odile.
1: Alors on ne vous présente plus, vous êtes aux commandes de l'émission Le Jour du Seigneur sur France 2, vous êtes religieux dominicain et vous avez lancé ce prix du livre de la liberté intérieure. Quel message est-ce que vous vouliez faire passer ?
2: Eh bien, c'était un petit clin d'œil, c'est-à-dire que la télévision pouvait être aussi un soutien très fort pour le livre et que l'acte du livre est l'occasion d'une ouverture à la fois de l'esprit et du cœur.
1: Alors, il y a eu des changements au fil des années. Des détenus participent à ce prix. Est-ce que ça a changé quelque chose ?
2: Ça a été une très belle révélation. Tout d'un coup, découvrir que ce qui était pour un large public vient dans les prisons, au cœur même de ceux qui n'ont pas de liberté physique, nous amenait tout d'un coup à découvrir l'ampleur du prix et de voir d'ailleurs au début, avant qu'ils ne puissent participer au jury, de voir qu'il y avait souvent une correspondance très forte entre le jury et le choix des prisonniers, nous a amené à reconsidérer les membres du jury et à leur permettre maintenant d'avoir deux voix dans le jury.
1: Alors, dans les 7 livres qui sont en compétition, on a une bande dessinée, c'est un choix original.
2: Oui, ça fait plusieurs années en vérité qu'on se disait mais ce serait bien un jour d'avoir une bande dessinée. Et là, il nous a semblé intéressant à travers la bande dessinée Jean de la Croix, Pyrolyse de Quentin Desnoyelles, de pouvoir offrir à nos lecteurs la possibilité de découvrir cette bande dessinée dans la mesure où il y a à la fois Jean de la Croix, le mystique qu'on connaît, et puis en miroir, un journaliste qui, découvrant Jean de la Croix à travers sa vie, continue la spiritualité de Jean de la Croix.
1: Et aussi, il faut peut-être dire deux mots de l'homme qui lisait des livres, de Rachid Benzine.
2: Oui, un choix assez original, puisqu'il ne sera pas beaucoup fait mention à Dieu, au livre de Job peut-être, mais il nous a semblé intéressant que dans l'actualité de Gaza aujourd'hui, on puisse porter le pouvoir du livre. On découvre l'histoire d'un photographe qui rencontre l'homme qui lisait des livres, un libraire, et donc par un effet de mise en abîme, le lecteur découvre lui-même combien lire apporte cette liberté intérieure.
1: Alors, je vous donne rendez-vous chaque samedi de l'été pour découvrir le reste de la sélection. Frère Thierry Hubert, quand est-ce que nous saurons qui est le lauréat ?
2: Eh bien, il faudra attendre début septembre. Le mercredi 9, il y aura la remise du prix avec nos partenaires de la Procure. Et puis, le dimanche 13, à 10h30, sur France 2, il y aura la rencontre avec le lauréat de cette 9e édition du prix de la liberté intérieure.
1: Un grand merci. Bel été à vous.
0: Merci Odile Riffaut. Rendez-vous samedi prochain pour découvrir le premier ouvrage en lice pour le prix de la liberté intérieure. Dans un instant, nous méditerons ensemble. L'évangile sera célébré par le père Jean-Baptiste Arnaud. Mais avant ça, direction le centre où Bruno Fuma et son invité nous proposent de suivre les panneaux et de découvrir une région en France.
3: La carte et le territoire, c'est la grande série de l'été de Pèlerin qui vous invite à quitter l'autoroute pour suivre l'un de ces fameux panneaux marrons. Et aujourd'hui, celui qui indique les étangs de la Brenne, c'est dans le département de l'Indre. Et avec nous, Muriel Fauria, bonjour.
4: Bonjour.
3: Alors, ces étangs de la Brenne doivent tout à la main de l'homme. Quelle est l'histoire de ce lieu ?
4: Oui, alors déjà, les étangs, il y en a 3300. C'est

0: énorme. Mais ils n'ont pas toujours été là. Avant, une forêt immense couvrait la région, à l'époque antique. Mais au début du Moyen Âge, la forêt fut coupée pour alimenter les feux des forges, pour construire des outils. Et l'eau n'étant plus absorbée par la végétation, s'est mise à stagner, parce que les terres sont argileuses, et donc ça retenait l'eau. Et sur cet immense bassin versant ondulé, les moines et les seigneurs ont bâti des digues en aval. Et ils ont créé ces étangs qu'ils ont remplis de carpes, rapportées du Danube. Et ils les élevaient pour la vente, et ces carpes partaient pour Blois, pour Tours, pour Limoges.
1: Alors ces étangs sont classés Natura 2000. Quelle est la faune qu'on peut découvrir en venant justement les étangs de la Brenne ?
0: Alors oui, alors les étangs sont encore des étangs piscicoles, hein, parce qu'il y en a 1000 qui sont utilisés pour la pisciculture, et notamment pour l'élevage de la carpe. Mais on connaît surtout les étangs de la Brenne pour les milliers d'oiseaux migrateurs qui viennent chaque année. Alors, il y a toutes sortes d'oiseaux, plus beaux les uns que les autres. Il y a les échassiers, les hérons cendrés, les hérons pourprés, les aigrettes, les grues cendrées qui arrivent par milliers en automne. Et on peut admirer aussi des oiseaux très rares, comme la guiffette moustaque. C'est une petite mouette très élégante avec une petite calotte noire. Et il y a une importante réserve nationale qui s'appelle la réserve de Chérine, et plein d'observatoires avec des guides qui peuvent nous y emmener. C'est un plaisir.
1: Muriel Fauria, il y a un personnage incontournable de cette région, c'est Georges Sand. Vous avez eu de la chance de découvrir sa maison à Nohant.
0: À Nohant, la visite de la gentilhommière de Georges Sand, l'incroyable écrivaine, est un choc esthétique, intellectuel. C'est une utopie communautaire qui surgit sous nos yeux. Elle peut accueillir 10 domestiques, parce que chez Georges, on ne reléguait pas les petites gens au sous-sol. Il ne faut pas oublier qu'elle était très moderne, socialiste, utopique. Elle est conservée en l'état grâce à sa petite fille, Aurore. Donc dans la salle à manger, on voit toujours la table de Georges Sand mise avec le service fraise des bois. Elle est prête à recevoir Balzac, Dumas père et fils, Flaubert, la cantatrice Pauline Viardot. Et dehors, des jardins magnifiques, à l'identique, comme Georges Sand aimait, avec la roselière. Et si on veut continuer le voyage sandien, on peut aller à plein d'endroits. On peut aller au moulin d'Angibault, on peut aller au château d'Ars, on peut aller au restaurant du Lion d'Argent, à la Châtre, savourer le velouté de la reine et un menu spécial Georges Sand, recréé spécialement pour le 150e anniversaire de sa mort. Plein de festivités vous attendent là-bas.
1: Muriel Fauria, merci. Votre article « Les étangs de la Brenne » de la série « La carte et le territoire » est à lire cette semaine dans Pèlerin.
0: Merci beaucoup.
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4: 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Il est 7h50, place à la prière du matin. Et

Nous avons tout quitté pour te suivre. Quelle sera donc notre part ? Jésus leur déclara : Amen. Je vous le dis, lors du renouvellement du monde, lorsque le Fils de l'homme siégera sur son trône de gloire, vous, qui m'avez suivi, vous siégerez vous aussi sur 12 trônes pour juger les 12 tribus d'Israël. Et celui qui aura quitté, à cause de mon nom, des maisons, des frères, des sœurs, un père, une mère, des enfants ou une terre, recevra le centuple et il aura en héritage la vie éternelle. »

Voici que nous avons tout quitté pour te suivre. Quelle sera donc notre part ? Nous entendons ces paroles de Pierre en ce jour où nous fêtons Saint Benoît, copatron de l'Europe, qui a inspiré à tant d'hommes et de femmes le choix d'une vie monastique. Pierre serait-il présomptueux de revendiquer ainsi le fait d'avoir tout quitté et le droit de recevoir une part ? Nous connaissons ses grands désirs et aussi ses échecs. Jésus honore sa demande et annonce une double manière de participer à la vie même de Dieu pour ceux qui auront tout quitté pour le suivre. D'une part, ils recevront au centuple. Le chiffre est énorme. Les consacrés, notamment les fils et les filles de Saint Benoît, pourraient en témoigner. Ils ont tout quitté et tout reçu. Leur cœur est comblé. Leur vie est surabondante. D'autre part, ils participeront avec lui au jugement des 12 tribus d'Israël. Étonnante promesse qui établit les disciples comme juges du peuple de Dieu, à la manière des juges de l'Ancien Testament. Ils sont chargés, comme dans le livre des juges, de gouverner, du plus intérieur de leur conscience, au gouvernement de ceux dont ils ont la charge, à la manière même de Dieu, avec une sagesse qui vient de lui et non des hommes. Une sagesse qui est parfois folie aux yeux du monde, la folie de l'amour et du don de leur vie. Ils sont établis pour gouverner en vue du salut de Dieu, pour participer au salut de l'humanité. C'est de cette mystérieuse activité de jugement et de gouvernement dont témoignent les consacrés dans le silence et la solitude de leur monastère, comme dans leurs œuvres apostoliques. Ils sont le signe prophétique, à la fois discret et lumineux, de ce renouvellement du monde dont parle l'Évangile, de cette nouvelle genèse, nouvelle création. Ils en sont à la fois le fruit. C'est parce que le monde est en train d'être enfanté à nouveau que des hommes et des femmes reçoivent la liberté de consacrer leur vie à Dieu. Ils en sont aussi les prémices, car tout le peuple de Dieu, issu des 12 tribus d'Israël et des 12 apôtres, est appelé à vivre de ce renouvellement du monde et à entraîner l'humanité et le cosmos tout entier.

Notre Père, qui es aux cieux, que ton nom soit sanctifié, que ton règne vienne, que ta volonté soit faite sur la terre comme au ciel. Donne-nous aujourd'hui notre pain de ce jour. Pardonne-nous nos offenses, comme nous pardonnons aussi à ceux qui nous ont offensés. Et ne nous laisse pas entrer en tentation, mais délivre-nous du mal. Car c'est à toi qu'appartiennent le règne, la puissance et la gloire pour les siècles des siècles. Amen.

Vous avez peut-être reconnu le chant final de Jean-Baptiste de la Sainte Famille qui s'intitule « Ne crains pas ». Merci au Père Jean-Baptiste.

0: Arnaud pour cette méditation de l'Évangile que vous pourrez réécouter si vous le souhaitez en téléchargeant gratuitement notre application ou en allant sur rcfnotredame.fr. Et nous fêtons aujourd'hui les Benoît. Isabelle Delaunay nous raconte l'histoire de ce saint. Bonjour Isabelle.
1: Bonjour, en ce 11 juillet, nous fêtons les Benoît, prénom d'origine latine qui veut dire « béni de Dieu ». Saint Benoît, qui vécut au VIe siècle, est le fondateur du grand ordre bénédictin. Il est considéré aujourd'hui comme le patriarche des moines d'Occident. C'est aussi le patron de l'Europe. Tard, sa réputation de sainteté fut telle que de nombreux disciples vinrent le rejoindre à son corps défendant. Mais la jalousie d'un prêtre les chassa de Subiaco. Benoît et ses compagnons partirent vers le sud et s'arrêtèrent entre Rome et Naples, dans la région reculée du mont Cassin. C'est là que sera édifié le premier monastère bénédictin. Et c'est là que, selon la tradition, sa sœur jumelle scolastique vint habiter non loin de son frère dans un monastère au pied du mont. Et pendant 10 ans, saint Benoît rédigera sa règle, synthèse des différents courants monastiques antérieurs qui suscite encore 1500 ans plus tard l'admiration par sa clarté et son sens de la mesure. Elle répartit la vie du moine en 3 pôles, la prière, la lecture spirituelle et le travail manuel. Sur Loire, en France, où de nombreux monastères bénédictins ont fleuri, aussi bien d'hommes que de femmes. Alors, bonne fête à tous les bénédictins et à toutes les bénédictines de par le monde. Et bonne fête aux Benoît.
0: Merci Isabelle Delaunay pour ces explications complètes sur la vie de Benoît. Si vous avez raté une partie du Saint du jour, séance de rattrapage possible sur rcfnotredame.fr ou en téléchargeant gratuitement notre application. C'est ainsi que s'achève cette matinale que nous avons passée ensemble. Soyez prudents et patients sur les routes. Pensez à bien vous hydrater. Quant à moi, je vous retrouve avec le même plaisir demain dès 7h. Bon samedi à tous.
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Bonjour, bienvenue dans C'est Mater, l'émission qui donne parole à celles et à ceux qui explorent, témoignent et racontent le monde autrement à travers les regards d'aventurières, d'aventuriers, d'auteurs, d'autrices, d'explorateurs et d'exploratrices. Nous partons à la rencontre de la nature dans toute sa richesse et sa fragilité. Au fil des parcours, ils nous ont livré leurs constats, leurs expériences, leurs récits de terrain, de la biodiversité menacée au dérèglement climatique, des écosystèmes fragiles, mais aussi des peuples autochtones, le mode de vie alternatifs et les initiatives locales qui ouvrent des voies d'espoir. C'est ça, c'est ma terre. Avec nos invités, nous parlerons et nous prendrons le temps d'écouter la voix de la terre, d'imaginer ce qu'elle nous dirait aujourd'hui et de découvrir ces petits gestes simples qui, mis bout à bout, peuvent vraiment faire la différence. C'est ma terre, c'est un voyage au cœur des récits et des réalités de notre planète pour mieux comprendre, mieux agir et peut-être mieux cohabiter. Alors, aujourd'hui, d'un côté, nous aurons un homme des sommets et d'action humanitaire. Il s'agit de Patrick Kelders et de l'autre, un musicien voyageur en quête de sens et de liberté. Il s'agit de Bezac Arthur.

0: Alors deux chemins bien différents, mais un même élan, celui de l'humain, de la beauté et de la découverte. Ce sont ces deux personnalités que je vous propose de découvrir aujourd'hui dans C'est ma terre. Dans cette émission C'est ma terre, j'ai le plaisir de recevoir Patrick Kelders. Alors Patrick Kelders, vous êtes jury de formation, ancien directeur des programmes humanitaires en Afrique, collaborateur scientifique à l'université de Namur et professeur en coopération internationale et même directeur sportif du club alpin belge.
1: Très éclectique.
0: Très
1: hein.
0: Éclectique. Hein.
1: Très incohérent, je dirais. Mais bon.
0: Tout ça nous amène effectivement donc à votre regard un petit peu sur le monde qui vous entourait, de l'Afrique jusqu'au sommet du Mont Blanc. Alors comment justement votre parcours au départ de juriste vous a conduit vers cette action humanitaire au départ? C'était quoi le déclic qui vous a amené vers l'humanitaire?
1: Alors, peut-être paradoxalement, je suis parti d'abord dans l'environnement. J'ai investi j'ai fait une spécialisation en droit de l'environnement. Et le début de ma, j'aime pas le mot, mais le début de mon parcours professionnel, j'allais dire carrière, c'est un investissement dans l'environnement, tant dans le privé que dans le public, dans l'associatif aussi. Et c'est parce que justement, à un moment donné, je me posais les questions des valeurs, en disant qu'est-ce que je fais vraiment dans le privé, à défendre des dossiers qui ne me convenaient plus en termes de valeurs, que j'ai switché, je suis passé dans l'associatif. Et c'est ça qui a été un marche-pied vers l'humain. Parce que je ne vais pas non plus opposer l'environnement à l'humain, mais il manquait pour moi une dimension dans l'environnement qui était le côté humain. Et après 12 ans d'investissement dans l'environnement, je me suis dit, au fond, je voudrais bien travailler maintenant, m'investir dans l'humanitaire. Et j'ai eu la chance de pouvoir très vite partir comme directeur de programme pour une ONG belge au Rwanda. Donc on s'est installé au Rwanda.
0: Dans le livre que vous avez écrit, Si peu d'humanité, vous parlez avec pudeur de souffrance, mais aussi d'espérance. Comment est-ce que vous trouvez justement la juste distance entre vous en tant que témoin et acteur justement de cette souffrance, de cette...
1: Je serais nettement moins optimiste. Alors, quand on est plus jeune et qu'on découvre et qu'on est porté par, oui, forcément un idéal, moi je suis très idéaliste, on croit encore beaucoup de choses. Alors, je vais peut-être donner une image assez terne, assez négative. C'est vrai qu'au début, j'étais quand même très, très confiant dans la mobilisation pour des programmes de protection, de défense de ces populations qui vivent dans la précarité. Et je dois bien avouer, malheureusement, que voilà, l'expérience m'a fait constater que tout ça, ce sont des gouttes d'eau, minuscules gouttes d'eau, et qui font pas avancer les choses. Ce sont tout. Voilà, c'est mon constat à moi. Tout le monde ne le partage pas. Des années, après, dans les pays dans lesquels j'ai travaillé, c'est de nouveau des coups d'État. Les gens sont nouveau dans la souffrance, etc., etc. Alors, je dis pas qu'il faut supprimer l'action humanitaire, mais il faut être extrêmement modeste dans les ambitions.
0: On viendra un peu plus tard sur la montagne, mais justement dans cette mission humanitaire, qu'est-ce que vous avez découvert au fil de vos missions en Afrique sur la résilience et la dignité humaine?
1: Je vais parler de mon expérience. La dignité, elle est exceptionnelle. Ces gens vivent. Enfin, on peut pas s'en rendre compte quand on vit dans nos sociétés confortables, entre guillemets développées. On n'a aucune idée de la manière dont ces gens doivent faire face au quotidien. On a quelques informations, mais ça ne représente rien. Il faut aller sur place pour s'en rendre compte. Donc la dignité, elle est énorme. Ces gens font face avec. Quand je dis peu de moyens, c'est parfois pas de moyens du tout, même en termes de subsistance alimentaire. Et malheureusement, voilà, encore une fois, c'est un constat. Hein, je veux dire, la corruption est endémique dans tous ces pays. Encore une fois, certains ne sont peut-être pas d'accord avec moi. Et donc, le système est totalement inégalitaire dans la plupart des pays en Afrique, sans compter les coups d'État, répétitions, etc. Donc, c'est une grande question, comment ces gens conservent leur dignité, conservent leur espérance de vie. Ça a toujours été une question pour moi. Hein.
0: Vous avez vu donc des villages, des fermes, des femmes, des familles résister autrement. Est-ce qu'il y a des choses qu'on peut s'inspirer d'une certaine communauté pour imaginer notre avenir?
1: C'est difficile de marier les cultures. On a un ancrage, hein, on a tous un ancrage culturel. On est européen, on est belge, on a cette éducation-là et c'est tant mieux pour nous. Être confronté à une autre culture qui est radicalement différente, même si l'humanité est l'humanité, c'est très difficile à comprendre et à marier. Et donc, quel conseil peut-on donner? Je pense que le temps de dialogue nord-sud, c'est fini. Mais qu'est-ce qu'on apporte finalement? Quel est le mariage? Quelle est l'efficacité de ces programmes, outre des flux financiers? Tout ça coûte évidemment très cher. Mais qu'est-ce qu'on fait réellement, sans prendre le risque de bouleverser finalement une culture, un ancrage culturel dans lequel on n'a rien à faire.
0: C'est vrai qu'on a beaucoup été chercher chez eux. rapportée chez nous. Est-ce que vous avez rencontré justement des communautés qui vivent d'une manière durable?

0: favorables sur place aussi, qui ont peut-être pris justement un petit peu plus d'expérience de ce qu'on leur a nous apporté.
1: Alors, il ne faut pas tout rejeter, effectivement. Il y a eu pas mal de petites interventions, notamment dans des zones désertiques ou semi-désertiques, où il y a eu une technologie qui a été apportée et une technologie qui est adaptée aux ressources locales. Ça ne sert à rien d'arriver avec des grosses infrastructures parce qu'il n'y a pas de pièces détachées, il n'y a pas les compétences techniques. Oui, il y a eu effectivement, et notamment dans le domaine de l'éducation aussi, des actions des écoles, des dispensaires qui ont été mis en place par de nombreuses ONG sur le terrain. Alors, de là à dire que c'est pérenne, là, je n'en suis pas convaincu. Je reste très sceptique, étant donné l'instabilité dans la plupart des pays en Afrique.
0: Oui. Quelles sont les personnes ou les peuples qui vous ont marqué justement par leur engagement, leur ingéniosité aussi? Est-ce qu'il y a des souvenirs plus particuliers?
1: Des souvenirs, j'en ai plein, oui. Alors j'ai vécu notamment un an au Rwanda, qui était une expérience très dure, parce que c'était quand même quelques années après le génocide, et je ne me rendais pas compte du traumatisme fondamental que ce génocide avait engendré et à tel titre que les Rwandais à l'époque étaient des gens extrêmement fermés, extrêmement je dirais presque emboutis, hein. C'était un traumatisme sur une génération au minimum. On est confronté à des situations qui nous dépassent complètement.
0: Les jeunes générations sur place, est-ce que vous avez rencontré sur le terrain, sont-elles elles-mêmes porteurs d'espoir? Dans quoi vont-elles rechercher l'espoir, justement?
1: Je dirais de manière très cynique, dans l'Europe. Je pense que la plupart des jeunes qui sont là, encore une fois, les généralités ne sont pas toujours bonnes à entendre et ne sont pas nécessairement très, très cohérentes. Mais je veux dire, la plupart des jeunes, leur idéal, leur espérance, c'est de quitter l'Afrique et c'est de venir dans. À tort ou à raison, hein, je veux dire, pour des bonnes ou mauvaises raisons, mais de quitter ces terres de je dirais, de désespoir et de rejoindre des pays dans lesquels ils ont éventuellement une possibilité d'évoluer. Et beaucoup cherchent à partir.
0: Quel message dans l'écriture de votre récit, ce premier récit, a apporté une ouverture sur ce monde-là, une résilience, prendre conscience de ce qui se passe justement autre part que notre continent européen, qu'en Afrique c'est différent, mais qu'on peut aussi peut-être prendre des idées de chez eux aussi qui nous mettraient philosophiquement plus haut?
1: Alors, j'ai aucune prétention non plus. Le livre a été un témoignage, et je vous l'ai dit tout à l'heure, une sorte de catharsis, parce qu'il fallait à un moment donné que ça sorte, c'est presque thérapeutique. Alors, quand on voit quel impact ça a eu, je pense qu'il y a eu pratiquement impact de zéro. Je ne sais pas quel est l'audience. Je pense que ce livre n'a eu aucun impact. La résilience, je crois que c'est une fatalité. Je veux dire, ces gens n'ont pas le choix. Ils n'ont aucune alternative. Depuis qu'on a, entre guillemets, abandonné la colonisation, etc., qu'ils sont dans une situation qui est très, très difficile pour eux de lutter contre des régimes qui sont corrompus. Et c'est dans tous les pays, j'en ai fait quand même un paquet de pays d'Afrique, à chaque fois c'était le même constat de violence, de non-respect des droits humains, d'exploitation, de corruption. C'est malheureusement le constat auquel je suis parvenu. Tout le monde ne sera pas forcément d'accord avec ça, mais moi c'est mon constat personnel.
0: Quelles sont les actions qui peuvent encore être entendues aujourd'hui en tant qu'humanitaire? Quel pouvoir et quelle force ils ont encore justement pour faire comprendre les choses?
1: Encore une fois, je vais être assez négatif. Je pense qu'on a une société qui évolue vers un abandon de tout ce qui est démarche sociale, de démarche d'aide humanitaire, de démarche même... ne fût-ce qu'énoncer le mot d'État-providence, c'est malvenu aujourd'hui. On est dans des radicalisations... je dirais presque antisocial, parce qu'il n'y a plus d'argent non plus derrière. C'est aussi le résultat de 30 années de gestion à tous les niveaux. On voit les budgets de la coopération militaire qui s'épuisent. On finance plus les ONG, ça devient de plus en plus difficile. On pourrait faire d'ailleurs un parallèle avec la culture. Mais en matière de financement des budgets des ONG, ça devient extrêmement compliqué, hein, notamment la coopération belge. Je ne parle même pas de USAID aux États-Unis qui a été lapidé, qui a été complètement... décapité, c'est terminé. Donc les interventions humanitaires sont mises à mal maintenant. Oui. Il reste des initiatives individuelles, comme notamment à Gaza, mais elles n'aboutissent pas.
0: Bon, forcément, on parle aussi de la montagne avec vous, parce que c'est votre autre grande passion, mais la montagne aussi, elle est mondiale. On peut parler de l'Himalaya tout en parlant du Mont Blanc. Il y a des problématiques qui se remettent en synergie, on va dire, quelque part, qui sont les mêmes, hein, que ce soit le Mont Blanc ou l'Himalaya. Le surtourisme aussi fait pas mal de dégâts. Vous nous venez avec un premier roman, hein, ça s'appelle La Combe Maudite, justement, dans lequel vous parlez, bah, d'abord, c'est romancé, donc une belle histoire d'amour, et aussi, ben, on parle d'écologie, du réchauffement climatique, et hein, c'est aussi un plaidoyer pour préserver donc ces espaces tels que le Mont Blanc et toute la montagne.
1: Oui, vous l'avez dit, c'est un premier roman et c'est l'aboutissement d'un long rêve. Hein. Ça fait une quinzaine d'années que j'avais vraiment l'envie d'être présent modestement dans une librairie locale, hein, au pied du Mont-Blanc. Et donc je m'y suis mis à un moment donné à raconter une histoire qui a trois volets. En fait, il y a trois niveaux de lecture dans le livre. Il y a, comme vous l'avez dit, un côté lyrique, un peu une histoire d'amour entre un guide et sa jeune cliente qui va découvrir les hautes montagnes. Et là, je les emmène dans des courses et des endroits en montagne où j'étais moi-même. Donc j'ai un grand plaisir de décrire. J'aime beaucoup d'écrire ces lieux. Deuxième niveau de lecture, c'est un signal d'alarme. C'est de dire, attention, ces sanctuaires existent, ils sont menacés de plus en plus, à la fois par la nature elle-même, hein, le réchauffement climatique, mais aussi par l'homme, avec l'envahissement constant, permanent de l'homme. C'est un avertissement. Il est temps de préserver ça. Et le dernier niveau de lecture, c'est un plaidoyer, finalement, de dire... protégeons, alors en particulier le massif du Mont-Blanc, qui paradoxalement est le seul massif alpin qui n'est pas protégé ou très très mal protégé sur le plan juridique. La plupart des massifs alpins sont en réserve naturelle, en parc naturel, pas le Mont-Blanc.
0: Comment est-ce que vous abordez le côté pédagogique avec un roman? Comment est-ce qu'on peut aller rechercher la véracité des choses par rapport à la romance?
1: Alors, je vais parler pour moi. C'est vrai que j'ai une démarche entre guillemets sérieuse. Bon, c'est peut-être mon côté juriste aussi. À un moment donné, quand j'avance quelque chose, je dois quand même aller voir si c'est un fondement et si j'ai pas des bêtises non plus sur le plan juridique. J'ai fait donc une recherche assez fouillée sur l'évolution de la protection, la législation sur la protection du Mont-Blanc. Bon. Pour le reste, on est très libre, hein, comme auteur, on écrit, et ça c'est un grand plaisir de pouvoir raconter sans nécessairement s'accrocher comme vous dites, la véracité. Mais encore une fois, qu'est-ce que c'est la vérité? Ouais, c'est...
0: Alors ici, dans cette émission aussi, on aime bien avoir justement votre œil en tant qu'explorateur, on va dire alpiniste ou citoyen du monde, hein, qui voyage dans le monde. Quel écosystème pour vous vous a marqué le plus par sa beauté et sa fragilité?
1: Il y en a deux. Il y a évidemment la montagne, la haute montagne en particulier, mais on en a déjà pas beaucoup parlé. Et puis j'ai eu la chance de découvrir le désert. Plusieurs fois, j'ai traversé le désert du Sahara. C'était une révélation, vraiment une révélation presque aussi forte que celle de la haute montagne. De découvrir la nudité, l'extrême sobriété de ces paysages, la beauté de ces paysages, et aussi des populations qui vivent là, parce que la vie est partout sur cette terre, même là où il n'y a pas d'eau, il n'y a pas de végétation, rien, et croiser une caravane de Touareg en plein désert du Ténéré ou de Tanezouf, enfin, c'est très impressionnant. Hein.
0: Qu'est-ce que vous avez appris de ces communautés, justement, vivant au cœur de la nature? Comment ils réagissent par rapport à la nature, par rapport à nous, qui sommes des citadins, vivons dans la ville? Comment est-ce qu'eux réagissent par rapport à la nature?
1: C'est des univers qui se s'entrechoquent, parce que d'abord il y a le problème de la langue, hein, donc c'est toujours très compliqué, et c'est malheureusement un gros obstacle, c'est de ne pas pouvoir communiquer, parce qu'ils parlent tamatchek, ils parlent arabe, ils ont leur langue à eux. Et donc déjà ça, si on n'arrive pas à communiquer, c'est énorme. Hein. Qu'est-ce qu'on peut en comprendre? Beaucoup de questions, très peu de réponses. C'est-à-dire, comment est-ce qu'on peut vivre dans un environnement comme ça, déjà parfois sans statut? Ce sont des gens qui n'ont pas de frontières. Pour eux, une frontière n'a pas de sens. On est au Mali, on est au Niger, on est en Algérie, on traverse en Mauritanie. Ils n'appartiennent pas déjà à une nation, un État. Déjà pour nous, c'est déjà une autre culture, c'est un autre ancrage. Donc, on ne peut, moi, je ne pouvais que m'interroger. J'ai très peu de réponses à ça. C'est fascinant, en fait. Hein.
0: Comment est-ce qu'ils évoluent avec le changement justement climatique, de paysage? On parle de réfugiés climatiques. Comment est-ce qu'eux s'adaptent à ça?
1: Alors, je suis pas climatologue non plus, ni sociologue. Je veux dire, comment est-ce que ces gens, encore une fois, on est dans la contrainte, hein, je veux dire, le cadre naturel impose une façon de faire, ils n'ont pas le choix, je veux dire, sauf à essayer de s'échapper, et d'où toute la problématique migratoire depuis quelques années. Mais sinon, ils sont obligés de vivre avec des contraintes qui sont de plus en plus lourdes, hein. Et quand je dis lourdes, ben, j'ai un exemple, je me souviens, on était dans le Ténéré, je crois, on a rencontré une famille, mais alors quand j'ai une famille, il vivait avec quelques chèvres et il n'avait pas de médicaments. Une dame en question là-bas avait des problèmes dans les yeux. On leur a donné un collyre parce que nous avions ça, une aspirine et tout, mais ils n'ont aucun médicament, aucun moyen de se. Et en échange, on a reçu un citron. C'est pour eux, offrir un citron en plein milieu du désert, c'est un cadeau de première importance. Hein. Donc ça relativise quand même beaucoup de choses.
0: Pour les autochtones qui vivent à la montagne, on va parler de la montagne, qui voient arriver des centaines d'écotourisme aller faire des exploits parfois un petit peu inhumains, c'est ça. Qu'est-ce qui, selon vous, ils ont envie de partager comme message justement à toutes ces personnes qui viennent là-bas et qu'est-ce que ces personnes peuvent en rapporter?
1: Encore une fois, pour simplifier, il y a deux types de réactions. Il y a des gens qui adhèrent aux passions de gens qui ne sont pas des autochtones et ils les soutiennent, voire ils participent aussi. Moi, j'ai des amis sur place qui sont passionnés aussi de montagne et qui ne demandent pas mieux de nous accompagner, d'être avec nous dans le partage de nos passions respectives. Et puis, il y a tout le reste. Il y a des gens qui... Alors, il y a tout le côté commercial, évidemment. Hein.
0: Le côté économique, effectivement.
1: Économique, qui est énorme. Hein. Mm-hmm. La montagne draine du monde et hiver, etc. Bon. Et puis, il y a ceux qui sont cons. Encore, il y a quelques semaines, il y a eu l'ultra-trail du Mont-Blanc qui draine des dizaines et des dizaines et des dizaines de trailers, bon, et qui font le tour du Mont-Blanc en courant. Ça fait beaucoup de contestations. Je ne rentre pas dans le fond du débat, mais ça pose des problèmes. Ouais.
0: Est-ce qu'il y a un choc qui vous a fait prendre conscience sur le terrain que les choses changent et qu'on doit changer aussi en tant qu'humain par rapport à la Terre?
1: Je pense qu'il y a une conscience quand même, il y a une vingtaine d'années, une quinzaine d'années, sur vraiment la nécessité de préserver ces espaces qui restent, qui sont exceptionnels et qui deviennent de plus en plus rares. Et la société civile, moi je crois quand même fort dans la société civile, il y a des initiatives qui sont prometteuses. Mais encore une fois, c'est des rapports de force hein, entre les institutions municipales, départementales, l'État, etc., c'est David contre Goliath. Mais quand même, la prise de conscience et les initiatives qui sont réelles, hein, qui sont locales évidemment, mais sont porteuses. Je crois à l'heure actuelle, je peux me tromper, mais je crois qu'à l'heure actuelle, il ne serait pas concevable d'avoir de soutenir un projet qui soit, dans le Massif du Mont-Blanc par exemple, qui soit contre l'environnement. Je ne pense pas, non.
0: Est-ce que tous ces dérèglements, que ce soit climatique, de population, a changé votre manière de voyager quand vous partez justement dans ces pays-là, ou quand vous partez en montagne?
1: Oui, tout à fait. Mais déjà, au départ, je dois reconnaître quand même que les gens qui vont haute montagne, sauf exception, comme toujours, sont des gens qui sont respectueux du milieu dans lequel on pratique. Ce sont des gens qui sont attentifs à ça. C'est extrêmement rare de voir des déchets, par exemple, hein, en haute montagne. Alors, je ne parle pas des camps de base de l'Himalaya, etc., où ça devient du business, du marketing, ça, mais j'ai jamais été en Himalaya. Mais dans les Alpes, étonnamment peut-être, ça reste très propre et ça reste... Il y a un grand respect de la nature, c'est très séduisant, évidemment.
0: Donc, dans votre roman, donc, La Cosmopolite, on parle de deux jeunes amoureux. Quelle place vous accordez aussi, justement, à la jeunesse dans vos écrits, dans vos actions?
1: C'est vrai que les deux personnages principaux dans mon roman sont jeunes. Hein. C'est un jeune guide et une jeune italienne. Et en fait, c'est moi. L'un et l'autre, c'est mon caractère, c'est mon tempérament, c'est mes ressentis que je fais vivre à travers eux. Alors, la jeunesse, c'est un parti pris. C'est vrai que je prends beaucoup de jeunes. Pas seulement, il y a quand même des guides plus âgés, etc., mais les principaux, pourquoi? Parce que c'est l'idéal, c'est l'enthousiasme, c'est ce que j'étais, c'est ce que je crois que je suis toujours très enthousiaste. Oui.

0: Patrick Calders, notre invité dans cette émission Sématère avec La Combe Maudite, donc un premier roman. Et on m'a dit aussi qu'il y avait une suite qui allait bientôt se profiler. Donc,
1: voilà, en avant-première. Oui.
0: En avant-première. Vous êtes encore souvent en montagne. Qu'est-ce qu'elle vous dit cette montagne encore aujourd'hui?
1: Dès que je peux, j'y vais. Je suis rentré il y a un mois. Je trépigne pour retourner, oui, c'est sûr. Alors les saisons imposent leur rythme. Hein. En hiver, on ne fait pas la même chose qu'en été. Donc c'est plus limité, c'est plus dangereux aussi.
0: Mais j'ai une saison préférée.
1: Alors, pour la pratique de haute montagne, c'est évidemment l'été qui est le plus accessible. Printemps éventuellement pour certaines courses. Pour la beauté des paysages, l'automne est merveilleux. Au mois d'octobre en montagne, quand le ciel est bleu, les premières neiges sont descendues et les contrastes entre les glaciers et les ciels bleus, c'est merveilleux aussi. Et tous les mélèzes sont dorés, c'est tout est beau. Au mois de mai, tous les alpages ont fleuri, donc chaque saison a un charme fou. Hein,
0: Entre l'Afrique et l'Europe, la montagne, il y a un univers qui vous manque ou qui vous avez envie d'aller réexplorer?
1: Ben, plus tellement l'Afrique. L'Afrique, on m'a toujours dit, à un moment donné, il y a deux cas de figure. Soit on tombe amoureux de l'Afrique et on reste en Afrique et on va s'installer définitivement en Afrique. J'ai vu beaucoup d'expatriés qui ne pourraient plus quitter l'Afrique. Soit, à un moment donné, on est saturé pour une raison ou une autre. Et on n'a plus envie d'y aller. Alors c'est peut-être pas très positif ce que je suis en train de dire, mais c'est un peu mon cas. Peut-être que j'ai vécu trop de choses dures, trop de choses brutales et révoltantes. Je n'ai plus envie d'aller en Afrique et je me sens plus utile en Afrique. Par contre, la montagne, oui, ça c'est mon rêve. Là, vous tournez le couteau dans la plaie parce que c'est mon rêve depuis des années. Et c'est d'habiter là-bas. Et c'est de trouver. Pour l'anecdote, j'ai un certain nombre d'agences immobilières qui m'envoient régulièrement des propositions. J'ai pas encore trouvé mon idéal parce que ça coûte très cher. Il y a des départements qui coûtent cher aussi. Mais c'est vrai que c'est toujours. Un rêve, un idéal d'aller vivre dans le cadre que je préconise, hein, que je privilégie. Ouais.
0: Les trois objets de l'aventurier, l'explorateur que vous prenez toujours avec vous, c'est quoi?
1: Ça dépend un peu du milieu dans lequel je vais. Je vais revenir en montagne. Qu'est-ce que je prends? Je prends une carte. J'aime beaucoup lire les cartes, mais sans carte, on est perdu, parce qu'au plein milieu du brouillard, quand il pense à faire un temps de chien, le GPS, ça, on oublie. Donc j'ai toujours une carte que je lis avant, mais j'aime beaucoup les cartes, je mets beaucoup de temps sur les cartes, des cartes très détaillées. Et ça, c'est indispensable, on est perdu au milieu d'un glacier, etc. etc. Qu'est-ce que je prends? Je prends, ça va paraître un peu Tintin Milou, mais un bon couteau, un canif avec multifonction, parce qu'on a toujours besoin, quand ça m'est encore arrivé il y a quelques semaines, une vis du crampon qui tient plus, paf, il faut un tournevis pour réparer. Bon, c'est très prosaïque, mais c'est comme ça. Donc, carte, et puis bon, il faut

0: Il faut faire face aux éléments. Donc, l'équipement doit être à la pointe. Hein, dire, tout l'équipement, des chaussures, aux bonnets, aux lunettes solaires, il faut avoir un équipement correct.
1: Et forcément, une bonne corde d'alpinisme, c'est aussi un
0: voilà, symbole. Alors, il y a le matériel aussi, évidemment. Ouais. Oui, oui.
1: Cette corde qui est un symbole de lien et de confiance.
0: C'est un beau, hein, c'est un beau. Ouais,
1: ouais. Et dans quoi, justement, vous avez envie de mettre la confiance dans la Terre, aujourd'hui?
0: De mettre de la confiance dans l'humain. Par tempérament, je suis quelqu'un qui suis assez méfiant. C'est pas très beau à dire, mais je suis assez méfiant sur la nature même. Donc, je vais pas dire que je suis misanthrope, mais j'ai effectivement une certaine méfiance quand je vois enfin, je généralise, mais quand je vois l'individualisme et l'égocentrisme dans lesquels on vit maintenant, je suis quand même assez désemparé, assez inquiet de voir ce repli sur soi partout, dans le manque de respect de l'autre, déjà, dans l'agressivité, la violence verbale dans les rapports humains maintenant. Alors, est-ce que c'est un moyen? Est-ce qu'en montagne, on échappe à ça? En partie, oui. C'est vrai que, à part ramasser un caillou sur la figure, ce serait pas très sympathique de la part de la montagne, mais enfin, c'est pas délibéré. Mais sinon, on se retrouve dans un cocon un peu en montagne, quand on maîtrise la technique et qu'on se sent à l'aise. Alors, on est un peu à l'abri de l'agressivité, la violence et d'un monde qui tourne, à mon avis, un peu mal pour le moment. Donc,
1: quelles sont les choses que vous avez encore envie d'explorer?
0: Ah, plein de choses. Maintenant, il y a l'âge qui est là, hein, on a mal aux genoux, on a mal aux pieds. Donc, ça, il faut admettre ça aussi.
1: Il faut l'admettre.
0: Je me souviens, bon, j'ai eu une très grave maladie il y a 4 ans, et je ne savais pas si j'allais pouvoir retourner en montagne. On m'a toujours dit, oui, tu vas retourner en montagne. Et là, je me souviens, je suis retourné en montagne après, et j'ai dit, je vais faire ma dernière course en montagne. Une course, une ascension, on appelle ça des courses. Bon. Et je suis parti tout seul faire un sommet, en délibérément disant, ça va être ma dernière. Et toute ma vie, je me suis dit, j'étais tellement passionné de montagne, je me suis dit, le jour où je vais devoir raccrocher mon piolet et arrêter, ça va être un drame, c'est horrible. Bon, j'ai dû faire des croix sur un certain nombre de choses, notamment le parapente, etc. Bon. Et je me dis, le jour où je vais devoir arrêter l'alpinisme, ça va être catastrophique. Eh bien, je me souviens très bien, ces deux jours-là, je suis parti faire un sommet tout seul, en disant, c'est le dernier, je vais dire au revoir à la haute montagne. Et ça s'est passé de manière très sereine, et voilà, j'ai fait ce dernier sommet en disant... je dis au revoir à la montagne. Ceci dit, c'était une fausse promesse parce qu'il y a 4-5 mois, j'ai eu la chance de refaire la haute montagne à Chamonix. Donc, mais il y a un temps pour tout. Je pense, voilà, j'ai énormément de plaisir en moyenne montagne aussi, faire la randonnée, etc. Pas forcément nécessairement aller dans les hautes altitudes.
1: En tout cas, pour faire le constat de la montagne et peut-être aussi tout ce voyage humanitaire que vous avez fait, on peut recommander donc La Combe Maudite de Patrick Kenders, un roman réaliste avec plein de notes d'espoir, en tout cas, que ce soit pour la jeunesse et pour la montagne. Merci beaucoup, Patrick Kenders.
0: Un grand merci à vous. Merci.
1: C'est de retour dans l'émission C'est ma terre avec notre invité. Aujourd'hui, nous partons en voyage, un voyage intérieur et extérieur à travers la musique, les routes du monde et les paysages intimes de notre invité qui est Bezac Arthur. Bonjour Bezac Arthur.
2: Bonjour Stéphane.
1: Alors chanteur belge, voyageur, auteur d'un roman sur les rives du bonheur et de l'album À l'intérieur, les deux vont ensemble.
2: C'est ça, un album roman, c'est un concept.
1: Alors, ça commence tout simplement à 30 ans. Vous apprenez que votre père n'est pas votre père biologique et sous ce choc, vous achetez un billet pour aller vers Calcutta, découvrir si quelque chose de plus grand, de plus puissant que vous-même pourrait vous sauver.
2: C'est ça. Ouais, ça a été pour moi une manière de sortir d'une impasse de vie. Et le voyage m'a offert vraiment cette porte. Après avoir été rencontrer des psychologues, j'avais essayé un petit peu les moyens locaux. Mais je me suis vite aperçu que ça ne fonctionnait pas pour moi. Et puis j'ai écrit une chanson qui s'appelait aussi La Rupture, qui parlait de voyages, etc., au bout du monde, de tribus, de gens qui vivaient comme au début des origines de l'homme. Et je me suis dit, tiens, c'est incroyable, j'écris là-dessus, mais moi-même, j'ai jamais été plus loin que la côte belge. J'ai pris un billet pour Calcutta, sans trop savoir où je mettais les pieds. J'ai été surpris.
1: Alors, effectivement, on parlait de psychologue. Donc, le psychologue, forcément, on va souvent le voir pour un petit peu aller mieux. Mais là, il va poser une question quand même qui était fondamentale pour votre voyage. C'est êtes-vous un homme heureux, Arthur?
2: Oui, c'est ça. Ici, dans le « Êtes-vous un homme heureux ?», c'était la personne qui était... pas qui avait fait l'insémination, donc qui était le docteur qui avait pratiqué, et moi je cherchais mon père biologique, donc je voulais le contact.

0: Il m'a posé cette question-là, effectivement, êtes-vous un homme heureux? Et j'avais pas trop su quoi lui répondre il y a quelques années, maintenant je sais.
1: Alors on va pas en Inde par hasard non plus. Pourquoi avoir choisi l'Inde?
0: Pourquoi avoir choisi l'Inde? Ben c'est une bonne question. Moi, je pense qu'à la toute base, c'était pour aller voir les îles Andaman, voir où il y avait des tribus qui vivaient ben, voilà, de manière complètement autarcique, sans produits de consommation, sans autre envie que d'être finalement ben, présent avec la nature, avec les ressources. Proche de ce qu'ils ont. Et donc, du coup, je suis parti là-bas parce que je me suis dit, à Calcutta, c'est tout près, ça s'appelle le golfe du Bengale. Et là-bas, il y a une île, les îles d'Andaman, où tu as encore des tribus. Maintenant, ils sont hyper protégés. Avant, ça n'était pas tant que ça, mais ça le devenait. Et en fait, j'ai pas pu aller là-bas parce qu'il fallait demander des autorisations des mois à l'avance, à l'époque. Et donc, j'étais hyper déçu en arrivant. Et puis, malgré moi, je suis remonté vers le nord de l'Inde, donc de Calcutta vers le nord en train.
1: C'était un parcours comme du combattant hein, pour changer comme ça de destination.
0: Oui, complètement. Bah oui, parce que je connaissais rien. À l'époque, Calcutta, s'il n'y avait pas autant d'inscriptions en anglais, enfin, tous les sites étaient en hindi ou en bengali. Et donc, pour faire une réservation de train, en fait, tu devais avoir un local, en fait. Tu savais pas, hein, tu pouvais pas faire une réservation comme ça. Il n'y avait pas des applis. Oui, à l'époque, en fait, c'est ça, j'avais pas de téléphone, quoi. Ça changeait pas
1: C'était
0: mal la donne.
1: votre premier grand voyage, des voyages
0: Ouais,
1: avant,
0: exactement, exactement. Et je me souviens que pour arriver donc à Calcutta, le premier jour, je logeais chez un Indien et pour rejoindre en fait sa maison, juste en demandant aux gens, il m'avait dit, ah oui, tu dois prendre machin, tel ou tel transport. Et j'ai mis la journée entière en fait à arriver.
1: Une fois qu'on arrive dans la région de l'Himalaya, c'est immense, forcément, on se trouve devant quelque chose d'inconnu. Est-ce qu'il y a des guides qui seront appelés à vous justement pour vous aider à trouver votre chemin et par où aller?
0: Oui, bah oui, c'est ici. Moi, avant la région de l'Himalaya, bah, je suis passé par Varanasi où mon premier guide, bah, ça a été un moine bouddhiste que j'ai rencontré sur ma route, qui connaissait déjà mon prénom. Donc il y avait un truc hyper mystérieux et
1: C'était étrange, oui,
0: c'était
1: effectivement.
0: très étrange. Et le truc le plus étrange, c'est que j'avais acheté plusieurs années auparavant. J'étais un peu atteint de ce qu'on appelle la bibliomanie. J'aime bien acheter en fait des livres et les ouvrir comme ça. Et j'avais un livre de méditation. Je me suis dit, tiens, l'Inde, ça a l'air de coller avec ça. J'avais pris le livre dans mes bagages et je le lisais dans ma chambre le matin. J'avais lu les premières pages. Et en sortant, bah, je rencontre cette personne.
1: Il s'appelle Sangar dans le livre.
0: C'est ça, exactement. Dans le livre, il s'appelle Sangar. Et dans la vraie vie, je ne connais pas son. Je
1: Oui,
0: ne
1: c'est
0: connais
1: vrai.
0: plus son nom. J'imagine qu'il me l'avait dit. Mais ce qui était aussi très étrange, c'est qu'il avait des habits de moine et qu'il disait qu'il venait à la base de Liège. Alors, et il parlait français, ce qui était complètement improbable.
1: Oui, improbable, effectivement. Donc, il vous donne quand même quelque chose pour vous rassurer, pour l'appeler en cas justement de besoin, de nécessité, mais donc plutôt une sorte de télépathie, d'introspection, de méditation. C'est une pierre de jade que vous avez gardée longtemps en poche.
0: C'est ça, une pierre de jade que j'ai toujours sur moi et qui me permet bah, de communiquer avec lui. C'était une pierre, bah, c'est comme un talisman en fait. Hein. J'essaie de trouver un moyen bah, comment continuer à faire vivre les conseils de ce moine qui, je peux le dire, bah, a changé ma vie vraiment en 10 minutes. C'est pour ça que je pense que le voyage est aussi précieux, c'est que tu peux. Hors de chez toi, et quand tu te mets un tout petit peu en danger, en tout cas quand je dis en danger, c'est sortir plutôt de tes habitudes, de ta zone de confort, bah, des choses absolument incroyables des rencontres incroyables peuvent arriver aussi.
1: Qu'est-ce que vous avez découvert auprès de Sangha, votre maître spirituel rencontré en Inde? Il y a quelque chose qui vous a peut-être mis directement en action avec lui?
0: Bah, c'était la marche méditative. Je me souviens, on est arrivé, donc là, on était tout près de Varanasi, on allait vers ce qu'on appelle le parc des gazelles. C'est là où le Bouddha donnait son premier discours. Donc, c'était un lieu vraiment hautement spirituel que moi, je connaissais pas du tout. J'ai découvert un peu tout ça comme ça sur le tard. Et là, bah, il m'a dit, écoute, on va marcher là jusqu'à la stupa et on va tu vas respirer, etc. En comptant tes pas. Et il m'a donné toute une technique comme ça. Et en fait, j'ai vraiment appris en quelques minutes. J'ai vu mes pensées vraiment diminuer et une paix quand même s'installer en moi. Je ne sais pas si c'était dû à sa présence, au lieu, c'était peut-être un tout. Mais en tout cas, j'ai vraiment appris quelque chose sur le moment où je me suis dit, tiens, il y a quelque chose que. Enfin, il existe des techniques, il y a des choses qui existent qui permettent que de simplement d'être plus heureux, quoi. Ouais.
1: Alors, ce livre, c'est un roman, hein, puisque Sangha revient souvent dans ce livre, un peu comme un double, une deuxième conscience hein, dans ce livre.
0: Exact.
1: Vers qui vous destinez ce roman?
0: Avant, c'était pas un roman. C'est ça qui est dingue, c'est que c'était un carnet de voyage. J'étais toujours dans cette optique de voyageur. Ah oui, Bézac Arthur, il part là, et puis il écrit un livre, il écrit sur ses aventures. Et donc, j'avais commencé ça. Et l'Inde, j'en avais jamais vraiment parlé. Et puis, il y avait tout le lien avec mon père. Donc j'ai commencé ça comme un carnet de voyage. Je me suis vite aperçu que c'était beaucoup plus gros, la matière que je voulais traiter. Donc, à qui je dessinais, c'est toujours les personnes après qui aime la musique et qui aime aussi ici du coup connaître un peu comment le processus d'écriture en fait finalement d'un album.
1: Vous êtes également chanteur forcément, on vient de parler de musique là, donc la musique pour vous c'est une forme de méditation aussi. Comment elle est entrée justement en vous que parole méditative?
0: Oui, c'est ça. Moi, la musique, ça a été une première expérience. C'était avec des groupes de rock quand j'étais ado, et je me suis vite aperçu qu'il y avait qu'une énergie qui circule en fait entre les musiciens, et donc une sensation de connexion, on peut le dire aussi. On est assez, la musique nous connecte en fait, et surtout la partager ensemble.
1: Alors l'homme et son habitat, forcément, vous en avez rencontré. Donc c'est un peu la thématique de cette émission, c'est Mater, parce qu'on a un petit peu rencontré les personnes qui ont gravité autour de vous, les lieux qui ont gravité autour de vous pendant ces voyages. Vous êtes parti combien de fois en Inde?
0: Alors là, ça va être la dixième.
1: Dixième, voilà.
0: Première fois où je suis parti, c'était en 2011.
1: En 2011.
0: 2011, ouais. Ouais. Fait que je dis, il y avait encore assez peu de tourisme en fait. Et quand je me souviens, la première fois que j'étais, ils me regardaient tous et ils voulaient toucher ma barbe. C'était assez étrange.
1: Est-ce qu'il y a un habitat, un lieu, une façon de vivre qui vous a particulièrement marqué en Inde?
0: Un habitat, c'était un ashram où j'ai été chez Anandu Gopal. Un habitat très simple, il avait vraiment deux chambres, une petite cour, et là dans le Bengale, c'est une ville qui s'appelle Shantiniketan, avec quelques arbustes où on répétait, mais c'était un style de vie très très très très sobre, hein. On mange par terre, c'est dans la culture, dont on appelle les plats, les talis là-bas.
1: Donc au départ, vous êtes quand même parti pour cette quête, donc une recherche intérieure par rapport à votre père. Vous parlez de renaissance, de transformation intérieure. Comment les communautés rencontrées durant ce voyage ont-elles nourri votre quête à vous? Qu'est-ce qui vous a apporté dans cette nourriture spirituelle?
0: Moi, ça a été par la musique. C'est vraiment nourrir après mon art. Et ça, je pense que je parlais tantôt d'Anandu Gopal. Effectivement, sa musique sacrée, sa manière d'aborder ça, et aussi de l'offrir, c'est-à-dire que c'est plus... on est vraiment très très loin du... comment dire ? Enfin, pas très bien ce que je vais faire, mais de la musique, je trouve un peu égocentrée, où aujourd'hui, quelqu'un va faire une musique, et en fait, en faisant cette musique-là, il espère que lui soit connu, donc que son ego, en gros, s'en trouve grandi. Là, c'est vraiment l'inverse. Lui, il va en fait composer pour offrir en fait cette musique à des divinités. Et donc, du coup, c'est une offrande, en fait. C'est totalement différent comme perspective. Donc, c'est plutôt pour se mettre en dessous et élever sa musique et l'offrir à d'autres, en fait. Du coup, il y a vraiment, c'est une autre démarche, quoi.
1: Un livre qui parle aussi de résilience. Alors, quelles sont les rencontres ou exemples de vie simple qui vous ont le plus inspiré?
0: Mais c'est ça, en fait, nous, dans les sociétés ici, on est vraiment envahis par les activités de toutes sortes, parce qu'on a beaucoup, beaucoup de possibilités. Donc, le confort matériel, et donc, l'argent, notre système économique, fait qu'on a tout le temps aussi besoin de plus. Et ça, je pense que c'est quand même un problème. Donc, c'est quand même cette espèce de soi-disant confort, fait que ça devient inconfortable à un moment donné, parce qu'on a besoin tout le temps plus. Et ça, c'est vraiment un truc que j'ai remarqué, mais ça, c'est pas que pour l'Inde, c'est vraiment presque tous les pays d'Asie, où il y a quand même un niveau, on va dire, de pauvreté, ou en tout cas, les gens ont moins matériellement, et donc du coup, ils savent se satisfaire de moins de choses, et ils sont plus vite, en fait, heureux en fait, avec ce qu'ils ont. Et ça, c'est toujours un truc aussi que moi, j'essaie tout le temps de travailler, d'être content de ce que je fais. Ça a commencé surtout avec ma musique, où j'étais vraiment dans un état de souffrance extrême dès les premières années, parce que il fallait que ça soit mieux. Je faisais un concert, ça n'était pas suffisant, je faisais des fautes, et donc il y a un peu cette espèce de blâme, mais qui, j'imagine, venait aussi de mon éducation. Mais ça, pense que c'est vraiment un gros travail à faire. Une fois qu'on l'a fait, qu'on arrive à avoir de la gratitude et une espèce de satisfaction en fait pour ce qu'on fait, ce qu'on donne, et surtout d'être là, d'être en vie, parce que c'est être humain, c'est un truc assez rare. Je sais pas si vous avez vu le nombre d'animaux comparé aux humains sur la planète,
1: c'est
0: mais
1: rien que les insectes au plus jeune. Dépassé. Effectivement, donc selon vous aussi, en quoi l'art, parce que l'art, c'est la musique forcément aussi, c'est la littérature, vous aimez écrire aussi maintenant, peut-être un outil de résilience écologique entre humains.
0: Ici, pour moi, en fait, l'art est un outil qui permet de transcender et aussi de nous connecter. Donc ça, pour moi, ça peut être un moyen de résilience, en tout cas d'être connecté entre humains. Je pense que c'est un peu le plus beau cadeau qu'on peut s'offrir, c'est d'être curieux envers une autre culture. Et justement, quand on a cette curiosité et ce goût et qu'on commence à connaître, donc à devenir moins ignorant par rapport à ce qui se passe dans le monde, on a aussi beaucoup plus de respect en fait. Et on n'a pas et ce truc de la peur, disparaît.
1: Alors, votre musique respire la terre, le vent, les océans, donc c'est vraiment ce voyage-là. Quel lieu inspire le plus vos chansons ?
0: Ah là là, ça a été vraiment beaucoup, beaucoup de pays. Celui que j'ai toujours, celui qui a le plus marqué, c'est l'Afrique, le Burkina Faso et l'Inde. Mais en gros, oui, je vais autant parler dans une chanson qui s'appelle Africa, de la terre rouge d'Afrique de l'Ouest. Après, en Inde, c'est à la fois l'Himalaya, l'océan Indien, qui est un joyau, et les habitants. Mais je pense que c'est vrai que c'est les rencontres, après, moi, qui me marquent le plus, quoi.
1: Alors, les musiciens et artistes que vous avez rencontrés vivent forcément au cœur de la nature. Qu'est-ce qu'ils ont, justement, en tant que musiciens, de profondément lié à cette nature ?
0: Ici, je pense, je parlais tantôt de l'Afrique. Là, c'est vraiment un lien avec la terre, avec les ancêtres. Que je disais qu'en Inde, par exemple, ils vont penser aux divinités. Je pense qu'en Afrique, c'est un petit peu pareil. Donc, ils vont toujours en fait offrir leur musique pareil à la terre. Ils vont. Je me souviens de ça à chaque fois aussi qu'on commençait à jouer. Il disait, on fait d'abord quelques notes pour la terre, ou bien avant de commencer à boire quelque chose, il jetait d'abord une partie du liquide pour l'offrir à la terre et aux éléments. Et donc, il y a cette idée vraiment de connexion que nous, on a un peu perdu. Je pense que le retour un peu à la nature revient, mais dans ces pays-là, il est beaucoup, beaucoup plus puissant.
1: Je propose qu'on fasse une pause musicale, peut-être, pour justement un petit peu aller à l'intérieur de ce dernier album, lequel vous voulez nous proposer, justement ?
0: À l'intérieur, c'est le titre qui donne son nom à l'album, qui parle effectivement d'écoute de son chemin intérieur et des découvertes de sa propre lumière.

0: Voilà, Buzz à Cartoon, notre invité dans cette émission, c'est Mater. Alors, quel a été pour vous le plus grand choc, le moment où vous avez dit la Terre est en souffrance?
1: En fait, lors d'un trek, donc j'avais ce qu'on appelle le trek des Annapurna, en départ de Pokhara, dans une petite ville du Népal. Et là, après 5 jours de marche, tu passes de 40 degrés, puis 30, puis 20, puis 10, et tu arrives en fait au niveau, à un moment donné, sur le camp de base, des glaciers en fait, de l'Himalaya. Et là, tu vois en fait les glaciers, la fonte en fait des glaciers, et la personne avec qui j'étais là-bas m'a expliqué qu'il y a 10 ans, ces glaciers étaient, au lieu d'être à 50 mètres en bas, étaient tout en haut, en fait. Et ça, c'est vraiment flippant. Tu te dis, quand il n'y en aura plus, qu'est-ce qui va alimenter les villes, qu'est-ce qui va donner à boire, en fait, aux personnes en Inde. Et ça, c'est. Ouais, je pense que ça, c'était un des premiers chocs.
0: Cette population a déjà des craintes de changer de façon de vivre, de leur habitat, de leur habitude, de leur climat. Comment ça se traduit là-bas?
1: Bah oui, bien sûr, eux, ils sont, surtout les personnes qui vivent là-bas, ils dépendent à 100% en fait de la nature. C'est pas comme nous ici, hein. Comme je disais, on a tellement de choses, de moyens, d'exportation, de produits. Mais là-bas, pour faire venir, y a pas, par exemple, où j'étais, y a pas de bouteilles d'eau en plastique, quoi. Tu vois, tu fais pas venir des bouteilles d'eau en plastique portées par des ânes sur des chemins escarpés à 4000 mètres d'altitude, ça existe pas. Donc du coup, c'est seulement les ressources. Et donc tu es proche de la Terre, donc du coup tu es à l'écoute, tu regardes, tu observes, et donc tu ça fait partie de ton quotidien, quoi.
0: Ouais,
1: donc
0: là, ça transforme aussi la façon dont vous voyagez, vous.
1: Oui, après moi, mon grand rêve un jour, c'est d'avoir un voilier et de ne jamais m'arrêter, et pour vraiment aller vers un moyen non polluant de voyage. Mais en tout cas, j'ai décidé, moi personnellement, tout ce qui est terme transport, d'arrêter tout ce qui était low cost, et quand je voyage et quand je dois prendre l'avion, c'est vraiment pour des longues durées et pour des projets qui me tiennent à cœur, quoi. C'est pas aller visiter un truc pour faire une photo pour Instagram, quoi.
0: Forcément, on parle d'un constat assez négatif, mais est-ce que vous avez vu au contraire des projets de préservation qui donnent un petit peu justement de l'espoir dans ces pays-là?
1: Moi, c'était là en Indonésie ou sur l'île Kalimantan, ils étaient en train de les paysans, en fait, au lieu de comment dire, si tu veux, il y a des arbres qui donnent le caoutchouc, et pour effectivement faire sortir pour pouvoir directement avoir le caoutchouc qui est plutôt dans les racines des arbres, brûlent en fait des hectares de forêt. Et donc là, j'ai été en contact avec une personne qui formait en fait les paysans, donc qui essayait de les éduquer pour leur faire comprendre que c'est absolument dramatique de procéder de la sorte. Mais c'est que oui, il y en a qui sont pas du coup conscientisés avec ça, et c'est des manières de procéder qui font depuis des générations. Et donc là, ça permet effectivement d'éduquer aussi les personnes dans certains cas. Ouais.
0: Alors, alors on se parle, vous êtes en Inde, hein. Quelle est la nouvelle quête justement de ce voyage?
1: Ici, la quête de voyage, moi je la poursuis. C'est quand même ici pour moi un chemin spirituel, c'est-à-dire que je fais beaucoup des retraites. Je suis assez investi dans ce qu'on appelle le bouddhisme tibétain. Et là, j'ai un monastère où je vais souvent. C'est à la fois un endroit où je me retrouve, où je fais des retraites aussi de silence. J'aime me retrouver dans des endroits comme ça, sans parler pendant plusieurs jours. Ça permet effectivement de vraiment se poser, quoi. Parce que le langage est un truc, en fait, on devient quasi addict à ça, et ça nous distrait énormément, en fait, de parler. Ça prend aussi beaucoup d'énergie. Et donc parfois, j'ai besoin effectivement de me retrouver là. Et ici, c'est ce que je vais faire. Et on se parlait tantôt, je disais aussi, j'aimerais aussi aller voir le Ladakh, qui est une région absolument sublime, qui est une région absolument sublime de...

0: apprentissage et de devenir un, comme je dis dans la chanson, un monde levé plus haut l'humain. Je crois que c'est quand même le but de soi-même aller plus loin que ses propres parents ou que voilà ou que les autres humains avec qui on gravite et puis de transmettre ce qu'on a appris pour que eux-mêmes puissent encore aller plus haut quoi.
1: Allez, un petit peu quelque chose de différent, les trois objets de l'aventurier que vous emmenez chaque fois avec vous.
0: Ben, fou, la pierre de jade, j'avoue que j'emmène toujours quand même un couteau. C'est toujours utile pour couper un fruit ou pour pas forcément pour me défendre. Et puis de quoi dormir, je prends toujours en fait un sac de couchage hyper léger, hyper compact, parce que des fois t'es dans des lieux où il peut y avoir des petits insectes qui risquent de te déranger longtemps et qui permettent de pas dormir.
1: Et la guitare aussi, non?
0: Et j'oublie la guitare. J'étais plus là. Ouais, j'allais parler aussi du moustiquaire, mais j'étais plus en mode conservation
1: C'est ça, oui, c'est
0: d'abord
1: ça, oui.
0: du corps pour pouvoir évidemment faire de la guitare longtemps.
1: Si la Terre pouvait chanter, qu'est-ce qu'elle nous chanterait aujourd'hui?
0: Qu'est-ce qu'elle chanterait la Terre? Voilà, oh là, hein, bah écoute. J'espère qu'elle ne chantera pas Légitime Défense, qui est un titre de l'album et qui est justement là. Je me suis posé cette question avec la chanson, et ici, c'est toujours une manière d'écrire une chanson, se dire ici, jamais, voilà. Et si la Terre pouvait parler, qu'est-ce qu'elle dirait? Légitime Défense, c'est ça, c'est à un moment donné quand l'humain était trop loin et qui n'a pas su respecter en fait son habitat et du coup lui-même. Il a, du coup, la Terre agit et se dit, voilà, maintenant c'est terminé, voilà, cataclysme, on extermine un tiers et on va voir avec ce qui reste si vous pouvez en faire quelque chose. Bon, c'est un peu extrême comme truc, mais moi je crois réellement qu'après que l'humain a un ego tellement gros qu'il se dit qu'il n'y a que lui qui réfléchit, qu'il n'y a que lui qui met des choses en place, que les animaux sont bêtes, machin. Enfin, tu vois, il y a ce côté.
1: Ça a été aussi une quête dans le livre, l'ego, non?
0: Oui, parce que c'est l'ego, c'est ce qui fait, comment dire, c'est ce qui nous conduit en fait vers notre tragédie en fait tous les jours. Je sais pas, je lisais une phrase qui disait que c'est un peu dommage parce que les gens, c'est les gens les plus fous vont faire des choses sans trop réfléchir et les faire tout de suite, alors que les gens intelligents vont justement avoir un petit peu plus de crainte, un petit peu plus de retenue pour le faire, et on verra peut-être moins vite ces choses-là. Et donc, je pense que oui, c'est un peu l'ego. Il faut, c'est quelque chose dont il faut se rendre compte et qu'il faut travailler. En tout cas, moi, j'essaie d'ouvrir en tout cas ça pour ne plus seulement avoir des choses pour moi ou faire les choses voilà pour moi. Effectivement, c'est bien d'abord de se faire du bien, mais il ne faut pas que ça tourne non plus à un truc trop dangereux, quoi.
1: Mazak Artu, notre invité dans l'émission, c'est Ma Terre, donc Sur les rives du bonheur, c'est le livre, avec l'album à l'intérieur. Un endroit pour lire et écouter cet album, séparément ou ensemble?
0: Ah ben, ça peut se faire chez soi, hein, à son aise, dans son canapé favori. Ça peut se faire dans mon moyen de transport préféré, le bus, par exemple en allant sur la route de l'Himalaya. Ça peut se faire sur un voilier. J'ai encore jamais lu, tiens, sur un voilier, c'est très agréable avec le remous. Un petit peu, ouais, un petit peu partout. Et c'est vrai que si vous voulez découvrir comment on peut écrire des chansons, comment est-ce qu'à un moment donné on arrive en fait à écrire un album, parce que moi c'est ce qui m'intéresse à l'heure d'aujourd'hui. Je sais pas si vous savez, mais en 40 secondes tu peux demander à une IA d'écrire en fait des paroles de chansons, et dans le même temps, donc c'est-à-dire en total de 3 minutes, elle va composer avec une voix en fait la chanson. Donc en fait, effectivement, oui, enfin, écrire une chanson maintenant on peut en avoir une en 3 minutes, mais par contre le processus qui amène à une chanson et ce processus de résilience qui fait de nous tous des artistes, parce qu'on est tous capable de le faire. Si un jour on veut continuer à avoir des humains qui peuvent le faire et qui peuvent changer, qui peuvent grandir, on a intérêt à faire très très
1: C'est
0: attention et à
1: ça,
0: prendre vraiment soin de ce processus et des gens qui le font toujours à l'heure d'aujourd'hui.
1: l'IA n'a pas encore l'âme artistique, en tout cas, ça c'est sûr.
0: Non, mais ça fait très peur. Hein. Franchement,
1: Alors, ce livre, avant de terminer, quand même, ce livre, il faut dire qu'il est

0: En format de poche, très facile justement à mettre dans un sac à dos, ouais. C'est voulu à mon avis. Mmh. Et puis à la fin aussi, si, bah, ce qui est peut-être voulu aussi, c'est justement partager toute votre expérience de randonneur,
1: exact,
0: de tips dans ce livre qui est vraiment très très bien, Bezac Arthur, sur les rives du bonheur. Ben justement, je propose qu'on se termine avec Légitime Défense.
1: Magnifique.

0: Chers auditeurs et auditrices, nous voici à nouveau dans l'émission Engagez-vous. Clotilde Nissens au micro, émission mensuelle qui a pour but de rencontrer des acteurs de la société civile très engagés dans leur domaine. Alors aujourd'hui, un invité de marque, si je puis dire, Monsieur le professeur Join Lambert, vous êtes invité parce que je souhaite parler du sujet très sensible des femmes dans la liturgie. Alors, qui êtes-vous ? Vous êtes docteur en théologie, vous êtes professeur à Louvain, vous enseignez la théologie et la liturgie pratique, vous faites des recherches sur tout ce qui bouge dans notre monde et dans notre Église, sur la synodalité, bien entendu, sur les mutations des paroisses, des ministères. Et je crois que vous êtes vraiment les deux pieds dans les problèmes et les choses qui intéressent les gens. Bonjour.
1: Bonjour.
0: Alors, c'est un sujet sensible, n'est-ce pas ? Les femmes dans la liturgie, on pourrait en parler des heures, donc on va essayer d'en parler de la manière la plus précise possible, la plus ouverte possible et compréhensive pour les auditrices et auditeurs qui nous écoutent. En fait, j'aimerais partir de l'expérience. Dans nos paroisses, que font les femmes avant de partir et d'aborder des questions plus théologiques, plus vaticanes, entre guillemets. Donc, les femmes dans nos liturgies de nos paroisses, où sont-elles et que font-elles ?
1: Alors, elles sont partout. c'est très clair, elles sont partout. Et en gros, elles font tout, presque tout. Donc ça, c'est vraiment l'évolution du catholicisme, puisque déjà on peut préciser que dans notre sujet de femmes et de liturgie, on parle de liturgie catholique. On va peut-être parler des autres confessions chrétiennes parce que c'est extrêmement important pour penser la complexité de cette question. Mais ici, pour l'instant, on est dans le domaine catholique. C'est celui qui est évidemment le plus visible en Belgique. Donc, elles sont partout, elles font partout, elles préparent, elles animent, elles sont présentes, elles lisent, elles chantent, elles jouent de l'orgue. Ça, c'est placé un métier assez partagé.
0: Oui.
1: Là, c'est un des rares lieux où on trouve encore beaucoup d'hommes. Donc, dans ce métier, ce service d'organiste. Et puis, là où elles ne sont pas, ou très peu, c'est finalement près de l'autel, quoi. Tout simplement. Hein. Donc, sur le siège de présidence, près de l'autel. Le troisième lieu important et fondamental dans la liturgie, c'est l'ambon, le lieu de la parole. Et là, elles sont présentes et visibles, en tout cas au moins pour proclamer les lectures par l'évangile et les intentions de prière universelle. Donc en gros, elles sont partout. Mais c'est quand même relativement nouveau, ça on pourra en parler avec l'histoire. Elles sont partout, mais pas tout à fait partout.
0: Si je comprends bien, sans elles, il ne se passerait pas beaucoup de choses.
1: Alors, oui, mais là, il faut peut-être... Alors, je ne sais pas s'il faut... On parle du présent, mais peut-être déjà dire quelque chose de l'histoire.
0: Bien entendu.
1: C'est-à-dire que y a un grand tournant qui se passe au 7e siècle. Ouais, ça, déjà, on part dans il y a très longtemps, dans l'Église latine, donc occidentale. C'est de considérer... Alors, on va réduire ici à la messe, comme l'action de l'évêque et du prêtre. Mmh. Donc c'est Isidore de Séville, qui est un des grands théologiens les plus importants de son siècle, et qui apporte cette compréhension de la messe comme l'action de l'évêque et du prêtre, ou des prêtres. Donc un grand tournant à l'époque, puisque jusque-là, la messe, c'est l'action de tous. Mmh. De tous, avec des ministères différenciés. On voit ça dans les homélies de Jean Chrysostome, d'Augustin, on voit ça dans les sources antiques, on voit ça dans l'Évangile. Et donc jusqu'au XXe siècle, jusqu'au début du XXe siècle, l'idée, même la théologie qui fonde, c'est La messe, c'est l'action de l'évêque et des prêtres. Et donc, il n'y a pas besoin du peuple. Il n'y a pas besoin des femmes. Donc, la messe, c'est principalement un prêtre qui célèbre avec un assistant, pas une assistante, mais un assistant. Et il faut attendre le début du XXe siècle pour avoir on retrouve cette idée que c'est l'action de l'Église. La messe comme action de l'Église, c'est la définition de Lambert Baudouin. Bénédictin, enfin prêtre diocésain, liégeois, puis bénédictin belge, qui est vraiment un des moteurs, initiateurs du mouvement liturgique, qui propose cette définition de dire, mais oui, le sujet qui célèbre, eh bien, c'est l'Église, c'est l'Assemblée. Et si c'est ça, ça veut dire que tous sont appelés, tous et toutes, sont appelés à participer. Et donc, participer. Donc, du coup, ça va ouvrir une réflexion sur qu'est-ce que je fais, comment je participe même à l'intérieur, dans mon cœur, comment j'adhère à ce qui se passe, et tous. Et donc, on va avoir, forcément, on retrouve du coup des femmes qui vont logiquement aussi faire des choses.
0: Très intéressant. En fait, donc, avant le 7e siècle, les femmes étaient considérées, bien évidemment, autrement que pendant toute l'histoire entre le 7e et le 20e. Qu'est-ce qui s'est passé au 20e pour déclencher cette ouverture, ce changement de perspective de la messe? Qu'est-ce qui s'est passé?
1: Alors,
0: ce sont les mœurs, ce c'est quoi?
1: Alors, il y a plusieurs choses. D'abord, je pense qu'au niveau sociétal, il y a la question de l'éducation. Tout simplement. C'est-à-dire qu'on a au 19e siècle, c'est les grandes vagues en Europe, selon les pays, d'éducation obligatoire des enfants, garçons et filles, tous. Donc, on va avoir concrètement des femmes lettrées, beaucoup plus qu'auparavant. Donc, il y en avait évidemment auparavant.
0: Oui.
1: Donc, ça change un petit peu. Ensuite, il y a. Ce qui prépare ce mouvement-là, c'est aussi une réflexion sur les sources. C'est-à-dire qu'on connaît au 19e siècle, on va travailler beaucoup l'Antiquité. On va éditer des sources, on va éditer des textes, on va découvrir, les constitutions apostoliques, 4e siècle en Syrie, qui décrit l'activité liturgique des diacres, femmes, des veuves, des vierges consacrées qui, au service de la communauté, font quelque chose. Donc, on enrichit la connaissance de l'Église antique par cette variété de ministères, de services, pas simplement pour la liturgie, plus largement aussi, où finalement, il y a bien sûr des prêtres, il y a des évêques, il y a des diacres, hommes, femmes, et puis il y en a d'autres, quoi. Et donc, le fait que l'assemblée, la communauté, est le sujet, en fait, de tout ce qui se passe, et non pas quelques-uns qui servent pour la grande masse, mais tous au service de tous, c'est un peu un idéal. Et donc ça, c'est un élément aussi très important. Et puis, il y a des intuitions toutes simples. Un pape comme Saint Pie X, qui était pourtant un pape assez conservateur, comme les papes de son temps, mais il va ouvrir en 1903, il a un texte sur le chant liturgique, et dans ce texte-là, et par la suite, on va ouvrir les chorales, les chœurs de paroissiaux aux femmes. Parce que jusque-là, l'action liturgique est chantée par des hommes ou des garçons. Et donc, ce qu'on appelle l'apparition des chœurs mixtes, les fameux chœurs mixtes, où les femmes vont prendre vraiment place aussi dans l'animation chorale des liturgies.
0: Vraiment intéressant, donc le rappel historique lié à l'évolution de la société et l'évolution de la place de la femme dans la société civile. Nous allons faire une première pause musicale de quelques secondes et nous reprendrons donc le sujet dans quelques instants.

0: reprenons notre émission Engagez-vous avec le professeur Arnaud Join-Lambert de Louvain sur un sujet important, sensible, qui est la place des femmes dans nos liturgies. Alors, on a situé les femmes dans nos liturgies actuelles, voir un peu ce qu'elles font. Peut-être maintenant en venir à la question, que font encore les hommes de manière tout à fait unique, c'est-à-dire à l'exclusion des femmes? Que ne peut pas faire une femme dans une église lors de nos liturgies?
1: Alors, il faudrait aussi préciser les liturgies, puisque, alors, on va répondre à la question, mais c'est vrai que la question posée ainsi, on se dit, tiens, on pense directement à la messe dominicale ou à la messe en semaine. Mm-hmm. Évidemment, la vie liturgique dans l'Église est beaucoup plus vaste.
0: Bien
1: donc, dans des funérailles chrétiennes, s'il n'y a pas d'Eucharistie célébrée, eh bien, les personnes qui président ces liturgies peuvent tout faire. Dans un baptême, ça pourrait être la même chose. Évidemment, dans une liturgie des heures, si on a une prière des laudes ou des vêpres, il n'y a pas de fonction liturgique réservée, même si la présence d'un prêtre fait que c'est lui qui va présider.
0: Vous avez raison de préciser cela.
1: Voilà. Mais pour la messe dominicale, ce qui est réservé, et on peut dire réservé de tout temps à des hommes, ou en tout cas à des prêtres, c'est la présidence. Donc c'est le fait de présider l'Eucharistie, c'est-à-dire finalement de signifier la présidence du Christ. Voilà. Donc c'est-à-dire qu'une personne, un prêtre et dans l'Église catholique un homme, signifie, donc est le signe visible que c'est le Christ lui-même qui préside à l'Eucharistie. Donc comme un vis-à-vis avec ce que c'est qu'est l'Assemblée. L'Assemblée, c'est le corps du Christ. Donc on a presque aussi loin qu'on puisse remonter dans les sources. Cette mission, cette action de présider est liée à une invocation particulière, une invocation de l'Esprit-Saint, une imposition des mains, et donc à l'ordination, en fait, un sacrement de l'ordre, même si le sacrement prend forme pas dès le premier siècle, hein, mais donc là, et dans la tradition latine, qui ensuite va devenir uniquement la tradition catholique, eh bien cette ordination est réservée exclusivement aux hommes, tout simplement. Donc voilà, donc là on a ça. Et lié à la présidence, eh bien c'est la présidence à l'ambon et la présidence, donc le lieu de la parole, la présidence à l'autel, donc le lieu de la célébration eucharistique, le prêtre préside la liturgie, la prière eucharistique, il commente l'évangile, il prêche, éventuellement il lit l'évangile, mais ça c'est, il peut, si, normalement si la liturgie est bien faite, il écoute l'évangile qui est proclamé par un diacre, ce qui est très important comme signe, puisque ça veut dire que le président est à l'écoute, comme les autres, de la parole de Dieu, et même s'il va ensuite la commenter, mais il est à l'écoute. Donc il y a une posture aussi qui est c'est aussi un parmi les autres avec une mission particulière.
0: D'accord. Est-ce qu'on peut approfondir un peu pourquoi cela? Quelle est la conception maintenant de la femme selon la doctrine, et quelles sont les raisons fondamentales pour lesquelles ce ministère de la présidence, de l'ordination, est réservé aux hommes?
1: Alors, il y a plusieurs manières d'aborder la question. Donc, on peut la prendre par les arguments historiques, ce qui me semble être le plus intéressant, puisque c'est qu'ils sont contextuels. Et donc, la question, est-ce que quand le contexte change, est-ce que l'argument est encore valable? Mais, en tout cas, dans les sources, ça c'est très clair, on n'a pas de prêtre-femme, enfin, en tout cas de présidence eucharistique par des femmes. Donc, voilà. Alors ça, c'est un fait. Ça ne veut pas dire qu'il ne pourrait pas y en avoir, mais en tout cas, c'est un fait. Qui peut s'expliquer par plein de raisons, à mon avis. Et, mais la place de ce prêtre président dans l'Antiquité n'est pas à lire comme celle d'aujourd'hui. Par contre, avec... Alors, j'ai évoqué tout à l'heure le 7e siècle, on pourrait même aller un petit peu avant, où non seulement on réserve à l'homme, mais surtout on écarte la femme. C'est-à-dire que... Donc, c'est ça peut-être qui est plus subtil.
0: Oui.
1: Alors, pas chez les orientaux, mais chez les chrétiens d'Orient, mais chez les chrétiens d'Occident, notamment dans les territoires de culture celte, enfin oui, celte ou gauloise,
0: oui.
1: Eh bien, on voit assez rapidement à la fois des femmes avec autorité dans la société, mais des législations qui écartent la femme du cœur, en fait, avec des textes tout à fait surprenants aujourd'hui. Hein, on a j'avais des canons que je cite souvent, donc le premier synode diocésain qu'on connaît, 6e siècle à Auxerre, 585, il n'est pas permis à une femme de recevoir l'Eucharistie la main nue. Il n'est pas permis qu'une femme touche de sa main la nappe du Seigneur, donc s'approche de l'autel. Et il n'est pas non plus permis d'avoir des cœurs de femmes ou des cœurs de jeunes filles. C'est-à-dire que c'est difficile à interpréter si on veut être bien rigoureux, mais clairement on a une phase sur peut-être quelques dizaines d'années où les femmes sont écartées symboliquement du cœur qui se constitue en fait. Cet espace symbolique clos apparaît dans ces années-là, on est début carolingien, enfin marovingien-carolingien, et les femmes en sont exclues. Alors, elles en excluent pourquoi ? Ça, c'est là, les interprétations sont un peu... c'est plus sur l'interprétation.
0: Oui.
1: C'est-à-dire qu'on est sur une époque où on va revaloriser une forme de sacré-profane. Mm-hmm. Donc, un jeu sacré-profane, espace sacré, cet espace-là, le cœur, entre guillemets, qui va apparaître à ces moments-là et un peu plus tard. Et donc, on est... Le sacré, c'est le pur, l'espace, le reste, c'est le profane s'associe à l'impur. Et donc on voit ressurgir, en fait, une tension, une polarité, en fait, très présente dans l'histoire de l'humanité, entre le pur et l'impur, et entre, en fait, l'homme et la femme. La femme étant du côté de l'impur, avec des lectures traditionnelles où on s'écarte. Alors c'est lié, entre autres, au sang. Tout ce qui est sang est impur, donc aux menstruations, donc aux... etc. Et donc on a une espèce de mixte, un gros mixte, quoi, hein, où il y a plein de choses qui font que l'espace, donc c'est même pas une question d'autorité, hein, de pouvoir, même si c'est le cas, puisque dans la société civile on a des femmes de pouvoir, à ce moment-là encore, quelques-unes, c'est vraiment, je pense, le côté de la séparation. On rejoue dans l'Église des séparations qu'on connaît pas simplement dans le judaïsme, qu'on connaît dans d'autres cultures antiques, séparations qu'on va retrouver dans l'islam, etc. Enfin, qui est naissant à ce moment-là.
0: Oui.
1: Et donc, on a une. Donc, ça joue peut-être plus sur les. Il y a de la législation, mais plutôt, je pense, sur des imaginaires. Et qui se rejoue, et donc on revient pas non plus au fait que le Christ lui-même a aboli ces séparations, contredit ces séparations qui structuraient évidemment son propre monde, hein, donc puisqu'il a remis en question toutes les séparations en fait, hein, donc celles les fondamentales, le juif, le païen. Ça, c'est évidemment la première. L'esclave, l'homme libre, qui structure toute la société, et l'homme et la femme, donc, puisque, en tout cas, il le fait en acte, et dans les lettres de saint Paul, par deux fois, saint Paul relève cela, disant, dans le Christ, il n'y a plus ces séparations-là, qui sont fondamentales. Mais ça veut dire que c'est quelque chose de profondément humain, je pense, hein, qui remonte à... Voilà. Aux premiers humains, peut-être, on va dire ça comme ça. Et donc, cette séparation, hein, qui va entraîner en fait une répartition des rôles qui va être et spiritualisé et théologisé et légiféré, enfin on a une législation sur la séparation des rôles, qui va structurer finalement la société occidentale jusqu'au 19e siècle, enfin jusqu'au 18e siècle, disons, en fait. Les remises en question sont plus tardives. Et c'est à partir de ce moment-là que, 18e siècle, qu'on va aussi voir, alors, dans le protestantisme d'abord, puis dans le catholicisme, des remises en question de ces séparations fondamentales, en fait, d'hommes-femmes.
0: Nous allons faire une deuxième pause musicale pendant quelques instants et nous reprendrons cette très intéressante conversation basée fondamentalement sur l'histoire, l'évolution. Et donc, on ne peut pas aborder ce sujet sans perspective historique.

0: nous reprenons notre émission sur la place des femmes dans les liturgies aujourd'hui. Alors, monsieur le professeur, je veux bien, cette perspective historique m'impressionne en fait, parce que entre le 7e et le 20e siècle, que cette conception de la séparation du pur et de l'impur, du sacré, est tenue en fait bon tant de siècles, c'est impressionnant, parce que je veux bien entendre que dans le judaïsme, à l'époque du Christ, où vous avez raison de le dire, le Christ est venu renverser tout ça, la religion catholique donc n'a pas saisi, j'ai envie de dire, toute l'importance du message de l'Évangile et a conduit l'Église quand même sur des bases sociologiques ou sociétales pendant si longtemps. Alors je voudrais quand même vous dire que les femmes ou des femmes souffrent de cette histoire. Hein. Écoutez, leur souffrance et leur joie aussi, dans certains domaines, est indispensable pour avancer, s'ouvrir à la réalité, et que maintenant que l'évolution de la femme, évidemment, est vraiment, je trouve, impressionnante, il est temps de mettre à jour cette conception, et ça se fait. Quels sont les signes, en fait, d'ouverture qui frappent maintenant à l'heure actuelle? Donc, en gros, quels sont les ministères ou les non-ministères, des missions qui soient instituées, non instituées, qui permettent aux femmes d'être reconnues, en fait, tout simplement?
1: Oui, c'est important de parler de cette section de souffrance. C'est pour ça aussi que j'ai choisi le Stabat Mater d'Arvo Pärt, hein, parce que c'est ce dialogue des violons qui emmène vraiment quelque chose d'une souffrance profonde. Pour répondre à votre question, il faut situer cette émergence de ce qu'on a appelé un féminisme chrétien, donc qui est celui de l'évolution de la société, c'est-à-dire que là il y a rien à faire, la question ne se pose pas, enfin se pose différemment tant que les femmes n'ont pas le droit de vote, par exemple, le droit de vote c'est 20e siècle, hein. Voilà, on voit bien que
0: après la deuxième guerre mondiale, hein.
1: ailleurs il a été encore un petit peu avant, mais je veux dire que c'est donc il y a une question du primat du contexte, hein. Alors la question qui se pose c'est et ça vous le posez bien, c'est-à-dire si le contexte évolue vers une question qui est plus de justice, je vais revenir sur ce mot de justice, alors pourquoi dans l'Église catholique ça avance pas? Ça, là, on a une autre question. Voilà, ça,
0: on
1: j'entends bien la question. Et donc, tout ce qui a été le mouvement, enfin la réflexion des théologiennes féministes notamment, c'est le même primat que les féministes en plus général, c'est-à-dire c'est la question de la justice.
0: Oui.
1: C'est aussi pour ça que j'ai choisi le chant de Stéphanie Lefebvre sur l'armure, parce que l'armure chez saint Paul, c'est la question de la justice.
0: Mmh.
1: Mais les théologiennes féministes se sont d'abord posé des questions sur la justice au niveau sociétal, c'est-à-dire qu'elles ont d'abord repris théologiquement les questions qui se posaient, je dirais, par les féministes en général, enfin la revendication féminine en général. Et puis ensuite, elles se sont posées des questions, est-ce qu'il y a quelque chose de proprement théologique?
0: Oui.
1: Et dans le théologique, il y a le liturgique notamment, et puis ensuite, dans la question ecclésiale. Voilà. Mais elles sont venues à la question ecclésiale par la question de la justice sociale.
0: Oui.
1: En fait. Et donc ça, c'est très important. La question, c'est comment et pourquoi est-ce que ce qu'elles ont dit, et c'est les années 70, mais même 80, donc on a quelque chose d'assez récent, en fait, elles ont pris conscience que l'omniprésence des femmes dans la société à tout niveau, en contraste, elles ont parlé de l'invisibilisation ou des femmes invisibles. Donc c'est un ouvrage fameux, collectif, 1985.
0: Oui. Oui.
1: Donc on est, c'est quand même très récent, 1985. Hein.
0: Oui.
1: On est à 40 ans, hein, les femmes invisibles dans la théologie et l'Église. Et c'est ça, et du coup, là, une question de justice. Donc c'est plus large que la question liturgique qui nous occupe ce matin.
0: Oui.
1: Et... Mais certaines d'entre elles se sont vraiment penchées sur la question liturgique en se disant, mais cette invisibilisation des femmes dans la société, dans certains organes sociaux, dans les institutions ecclésiales au niveau de la gouvernance, par exemple, c'est encore un vaste sujet, elle est aussi dans la liturgie. Parce que finalement, même si elles font tout, comme je disais tout à l'heure au début, eh ben, on ne les voit pas. C'est-à-dire qu'elles font tout, mais on ne les voit pas. Ou on les voit peu. On pourrait prendre, moi j'ai été frappé, hein, récemment une liturgie que j'ai regardée, une très belle liturgie à Rome, pour la proclamation de Henry Newman
0: comme
1: docteur de l'Église.
0: Oui, oui.
1: Eh bien, en 2 heures, j'ai pas chronométré, mais enfin, en gros, on a dû voir, mis à part la lecture, une des lectures qui était lue par une femme, quelques flashs sur une ou l'autre femme qui chantait dans un chœur, mais en gros, c'était que des hommes.
0: Mais c'est
1: donc
0: souvent comme
1: donc
0: ça, hein,
1: donc on était vraiment dans l'invisibilisation complète. Quoi.
0: Oui.
1: Et donc, forcément, ça ne peut que poser question, déjà d'un point de vue sociétal, de contraste. Mais ça pose aussi des questions théologiques.
0: Oui.
1: Et donc, parce que ça ne va pas, tout simplement. Je veux dire, le salut est proclamé à tous et à toutes. La femme est à l'image de Dieu comme l'homme, et même la femme et homme sont à l'image et à la ressemblance de Dieu. Enfin, si on prend les... Donc, on voit bien que c'était assez simple de poser toute une réflexion théologique sur cette... Alors, par le biais de l'injustice, ou de quelque chose... Et parce que l'injustice est intéressant, parce qu'on comprend s'il y a injustice qu'il y a souffrance.
0: Tout à fait. C'est donc, très moderne aussi, hein,
1: ben
0: ce discours.
1: Ah, mais totalement. C'est-à-dire que là, on est vraiment là. Mais maintenant, qu'est-ce qui peut se faire dans la liturgie, ou quelle est l'évolution dans la liturgie? Alors, il y a double évolution qui est en réflexion. La première, c'est le sens même de la réforme liturgique, c'est-à-dire la participation de tous, c'est-à-dire d'entrer dans qu'est-ce que c'est qu'une liturgie par le fait que c'est une assemblée qui célèbre.
0: Oui.
1: Et où chacun et chacune est appelé à participer avec ce qu'il est, avec participation proportionnée, hein, comme dit le Concile Vatican II, à la culture, à la formation, à l'état de vie, etc. Okay. Donc déjà... surtout pas le one man show qui n'est pas forcément intentionnel mais qui concrètement peut apparaître. Donc ça c'est bien la première chose. Et pour cela, ça veut dire beaucoup de choses très concrètes de circulation dans l'espace. Donc que les personnes circulent, hein, passent d'un espace à l'autre. Alors selon les différents types de liturgie, mais et que tout passe d'un espace à l'autre. Enfin. Il n'y a pas théologiquement, il n'y a pas plus d'espace sacré. Dire c'est s'il y a un espace sacré, c'est l'entièreté du bâtiment de l'Église.
0: D'accord.
1: Mais il n'y a pas.
0: Donc il y a plus le chœur ou l'autel à protéger.
1: Normalement pas. Alors l'autel a une fonction très significative, évidemment, qui est celle de représenter le Christ d'une manière toute particulière. Mais il n'y a pas d'accès réservé à l'autel. L'usage, oui, est lié aux personnes qui ont un ministère à ce moment-là, et qui pourraient être même des femmes si elles étaient instituées ou ordonnées au moins comme diacres, ce qui est encore une question. Mais donc, on va travailler sur cette question-là. L'autre question de la liturgie, qui est plus subtile, qu'on avait travaillé dans, enfin, que j'ai proposé dans le numéro de la revue Lumen Vitae, sur... numéro thématique, où sont les femmes, c'est le travail sur l'invisibilisation dans les textes. C'est un peu subtil, mais le principe d'une chose invisible, c'est qu'on ne voit pas qu'elle manque.
0: Hein? Ah oui.
1: Bah oui, évidemment. Donc ce n'est pas choquant. Et il y a eu toute une réflexion où des femmes, notamment une bénédictine américaine qui s'appelle Ruth Fox, qui s'est rendue compte que, en fait, il manquait beaucoup de textes bibliques.
0: Ah oui.
1: Qu'on n'entendait jamais, et des textes...
0: Donc on en a supprimé quelques-uns
1: Bah, c'est-à-dire qu'on, de toute façon, on écoute, on n'entend pas toute la Bible.
0: Non.
1: Dans le cycle de la messe, déjà, il y a eu une réforme énorme en 1963, qui a été voulue en 63, qui était de quadrupler au moins, même plus que ça, le nombre de textes qu'on allait lire à la messe. C'est-à-dire qu'on lit dans la liturgie catholique énormément de textes bibliques.
0: Oui.
1: Donc on s'est dit, on pourrait en lire. Mais non, en fait, il y a plein de petites choses, et de femmes notamment, qu'on n'entend pas. Et qu'on ne voit pas. Enfin, qu'on ne voit pas.
0: Oui, oui.
1: Un exemple, que peut-être celui qui est le plus tragique, enfin, il y en a d'autres plus tragiques que ça, mais c'est dans les textes de l'Ancien Testament, donc on a lu beaucoup, beaucoup, beaucoup de textes. Eh bien, on lit les histoires qui concernent tous les juges d'Israël. Il y a un livre,
0: oui,
1: au Premier Testament, qui s'appelle le Livre des Juges.
0: Oui.
1: Pendant un temps, Israël a été gouverné par des juges, et tous, même les mauvais, on en parle à la messe, hein, même ceux qui n'ont pas été de l'autre. Hein. Sauf un, il y a un juge qui n'apparaît nulle part, dans les textes liturgiques. Hein. Et ce juge, c'est Déborah, c'est-à-dire c'est la seule femme juge d'Israël. Alors on peut dire que c'est un hasard, sauf qu'en plus c'est un personnage qui est très positif parmi les juges. Donc, peut-être que c'est un peu facile de faire un procès d'intention à ceux qui ont tous ces hommes et prêtres et religieux qui ont rédigé le lectionnaire dans les années 60. C'est dans les années 60. Alors, on ne va pas les juger, si j'ose dire, hein, mais par contre, on pourrait se dire, mais pourquoi est-ce qu'on ne change pas? Pourquoi est-ce qu'on ne parle pas de Déborah aujourd'hui,
0: oui,
1: dans la liturgie, qui est une figure de femme forte, sage, qui conduit le peuple, qui le fait évoluer, qui participe de l'œuvre du salut de Dieu? Une figure intéressante, quoi, auquel on peut s'identifier, qu'on soit homme aussi, d'ailleurs, hein, ou femme. C'est le pourquoi on ne change pas.
0: Mm-hmm.
1: Donc, ça veut dire qu'il y a un travail déjà de repérer ce qui est invisible, et ensuite de réfléchir à ce que... comment on peut changer. Alors, on pourrait espérer que ça change. Le synode sur la synodalité, qui s'est achevé à Rome en 24, un document final, dans son numéro 60, le document final, souhaite qu'on réforme dans le lectionnaire, qu'on mette dans le lectionnaire, donc la partie proclamée, justement, des femmes importantes de l'histoire du salut, et qu'on les valorise. Donc, voilà, ça veut dire que non seulement c'est pris, mais bon, après, ça prend du temps.
0: Oui.
1: Mais ça fait partie des exemples. Il y en a toute une série, hein, dont j'en cite, et on peut aller voir les références, mais donc... Vous voyez, c'est vraiment un élan, disons, de prise de conscience progressive qu'il y a des injustices qui ne sont plus admissibles aujourd'hui, en fait, qui étaient compréhensibles dans d'autres contextes, mais qui ne sont plus. Et le problème n'est vraiment pas celui des années 60, mais c'est aujourd'hui.
0: Voilà. Bien entendu. Nous allons faire une pause musicale et reprendre vraiment cette dernière idée, parce que... Nous devons, je crois, être un tournant. Voilà, arrêtons-nous quelques instants.

0: Nous reprenons notre émission sur les femmes dans les liturgies. Nous avons déjà dit beaucoup de choses. La dernière idée était fort intéressante de constater que dans les choix des textes, il y a souvent des omissions. Et donc, les femmes non seulement sont invisibles, mais on n'y pense pas parce qu'elles ne sont pas citées et on n'en parle pas, donc elles passent à la trappe comme cela. Alors, plus progressiste et positif, le synode, vous en avez parlé. Est-ce que le synode laisse la question des femmes dont on parle aujourd'hui comme une question ouverte et un champ d'action où l'on peut vraiment avancer, ou bien est-ce que la question reste fermée? Et je vais me permettre une petite attaque. Est-ce que quand même, derrière tout cela, il y a une volonté de maintenir la situation telle qu'elle est pour des raisons de pouvoir, pour des raisons cléricales?
1: Là aussi, le procès d'intention est un peu compliqué, mais j'aurais plutôt tendance à dire oui, quand même. Oui, au nom d'arguments que l'on semble, qui semblent justes, quoi, mais qui ne le sont pas nécessairement. En tout cas, le synode sur la synodalité, donc ce processus hein, de 2021 jusqu'à 2024, dont on a une phase de réception, a clairement positionné la question des femmes dans l'Église et dans la promotion aussi dans la société comme un enjeu majeur dans tous les pays du monde. Donc ça, c'est très clair. Traité de manière assez différente, mais quand même vraiment partout, y compris dans les organes de décision, donc d'association à la
0: gouvernance.
1: À la gouvernance, plutôt à la à l'élaboration des décisions, plus parfois à la prise de décision aussi. Ça dépend un peu des continents et des conférences épiscopales. Donc là, il y a des différences, mais clairement un enjeu, je dirais, évident, quoi. Ça c'est donc on est plus sur c'est indiscutable, quoi. La question liturgique est très liturgie et femmes n'est apparue que dans le rapport au diaconat ou au ministère institué ou confié, voire même l'ordination comme prêtre, qui est aussi apparue quand même assez fortement, de manière un peu étonnante. Mais voilà, donc ça c'est certain. Clairement, on a une réaction. Alors, les fondements ou les sources du cléricalisme sont très compliqués à analyser, puisque elles sont, on peut les, en termes de sociologie, on va les voir assez facilement, en droit aussi, dans le monde ecclésial, tout ça est aussi spiritualisé. Et donc ça pose déjà plus, c'est un peu plus facile, compliqué. On touche à des identités et on touche notamment à un point qui est peut-être très important, c'est celui de ce que on appelle, ou enfin ce mot on va préciser, de vocation. C'est-à-dire que le ministère de diacre et de prêtre, donc ordonné, est toujours, alors on est bien dans la tradition latine, latine catholique, est toujours associée à la notion de vocation. C'est-à-dire, finalement, ça vient de Dieu. Donc, Dieu veut cela, appel, par le biais de l'Église, ce qu'on
0: a confirmé. Fort, ça, hein?
1: Oui, c'est très fort. Mais donc, ça veut dire aussi que derrière, on se dit, mais c'est la structure telle qu'elle est, avec ses répartitions, ses options, elle est voulue par Dieu. Donc c'est un argument qui peut être un peu compliqué. Mais ce qui est intéressant, c'est que en 2021, donc lorsque le pape François a, ce qui était demandé depuis 50 ans à peu près par tout le monde, mais a modifier les conditions d'accès au ministère de lecteurs de services de la parole et de catéchistes, ouvert aux femmes, eh bien, dans le texte qui crée ce ministère dit de catéchistes, donc d'enseignement de la communauté, il est mis sous le vocable de la vocation. C'est-à-dire que c'est pas simplement l'Église qui bouche les trous parce qu'elle a besoin de personnes pour faire, que ce soit des hommes ou des femmes, mais c'est la volonté de Dieu entendue, discernée, et par les personnes qui sont appelées à ce ministère, et par les diocèses, en gros, qui vont discerner. Mm-hmm. Ça veut dire qu'on reconnaît le terme de vocation, pas simplement de tout baptiser, être appelé par Dieu au baptême, évidemment, mm-hmm. et à la sainteté, ou certains pour être prêtres, mais aussi pour des ministères. Donc ça, moi, je trouve que c'est assez intéressant, parce que ça déplace,
0: ça ouvre la porte.
1: Voilà, ça déplace. C'est-à-dire que c'est pas encore ouvrir la porte, mais c'est-à-dire qu'on.
0: Il y a une brèche quand même dans.
1: C'est-à-dire finalement tout oui, et que donc entre guillemets, des femmes sont appelées à servir, y compris avec un ministère qui est là, on est dans l'existant, hein, donc qui est rendu visible par un vêtement particulier, qui est officialisé okay. par une invocation, une prière de l'Esprit Saint, adressée à l'Esprit Saint, et même donc on a ces rites là qui certes c'est pas ordonné, mais qui montre en tout cas qu'il y a quelque chose qui est de l'ordre d'un service pour tous voulu par Dieu. Et ça c'est l'existant. Alors après, on peut se poser une question, évidemment, parce que si vous auriez pu la poser, c'est de dire, oui, mais pourquoi on ne le fait pas ?
0: Exact.
1: Eh bien oui, mais c'est 2021, janvier 21, on arrive en janvier 26, 5 ans, il n'y a eu aucune institution de ce type-là en Belgique, par exemple.
0: Oui. Alors, je m'excuse de le dire, mais quand on voit l'Église anglicane, qui maintenant a comme première... Pour la première fois, une femme qui dirige cette église, on se dit, ben là, qu'est-ce qu'on fait ?
1: Alors, on pourrait en parler. Mais déjà, le fait de se dire, poser la question, c'est de dire, mais pourquoi est-ce qu'on ne fait pas ?
0: Pourquoi est-ce qu'on ne le fait pas ?
1: Même ça, vous voyez. Oui, donc, alors, il y a plein de possibilités,
0: en fait,
1: de raisons.
0: En fait, il y a des peurs.
1: Parmi les... Alors, peut-être qu'il y a des peurs. En tout cas, on va toujours dire que c'est compliqué. Quoi. Ça change, on ne sait pas. Donc, en fait, c'est que... Et donc, c'est pas... Il y a peut-être une dimension cléricale, mais il y a surtout une dimension conservatrice. C'est-à-dire qu'on n'ose pas... On sait ce qui existe, même ce qui ne marche pas, mais on continue à le faire.
0: Oui.
1: Et puis, par contre, oser essayer, expérimenter... Ouh là là, c'est compliqué. Alors, pour quand même corriger un petit peu, on peut dire que le diocèse de Liège a décidé d'aller vraiment résolument vers ces ministères institués donc d'hommes et de femmes, à leur manière. Donc, ils ont donné des périmètres de mission un peu différents.
0: Oui.
1: Et des personnes sont aujourd'hui en formation pour cela. Donc, voilà, j'ai dit, il n'y en a pas, mais... On peut dire que bravo aux Liégeois d'avoir quand même essayé quelque chose, ils essayent. Alors pour revenir sur les autres confessions chrétiennes, je crois que ça c'est aussi assez important. Parce que de fait, dans la tradition latine, d'abord les protestants, donc d'abord les luthériens, puis les réformés, puis les anglicans, ont amené des pasteurs femmes et avec... Alors, on va dire que ce n'est pas un sacrement de l'ordre, mais n'empêche, il y a quand même une prière avec imposition des mains et par un responsable, chez les luthériens, un évêque, chez les anglicans également, un évêque. Donc, d'un point de vue phénoménologique, on est quand même un peu dans l'ordination. Et donc, deux femmes, diacre, prêtre, évêque.
0: Mm-hmm.
1: La question, c'est qu'est-ce que ça change pour les catholiques ? Alors, je vais prendre le... Peut-être ça, c'est aussi intéressant pour les auditeurs, faire un petit détour, non pas par ces gens-là, mais par les orthodoxes. Puisque l'Église catholique et les églises orthodoxes, qu'elles soient... toutes les sortes d'églises orthodoxes, ont ce qu'on appelle une communicatio in sacris, un gros mot. C'est-à-dire que l'Église catholique reconnaît la validité des sacrements qui sont célébrés dans ces églises.
0: Oui.
1: Et d'ailleurs, va dire, si vous êtes un fidèle catholique et que vous n'avez pas la possibilité de pratiquer votre foi, vous pouvez aller chez des orthodoxes à partir du moment où ils vous accueillent, ce qui n'est pas toujours le cas, mais vous pouvez. En 2 mai 24, donc on est, c'est pas longtemps quand même tout ça. On a une jeune femme, Angélique Mollen, qui a été ordonnée diacre dans l'Église orthodoxe en Afrique. C'est-à-dire que tout ce qu'elle va faire, si je reprends ma communication in sacris, doit être reconnu par l'Église catholique, même si c'est femme.
0: C'est ça.
1: Donc cette question de reconnaissance que le ministère, qui est en fait fondamentalement l'action du Christ, par les mains d'un être humain, est tout à fait valable. Ce qui pose des questions, parce que dire du coup,
0: plus sur le plan d'égalité, quoi.
1: Oui, et la question est chez les Anglicans, c'est là que vous aviez évoqué, est aussi très intéressante, parce que moi, je participe d'un groupe qui s'appelle les Malines Conversations Group, qui reprend les conversions de Malines des années 20. Et nous avons publié en 2021 un texte qui s'appelle, c'est du latin, désolé, mais Sorores in Spe, Résurrectionnis, donc sœur dans la foi en la résurrection, qui travaille la question, une question très précise, parce qu'il faut des théologiens pour être de façon précise. C'est-à-dire que, désolé un peu d'histoire, mais bref, pour faire vite, 1896, le pape Léon XIII a déclaré dans un texte que les ordinations anglicanes n'étaient pas valables et qu'elles étaient même nulles, en gros qu'il n'y avait rien. Mais il l'a fait, parce que jusque-là c'était un flou. Est-ce que c'est des vrais prêtres? Est-ce que c'est des vrais évêques? Il n'y a pas de femmes à l'époque. Voilà. Et l'argument était un argument liturgique, fondé à l'époque. L'augmentation du XIXe siècle n'est

0: pour dire que c'est pas valide, parce qu'on amène des problèmes d'aujourd'hui sur le 19e siècle. Donc là, il y aurait quelque chose qui serait très intéressant, parce que on reconnaît du coup les ministères et les sacrements des anglicans, ce qui me semble vraiment assez indiscutable. Mais il serait célébré par des femmes. Donc ça veut dire que ce gros détour, c'est pour dire qu'il y a une question qui peut être un peu historique, quoi, de contexte, et que c'est des gros enjeux, en tout cas.
1: Merci beaucoup. Je trouve qu'on est malheureusement arrivé vraiment au bout de notre émission, mais j'ai l'impression, enfin, j'ai la conviction qu'on a abordé toutes les questions essentielles. Et je vous remercie en tout cas de la perspective historique, évidemment, qui a été apportée, parce qu'elle permet de comprendre beaucoup de choses et le lien justement avec la place de la femme dans la société en général. Alors, je ne pourrais que conclure avec une invitation aux assemblées en général, aux assemblées paroissiales, à tous ceux qui assistent à ces assemblées, qui participent, d'être présents, hommes et femmes, parce qu'à un moment donné, hein, il n'y a plus ni homme, ni femme, ni grec, ni... ni autre, et que les siècles qui ont précédé le 7e siècle, que l'attitude du Christ et l'Évangile est vraiment claire, hein, sur cette égalité, cette justice, et que les femmes sont partout, mais doivent absolument être reconnues pour être dans l'Église avec joie.
0: Avec joie. Et on pourrait mettre peut-être une petite citation quand même, parce que celle-là, je la tiens, du Concile Vatican II, Lumen Gentium, donc sur l'Église. Quant à la dignité et à l'activité commune à tous les fidèles dans l'édification du corps du Christ, il règne entre tous une véritable égalité.
1: Merci
0: C'est le
1: beaucoup.
0: Concile qui le dit.
1: Merci beaucoup. En tout cas, j'étais ravie de vous rencontrer. Et en tout cas, je pense que les auditeurs et les auditrices ont beaucoup à gagner à écouter cette belle émission. Merci beaucoup.
0: Merci beaucoup.

0: Bienvenue dans le podcast À Foi Haute. Je suis Marie Kérinen et à chaque épisode, j'ai la chance de recevoir un ami ou une amie qui raconte et témoigne de son chemin de foi. Bonne écoute! Et aujourd'hui, je reçois Raphaël. Coucou Raphaël.
1: Salut Marie.
0: Alors, on s'est croisés de nombreuses fois à la Vial, cette communauté dans les Cévennes dont on a déjà pas mal parlé dans d'autres épisodes du podcast. On s'est aussi retrouvés à Quartier-Galais, un peu le pendant de la Vial, mais dans les Ardennes belges, près de Beaurain. Et puis, si je remonte encore plus loin, on s'est rencontrés pour la première fois à la colline de Pénuel, un lieu dont David parlait d'ailleurs dans le troisième épisode. Je ne sais pas si tu te souviens.
1: Mais j'aurais pas réussi à situer, c'était quand la première fois. C'était Pénuel.
0: Ouais, 2019. Ouais. Pouf, j'ai réussi à retrouver l'année, tu sais.
1: Bien joué. Enfin, ouais.
0: À l'époque, on s'était aussi rapprochés pendant la ruche, cette semaine de vacances créatives qu'on organisait entre amis où chacun préparait et animait un atelier. Mmh. Et quand je pense à toi, je revois immédiatement ces nombreuses soirées talents que tu as animées d'une main de maître. Parce qu'un de tes grands talents, c'est de raconter. Tu es conteur, et c'est d'ailleurs avec cette casquette que tu as participé au concert de mon ensemble vocal Roua, autour des psaumes. Petite anecdote, Katerina, notre chef de chœur, cherchait quelqu'un pour déclamer des textes entre les pièces chantées, et tout de suite, j'ai pensé à toi.
1: Oui, effectivement, c'est grâce à toi que je me suis retrouvée là.
0: Ben oui, je lui ai dit tout de suite, tu sais quoi, je connais quelqu'un de fabuleux, c'est un grand conteur, il écrit magnifiquement bien, voilà. Donc tout de suite tu as matché avec le projet. Et d'ailleurs j'ai été bluffée par la profondeur de tes textes, par ta réflexion, par la justesse de ce que tu as apporté. Et en tant que choriste, j'ai été motivée par ta présence et ton travail lors des répétitions. Et puis j'admire aussi ton engagement en tant que professeur, puisque tu enseignes la religion dans une école secondaire depuis quelques années. Tu vas peut-être nous en parler. Je sais pas.
1: Oh oui, sûrement. À mon avis, on devrait arriver à ça à un moment ou l'autre.
0: C'est ça. En tout cas, c'est très naturellement que j'ai envie de t'inviter à mon micro. Donc, merci d'être là.
1: Ben, c'est vraiment un énorme plaisir.
0: Trop chouette.
1: Super content.
0: Alors, dis-nous, comment est né chez toi cet intérêt pour la foi chrétienne, pour les Écritures? Et comment es-tu venu à devenir prof de religion?
1: On démarre déjà avec une bien longue question.
0: Oui, c'est ça.
1: C'est parfait. Donc la foi chrétienne, c'est arrivé dès le départ, vu que mes parents ont voulu me la transmettre. Mes deux parents sont chrétiens, justement, ils se sont rencontrés à la Vial, dont tu parlais. Mmh. Et donc, en tant que parents, pour eux, c'était un peu leur devoir parentaux de nous faire aller à la messe le dimanche et de nous donner une éducation chrétienne. Et on avait un deal avec eux, parce qu'on n'était pas si facile à amener à la messe, surtout une fois qu'on est devenu adolescent. Enfin, qu'on s'approchait de l'adolescence, parce que le deal qu'on avait avec eux, c'est qu'une fois qu'on avait fait la confirmation, ou en tout cas qu'on avait atteint cet âge, parce que par exemple ma sœur a fait le choix de ne pas faire sa confirmation, donc on n'était pas obligé de la faire, mais on devait continuer à aller à la messe jusqu'à cet âge-là.
0: Et l'âge de confirmation, c'est 12 ans, non?
1: Oui, 12-13 ans. Il me semble 12 ans profession de foi et 13 ans confirmation,
0: Du genre. Oui.
1: Donc moi j'ai arrêté. Après la confirmation, j'ai arrêté. J'ai fait ma confirmation et puis j'ai pas énormément de souvenirs, mais en tout cas c'était pas quelque chose qui était essentiel pour moi. Je n'aimais pas particulièrement aller à la messe, j'étais assez content de ne plus être obligé d'y aller.
0: C'est marrant, désolé je te coupe, mais en fait j'ai l'impression qu'il y en a beaucoup qui témoignent de ça. Qu'à l'adolescence, ils en ont un peu ras-le-bol de la messe, quoi.
1: Mm-hmm.
0: C'est marrant, non?
1: Oui, bah, je pense que ça fait partie de la... Au final, il y a beaucoup de choses que j'ai rejetées pendant l'adolescence, essentiellement des trucs qui venaient de mes parents.
0: Ouais, c'est vrai.
1: Et la messe en faisait partie. Et donc, mais je suis très content, avec le recul, d'avoir rejeté, parce qu'après, je pouvais choisir. C'est pas du tout un regret, et je suis reconnaissant à mes parents de m'avoir conduit là, de m'avoir poussé à faire ça. Même si je pense que ça a vraiment ses limites, l'enseignement qu'on donne à des enfants sur la foi chrétienne, ça a franchement ses limites. Mais voilà, c'est ce qu'on peut donner à des enfants. Mais je pense que la foi chrétienne, elle est complexe et qu'on peut vraiment... C'est difficile d'y trouver du goût avant d'être adulte.
0: Et qu'est-ce que tu entends par le fait de dire que c'est quand même limite, ce qu'on enseigne aux enfants? Tu veux dire dans la manière dont on l'enseigne?
1: Oui, un peu. La catéchèse, la liturgie des enfants, c'est essentiellement les deux trucs qu'on propose pour les enfants. C'est souvent de mon souvenir, donné d'une façon qui est en fait très adaptée à des enfants. Hein.
0: Donc
1: un peu naïve, un peu simpliste, un peu... J'ai pas envie de critiquer le... Parce que j'admire quand même l'engagement. Je pense que c'est un vrai travail bénévole de faire la catéchèse pour les enfants, la liturgie des enfants et tout.
0: Oui,
1: donc franchement, je veux pas... Et je pense que ces personnes font de leur mieux. Mais je sais que moi, je pense déjà enfant, assez tôt, j'avais envie de choses qui étaient, d'une certaine façon, un peu solides intellectuellement. Peut-être que je modifie mes souvenirs, hein. ce qui est bien possible. Mais j'ai l'impression que c'était beaucoup Jésus, il est gentil, Jésus, il nous aime, il faut aimer Jésus. Et en fait, je sais pas, ça n'a pas beaucoup pris avec moi. Ça, en tout cas, ça, c'est sûr, ça ne prenait pas très bien avec moi. Bon, ouais, j'ai l'impression que dès cet âge-là, j'aurais déjà aimé que ce soit des questionnements philosophiques, existentiels, plutôt commencer par les questions de pourquoi on est là sur Terre, pourquoi parfois il y a de l'injustice, pourquoi est-ce si difficile de faire du bien, de prendre soin des personnes qui souffrent, quel est le sens de la vie, tout ça. Bon, là encore, est-ce que vraiment c'est ça que je pensais quand j'étais enfant? Je sais pas. Maintenant, avec ma vision de professeur de religion, j'ai l'impression que c'est par là qu'il faut démarrer. On apporte des notions chrétiennes comme Jésus, la résurrection, la Trinité. On les amène alors à un âge où on n'est pas du tout capable de les comprendre. Mm. Et donc, on fait parfois, à mon avis, on donne à boire à des enfants qui n'ont pas encore soif. On donne des réponses à des questions qu'on n'a pas.
0: Ah, c'est intéressant, ça.
1: Moi, en tant qu'enfant, on vient de me dire que Jésus était fils de Dieu, ben, ça me faisait un peu ni chaud ni froid. Ça ne solutionnait pas quelque chose d'un creux, d'un vide, qui sont des questions qui arrivent plus tard. Mmh. Et elles arrivent, mais à l'adolescence, au début de l'âge adulte. Et là, du coup, moi, je l'ai vraiment vécu comme ça. J'ai eu le sentiment... qu'au moment où ces questions étaient là, bon, d'abord, j'ai franchement cafouillé, parce que d'abord, j'ai pas du tout eu l'idée que le christianisme pouvait présenter des réponses que j'allais trouver pertinentes. Je pensais que le christianisme, c'était quelque chose d'assez naïf, pas très solide intellectuellement, qui reposait surtout sur de l'émotion. Mmh. Au début, j'ai pas cherché dans le christianisme, quand j'ai commencé à être taraudé par des questions existentielles. Et puis, à un moment... j'ai découvert qu'en fait, j'avais déjà tout un terreau, toutes des graines qui avaient déjà été mises et préparées pendant mon enfance et qui étaient prêtes à ce que je commence à les découvrir et à jardiner sur ce terreau-là, quoi. Et donc, je me suis dit, ah ben, en fait, ça valait le coup de poser quand même les graines déjà à ce moment-là, parce que ça m'a vraiment fait gagner un temps fou et plus que gagner du temps. Heureusement que c'était là, parce que je sais pas si à cet âge-là, comme j'étais vraiment très déboussolé, je sais pas si j'aurais eu la capacité à découvrir quelque chose de tout nouveau de façon juste, alors que heureusement le christianisme, j'avais déjà quelques notions, mais surtout des relations, des personnes que je savais déjà, à qui je pouvais poser des questions, j'avais déjà confiance en eux. Donc heureusement qu'il y avait ça, parce que sinon j'aurais dû trouver des personnes, construire une confiance en eux à une époque où j'avais pas facile à construire de la confiance en qui que ce soit. Donc, en fait, mes parents m'avaient en quelque sorte donné des outils, des armes. Enfin, ils m'avaient donné mon petit kit de survie que j'avais laissé sur une étagère sans savoir, et je l'avais oublié. Et puis, à un moment, il s'est avéré plus utile que prévu.
0: Et c'était quoi ce moment, du coup?
1: Ça arrive, mais je vais peut-être... retourner quand même sur la question initiale pour faire tout l'itinéraire, parce que ça va être difficile sinon.
0: Okay.
1: Donc, confirmation, j'arrête la foi chrétienne qui, à mon goût, ne répondait pas à des questions. Et c'est resté en veilleuse pendant longtemps, et j'avais pas l'impression de vivre, en tout cas certes, très peu de rapport à la religion. J'avais des amis qui venaient de la paroisse et tout, donc on se voyait un peu. J'ai continué à aller justement à la Viale parce qu'on y allait en vacances, mais je n'aimais pas que le lieu soit chrétien. J'y allais parce que j'aimais beaucoup la nature, la montagne, la vie simple, couper du bois, construire des maisons. J'aimais bien la viale quand j'étais adolescent, mais pas les offices. J'essayais de les louper, je me cachais, j'essayais de m'arranger pour ne pas aller aux prières. On était obligé d'aller à une prière par jour et on essayait quand même de la louper.
0: Oh wow.
1: Avec le recul, j'ai l'impression que ma spiritualité a quand même été entretenue, surtout dans le scoutisme, pendant les camps scouts, par une forme très pratique de spiritualité, donc vivre ensemble, relever des défis ensemble, apprendre à vivre avec des personnes avec qui c'était plus difficile, et puis regarder les étoiles, chanter autour du feu, faire les promesses au lever du soleil en haut d'une colline. Ça a joué un rôle. Je dirais ma sensibilité spirituelle, elle trouvait quand même de la nourriture quand j'étais adolescent, même si j'allais pas à la messe. Et puis l'université, j'étais hyper actif quand j'étais étudiant, dans le sens où j'étais sur-engagé. Donc j'étais chef scout et je me donnais à fond, j'étais en quota projet et je me donnais à fond. Mes études, je faisais en sorte en tout cas de réussir, ce qui demandait déjà quand même pas mal de temps et de travail. Et donc à ce moment-là, j'ai eu des épisodes, mais ça a commencé déjà en fin de secondaire, où les questions un peu oubliées, qui je pense sont oubliées chez quand même beaucoup de gens, remontaient. Donc les questions de, en fait, on va mourir, mes parents vont mourir, en fait, potentiellement, tout ce qu'on vit est absurde, peut-être que c'est un rêve. C'est des questions qui peuvent filer des sacrés vertiges. En cinquième secondaire, j'en avais déjà eu des belles angoisses. Heureusement, c'était passé. Et puis j'ai eu d'autres épisodes qui ont bien fait remonter ces angoisses-là, et puis elles se sont de nouveau tues. Mais il y avait quelque chose d'un peu lancinant qui était que, en arrivant vers la fin de mon cursus à l'université, je me disais que je vivais pas vraiment la vraie vie. J'avais un souci de l'authenticité, c'était un mot que j'avais à fond. Je me disais, est-ce que je suis vraiment moi? Est-ce que ce que je vis, c'est vraiment vivre?
0: Tu veux dire que t'avais peur d'avoir des blind spots ou d'être aveuglé par ou de fuir quelque chose, enfin.
1: J'avais assez fort la conscience que mes choix étaient influencés en partie par des décisions personnelles et en partie par l'image que je renvoyais aux autres. Et de plus en plus, j'avais l'impression qu'en fait, la grande, grande, grande majorité de ce qui avait influencé mes choix étaient les autres. Donc je commençais à me dire que en fait, si j'aimais bien jouer de la musique et que je savais jouer de plein d'instruments, c'est parce que ça suscitait l'admiration chez les autres et que ça a quand même toujours été le cas. J'aime beaucoup être admiré. C'est un sentiment que j'ai beaucoup beaucoup recherché. Et voilà. Et donc j'ai fait beaucoup de choses et ça, j'en étais de plus en plus conscient. Le Raphaël que j'avais envie d'être, c'est un Raphaël hyper compétent, hyper doué dans plein de choses, très impressionnant, hyper savant, qui sait plein de choses, incollable, un peu meilleur que tout le monde dans tous les domaines. Enfin, et c'était quelque chose que je recherchais fort. Et puis à un moment, je me suis dit, mais à quel point c'est vrai tout ça? Et donc, il y a eu une année où j'ai tout mis de côté. Donc, j'ai arrêté les quotas projets. J'ai arrêté le scoutisme. Je suis rentré chez mes parents. J'ai mis tous mes instruments de musique dans un placard.
0: Oh wow.
1: Et pendant un an, et j'avais très, très peu de relations pendant ce moment-là. Je ne voyais plus mes potes non plus. Je m'étais éloigné de presque tout le monde. Et il y a eu est-ce que c'est déjà le Covid qui arrivait là? Pas loin, je pense. Ouais, c'est là qu'il y a eu les premiers confinements. Donc ça a aussi aidé à mon isolement. Et ma question, c'était, si j'arrête tout, est-ce que je me sens vide? Est-ce que je me sens plus vrai? Est-ce que j'aurai des envies qui naîtront que j'avais jamais soupçonnées? Et pendant un an, il s'est rien passé. Ah. Je me suis juste... je me sentais pas mal, mais j'étais pas... C'était une année creuse comme ça, où je ne savais pas exactement ce que j'attendais. Je ne savais pas trop.
0: C'est une sacrée expérience quand même.
1: Ben sur le moment, je ne sentais pas vraiment ce que je... J'avais aucun recul sur ce que je vivais. C'est venu un peu comme ça. Mmh. Et puis au final, cette année s'est clôturée. J'ai fini mon mémoire à ce moment-là. Et j'ai voulu aller encore plus loin. J'ai voulu aussi m'éloigner de ma famille. Donc j'ai dit, je me suis trouvé une coloc à Namur, qui est une ville où je connaissais personne. Alors, toute proportion gardée, pour ma famille, ça paraît loin.
0: Waouh.
1: Ouais.
0: Quand tu sais que tu viens d'Otinis.
1: Ouais, on est très très casaniers. On habite vraiment pas loin de chez les parents actuellement, et ça a toujours été le cas. avec mes frères et sœurs aussi. Et donc Namur, ça paraissait loin et j'y connaissais personne. Et mon but, c'était vraiment d'aller me réinventer presque complètement, quoi. Loin de tout regard, loin de toute relation et tout ça. C'est un peu comme si j'avais coupé des fils un par un, des fils qui me retenaient, qui m'attachaient à la personne que j'avais construite, enfin, la personnalité que j'avais construite, mes attachements, mes relations, tout ce qui faisait un peu mon identité. Et je coupais les fils un par un depuis un certain temps. Et à un moment, j'ai eu le sentiment d'avoir coupé le dernier fil. Donc j'étais encore attaché quand même à une personne qui était plus vraiment ma copine, mais on se voyait encore relativement souvent, mais je sentais qu'on s'éloignait de plus en plus. Et puis à un moment, elle est venue à Namur et on a discuté. Et puis à un moment, j'ai eu comme un franc qui tombait et je me disais, en fait, on n'a plus rien en commun. Je me souviens d'être resté complètement silencieux. C'était un peu gênant parce qu'on était très loin de chez moi. On était parti en balade et à un moment, j'ai arrêté de parler. Et puis on est rentré chez moi, mais j'étais silencieux. Je suis rentré à la coloc, elle est partie, et puis je me suis dit, ok, je me barre, je vais, c'était vraiment intense, je vais vivre la vraie vie, je pars avec un sac à dos, je vais vivre dans ma tête vraiment comme un SDF, comme un vagabond, comme Saint-François, quoi. J'ai fait des expériences de voyage comme ça qui m'avaient fait vivre super fort, où je voyageais sans argent, en faisant du stop et en jouant de la musique dans la rue. Et j'avais vécu des expériences de rencontres que j'avais trouvées tellement bouleversantes, tellement intenses, que je me suis dit, maintenant, je veux vivre plus que ça. Je laisse tomber la société, je laisse tomber les métiers, je laisse tomber ma famille, enfin, et je me taille. Et alors là, j'avais pris mon carnet, j'avais écrit « Je me sens appelé à partir ». Et j'avais écrit « Please, please, please, j'espère que ce sentiment est encore là demain ». Il me semble que pendant la nuit, j'ai déjà fait tous mes cartons. Le lendemain, j'étais décidé, j'ai rassemblé mes colocs, je leur ai dit « Je m'en vais
0: wow. ».
1: Et puis j'ai été voir ma famille et j'ai été dire « Je m'en vais ». À mon avis, à la façon dont je le disais, à la manière dont je le disais, ça devait avoir l'air très sérieux. Parce que quand je disais « je m'en vais », en tout cas quand je l'ai dit à mon petit frère et à ma maman, ils étaient bouleversés. Et j'ai dit aussi justement à ma copine, enfin, qui n'était plus vraiment ma copine, qui était venue à Namur, je lui ai dit « je me tire » et elle a cru que mon message voulait dire que j'allais me suicider. Et quand ma mère, je lui ai dit « je m'en vais », elle avait aussi l'air de réagir comme si ça voulait dire « vous ne me verrez plus jamais ». Et puis, c'est pas du tout ce qui s'est passé. J'avais attrapé le Covid à ce moment-là. Je voulais quand même partir. Il y avait un confinement qui s'annonçait tout proche. Dans quelques jours, il allait s'annoncer. Et ma maman a temporisé. Elle m'a dit, attends encore quelques jours, juste que t'aies plus le Covid. Enfin, elle trouvait des raisons de pas me faire partir. Et moi, j'avais pourtant cette méga inconfort intérieur qui était que j'avais un truc qui bouillonnait dans le cœur, qui était, je veux me casser. J'avais quelque chose de vraiment brûlant de... Ouais, c'était. Je dois partir, je dois partir. Et là, confinement, je peux pas partir. J'ai dit que je me cassais, j'ai plus ma coloc à Namur, donc je n'ai plus qu'un endroit, c'est chez mes parents. Donc j'avais ce sentiment bouillonnant de je dois partir, et au lieu de m'éloigner de tout, je me retrouve au plein cœur de tout ce que j'avais envie de fuir. Ma maison d'enfance, ma chambre d'enfance, mes parents, ça m'a fait complètement dérailler.
0: La vie ne nous amène pas dans les chemins qu'on avait choisis à la base, quand même.
1: Non, la vie, elle choisit parfois un peu le chemin pour nous. Et voilà. Et parfois, t'as envie de tracer sans elle, mais c'est mieux de la suivre. Elle me faisait rester chez mes parents. Confinement, hiver, obscurité, des émotions beaucoup, beaucoup trop fortes par rapport à ce que je savais gérer, des pensées beaucoup, beaucoup trop radicales. J'ai complètement perdu le pied. Je devenais zinzin chez mes parents. Mmh. Et j'avais des comportements qui manifestaient des réels troubles, quoi. J'avais des phobies anormales, des anxiétés totalement anormales. Et ça a duré quand même longtemps. Enfin, longtemps. Faut garder les proportions. Pour moi, j'ai vécu ça comme quelque chose qui est le passage le plus déboussolant de ma vie. Pour moi, sur mon échelle des expériences que j'ai vécues, c'est le passage qui est le plus hard. Et voilà, et donc quand je le décris comme quelque chose de très hard. Je suis sûr qu'il y a des gens qui ont vécu des périodes d'anxiété beaucoup plus profondes, beaucoup plus longues. Moi, c'est le plus que j'ai vécu et ça m'a marqué très fort.
0: Hmm.
1: J'ai eu d'autres expériences comme ça, du fait d'arriver à perdre pied avec ses propres pensées, avec son rapport à la réalité. Mais celle-là, elle était longue et surtout, j'étais pas sous influence. Parce que si t'as ça alors que t'es en bad trip, tu te dis, bah, une fois que la substance s'arrêtera, je serai plus dans cet état-là. Mais quand t'es pas du tout sous influence et que t'es en train de devenir, t'as l'impression de devenir fou.
0: Ah bon.
1: Une de mes plus grandes peurs, c'est d'être fou. C'est un truc qui me terrifie. Là, j'avais vraiment l'impression d'être en train de commencer à le devenir. Et ça faisait peur autour de moi. Ça faisait peur à mes parents, ça faisait peur à ma famille.
0: Et qu'est-ce qui s'est passé du coup?
1: J'ai cherché un peu d'aide, j'en ai pas trouvé énormément. J'ai essayé des trucs. J'ai envoyé des mails, un à un monastère bouddhiste, le village des pruniers, un à la Viale. J'ai téléphoné à l'une ou l'autre personne. Et j'ai tenté des trucs, donc j'étais assez convaincu que ce qui m'arrivait me dépassait et j'avais le sentiment que c'était qu'il y avait des choses qui étaient extérieures à moi. Plein de langages qui existent pour ça, il y a des gens qui vont parler de mauvaises vibrations, mauvaise énergie, il y en a qui vont parler même de mauvais esprit. Et donc c'était le truc auquel je me raccrochais là sur le coup, parce que je trouvais pas trop de solutions. Donc comme j'avais lu il y a pas si longtemps avant un livre sur le chamanisme, j'ai tenté des trucs pour purifier la chambre dans laquelle je dormais, qui était pas la mienne. Donc je faisais des petits rituels avec des bougies, avec de l'eau, et j'essayais de chasser les mauvais esprits, et ça marchait pas du tout. Chaque fois, quand le soleil se couchait, je me disais « Merde, la nuit commence, ça va être tellement long. » Et j'avais peur des nuits qui arrivaient. J'étais en constante lutte, c'était super fatigant, j'étais en constante lutte contre mes pensées. J'essayais tout le temps de leur dire « Non, non, ces pensées sont pas bonnes, elles me font dérailler, ne pense pas ça, ne pense pas ça. » Et j'avais énormément de mal à lutter contre ces pensées. Et puis il y a une nuit où j'ai été pris dans une grosse bouffée d'angoisse. Et là, j'ai fait un truc un peu comme dans Harry Potter. Dans Harry Potter, il y a les détraqueurs, et pour faire fuir les détraqueurs, il faut un patronus. Et pour les patronus, il faut s'accrocher à une pensée vraiment, vraiment lumineuse et heureuse. Donc je me suis mis en tailleur contre le mur, essayé de respirer. Et une image qui m'est revenue, c'était moi, ma maman, mes petits frères, en tout cas frères et sœurs devaient être là. Et c'était la prière qu'on faisait dans la chambre de mes parents quand on était petits. Et on priait ensemble. Et il y a le « Je vous salue Marie » qui me venait en tête.
0: C'est hyper touchant.
1: Et donc, c'est tout tendre comme souvenir, comme ça, tu vois. Une famille, une maman avec ses petits-enfants à moitié affalés sur elle devant un petit hôtel aménagé dans l'étagère de la chambre. Et là, tout à coup, j'ai fait l'expérience que c'était béton, quoi. J'avais vraiment, comme cette image qu'il y a dans Harry Potter où tu vois le patronus qui est apparu et les détraqueurs essayent de s'approcher, mais ça fait bouclier, quoi. Ben là, j'avais mon patronus. J'avais ce souvenir-là où j'étais, en fait, ça, c'est vrai, je suis sûr. Il y a de l'amour, enfin, c'est plein d'amour, plein de lumière, plein de vérité. Je peux me poser sur ce souvenir, il est infiniment solide, il est inébranlable, pour prendre du vocabulaire biblique. Et ça, j'avais pas du tout le sentiment quand je faisais mes rituels pseudo-chamanistes dans ma chambre. J'y croyais pas du tout, j'étais là en train d'asperger de l'eau et mettre de l'encens. J'étais, mais qu'est-ce que je fous tout en même temps de le faire, tu vois. Et là, par contre, j'étais surpris parce que ça venait vraiment de très profond en moi et j'avais jamais perçu la solidité de ça, quoi. J'ai l'impression que c'est comme ça que ça a commencé, que ça a été le premier élément, et puis après j'ai reconstruit. À partir de ce souvenir, j'ai été, comme on était confiné, qu'il n'y avait plus rien à faire que rester chez mes parents, j'ai sorti tous les albums photos et toutes les photos qui n'avaient jamais été classées dans des albums photos. Et j'ai passé mon temps à aller repiocher tout ce qui était des souvenirs inébranlables, en quelque sorte, de mon enfance. Donc toutes des photos où, quand je les regardais, je me disais « Ah, mais ça, c'est vraiment moi ». Des objets où je me disais « Oh, qu'est-ce que je me sens attaché à... » je pense à une petite épée en bois que mon père m'avait sculptée. Je me suis re-raconté ma vie. J'ai reconstruit un peu ma façon de me raconter moi-même, de me réapproprier tout ce que j'avais été, tout ce que mes parents m'avaient donné, et de le voir avec un regard beaucoup plus tendre, beaucoup plus plein de gratitude et de... Donc ouais, j'apprenais à revoir ma vie, avec, à me la re-raconter avec un regard tout nouveau et beaucoup, ouais, beaucoup plus doux, contrairement au sentiment que j'avais juste avant, qui était de vouloir tout rejeter. J'avais quand même beaucoup de mépris pour ce qui j'étais, parce que j'avais l'impression que tout était factice. Mmh. Et là, tout à coup, je réalisais que non, plein de choses que j'ai vécues étaient vraies. Et donc à ce moment-là, je commençais à aller mieux. Bien avant ça, quand j'avais encore pas du tout retrouvé pied, j'avais eu une conviction dès le départ, quand j'étais en train de dérailler de plus en plus, j'avais quand même une conviction qui me venait de nulle part, c'était que quand les jours arrêteraient de raccourcir, donc le 21 décembre, j'arrêterais d'aller mal en quelque sorte, ou en tout cas ça arrêterait d'empirer. Et j'étais sûr, je sais pas d'où ça venait, j'étais au solstice d'hiver, ça va s'arrêter. Et ça s'est effectivement passé. Au solstice d'hiver, je commençais à aller un peu mieux. Et je commençais à retrouver un peu confiance en moi. Mes parents aussi commençaient à être légèrement rassurés, juste suffisamment pour me laisser partir. Et donc, ils m'ont laissé partir à Laviale. Par pur hasard, je suis arrivé à Laviale un mercredi décembre. Je ne savais pas du tout. Je n'avais aucune pratique chrétienne à ce moment-là. Donc, pur hasard. J'y suis resté 3 mois. Donc j'ai fait tout le carême, Pâques, jusqu'à la Pentecôte. Et puis plus ou moins à la Pentecôte, je suis parti. Et là, j'ai eu l'occasion de continuer, mais dans un environnement plus reculé, plus tranquille pour moi. Reconstruire un peu, surtout mon cœur qui avait été quand même très fragilisé parce que ce qui venait de se passer. Je l'avais fort maltraité et puis après, j'ai plus suggéré. Et ça m'a pris en fait hyper longtemps. Laviale, c'était 3 mois, c'était le début, ça a posé les bases. Je pense que j'étais en convalescence de cet épisode-là pendant 3-4 ans.
0: Non. Oh. Ouais, quand même. C'est fou, ça.
1: Ouais, je pense vraiment. Quand je suis allé à Laviale, puis quand je suis revenu, j'ai été à Pénuel, là où on s'est rencontrés. Et puis après, j'ai vécu 1 an et demi au monastère. Je travaillais, je donnais cours 4 heures par semaine, et ça me fatiguait. J'avais beaucoup de difficultés à me réinsérer dans la société. J'étais beaucoup mieux dans mon monastère.
0: Mais c'était quel monastère ?
1: Clairlande.
0: Ah oui, Clairlande, oui, c'est vrai.
1: Du silence, de la lenteur. J'avais l'impression d'avoir un décalage social avec tout le monde. J'avais l'impression de vivre 2 fois moins vite que tout le monde. Et donc, dès que j'allais à Bruxelles, parce que je travaillais à Bruxelles, j'avais l'impression que tout le monde courait partout, que tout le monde criait. Et donc, une journée à Bruxelles par semaine suffisait pour que j'aie besoin de 6 jours dans ma forêt, dans le bois de Lozelle, de récupération. Puis l'année suivante, j'ai travaillé 2 jours par semaine à Bruxelles. Puis l'année suivante, 3 jours par semaine. Et c'est seulement depuis, je dirais presque maintenant, que je retrouve des capacités telles que je les avais quand j'étais à l'université. Donc je suis capable, est-ce que c'est souhaitable, bonne question, mais de faire comme la plupart des Bruxellois, travailler comme un temps plein, avoir des activités le soir, sortir en semaine, chose que je ne savais pas du tout faire il y a encore 2 ans.
0: C'est fou quand même, je ne savais pas du tout.
1: Oui.
0: Mais c'est un sacré parcours, je trouve. C'est dingue. Enfin, tu as dû passer par un épisode hyper dark, je trouve, pour après renaître un peu. C'est comme si c'était une seconde naissance. Enfin, je ne sais pas ce que tu en penses, mais la manière dont tu le racontes, j'ai l'impression que c'est ça.
1: Oui, ça peut se raconter comme ça. Ce n'était pas tellement naître une nouvelle fois, parce que ça voudrait dire une vie nouvelle qui commence à zéro. Mmh. Et c'était plutôt accepter ma première naissance. Mmh. Accepter ma vraie naissance, qui était celle de moi qui sort du ventre de ma maman. Et mon enfance avec mes parents, et plein de choses que j'ai pas choisies, mais c'est cette vie nouvelle, c'était celle que j'avais déjà. C'était la première, mais que tout à coup, je la voyais avec un œil neuf, quoi.
0: Tu es devenu prof de religion, il y a quand même un autre step à se dire, ah bah du coup, je vais devenir prof de religion. Tu vois ce que je veux dire?
1: Ouais. C'est du hasard que je sois devenu prof de religion, enfin du hasard, voilà, on s'entend. Je me rappelle, quand je suis rentré de la Viale, je savais pas du tout. Je me sentais pas prêt à rentrer en Belgique, mais je sentais que je devais rentrer. Je sentais que j'étais plus bien à la Viale, et donc il fallait que je rentre, et j'étais pas prêt. J'écrivais beaucoup, et j'avais écrit, je sais ce qu'il faut que je trouve, en tout cas, à la Viale, en Belgique, quand je rentrerai, il faut que je trouve une maison, il faut que je trouve un travail, et il faut que je trouve une famille. Et donc, à entendre au sens purement symbolique de ce que représente une maison, ce que représente un travail, ce que représente une famille. Et au final, en fait, à ce moment-là, ma maison, ça a été le monastère. La famille, ça a été les moines, franchement, un peu. Et travail, j'en avais pas. Ma maman m'a envoyé une offre d'emploi en me disant « t'as dit que tu voulais plus jamais faire prof de sciences. » Ça fait partie des trucs que j'ai rejetés. Et elle m'a dit, professeur de religion, ça c'est non, ou ça peut être oui. Je me suis dit, au fond, franchement, là c'est ce que je fais, me poser des questions sur qui je suis vraiment, comment être heureux, quel est le sens de ma vie, c'est ça que je suis en train de faire. Donc pourquoi pas, il y a peut-être moyen de faire ces questionnements-là avec des jeunes. Donc je me suis dit, pourquoi pas. En plus, j'ai une petite revanche à reprendre sur sur l'école secondaire, vu que j'avais cette grosse critique que les enseignants secondaires font passer pour essentiel des choses qui ne le sont pas et ne parlent pas de l'essentiel. Et donc je me suis dit, si je suis professeur de religion, j'ai la liberté d'essayer avec mes élèves de parler de l'essentiel. Je peux. Tu sais que c'était une belle utopie au début et que j'y étais pas du tout et que j'ai ramé, mais c'était l'intention initiale. Et en fait, la merveille qui était pas du tout calculée, c'était qu'en fait, l'école qui m'a embauché cherchait juste... Ils pensaient qu'ils arriveraient pas à trouver quelqu'un parce qu'ils cherchaient quelqu'un pour 4 heures de religion. Et généralement, c'est un emploi qui intéresse personne, 4 heures dans une école. Mais moi, c'était exactement ce qu'il me fallait. Ça voulait dire travailler un jour à l'école et le reste du temps, lire... m'interroger, me poser des questions. En fait, je passais 4 jours par semaine, tranquillement, sans me mettre la pression, à faire une sorte de blocus, mais où le sujet du blocus était mon intérêt personnel. Il y avait toute une bibliothèque au monastère. J'avais accès aux bibliothèques de l'université aussi, et puis Internet. Donc, je me suis posé plein de questions sur la Bible, sur l'islam, vu que la majorité de mes élèves sont musulmans. Et c'était très nourrissant. Et à ce moment-là, on m'a tout de suite suggéré, si j'étais professeur de religion, de commencer une formation en théologie à l'université pour pouvoir avoir le titre, pouvoir rester professeur de religion à long terme. Donc j'ai commencé un certificat en théologie à l'UCL. L'année suivante, je me suis dit, allez, on rempile. Je prends un peu plus d'heures parce que je me sens prêt, mais ça m'intéressait. Mais ça, franchement, ça a pris 3-4 ans avant que je me dise, punaise, mais en fait, j'adore ce que je fais. j'ai appris par essai erreur, un professeur de religion, parce que j'ai pas eu d'exemple où je me suis dit ça c'est un super cours de religion, je vais faire comme ce professeur de religion là. Mmh. Et puis en plus le public était pas le même, mes professeurs de religion ils donnaient cours à un public qui n'est pas du tout celui à qui moi je dois donner cours, et donc au final je me retrouve à donner des cours de religion qui sont hyper différents de ce que j'ai vécu en secondaire et de ce que j'aurais voulu. Mes cours sont en fait hyper religieux, donc dialogue interreligieux. Parce que tous mes élèves, vraiment à 99%, croient en Dieu. C'est hyper rare, j'en ai généralement un ou deux par an qui me glissent dans une feuille qu'ils ne croient pas en Dieu. Forcément, il faut faire moins de détours que ce qui se faisait au lycée Martin V quand j'étais en secondaire, où les quelques élèves qui croyaient en Dieu n'osaient pas trop le dire. Je me suis étonné à parler tellement de Dieu avec mes élèves. Et ça, c'est venu de plein de choses, des questions des élèves. Les élèves me disaient, mais monsieur, pourquoi en cours de religion, on ne parle pas de religion? et ça me déboussolait un peu.
0: C'est pas facile, hein. Moi, j'ai déjà donné cours de religion pendant un an. Mm-hmm. Dans une école où, comme toi, la majorité était musulmans.
1: Ouais.
0: Et c'était vraiment, vraiment difficile. Et ce que j'ai préféré le plus, et d'ailleurs eux aussi, ils me le redisaient, c'est quand je faisais des ateliers philothéo, j'appelais ça. Mm-hmm. Je les mettais en cercle et on prenait une question en lien avec une histoire qu'on avait lue. On prenait une question philo, on va dire.
1: Ouais.
0: Et donc, on discutait. Voilà, tu vois, la parole était libre et tout. Et à chaque fois, je leur lançais avec des questions, et notamment une question où je parlais de Dieu.
1: Oui.
0: D'où l'atelier philo-théo, tu vois. Oui. Et en fait, c'était génial. C'est ce que je préférais.
1: Oui. Ben, c'est un truc que je garde au niveau du cours de religion et que les élèves renvoient beaucoup. Ce que j'aime dans ce cours, c'est que... Enfin, non, d'abord, ce que les élèves disent beaucoup, c'est qu'un truc qu'ils aiment dans le cours de religion, c'est qu'ils peuvent dire leur avis, ils peuvent débattre, ils peuvent dire ce qu'ils pensent.
0: Ils ont un espace de parole, quoi.
1: Oui, et ils ont une légitimité pour le dire, parce qu'en fait, on parle beaucoup quand même de choses personnelles, de croyances, de foi, et sur des choses où... Bon, c'est quand même difficilement affirmer des vérités, et je pense que c'est pas une bonne stratégie, surtout dans ces contextes-là. Et donc, au final, il n'y a pas leur avis... n'a pas moins de valeur que le mien. Il en a tout autant, et donc c'est super intéressant. Parce que les élèves, parfois, partagent leurs réflexions, leurs chemins, leurs questions, et c'est quelque chose que j'aime vraiment beaucoup, parce qu'il y a peu quand même ça dans l'enseignement. Très souvent, le professeur a une position où il sait quelque chose que l'élève ne sait pas, et il lui transmet avec plus ou moins de pédagogie. Je le fais un peu aussi. Hein. Je transmets aussi des connaissances, des outils à mes élèves. Je pense que c'est important. Et en religion aussi, parce que j'ai l'impression que parfois on l'oublie un peu. Quelque chose que j'aime beaucoup comme professeur de religion, c'est de pouvoir véhiculer ce message que, en fait, vous êtes déjà bien. Vous êtes déjà parfait comme vous êtes. Vous êtes déjà merveilleux. Vous n'avez pas besoin de connaître ceci en plus et ceci en plus et avoir le diplôme et avoir fait des études et avoir... L'école indirectement véhicule ce message. Elle dit... Vous êtes en progression pour devenir meilleur. Donc, vous n'êtes pas encore parfait. Vous serez meilleur au bout de tout ce qu'on va vous apprendre et tout ce que vous allez réussir à accomplir. Et je pense que c'est quelque chose qui se poursuit dans la société. Même une fois qu'on a fini l'UNIF, on continue à chercher à pousser encore ce truc, à faire plus, à avoir plus de projets.
0: D'ailleurs, c'est ce que tu ressentais aussi à l'UNIF.
1: Ouais.
0: C'est ce que tu voulais atteindre aussi, ce que tu disais au tout début.
1: Oui, que je cherchais à être meilleur que tout le monde dans tous les domaines. J'avais complètement intériorisé ce truc de course. Et je pense que c'est quelque chose qui épuise énormément de gens et qui fait souffrir quand même beaucoup de gens. Une prière que j'aime bien, toute simple, c'est « Tout est là » ou « Tout est déjà là ». Maintenant.
0: Elle vient de qui, cette prière?
1: J'en sais rien, c'est une phrase qui m'est venue comme ça. Je l'ai écrit. J'ai quelques petits mots comme ça qui reviennent dans mes carnets très souvent. Donc, il y en a parfois comme ça, ça vient, j'écris « Tout est là, c'est tout ». Ou des petites phrases comme ça.
0: Il y a aussi une phrase, ça me fait penser, mais tu me dis si ça n'a rien à voir, mais « Seul Dieu suffit ».
1: Oui, c'est tout à fait l'idée dans une version chrétienne. « Tout est là » est peut-être plus universel, mais... oui, Dieu suffit et Dieu est là, Dieu est, ça suffit.
0: D'ailleurs, pour revenir un peu en arrière, parce que j'étais curieuse, quand tu as été à la Vial pendant 3 mois, est-ce que du coup, tu participais aux offices à ce moment-là?
1: J'y assistais au début, j'y participais pas.
0: Ah oui.
1: Donc, je restais assez à distance, je m'asseyais au fond de la chapelle. Je sélectionnais ce à quoi je voulais bien participer. Donc, je récitais, je chantais les trucs avec lesquels je me sentais à l'aise. Et si j'étais pas à l'aise, je disais rien. On était très peu nombreux, donc au final, c'était pas vraiment facile de se cacher à ce moment-là. Progressivement, j'y participais de plus en plus. Enfin, sur 3 mois, j'ai eu le temps d'avoir quelques hauts et quelques bas. Et même à la fin de mon séjour à la Vial, j'étais encore pas du tout au clair. En tout cas, on m'aurait demandé si j'étais chrétien. Je pense pas que j'aurais répondu oui.
0: Et aujourd'hui?
1: Je pense que je réponds oui. Mais le truc, c'est qu'il y a toujours ce que tu dis, ce que tu penses quand tu le dis, et ce que l'autre entend quand tu le dis, et ce qu'il en pense.
0: La communication.
1: Et donc voilà, je sais qu'il y en a, il y a des personnes, je leur dis je suis chrétien et je leur dis comment je vis, comment j'interprète ma foi et comment je la comprends. Ils se diraient, non, sorry, t'es pas chrétien, Raph. Et d'autres, à l'inverse, je penserais que je suis un chrétien assez intense. Franchement, Difficile de répondre à cette question parce qu'en fait, pour certaines personnes, dire je suis chrétien, ça veut dire, enfin pour tout le monde en fait, ça veut dire tout un package de choses. Il y a tout un kit de ce que ça veut dire être un chrétien et on imagine ce kit différemment, je pense. Pour certains, clairement, je suis chrétien et pour d'autres, je suis un chrétien peut-être un peu laxiste, un peu libre.
0: Mais pour toi, enfin, comment tu vis les choses, toi ?
1: Moi, je cherche.
0: Tu cherches, oui.
1: Je cherche Dieu. Ça, c'est sûr. J'ai aucun problème à affirmer que je cherche la vérité, le bonheur, Dieu, que je cherche la façon la plus juste de vivre, que je m'interroge et que j'essaye de mettre en concrètement dans ma vie, incarner la façon dont je vois le monde et dont je le découvre. Et je continue à chercher. Le christianisme a une part fondamentale pour moi. Pour moi, c'est un magnifique langage, un magnifique vocabulaire, toute une histoire, une narration qui permet de comprendre le monde, qui en est une, et qui est celle que je connais le mieux et que je maîtrise le mieux, parce que c'est un peu comme si c'est ma langue maternelle. Je parle chrétien parce qu'on m'a appris le chrétien, et c'est un langage qui permet de mettre des mots sur des questions existentielles, sur des réponses à ces questions, et qui est magnifiquement... agencé, structuré, travaillé depuis des générations. C'est un super héritage, comme une langue est un super héritage. Le fait de parler français est peut-être une construction moins consciente des gens, mais quand même, c'est un héritage qui nous est donné. Et je pense qu'il y a d'autres langues pour parler de ces questions-là, que les autres religions en sont d'autres. Le christianisme est la langue que je connais peut-être le mieux. C'est pas la seule. Que j'ai envie de savoir parler, que j'ai envie de connaître. Je découvre des choses en m'interrogeant parfois comme un philosophe grec, parfois, ou comme juste un, en tout cas, philosophe occidental, que je connais mieux quand même. l'islam, pour moi, est une belle langue que je découvre encore maintenant. Je suis en tout cas pas chrétien, si chrétien, ça veut dire que je trouve... toutes mes réponses et toutes mes façons de m'interroger et de formuler mes questions de vie et tout ça à travers le filtre, le langage chrétien. J'aime bien être quelqu'un de créatif. Je m'autorise à aller voir un peu ailleurs tout en essayant de rester d'une certaine façon rigoureux intellectuellement, pas tout mélanger, pas prendre juste ce qui m'arrange et rejeter ce qui m'arrange pas et faire mon petit melting pot, ce qui est, je pense, tentant pour tout le monde, et de faire ta petite sélection dans chaque foi, dans chaque langage, dans chaque philosophie de ce que t'as envie de prendre et ce que t'as pas envie de prendre. J'essaye de pas faire ça. Et d'ailleurs, j'ai déjà remarqué beaucoup, justement, dans le christianisme, quand tu te dis que plutôt que d'essayer d'aller t'interroger sur ce qui te plaît, tu vas un peu cravacher à essayer de comprendre un truc qui te paraît très dérangeant, c'est ce qui te fait le plus avancer.
0: Ça t'est arrivé ?
1: Oui, parce que j'ai pas eu le choix. Parce que j'ai eu des examens là-dessus en théologie, et donc j'ai dû écrire des trucs sur le péché, sur la rémission des péchés, c'est les premiers trucs qui viennent, paradis, enfer, tout ça. Finalement, avec grand plaisir, j'ai été sortir le catéchisme de l'Église catholique que j'ai lu en me disant « Bon, mais là, franchement, défendez-vous les chrétiens. Si votre truc, il tient la route, vous me faites une explication convaincante, quoi. » Et franchement, c'était hyper fructueux d'aller justement chercher dans ces trucs qui, d'emblée, me paraissaient... que j'avais pas tellement envie d'intégrer à ma foi. C'est dans ces questions-là, dans ces recherches-là, en tout cas sur la foi chrétienne, où de plus en plus, je me suis retrouvé à découvrir des choses nouvelles, à voir ma vision tout à coup s'agrandir de toute une nouvelle porte qui s'ouvre, que je ne soupçonnais même pas. Et donc, les champs qui s'élargissent. Et ça, c'est quelque chose que je continue à garder dans ma recherche, c'est de chercher à élargir le champ. Et en fait, on n'en a pas encore vraiment parlé, mais pour l'instant, je suis plutôt dans une phase vachement en creux par rapport à ce que j'ai pu connaître quand j'étais au monastère, quand j'étudiais la théologie, où là, à ce moment-là, j'étais hyper enthousiaste. J'étais en mode, punaise, toutes les connexions se font, tout fait sens. Et donc, je ne cessais d'avoir envie d'être encore plus chrétien, d'en savoir encore plus. Donc, je lisais beaucoup. J'allais dans des monastères. J'en étais même arrivé à me demander si, franchement, j'avais pas envie de devenir religieux, quoi. Et donc, j'allais voir des monastères avec cette question-là. Et même j'avais une petite frayeur dont je parlais à mon accompagnateur à ce moment-là. Je lui disais, dans la direction où les choses vont, au rythme où elles vont, franchement, j'ai peur que dans 2-3 ans, je sois moine. J'ai pas envie.
0: Mais si t'as pas envie, t'as pas envie.
1: Ouais, mais voilà, je le voyais comme ça à ce moment-là. Et je me disais, ça va trop vite. Et puis en fait, à un moment, ça s'est calmé, ça s'est arrêté. Et puis même, j'ai fait une sorte d'indigestion. C'est-à-dire qu'à partir d'un moment, j'ai recommencé à voir un peu ce qui m'arrivait quand j'étais adolescent. C'est-à-dire que je me disais, punaise, là, quand j'allais à la messe, je me disais, punaise, c'est quand même un peu toujours la même chose. Ça me parle plus. Et à cette époque-là, avant, je priais beaucoup. 4 prières par jour, je faisais la liturgie des heures même tout seul. Ouf. Enfin vraiment, je priais vraiment beaucoup. Et puis maintenant, depuis quand même un petit temps, c'est super dur de prier juste une fois par jour. C'est en train de changer un peu, mais bon, c'est, je sais pas combien...
0: Tu penses que ça vient par vagues ?
1: Je pense que la foi a ses phases, ouais, qu'elle se transforme selon les... qu'on vit sa foi selon... l'étape de vie dans laquelle on est, selon comment on est dans notre relation à Dieu, avec les autres, à la religion, et que la foi se transforme. Et donc là, clairement, je n'ai pas l'impression que ce serait ajusté à ma façon de vivre de prier 1h30 par jour. Mais quand j'étais au monastère, ça allait tout seul. Mais je vivais autrement, quoi. Et donc là, je suis plutôt dans une phase en creux, et parce que j'ai ce sentiment que quand je cherche dans le christianisme, j'ai plus ce sentiment que ma vision s'élargit. J'ai l'impression que je reste dans ce que je connais. Ça arrive beaucoup, très rarement actuellement que j'écoute quelqu'un qui parle chrétien et qui dise quelque chose où je me dis « Ah, ça m'apporte un vent de fraîcheur, ça renouvelle mon envie d'être de vivre, de croire, d'être heureux, d'aimer. » Ça arrive peu actuellement.
0: Est-ce que tu dirais que tu as besoin d'intensité ? Un peu.
1: Je cherche pas forcément l'intensité, pas loin de ça. Je cherche le juste un goût, qui est le goût peut-être quand même de la nouveauté. J'aime bien être toujours en train de chercher quelque chose qui me donne le sentiment du neuf et du vivant, quoi. Et alors j'essaye d'écouter ce qui me vient, quoi. C'était plutôt au début de l'été passé... que j'étais allergique aux prières, quoi. Quand j'y allais, j'avais pas envie d'être là et ça m'irritait même. Si je m'écoute, qu'est-ce qui pourrait être neuf pour moi et renouveler un peu ma vision. Et donc, pendant toutes les vacances, j'ai lu que de la... J'ai refait mes bases de philosophie. Donc, j'ai lu les philosophes grecs, j'ai lu quelques petits... des grands ouvrages de philosophie. Je me suis dit, je vais lire les vrais auteurs. J'ai lu Descartes, j'ai lu Pascal, j'ai lu Platon, j'ai lu... Et un de ceux qui m'a le plus fait bouger, c'est Nietzsche.
0: J'allais le dire.
1: Qui écrit « Dieu est mort ». Et en fait, ouais. Pour le coup... Tout à coup, langage neuf, je connais pas, s'il a une façon de s'exprimer, jamais lu, ça permet en tout cas d'élargir ma vision, quoi. Et d'aller chercher dans ce qu'il dit, il y a des choses qu'il dit bien quand même, qu'il dit avec beaucoup de créativité, quelque chose que j'aime de ce que j'ai lu de Nietzsche, j'ai juste lu un livre, Ainsi parlait Zarathoustra. C'est que c'est quelqu'un qui, en tout cas, affirme sa créativité, quoi, et sa liberté, et qui invite à oser. Je pense quand même être libre et à s'affirmer. En tout cas, ça a clairement le mérite de me donner une couleur très contrastée avec ce que j'entends dans le christianisme et à me permettre de ne pas rester dans une zone stable, confortable et immobile. Je pense que vraiment, je conçois le chemin de foi comme quelque chose de très mobile et la vie comme quelque chose de mobile. Pour moi, ce qui est vivant bouge. Et il faut toujours être en train d'essayer d'être attentif à ces petits mouvements pour essayer de les suivre au mieux au moment où ils commencent à se dessiner. Parce que quand t'écoutes pas ça, quand t'es trop occupé, quand tu n'écoutes pas ton corps, l'environnement, les retours que tes proches te font, parfois tu perçois pas qu'en fait la vie est en train d'essayer de chercher à te proposer une autre direction, tu persistes sur la tienne, puis tu te retrouves à être sur un chemin qui est pas celui vers lequel la vie naturellement était en train de te conduire et tu commences à avoir des dissonances à l'intérieur de toi, t'es pas bien. Et alors, à un moment, d'une façon ou d'une autre, ça craque, tu t'éloignes, tu prends du recul, et puis tu réalises, en fait, je ne m'écoutais pas depuis un mois, deux mois, deux ans.
0: Si je remonte dans le temps, quand on a fait le projet de l'ensemble Roual, les concerts où tu avais écrit les textes, tu avais partagé au public et tout ça, est-ce que, si j'ai bien compris, c'était ta période où tu étais à fond dedans, tu étais au monastère, tu lisais beaucoup et tout?
1: Donc le spectacle, premier spectacle de Roua, c'était sur les psaumes. Et clairement, à ce moment-là, j'habitais au monastère, je récitais une dizaine de psaumes par jour. Je les connaissais super bien, j'étais à fond. Et donc très très emballé, à part les discussions que j'avais avec Katerina. Et hyper enchanté d'avoir une opportunité comme ça pour creuser les psaumes, quoi.
0: Et pourquoi tu avais cet intérêt pour les psaumes? Déjà, explique un petit peu c'est quoi des psaumes.
1: C'est un recueil, c'est un des livres de la Bible. Donc dans la Bible, il y a plein de livres qui ont été compilés et qui ont été écrits à des périodes assez différentes. Le livre des psaumes, c'est 150 prières sous forme de poèmes. C'est un langage qui est typiquement biblique, donc c'est de la poésie où il faut avoir quand même quelques clés pour les comprendre. Et donc, ouais, il y a 150 poèmes. La tradition dit que c'est des poèmes qui ont été écrits par le roi David. Les travaux aujourd'hui d'exégèse disent quand même qu'il y a plusieurs auteurs et plusieurs époques d'écriture. Mais que potentiellement, c'est possible qu'il y en ait qui aient été effectivement écrits par le roi David. Et donc, c'est des poèmes spirituels. C'est des poèmes qui parlent de la vie intérieure, de la recherche de Dieu, de la souffrance intérieure, des ennemis intérieurs qui... Si on ne le lit pas comme ça, peut paraître juste des textes qui appellent surtout parfois à la violence, à la vengeance, à des moments, parce que ça parle effectivement de châtiment pour les ennemis. Enfin, pour y voir du sens, il faut quand même le prendre dans un sens assez symbolique, sinon ça choque. Mais en fait, le sens, la lecture symbolique, c'est quelque chose, je ne sais pas exactement d'où ça me vient, mais qui est assez instinctif pour moi. J'adore. J'adore les symboles et c'est, je pense, une des choses qui a fait que j'ai beaucoup aimé être conteur et raconter des histoires et inventer des histoires, c'est que j'aimais beaucoup manier ces éléments symboliques qui, moi, me parlent énormément. Et c'est pour ça que j'ai quand même assez vite accroché très fort au psaume. C'est sur cette forme de langage que je trouve super riche.
0: Est-ce qu'il y a un psaume que tu préfères ?
1: J'ai une petite sélection de psaumes que je connais à... ou que je connaissais par cœur, parce que je les ai plus tellement récités. Le 1, je l'aime bien, sur l'arbre. Le 8, au Seigneur notre Dieu, qu'il est grand ton nom par toute la terre. Le 22, le Seigneur est mon berger. Le 50, je l'ai pas mal récité, c'est la prière qu'on appelle aussi de David, où on demande la miséricorde de Dieu.
0: Oui, il est très beau celui-là.
1: Ouais. Un que j'adore, c'est le 138. Seigneur, tu me scrutes et tu sais, tu me connais. J'aime beaucoup, j'adore le 150. Et ça, c'est quelque chose qu'on fait peu. Les psaumes, j'ai quand même du coup eu la chance au monastère d'avoir des moines, dont un qui est bibliste, qui ont pu me parler un peu des psaumes et m'expliquer à quel point les psaumes, c'est vraiment un chemin. C'est un itinéraire. Et d'ailleurs, c'était prié comme ça, dans l'ordre, du 1 au 150. Et

0: 49 dit « c'est Dieu qui convoque toutes ses créatures, tout ce qu'il a créé, et il met leur bonté devant leur, ou leur méchanceté devant leurs yeux, et devant les hommes aussi. Ils disent « je vais mettre devant vous le bien et le mal que vous avez fait, et vous allez en répondre. » Et il accuse les personnes qui commettent le mal. Et puis juste après, le psaume 150 est un psaume qui dit « je reconnais tout le mal que j'ai fait. »
1: Psaume 50, oui.
0: Et en fait, il y a plein d'enchaînements comme ça. Il y a des psaumes comme ça, ils paraissent tout seuls, hyper désolants. Et puis tu lis le psaume d'avant et le psaume d'après, et tout à coup, il y a quelque chose qui se répond, quoi. Le psaume 21, c'est le psaume que Jésus récite sur la croix. « mon Dieu, pourquoi m'as-tu abandonné ?» Hyper sombre. Et puis, il y a une transition dans le psaume à la toute fin où il commence à être positif. Et puis le psaume 22, psaume suivant, c'est « Le Seigneur est mon berger, je ne manque de rien. Si je traverse les ravins de la mort, je ne crains aucun mal. » Tout à coup, la personne ressort de ce moment de désolation. Lire les psaumes comme ça, ça leur donne beaucoup de corps, beaucoup de sens. Ça fait penser à la vie, quand même, qui est fluctuante. Mais plus on avance sur ce chemin, plus on avance dans les derniers psaumes, plus les psaumes de louange sont nombreux. Et les cinq derniers psaumes, on les appelle les psaumes alléluiatiques, ils commencent tous par Alléluia, donc louange à Dieu, ils finissent tous par Alléluia, et de plus en plus le ton est plein de gratitude, et tu sens un cœur de la personne qui a traversé tout ce chemin, qui de plus en plus s'ouvre à Dieu, de plus en plus, un cœur de plus en plus large, de plus en plus ouvert, et ça finit par le psaume 150, qui est que louange. Toute la terre, tout ton corps, tout ton être, toute la création loue Dieu. Pour moi, c'est magnifique quand même. Mmh. Et en fait, à Clairland, on ne prie pas tous les psaumes dans l'ordre, mais quand même, les derniers psaumes, on a tendance à faire des progressions jusqu'au dimanche. Au dimanche, on chante toujours le psaume 150. Les mélodies sont travaillées pour que le psaume 150, il en jette un peu, quoi. Et donc, il est beau, il est puissant. Le psaume 150, ouais, je l'aime beaucoup. Ça me frustre beaucoup quand on fait un office et qu'on saute un psaume et qu'on saute le psaume 150 ou qu'on le lit au lieu de le chanter. Je dis non, pas le 150.
1: Excellent. Tu dis que tu es un chrétien qui cherche Dieu. Mm-hmm. Est-ce que tu l'as trouvé?
0: Je le conjuguerai pas comme ça. Je le trouve sans jamais que ce soit définitif. Donc c'est pas une recherche qui est vaine, c'est pas une recherche où je ne trouve jamais rien. J'apprends à le découvrir et le connaître de plus en plus, et de la même façon, je me découvre, je me connais, je découvre l'existence, la création de plus en plus. Je dirais certainement pas en tout cas que j'ai trouvé Dieu de façon définitive, et je dirais certainement pas que je ne le trouve pas.
1: Qu'est-ce que tu dirais à ton toi d'il y a quelques années quand il était dans la période de rejet, justement?
0: Donc, période de rejet, genre adolescent ou genre...
1: Non, la fameuse période où tu voulais partir, tu voulais tout quitter.
0: Oh, je dirais, c'est douloureux, mais c'est nécessaire.
1: Ouais, phrase simple, court mais intense.
0: c'est vraiment
1: c'est douloureux, mais faut passer par là.
0: c'est vraiment ce qui me vient. J'ai le sentiment que oui, en fait, la personne que j'étais à ce moment-là, j'ai eu beaucoup de compassion et de tendresse pour la personne que j'étais à ce moment-là. Il faisait quelque chose de courageux, et je suis pas en train de faire des trucs aussi courageux que ce que j'ai fait à cette époque-là. Bon, je pense que moi, j'étais à cette époque-là, il répondrait qu'il sait pas trop ce qu'il fait et qu'il juste, il fait ce qu'il sent et ce qui vient, sans vraiment trop y réfléchir et ce qui lui paraît nécessaire. Mais c'était déjà pas mal. C'était commencer à essayer de s'écouter et écouter en soi les choses que t'as pas trop envie de voir, qui sont pas agréables, qui sont déstabilisantes. C'est grâce à cette personne que j'ai été qu'aujourd'hui je me sens si bien.
1: Comme à chaque épisode, je me dis c'est trop court, j'ai envie de continuer. Ouais. Mais on est obligé de clôturer.
0: Ok.
1: Du coup, je vais poser la dernière question.
0: Ça marche.
1: Quelle œuvre d'art te nourrit spirituellement et que tu aimerais partager? Et parce que chanter, c'est prier deux fois, quel chant de prière te touche et que tu aimerais que nous chantions ensemble?
0: L'œuvre d'art qui me plaît et qui me touche particulièrement ou qui m'a énormément touché, c'est un livre pour enfants, L'enfant, la taupe, le renard et le cheval, Voilà, je vois à ta tête que tu ne connais pas, à découvrir. C'est une œuvre d'art, c'est magnifique. Le gars qui l'a écrit et dessiné, parce que c'est avec des petites aquarelles, il était

0: Inspiré quoi, parce que c'est très très beau, et moi j'aime beaucoup ce qui est un peu tendre, j'aime beaucoup l'enfance, et j'aime beaucoup me sentir avec un esprit d'enfance, enfin dans les bons côtés qu'il y a, la créativité enfantine et tout. Et donc c'est un livre pour enfants illustré, avec presque à chaque fois que une phrase par page et un dessin. C'est un livre hyper aéré comme ça, il est léger, doux, tellement beau, et en fait ça parle simplement d'un enfant qui est perdu. Et puis il rencontre une taupe et ils s'échangent une phrase. Chaque petite phrase, même les plus bêtes, hein, elles peuvent toucher. Il y a des trucs comme ça, l'enfant il demande à la taupe qu'est-ce qu'elle aime dans la vie, et la taupe ce qu'elle aime c'est les gâteaux. Et ouais, c'est beau. J'aime bien. Pourquoi pas? La taupe elle pourrait pas avoir des réponses toutes simples, pourquoi elle pourrait pas être heureuse? Parce qu'elle mange des gâteaux. Et les trois ont un caractère, parce qu'il va rencontrer ensuite un renard puis un cheval. Et ils ont tous les trois une façon différente de lui parler. Encore une fois, c'est hyper sobre, hein, ce que je te dis. C'est à chaque fois une petite phrase par page et le livre fait 100 pages. Et ben, ils avancent, ils cherchent la maison d'où l'enfant vient. Ils la trouveront pas, désolé du spoil. Ils découvrent ce que c'est au fond d'avoir une maison, dans le sens symbolique et intérieur. Donc l'enfant réalise qu'en fait, il est en sécurité.
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2: Bienvenue aux auditeurs, aux auditrices dans un petit coin de ciel bleu. Terme d'enchantement, c'est aujourd'hui Pierre Mouenda qu'on reçoit pour réenchanter votre vie grâce à la communication non violente. Bonjour Pierre Mouenda.
3: Bonjour Madame Françoise.
2: Bonjour, alors donc vous venez nous proposer ce livre, cet ouvrage qui est édité aux éditions de l'Homme et qui va nous parler de la communication non violente, héritée évidemment de Marshall Rosenberg et de Thomas Dansbourg qu'on ne présente plus, qui est notre ami belge qui est un grand ambassadeur de la communication non violente. Alors Pierre Mouenda, comment est-ce que la communication non violente est arrivée à vous? Comment vous êtes-vous intéressé à ce genre de communication dont on va parler en long et en large, puisqu'on va en aborder un petit peu les techniques pour ceux qui l'auraient oublié ou qui voudraient la réexpliquer un petit peu à leurs enfants? Donc Pierre Mouenda, quelle est pour vous l'origine de votre goût, de votre questionnement pour la communication non violente? Comment est-ce que c'est un art qui vous a touché?
3: Écoute, merci pour la question. Ma rencontre avec la communication non violente, ça part d'un concours de circonstances, mais des circonstances dramatiques. J'étais étudiant à Louvain-la-Neuve dans les années 93-94. Et là,
2: Et qu'est-ce que vous étudiez à Louvain-la-Neuve à ce moment-là?
3: Je suis venu pour autre chose en fait. Hein. Je suis venu pour parfaire mes études en sciences de l'éducation.
2: C'est ça,
3: psychologie en sciences de l'éducation.
2: Et donc vous êtes venu du Congo?
3: Oui, venu du Congo, mais quand on dit Congo, il y en a deux. Il y a
2: République.
3: La République démocratique du Congo et la République du Congo, dont la capitale est Brazzaville, et moi, je viens de la République démocratique du Congo.
2: La RDC.
3: Et Kinshasa, RDC, effectivement.
2: C'est ça. Ce qui n'est pas sans incidence, hein. On va vraiment en parler dans votre parcours, dans ce qui vous a façonné, ce qui vous a marqué. Donc, vous êtes étudiant à Louvain-la-Neuve pour parfaire les sciences de l'éducation. Et qu'est-ce qui se passe à ce moment-là?
3: Qu'est-ce qui se passe, effectivement? Il y a cet événement qui a bouleversé le monde, ce qu'on a appelé les génocide du Rwanda en 94, et il s'est fait qu'il n'y avait pas que ça, il y a aussi la guerre du Balkan, la Yougoslavie qui éclatait en 4-5 pays, quoi. Et puis il y a eu aussi une autre guerre, la guerre d'Algérie. Eh bien, ce sont des guerres internes, hein. Ils ont de commun, toutes ces guerres ont de commun que c'était vraiment des guerres ethniques, internes. Et il s'est fait que les étudiants ressortissants de ces trois pays, eh ben, commençaient à importer leurs conflits, leurs tensions sur les sites universitaires.
2: Entre eux ou bien entre les Africains, ceux de Yougoslavie et puis ceux d'Algérie. Est-ce que c'était entre eux ou bien entre les trois, vous voulez dire entre eux. Ça s'embrasait aussi ici.
3: Le Hutu et les Tutsi entre eux. C'est sur ça. Le site de Louvain-la-Neuve. Et il faut y ajouter aussi les Congolais. Parce que les génocides ont fait que certains Hutus et Tutsis aussi ont fui en RDC. Et de là, ils ont commencé aussi. Il y a eu les débuts de viols de femmes, ainsi de suite. Donc il y a eu des tensions aussi entre Congolais et Hutu, Tutsi aussi. Et de l'autre côté, les Algériens entre eux aussi, et les Yougoslaves entre eux aussi. Et donc, chacun d'eux importait leurs tensions, leurs guerres sur les sites de Louvain-la-Neuve.
2: Et leur violence.
3: Absolument. Et donc, il s'est fait même qu'il y a certaines tribus, les Hutus se réunissaient dans un quartier, d'autres dans un autre, les Congolais aussi dans un autre, et fourbir leurs armes, ça devenait vraiment au point que, voilà, des colibés, quand vous rencontrez, il y a des colibés qui se jettent par-ci, par-là, et on était prêts à l'affrontement.
2: Et vous étiez spectateur de ça?
3: Oui, nous sommes pas seulement spectateurs, mais on commençait à y entrer quand vous entendez, quand vous apprenez que votre sœur a été tuée après avoir été violée par un frère dont le frère est avec vous sur le même campus et parfois dans les mêmes auditoires. Vous faites quoi à ce moment-là? Et vous ne les regardez pas en les félicitant quand même, hein, vous. C'est comme ça qu'il y a eu des tensions entre étudiants, quoi.
2: Quand vous parlez de frères et de sœurs, permettez-moi de vous interrompre, mais vous parlez de frères au sens familial, d'une même fratrie, d'un même père ou d'une même sœur, ou vous voulez dire quelqu'un d'un même voisinage, d'une même population, d'une même langue, d'une même ethnie, vous voulez parler?
3: Les deux, parce que il y avait des étudiants de l'Est, du Congo, qui étaient vraiment, dont on entendait que son frère a été tué, et c'est un compatriote, et donc vous faites front commun contre les personnes qui viennent faire ça, et qui sont des étrangers de votre pays, quoi, tu vois.
2: Beaucoup de souffrance et beaucoup d'impuissance.
3: Énormément de souffrance et d'impuissance.
2: Et pas de mots par rapport à ça, c'est tellement ignoble, c'est tellement...
3: Oui.
2: Il n'y a pas de mots, tellement la douleur est vive, elle est profonde.
3: Exactement.
2: Qu'est-ce qu'on fait à ce moment-là?
3: À ce moment-là, vous vous en prenez à celui qui est devant vous, qui est lié à la personne, acteur du crime.
2: Et vous, c'est ce que vous avez fait?
3: Eh bien, écoute, je dois les confesser. Nous, on commençait aussi à... On était à un moment, nous, en tant que Congolais, on était un peu à l'écart, mais quand on a entendu que ceux qui sont venus comme, entre guillemets, qui sont venus, que nous avons accueillis, parce qu'il y avait le génocide chez eux, et que en même temps, en arrivant chez nous, ils commençaient à s'en prendre à nos sœurs, à nos mères. Alors, à ce moment-là, nous aussi, on commençait à se dire, mais ça ne va pas et ce n'est pas possible. On commençait à monter en nous l'élan, l'envie de vengeance, de se venger. Et là, comment se venger? Eh bien, figurez-vous que, en tout cas, la plupart des étudiants congolais de cette époque-là, même si vous étiez boursier, la bourse n'arrivait pas. On vivait tous presque de job d'étudiants. Et en dépit de ça, en dépit des difficultés de vos jobs d'étudiants, vous vous dites, vous prenez encore cet argent-là, on commençait à faire des cotisations, et c'est là ma confession, on commençait à faire des cotisations pour envoyer à nos frères et sœurs rester là-bas, pour qu'eux aussi se vengent, voilà, de tout ce qu'ils font chez nous.
2: Et qu'est-ce qui a été le déclencheur, alors, Pierre Mouenda, pour que la communication non-violente vous sauve?
3: Exactement. Et là, ces tensions-là ont attiré l'attention des autorités académiques. Ils ont pressenti que réellement, les climats sur les sites et était vraiment en danger. La paix était en danger et les autorités ont fait des réunions sur réunions pour trouver quelle stratégie mettre en place pour essayer de calmer les sites pour tous ces étudiants qui importent leurs sites. Et en collaboration, donc il y avait les services sociaux des étudiants, il y avait un responsable du service social qui était intéressé à la communication non violente. Nous, on n'en savait encore rien. C'est à ce moment-là que l'université, les autorités ont pu trouver comme stratégie de nous proposer des formations en communication non violente qu'on n'avait pas demandé, nous, hein. Et parce que nous, ce qui nous importait, c'est de nous venger. C'est parce que, ben voilà, il faut pas qu'on accueille des gens et puis qu'on nous marche sur nos pieds. Et puis
2: ça va toucher des besoins primaires de sécurité, évidemment, hein,
3: des besoins
2: physiologiques, de pouvoir rester en vie auprès des siens, évidemment. Et donc là, vous avez été obligé de suivre ces formations ou simplement invité?
3: Au début, on nous a proposé. On nous a vraiment proposé en nous donnant un peu le bien fondé de toutes ces formations. Au début, on se disait non. Et puis en plus, aller suivre ces formations avec des gens que vous considérez avec pour lesquels vous avez des images d'ennemis. Et des Hutus, des Tutsis qui s'entretuent et qui viennent aussi tuer nos frères, nos sœurs. Alors, voilà.
2: Et quel est le pourcentage de personnes qui ont suivi de ces formations? Donc, on a proposé aux différentes personnes, donc, qui relevaient des différentes communautés, j'imagine alors du Rwanda, oui, du Congo, oui, de l'Algérie, de la Yougoslavie, et sur ces 100%, oui, quel est le pourcentage qui ont suivi?
3: En tout cas, au départ, ils n'ont pas stigmatisé les pays pour que on ne sache pas que vous êtes stigmatisé. C'était sorti comme on propose aux étudiants avec un vil prix. C'est comme si ça coûte cher les formations en communication non violente. Mais là, on était invités avec des montants vraiment symboliques, quoi. Vraiment pour nous pousser de suivre. Au départ, c'était pas sélectionné, mais on a compris après que c'était vraiment destiné surtout, visait.
2: C'était ciblé.
3: Ouais, ciblé aux étudiants qui venaient des pays en guerre.
2: Mmh.
3: Voilà. Et c'est comme ça. Mais je peux imaginer, on était au départ à peu près 150-200 personnes, 200 étudiants quand même, hein. Et ils ont envoyé des autocars, je crois deux autocars, pour chaque vendredi, ils nous prenaient sur le site de Louvain-la-Neuve, et il nous a menés à quelques 90 kilomètres, 90 kilomètres de là, où il y avait des centres de formation qui appartiennent à l'université. C'était des anciens couvents des sœurs.
2: Et c'était où?
3: C'était à la pas la Marlagne, mais Matagne, la petite.
2: Ah voilà, du côté de Namur.
3: Voilà.
2: Du côté de Namur.
3: Exactement, c'est là. Et d'autres formations, après, se sont passées aussi à la Marlagne. Mais c'était à Matagne, la petite. Je ne connaissais pas ces endroits-là. C'est comme ça que, on a découvert c'est quoi la communication non-violente. C'est par les concours de ces circonstances dramatiques un peu, mais finalement...
2: Dans cet enfer que vous viviez,
3: exactement,
2: il y a une sorte de miracle qui est arrivé. C'est-à-dire qu'on vous a proposé à vous et à d'autres d'apprendre la communication non violente. Et on va en parler juste après la pause. On va en parler dans ce que vous pouvez nous en redire, nous en réexpliquer. Et on va voir aussi dans votre parcours à vous, spécifiquement, comment c'est important, comment ça a été important. On va marquer la pause en chanson avec France Gall, Si Maman Si.

0: De retour sur RCF dans un petit coin de ciel bleu, auditeurs, auditrices, merci d'être avec nous. C'est Pierre Mohanda, notre invité, qui va nous parler de la communication non violente avec son livre paru aux éditions Les Éditions de l'Homme, Réenchanter votre vie. Alors, Pierre Mohanda, votre livre, quand on le commence, il est dédié à votre maman.
1: Oui.
0: Et c'est très joli, permettez-moi, si vous le voulez bien, de lire ces quelques lignes. À toi, ma mère, qui m'a aidé à transporter le sac contenant mes provisions mensuelles de Chingwangé, de Mwambé, d'arachide, trop lourd pour mon jeune âge. Je devais le porter jusqu'à l'internat scolaire situé à une journée de marche de notre village. Tu m'encourageais ainsi à apprendre à lire et à écrire, tellement il t'importait de préserver ton fils, d'endurer l'analphabétisme dans lequel tu avais toi-même vécu. Et donc, ça nous raconte que quand on est analphabète, on n'arrive pas toujours à communiquer comme on le voudrait. Parfois, les mots nous manquent, parce que parfois, en lisant, on peut développer sa pensée.
1: Exact.
0: Parfois, en lisant, on apprend d'autres mots, de vocabulaire qui élargissent les horizons. On se sent parfois moins seul aussi en partageant son expérience.
1: Tout à fait.
0: Et ça, ce sont autant d'outils pour sortir parfois de la violence déjà dans lequel on est quand on n'a pas de mots et quand on n'a que les points pour se venger ou pour dire toute sa colère et toute sa tristesse finalement. Donc, l'hommage rendu à votre maman, ça participe de ce que vous voulez apporter au monde, parce que là, où est-ce que concrètement vous allez, vous, dispenser vos formations en communication non violente? Vous les dispensez à qui, vos formations? À des enfants, à des adultes, à des professeurs? À qui?
1: Eh bien, figurez-vous, à tout le monde. J'ai déjà proposé ces formations dans les entreprises, dans les écoles, dans les organisations, les ONG, les associations, même aux enfants de la rue, figurez-vous. Dans mon pays, au Congo, et dans d'autres pays, et même à des médecins, parce que je l'ai fait aussi à la grande hôpital de Tournai. Voilà.
0: Et vous enseignez prioritairement en Belgique aussi, au Congo, ou où est-ce que vous enseignez?
1: En Europe et en Afrique, en Europe ici, en Belgique, en France, en Italie, au Luxembourg. Et une fois, c'était en Suisse, mais c'est pour une conférence là-bas. Et puis alors, en Afrique aussi, j'ai déjà été en Tunisie, au Maroc, au Sénégal, au Burkina Faso, au Congo-Brazzaville et au Congo-Kinshasa.
0: Et quel est votre sentiment quand vous, qui ne connaissiez pas la communication non violente et qui l'avait appris dans ce contexte d'étudiant qui n'avait pas d'autres moyens pour s'exprimer que finalement les poings ou l'envie de se venger, le désir de passer à l'acte, quel est votre sentiment, votre émotion quand vous, devenu professeur aujourd'hui, vous allez vers parfois des analphabètes d'expression du cœur, parce qu'en fait c'est ça, quand on n'a pas les outils de la communication non violente, on ne sait pas exprimer les mots du cœur. Quelle est votre émotion quand, à la fin d'une formation, au sortir d'une journée de formation, vous voyez que vous avez transmis cet outil?
1: Mais écoute, merci pour la question, ça c'est vraiment touchant. Vous le faites, j'ai dit toujours, avec une forme de passion qui fait que, et parfois je les témoigne en disant, écoute, je vous partage tout ça, pas parce que je l'ai appris, mais parce que je l'ai vécu et j'ai mesuré qu'est-ce que cela a pu faire en moi, dans la transformation que ça a mené en moi, dans mon vécu, dans mon propre manière de vivre. Parce que finalement, c'est un art de vivre, finalement. Et je n'aime pas le terme communication non violente, parce que ça ne dit pas ce que ça dit.
0: Exactement. C'est souvent ce que je me dis. En plusieurs années, on n'a jamais trouvé un autre terme.
1: Il y en a maintenant. Et dans mon livre, j'ai juste introduit avec ces termes pour accrocher les gens qui sont dans ces domaines. Mais après le premier chapitre, je l'appelle communication bienveillante. Communication bienveillante. Il y a eu d'autres propositions. il y a une communication empathique, il y a d'autres qui ont fait d'autres propositions.
0: C'est vrai qu'on est à une époque où l'intelligence émotionnelle est aussi reconnue que l'intelligence intellectuelle ou rationnelle, et que c'est important. Et comme vous le dites, vous mesurez, parce que vous n'étiez pas analphabète, vous saviez lire, écrire, vous étiez déjà d'un niveau universitaire, ce qui n'est pas rien, vous veniez parfaire vos études, donc on pourrait dire, mais ça va, vous savez réfléchir, les mots, vous les avez, et pourtant vous dites, mais non, je n'avais pas de quoi mettre de la grammaire dans les émotions qui me parcouraient. Ouais. Et c'est de cette grammaire dont on va parler pour les personnes, soit qui ne savent pas encore ce que c'est, soit qui ne s'en souviennent plus bien. On va parler des quatre étapes de la communication non-violente.
1: Et effectivement, j'aime bien quand vous dites analphabète, parce qu'effectivement, on nous apprend à parler, en fait, quand on est enfant, mais pas à communiquer. Et ça, c'est très important de faire cette différenciation clé, de savoir s'exprimer, mais de savoir communiquer. C'est autre chose, en fait. Donc, et j'aime beaucoup la notion que vous apportez depuis que vous avez parlé de ma mère, l'analphabétisme dont vous parlez, pas nécessairement de la pauvreté du champ lexical qu'on peut posséder. En même temps, elle, c'est les deux, hein. Elle, c'est les deux, bien qu'au niveau... Et donc, elle n'a pas eu le temps d'aller à l'école, et c'est pour cela d'ailleurs qu'elle avait tenu. Je n'étais pas nécessairement
0: favorable,
1: content d'aller à l'école. Et elle, pour m'encourager, elle a pris ça sur sa tête. Elle est partie. J'ai toujours imaginé comment elle a fait pour rentrer toute seule dans ce sentier-là, en tant que femme. Et c'est pour cela que, quand vous évoquez ça, ça me touche beaucoup, parce que ça éveille en moi ces besoins de reconnaissance, ces besoins de gratitude pour tout ce qu'elle a fait pour que je sache lire et écrire. Et ne pouvait pas s'imaginer qu'au-delà, qu'est-ce qu'il ouvrait comme chemin, non pas seulement partir étudier, non pas savoir, mais aussi aller étudier, et même jusqu'à aller en Europe, parce que à cette époque, c'était pas donné à n'importe quel enfant. Je suis enfant d'ouvrier, de cultivateur. Il y a que des enfants de ministres, de grands commerçants qui pouvaient venir en Europe.
0: Et donc, toutes les mamans n'ont pas réagi comme ça, parce qu'il y a des mamans qui disent, ben voilà, mon fils, maintenant il a 10 ans, il va nous aider. Qu'est-ce qui fait que pour votre maman, c'était vraiment très important, c'était un point d'honneur pour elle, que vous sortiez de l'analphabétisme?
1: Parce qu'elle ne voulait pas vivre tout ce analphabétisme dans lequel elle a vécu. Et c'est difficile de vivre cet analphabétisme, et aussi de savoir qu'il y a d'autres enfants au village qui vont à l'école, et elle, son seul garçon, j'étais le seul garçon à ce moment-là, mon petit frère, le seul, n'était pas encore né, et donc il voulait que au moins les garçons aillent aux études, même si mes sœurs pouvaient aller au champ, parce que souvent les filles à cette époque-là étaient destinées
0: à se marier,
1: et puis voilà. Et moi, elle faisait tout pour me supplier pour aller à l'école, et quand je pense à ça...
0: Ça a été la bonne fée sur votre chemin.
1: Exactement. Elle m'a ouvert. Je ne pouvais pas imaginer qu'il ouvrait aussi les clés d'aller en Europe pour un pauvre, un garçon d'un pauvre. C'était difficile. Mais voilà, tout ça, c'est pour les gestes qu'elle a posés. C'est pourquoi je ne peux cesser d'exprimer ma gratitude envers tout ce qu'elle a fait. Voilà.
0: Pierre Mwenda, quand vous dites que vous enseignez en Afrique à des enfants, est-ce que des personnes qui sont dans des situations parfois précaires, liées soit à des tensions, de conflits, de guerres, soit à des problèmes précaires parce qu'on n'a pas toujours à manger à sa faim tous les jours, soit parce qu'on est entouré de gens analphabètes, etc. Comment est-ce que ces personnes reçoivent votre formation de s'ouvrir aux émotions du cœur et d'avoir le courage, l'honnêteté de les reconnaître et de les dire?
1: C'est en partant du fait que vous travaillez au départ la motivation. ce qu'on appelle la motivation d'apprentissage. Et c'est important, hein, cette motivation d'apprentissage qui est le moteur de tout apprentissage. Lorsque les enfants, lorsque des personnes, n'importe lesquelles, qui sait que les temps, l'énergie que je vais investir dans cet apprentissage me permettra d'ouvrir des portes, des brèches pour mieux manger, pour mieux me débrouiller dans la vie, alors, à ce moment-là, ça nourrit la motivation d'apprentissage et ils s'ouvrent davantage et ils ont l'élan et le courage de pouvoir apprendre ce que vous leur apportez. Voilà, donc c'est...
0: Et il n'y a pas de stigmatisation entre ceux qui apprennent et ceux qui n'apprennent pas ?
1: Non, il n'y a pas de stigmatisation, au contraire. Et c'est important d'être attentif à cela. Dès qu'il y a des stigmatisations, allez-y saisir ces occasions-là pour travailler tout cela. Pourquoi stigmatiser ? C'est quel besoin ça nourrit ? Et dès que... Parce que souvent, on fait des choses sans savoir à quoi cela est lié, quel est le besoin, pourquoi je fais ce que je vais faire. Mais lorsqu'on apprend à aller rechercher chaque fois le besoin de ce que j'aimerais mettre en place, à ce moment-là, on change d'attitude, en fait.
0: Oui, et finalement, ce qui les empêche de se développer, parce que le développement, c'est ce qui est propre à l'humain, est-ce que ce à quoi chaque humain aspire.
1: Oui.
0: Donc, quand... Vous les remotivez, quand vous les reconnectez à cet élan de développement, j'imagine que le reste devient...
1: Ça vient de
0: s'évanouit.
1: Oui. Parce qu'il comprend pourquoi il fait, à quel besoin il nourrit en faisant ce qu'il veut faire et à quelle autre brèche il s'ouvre pour mieux se développer.
0: Vous les voyez en empreinte d'aspiration. Ouais. On va à nouveau marquer la pause avec Zaz, si jamais j'oublie. Et on va se retrouver pour la troisième partie de l'émission où on va parler ensemble de ces quatre parties bien importantes pour formuler une technique de communication non violente.
1: Oui, c'est ça.
0: À tout de suite après Zaz, si jamais j'oublie.

0: De retour sur RCF, un petit coin de ciel bleu avec Pierre Mouandane, notre invité du jour, pour nous parler de la communication non violente avec son ouvrage paru aux éditions de l'Homme. Pierre Mouandane, alors on va entrer dans la technique à proprement parler de la communication non violente et la rappeler à nos auditeurs, nos auditrices. Donc c'est une technique qui s'opère en quatre temps. Et quand on veut se la rappeler, on peut faire un joli dessin. On fait d'abord une petite tête où il y a des yeux, un nez, une bouche, des oreilles et de la peau, parce qu'il s'agit des cinq sens qui peuvent observer, donc des yeux qui peuvent voir, un nez qui peut sentir, une bouche qui peut goûter, des oreilles qui peuvent écouter. Donc on fait d'abord une jolie tête, et puis en termes de buste, on va faire un gros cœur qui bat et qui est plein de ressentis et de sentiments. Après, on va faire les tripes, c'est-à-dire le ventre, c'est-à-dire le siège de notre assise, là où on va vraiment exprimer nos besoins. Et puis, on va faire des jambes qui se mettent en route pour que ça marche. Et pour que ça marche pour vous, pour nous, chacun pour soi, eh bien, on va pouvoir exprimer concrètement une demande. Allez, en route pour les quatre parties, comment est-ce que ça marche ? Si moi, je vous dis, non, mais franchement, t'as vu à quelle heure t'arrives ? C'est pas des manières, franchement... Si tu préviens pas, si personne ne prévient, si tout le monde fait comme toi, c'est la fin du monde, moi je viens plus, je replie bagages, voilà. Si on parle comme ça, ça finalement, c'est des dialogues de sourds. Alors, prenons un exemple. Non mais t'as vu à quelle heure t'arrives, moi c'est bon, j'ai plus envie de t'attendre, fois prochaine, faut plus compter sur moi. Voilà, prenons cet exemple-là.
1: Ouais. Alors, le premier élément parmi les quatre éléments de base ou les quatre étapes fondamentales de la communication bienveillante, eh bien, c'est l'observation. L'observation, j'aime beaucoup cette partie parce que ça nous change vraiment de paradigme. L'observation, c'est la description objective de ce que je vois là, ce que j'entends de mes propres oreilles, ce que je peux sentir, ce que je peux goûter par ma langue et sentir, et ce que je peux toucher. Vraiment, ces cinq sens-là nous permettent de percevoir tout ce qui nous entoure et de savoir les dire d'une manière objective, n'est pas donné à tout le monde. C'est là qu'il y a le premier... miracle qui s'est produit en fait, de ne plus voir les choses. Nous avons toujours regardé les choses en fonction de notre pensée. Vous voyez, par exemple, vous êtes dans un bus, vous voyez une personne, vous me voyez là, avec ma barbe, prénom. Tout de suite, j'ai déjà observé ça dans le train, la personne qui prend son sac de ce côté-là, qui le met de l'autre côté, en fait, avec une barbe en plus, et si vous ajoutez encore la couleur, et tout de suite, vous vous représentez une personne. Vous faites des stéréotypes. Ça vient tout de suite. Ah, c'est black, on ne sait jamais, ça peut être un voleur, je prends mes précautions, tout ça. Tout de suite, ça vient. On ne se dit pas, et pourtant, ici, la communication non violente, c'est là qu'il vient nous faire le premier signal. Attention, pourquoi ne pas dire là, je suis devant un homme, je vois un homme avec une chemise blanche, il est de race noire, oui, voilà, et il porte un pantalon rouge, tout simplement, vous décrivez la personne. Voilà, il porte un sac rouge, tout simplement, un être humain. Et là, c'est l'observation. Dès que vous commencez à décrire n'importe quelle chose, sans de préjugés, sans de jugements, des interprétations, on est à longueur de journée des interprétations. Vous êtes dans une radio chrétienne et je pense que les pensées, c'est là. C'est dans les pensées que tous les mâles nous viennent, que ça se conçoit là-bas. Et que même les malins viennent, je pensais, dans les pensées. C'est là. Et là, la communication non violente, ou la communication bienveillante, c'est là qui nous fait le premier signal. Attention maintenant, à partir d'aujourd'hui, essayez d'observer.
0: C'est ça. Donc l'observation, ça nous permet de redescendre d'un cran.
1: Voilà.
0: Donc dans
1: voilà.
0: Cet exemple, non mais t'as vu à quelle heure t'arrives, c'est pas des manières.
1: Alors,
0: là on dit,
1: alors, à ce moment-là,
0: j'observe.
1: Oui.
0: J'observe que
1: je constate que vous arrivez. À
0: 3h30 et nous avions rendez-vous à 3h.
1: À 3h, voilà. Quand je vois que vous arrivez à 3h30, alors qu'on avait rendez-vous à 3h, alors, ça c'est logique.
0: Voilà, c'est ça, c'est l'observation qui va nous permettre de passer à la deuxième étape, qui est l'expression d'un sentiment.
1: Oui.
0: Donc voilà, quand je vois que tu arrives habillé avec un t-shirt alors que je t'avais demandé de mettre un smoking, quand je vois que tu arrives à 3h30 à la place de 3h, quand j'entends que tu cries pour me répondre, c'est ça.
1: Alors comment je me sens? Comment tu te sens? Tu parles de toi, les enjeux. Éviter les tu qui tu, comme dit Jacques Salomé. Les tu qui tu. Toujours, quand vous êtes dans les tu, faites attention à ce qui va suivre. C'est souvent pour stigmatiser. Tu es toujours comme ça, tu es toujours en retard, c'est ça qui risque d'arriver. Mais parle de, quand je constate que tu viens à 3h30, alors que nous avons convenu d'être là à 3h, je me sens...
0: Et on peut, en fait, ce qui est intéressant dans la communication non violente, c'est qu'on est, on peut toujours être étonné, une personne n'est pas l'autre. Voilà. C'est, je peux être triste parce que je suis déçue, je peux être en colère parce que je ne me sens pas respectée, je peux être inquiète parce que je peux imaginer que tu as peut-être eu un accident. En fait, la personne exprime vraiment son émotion à elle et ce qu'on ne peut pas imaginer. Quoi.
1: Tout à fait, et que nous on ne peut pas imaginer d'ailleurs. Vous les dites si bien, vraiment, parce qu'il n'y a que lui qui sait. On viendra plus tard dans ce qu'on appelle l'empathie. Là, je proposerai. Uh-huh. Et c'est lui seul qui validera ce dont il les ressent, parce qu'il n'y a que lui qui ne peut pas ouvrir son intériorité pour aller lire ce qu'il a dedans. Je ne peux faire que des hypothèses que lui validera. Mais là, c'est après, dans les empathies. Mais ici, c'est, vous dites ce que vous ressentez parce que c'est vous. Quand vous constatez que, il est en décalage de l'heure par rapport à ce que vous avez convenu, comment vous vous sentez? Parce que c'est vous qui sentez ça. Lui, il a vécu ce qu'il a vécu, et c'est vous. Vous pouvez être frustré, vous pouvez être en colère, ou même pas. Il y en a d'autres qui rigolent et qui trouvent normal. Il y en a d'autres qui s'aiment hors de lui, quoi. Voilà.
0: Et donc c'est chacun qui a le droit de ressentir les émotions qui l'habitent.
1: Voilà, et vous l'exprimez. Vous exprimez cette émotion-là, ça peut être de l'agacement, je suis agacé, je suis frustré, je suis en colère, je suis embêté, je suis vraiment ce que vous ressentez. Et vous parliez tantôt de l'alphabétisme, là aussi, vous voyez, le fait d'apprendre ça aussi va nous amener aussi à ajouter, à élargir notre champ lexical en termes de sentiments. Parce que la plupart du temps, on ne connaît que je suis content et je suis fâché.
0: C'est ça.
1: Et pas beaucoup d'autres.
0: C'est vous, vous avez la liste des besoins, mais ça, on va y arriver après. Mais des sentiments, soit quand les besoins sont satisfaits, soit quand ils ne sont pas satisfaits. Donc on sait qu'on a les quatre émotions de base qui sont... l'amour, la peur, la colère et la tristesse. Donc, la joie, c'est vraiment ce qui est lié à l'amour, la gaieté, la sérénité. Ça, c'est quand les besoins sont satisfaits. Et quand ils ne le sont pas, on peut être dans la colère, la peur, la fatigue, la surprise, le dégoût, la confusion, la terreur, la mélancolie, la tristesse. Et dans chacune de ces catégories, vous nous proposez encore au moins 10 mots. Ouais. Ce qui va, comme vous le dites, permettre d'affiner... notre champ lexical de notre perception pour d'abord davantage nous connaître, mais aussi nous exprimer à l'autre en face.
1: Tout à fait. De savoir nous exprimer, de dire, de mettre les mots dans nos ressentis, dans ce que nous ressentons, parce qu'on n'a pas vraiment appris, et donc on apprend vraiment à mettre les mots sur des choses qui sont dans notre, ce que Thomas appelle intériorité, dans notre intériorité, dans ce que nous ressentons. Et nous savons mettre le mot, et quand nous mettons le mot, je m'exprime, et vous dites comment vous vous sentez, plutôt que de déverser votre colère déjà sur l'autre.
0: C'est ça, donc on assume le sentiment qui nous habite, parce que c'est le nôtre, ce n'est pas celui de l'autre. Voilà. Alors ce sentiment, il est né à une occasion, c'est-à-dire qu'il a été déclenché par quelque chose.
1: Il a été stimulé par...
0: Mais c'est le nôtre, et donc comme c'est le nôtre, on en prend soin, c'est-à-dire qu'on en est responsable. Alors, première étape, j'observe quoi, tiens, Tu es arrivé à 3h30 alors qu'on avait convenu 3h. Deuxième étape, j'exprime mon sentiment. Eh bien, moi, tu vois, ça me met en colère parce que je n'aime pas qu'on change les plans qui ont été prévus. Troisième étape, je vais...
1: Juste une petite bonification. Tu vois, moi, ça me met en colère. Quand moi, je vois ça, je me sens en colère. C'est pas lui qui te
0: met
1: en
0: colère. Oui, c'est pas ça me met en colère, c'est je me mets en colère, pardon. Pardon, non, c'est très important, c'est pas un petit bonification, c'est très important. C'est je ressens ça, donc c'est je suis responsable de mon émotion.
1: C'est ça.
0: Je l'ai dit.
1: J'aime beaucoup quand vous dites responsable de mon émotion, c'est exactement ça.
0: Mais vous voyez, on est là tous pour apprendre.
1: Hein, absolument.
0: Voilà, on refait nos bases. Donc, première étape, j'observe. Deuxième étape, j'exprime le sentiment qui est le mien. Troisième étape, une fois que ce sentiment est exprimé, je vais aller à l'écoute de mon besoin. En fait, c'est quoi mon besoin maintenant que ça s'est passé? Et donc là, c'est vraiment pour reprendre assise au niveau de ses tripes, je vais devoir bien comprendre mon besoin et en quatrième étape, en faire une demande pour l'exprimer, une demande concrète. Mais d'abord, le besoin, c'est souvent quelque chose d'abstrait, le besoin.
1: C'est vraiment les mots. J'aime beaucoup le mot abstrait. C'est quelque chose d'abstrait. Et quand vous savez ça, vous n'allez plus le confondre avec...
0: la demande.
1: Avec le pain, avec le frites, tout ça. C'est vraiment quelque chose d'abstrait, mais qui sous-tend réellement le sentiment. Qui fait que, puisqu'il n'est pas nourri, puisqu'il n'est pas assouvi, eh bien, vous ressentez ce que vous ressentez. Et donc, c'est importantissime, le besoin. Le besoin, c'est vraiment le moteur. C'est ce qui fait que je fais ce que je vais faire. Tout ce que nous faisons, c'est pour aller assouvir un besoin. Si je suis ici, c'est parce que j'ai envie, parce que j'aimerais vraiment répondre à une invitation, et de deux aussi, aider aussi à
0: propager,
1: faire connaître, à partager quelque chose qui me tient à cœur. Et ce dont je vous remercie déjà d'ailleurs, parce que j'aimerais que ça soit connu dans le monde entier en fait. Et oui, et donc ça, c'est ça mon besoin. C'est ça qui a fait que j'ai abandonné toutes les autres activités parce que c'était moins important que ça, d'aller partager quelque chose qui me tient à cœur, qui a changé ma vie pour du vrai. Et donc, c'est ça mon besoin qui fait que métro ou bus ou voiture, n'importe, je prendrai pour être là. C'est ça le besoin. Alors, le besoin...
0: Donc le besoin, il est abstrait, il est aussi très très personnel, tout autant que le sentiment. Et donc, reprenons cet exemple un petit peu bateau, mais bon, j'observe que tu es arrivé à 3h30 à la place de 3h. Moi, je ressens profondément de la colère parce que je n'aime pas qu'une personne change les plans tout seul. Et donc là, comme besoin, même si on est déjà en retard sur le programme, j'ai besoin de calme pour retrouver de la paix à l'intérieur, et j'ai besoin de confiance pour rétablir la relation, par exemple. Ça pourrait être ça. Et donc, je l'exprime.
1: On peut aussi nommer là, tout ça, parce que j'avais besoin de ponctualité, les ponctualités de paix, de confiance.
0: Voilà, ça pourrait être tout à fait autre chose.
1: Tout
0: ça pourrait
1: fait.
0: Être je suis triste, je suis déçu. Voilà. Chacun doit vraiment être à l'écoute de son besoin.
1: Exactement.
0: Et à partir de ce besoin, on va exprimer une demande concrète. Alors, pour arriver à cette demande concrète, eh bien, on va à nouveau marquer la pause musicale. Et puis, on va revenir pour la dernière partie de l'émission avec Pierre Mouenda. Et c'est Michel Fugain qui va assurer la transition avec Fais comme l'oiseau.

0: en route pour la dernière partie de l'émission avec Pierre Mouenda, Réenchanter votre vie. Pierre Mouenda, ouais. On est dans les quatre étapes de la communication non violente. Mmh. L'observation, le sentiment, le besoin, ouais. Et de ce besoin, ouais. Je vais formuler une demande concrète. Mmh. Alors, vous nous dites, attention, mmh. Ce n'est pas parce qu'on demande que l'autre doit dire oui. Mmh. Quand on demande, mmh. Ça veut dire qu'on dit, est-ce que tu veux bien, mmh. Oui mmh. Ou non. C'est la technique du Y. À gauche, ça part vers oui, à pas, à droite, ça part vers non. Oui. Il ne s'agit pas de transmettre une exigence, voilà. Qui est un i, ouais. Dont le point serait le oui nécessairement.
1: Ouais.
0: Et donc, par exemple, dans cet exemple qu'on avait pris, ouais. Je me sens en colère à cause du retard, j'ai besoin de retrouver du calme et de prendre un peu de temps pour la relation. Est-ce que tu serais d'accord qu'on postpose encore de 10 minutes pour que j'ai 5 minutes personnellement juste pour moi et que pendant 5 minutes on boive un thé pour renouer la relation. Si j'attends un oui en me disant bah, que quand même hein, il est arrivé en retard, il peut bien au moins me donner ça quoi, hein, il va quand même me dire oui hein, alors que vous êtes pressé par le temps, que vous avez encore un autre agenda et que vous n'avez malheureusement pas le temps de rester plus longtemps et que vous n'avez pas d'autre choix que de dire non, je ne peux pas t'offrir 10 minutes là parce que je n'en ai plus que 5 pour faire cette émission, je pourrais être encore plus fâché. Donc, quand une demande n'est pas une exigence et que je dois réaliser qu'à ma demande, il peut y avoir un oui ou un non comme réponse,
1: oui.
0: Comment est-ce que je fais pour rester dans ce climat bienveillant?
1: Et bien, la première chose, c'est exprimer d'abord votre demande. Et tout en sachant, au fond de toi, que ce n'est qu'une demande. Et la caractéristique d'une demande, c'est qu'elle se termine par un oui ou un non. Sinon, vous ne formulez pas une demande, prenez alors la responsabilité de formuler une exigence, advienne que pourra. Mais si vous pensez, vous avez le choix. Vous voulez exigence ou vous voulez demande? Si vous voulez demande, formulez-la. Dans un premier temps, vous la formulez, vous verrez que les réponses viennent. Et la réponse qui vient, si c'est non, par exemple, alors vous étiez préparé à ça de toutes les manières parce que vous savez que je n'ai formulé qu'une demande, je vais aller vérifier. Ça ne veut pas dire que j'ai lâché prise. Je peux revenir pour dire, ah oui, quand j'entends non, je vais aller chercher quels sont les besoins qu'il nourrit en disant non.
0: Si... Oui, parce que moi, je pourrais dire, tiens, à la radio, voilà, tiens, Pierre, vous êtes arrivé, c'est tout à fait faux, hein, mais bon, c'est juste pour l'exemple. Bien, Pierre Mouenda, vous êtes arrivé avec une demi-heure de retard, etc. Est-ce que vous êtes d'accord qu'on commence l'émission encore 10 minutes plus tard? Et puis vous, malheureusement, vous n'avez plus que 5-10 minutes à accorder parce que vous étiez dans les embouteillages, je ne le savais pas, il n'y avait pas de réseau, vous ne pouviez pas me joindre. Et donc, vous me dites, non, je suis attendu à une autre radio dans un quart d'heure. Et moi, là, je peux à nouveau rebondir en disant... Quand j'entends ça, dans mon cœur, je me sens triste.
1: Voilà.
0: Parce que j'attendais cet échange d'émission radio. Parce que j'avais préparé mon émission radio. Parce que j'avais fait l'effort, moi, d'être à l'heure. Et donc, à nouveau, à partir de ce sentiment que j'exprime, de reprendre un besoin.
1: Oui.
0: Là, aujourd'hui, maintenant, quand je me sens triste, j'ai besoin de qu'on se donne un deuxième rendez-vous où il y a plus de chances qu'on soit tous les deux à l'heure. Et reformuler une autre demande. Donc la communication non-violente, ça peut faire quand même quelques longueurs.
1: Oui, c'est ça. Ça peut, et c'est ça qu'on appelle... En fait, je peux aussi, moi, en écoutant ton besoin, que je ne savais pas, ah, ce que j'entends, c'est que vraiment pour vous, c'était la dernière émission de l'année, par exemple, et que pour vous, vous n'aurez pas l'opportunité de faire un autre rendez-vous, c'est ça? Ouais. Ok, quand j'entends ça... Je prends conscience de l'exigence du temps que vous avez. Alors dans ce cas-là, moi, je mesure aussi l'importance, je peux dire, de rendez-vous que j'avais parce que c'était avec le médecin. Est-ce que vous accepterez que je prenne 2 minutes pour téléphoner à mon médecin s'il peut...
0: décaler son rendez-vous.
1: Donc, à partir de ton besoin que j'ai

0: autre stratégie qui permettrait de trouver aussi une autre stratégie entre vous et moi. Et tout ce qu'on fait là, d'écouter mon besoin et vous d'écouter aussi les miens, qui va nous permettre de déboucher sur un consensus. C'est ça qu'on appelle la danse girafe. La danse girafe, c'est-à-dire que ce n'est pas un oui, ce n'est pas un non, mais en écoutant mon oui, ça ouvre. Et en écoutant aussi mon non, les besoins qui est derrière le non, ça ouvre chez toi quelque chose. Et ces ouvertures font que nous cheminons pour trouver ensemble les consensus qui tiennent compte et de mon besoin et de votre besoin.
1: Pierre Mwenda, merci beaucoup d'avoir été notre invité sur RCF.
0: Je vous remercie vraiment, ouais, de tout cœur.
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2: Bonjour à toutes, bonjour à tous. C'est la rentrée de À ma table. Frédéric Petit et moi-même sommes vraiment très heureuses de vous retrouver pour une nouvelle saison gourmande. Et pour cette rentrée, eh bien on marque le coup en séchant nos lieux habituels. Alors pas de restaurant, de pâtisserie, vinaigrerie, chocolaterie, comme lors de nos rendez-vous précédents. On continue de parler gastronomie, bien sûr, mais on retourne en classe. Ben ouais, c'est la rentrée. Littéralement, on retourne en classe grâce à une nouvelle école qui vient d'ouvrir à Bruxelles, une école de cuisine végétale. Elle se trouve...
3: Chaussée-d'Ouavre.
2: Oui, elle se trouve à Auderghem, chaussée de Wavre, à 1145 chaussée de Wavre, juste en face du magasin Farm. Alors on avait un petit dilemme, on dit Farm, bref, c'est le magasin bio, en tout cas c'est sûrement pas un hasard. Bio, végétal, vegan, végétarien, alors peut-être des mots qui se mélangent, on va y voir plus clair grâce à notre professeur du jour, le chef belge Corentin Krutzen. Bonjour Corentin.
4: Bonjour.
2: Corentin Krutzen, une quinzaine d'années d'expérience en cuisine, une formation aux quatre coins de la France. Et donc, c'est lui qui fonde Oxalis, cette école de cuisine végétale destinée aux professionnels et aux non-professionnels. Eh bien, super, hein, grâce à vous, je vais apprendre à faire des pokéballs. On verra si c'est au programme. Bonjour en tout cas, Corentin, et merci de nous accueillir, Frédéric et moi.
4: Ben avec grand plaisir.
2: Voilà. Alors, je viens de parler de pokéballs. Il y a aussi certainement des sushis, des mésés libanais, on verra dans le programme, tout
4: ouais,
2: ça.
4: Il y a beaucoup de choses dans le programme. On explore un petit peu la cuisine du monde. Avec
2: oui, cuisine du monde, mais vous n'oubliez pas la cuisine belge aussi
4: j'ai évidemment.
2: Vu. Bien sûr, ouais, on verra ça. Mais d'abord, hein, quand on parle de cuisine végétale, on parle de quoi? C'est-à-dire qu'il n'y a pas d'animal, c'est quoi la cuisine végétale?
4: Alors, la cuisine végétale, c'est une cuisine qui est sans produits animaux. Donc, c'est-à-dire qu'on n'a évidemment pas de viande, pas de poisson, mais pas de beurre, pas de lait, pas de crème, pas d'œuf non plus, pas de gélatine.
2: Donc, de
4: pas
2: miel.
4: De produits, pas de miel non plus, ouais. Donc, pas de produits qui utilisent, on va dire, l'exploitation des animaux, pour faire plus large, mais du coup, pas de produits avec des protéines animales.
2: D'accord.
3: D'accord. Donc, comme son nom l'indique, végétal.
4: Exactement. Oui, c'est ça. On pourrait dire que c'est un régime végétalien qu'on a ici.
2: D'accord.
4: Chez Oxalis.
2: Végétalien, végétarien, vegan, c'est effectivement une tendance de plus en plus affirmée hein, au cours des années. J'ai même vu qu'il y avait un Belge sur trois qui par semaine mangeait un plat végétarien, c'est ça?
4: Oui, c'est ça. Oui, on voit que de plus en plus les gens commencent à intégrer du végétal dans leur alimentation. Je pense pour différentes raisons. Il y a à la fois des raisons parfois écologiques, de se dire bah, en effet la consommation de viande c'est aussi un problème au niveau de l'environnement puisqu'on sait que la production animale représente à peu près 12% des émissions de gaz à effet de serre et donc c'est quand même pas rien. Et puis il y a parfois aussi des questions de santé. On sait que trop consommer de viande rouge occasionne des maladies cardiovasculaires ou a tendance à provoquer des cancers.
2: Et puis raisons économiques aussi parce que ça continue de coûter cher.
4: Exactement. On sent qu'avec l'inflation, il y a quand même beaucoup de gens qui sont aussi à faire attention à comment ils achètent et qu'est-ce qu'ils achètent. Et moi, je suis vraiment à conseiller de se dire, si on veut continuer à consommer des protéines animales, d'acheter de meilleure qualité et moins souvent.
2: Ouais.
4: Donc ça, c'est vraiment l'idée.
2: Voilà, meilleure qualité pour... Enfin, la qualité sur la quantité.
4: Exactement. Voilà. Et puis après, évidemment, il y a aussi tout un volet plutôt bien-être animal, puisqu'il y a pas mal de personnes aussi qui font attention à ça. Et c'est vrai qu'on sait qu'aujourd'hui, on tue des millions d'animaux pour de la consommation humaine et on pourrait s'en passer d'une grande partie, en tout cas.
2: Je me demandais aussi si dans cette cuisine végétale, vous êtes aussi sensible à toutes les allergies qu'on connaît, notamment celles au gluten. Alors, il y a beaucoup de gens qui ne sont pas forcément allergiques, mais qui le tolèrent plus ou moins bien. Ça aussi, ça fait partie de vos inquiétudes, en tout cas de vos priorités dans cette école.
4: Oui, évidemment. La cuisine végétale, on la veut un maximum inclusive, notamment parce que du coup, évidemment, on s'adresse vraiment à ces personnes aussi aussi qui ont des soucis de santé, des intolérances au lactose. Ici, du coup, la cuisine végétale s'adresse tout à fait à eux. Mais aussi au gluten, on essaye de faire attention à ça. Alors, on n'a pas tout le temps des cours qui intègrent qui font attention, en tout cas, aux intolérances au gluten. Mais moi, je dis toujours à mes apprenantes de toujours bien me spécifier s'ils ont des allergies et qu'on essaye toujours de s'adapter aussi à ça au maximum pour que vraiment tout le monde puisse participer à nos ateliers et nos formations.
3: Alors, Corentin Crutzen, on l'a entendu dans l'introduction de Delphine, vous avez un passé de chef, enfin de 15 ans dans des maisons en France, etc. Bon, là, j'imagine qu'on ne pratiquait pas forcément de la cuisine végétale. Comment est-ce que vous êtes arrivé à cette cuisine-là et à la promouvoir?
4: Eh bien, il s'est fait que quand même, j'ai démarré à... Là où j'ai appris la cuisine, c'était déjà une cuisine végétarienne. Donc j'ai été dans le bain directement un petit peu. Et puis à la suite de ça, moi-même, je suis devenu végétarien. Et donc ça m'a semblé logique de continuer à pratiquer une cuisine qui est en rapport avec mes valeurs. Après ça, j'ai travaillé. Du coup, j'ai appris vraiment sur le tas pendant, on va dire, deux ans et demi. Et puis après ça, j'ai fait une formation classique en France, à Strasbourg, un CAP cuisine, qui est un peu l'équivalent de l'école hôtelière ici en Belgique. Et après, j'ai travaillé dans d'autres maisons en France, mais toujours avec un focus sur l'importance accordée au végétal dans le restaurant.
2: Et votre spécialité, c'était plus la pâtisserie, c'était plus quoi? Parce que vous avez déposé sur notre assiette d'agréables financiers aux noisettes, sans œufs, mais avec plein de noisettes.
4: Ouais. Non, j'aime bien tout. J'avoue que la pâtisserie, c'est quelque chose que j'aime bien, mais j'ai pas une formation de pâtissier, et donc je fais de la pâtisserie de cuisinier, on va dire. Mais le salé, c'est quelque chose aussi que j'aime beaucoup, et donc j'explore un petit peu tout, et dans mon parcours, j'ai eu l'occasion de faire un peu tous les postes en cuisine, et donc ça, c'est chouette.
2: Ouais. Et quand on dit qu'on devient végétarien, quand on est chef, quand on travaille dans les restaurants, ça a été bien accepté dans votre parcours ou pas?
4: Oui, la plupart du temps, c'est assez bien accepté. Évidemment, il y a toujours des exceptions, mais j'essayais de choisir aussi les maisons dans lesquelles j'allais travailler, où cet aspect-là était pris en compte et où c'était respecté, surtout. Ça, c'est toujours important. On sait que le milieu de la restauration n'est pas toujours un milieu humainement facile. On entend récemment, quand même, en France, il y a toute une vague autour des violences en cuisine et tout ça. C'est quelque chose qui, pour moi, était important. Le côté humain dans la cuisine, j'ai toujours accordé beaucoup d'importance à ça. Et donc, c'était important pour moi de me sentir respecté aussi avec mes valeurs.
2: Bien sûr. Même s'il y a aussi des évolutions, et on le voit de plus en plus avec les années, effectivement, les cuisines commencent à sortir un petit peu des règles, s'affranchissent un petit peu de ce qui se fait pour aller explorer, pour mixer aussi les différentes spécialités, les différents genres. Donc c'est aussi ça qui vous intéresse, j'imagine, dans la cuisine, Corentin, c'est mixer, faire venir différentes valeurs, différentes cultures dans votre assiette.
4: Oui, c'est ça. Vraiment, pour moi, la cuisine, ça rassemble plein de choses. À la fois, évidemment, en premier, le plaisir. Pour moi, c'est vraiment très important de se dire que quand on mange, on se fait plaisir. Ça, c'est un des credos ici à Oxalis aussi. On construit toujours des plats et des assiettes qui sont gourmandes. Et puis, il y a cette idée de rassembler du monde aussi, de se retrouver autour d'une table, d'avoir un moment convivial, puisque la cuisine, c'est ça aussi. Et donc, de rassembler tout le monde. Et je pense que dans les restaurants, c'est important aussi de pouvoir aujourd'hui se dire on s'adresse à tous, et qu'on soit végétarien, qu'on soit carnivore, qu'on ait des intolérances au gluten ou à d'autres choses, on puisse se retrouver tous ensemble autour d'une même table et que chacun s'y retrouve. Et donc je pense que c'est pour ça que c'est important que les restaurateurs et les restaurants puissent petit à petit aussi amener ça à leur carte pour finalement gagner du client aussi, c'est ça.
2: Ouais. Je pense que c'est important. Et pas que ça reste la petite exception sur une carte, mais que ça devienne quelque chose d'assez naturel, quoi.
4: Oui, vraiment, pour moi, j'ai vraiment l'ambition que la cuisine végétale et les plats végétaux deviennent une norme au niveau des restaurateurs et des restauratrices, pour qu'ils l'intègrent vraiment dans leur carte.
3: Alors, vous avez quitté, on va pas dire le milieu de la restauration, mais les restaurants, pour créer une école. Pour enseigner, ça vous vient d'où cette envie d'apprendre,
2: de transmettre
4: Il s'est fait que quand j'ai arrêté la cuisine en 2019, pour différentes raisons, j'ai voulu arrêter. Je tournais un petit peu en rond et j'avais envie de faire autre chose, de changer de rythme de vie aussi, parce que la restauration, ça reste un rythme de vie particulier. J'ai toujours aimé transmettre. Et donc, je me suis dit que j'allais reprendre des études d'instituteur primaire, quelque chose que j'avais déjà presque tenté avant de démarrer la cuisine. Et puis, du coup, c'est ce que j'ai fait. Donc, j'ai passé mon diplôme d'instituteur primaire, que j'ai obtenu en 2022. Et à la suite de ça, du coup, je me suis dit, je vais mixer un peu cette passion de la cuisine, cette passion de la transmission aussi. Je me voyais pas tellement aller finalement en classe enseigner de manière classique, parce que ça me correspondait pas trop. Et donc, c'est pour ça que je me suis dit, donnons des cours de cuisine et mixons ces passions-là.
2: Ouais. C'est vrai qu'en même temps, la période Covid est aussi passé par là, en bouleversant aussi toute la vie de l'Horeca, pas seulement, mais ça a aussi occasionné une révolution dans ce domaine. Donc j'imagine, vous avez dit, je pense que c'est aussi le moment pour enseigner, que ça a appuyé votre envie, votre décision.
4: Oui, tout à fait. C'est vrai que la période Covid n'a pas été évidente pour tout le monde, à la fois pour les restaurateurs et les restauratrices, mais aussi pour les clients qui ne pouvaient plus aller manger au restaurant, et puis les gens. Après, on a vu beaucoup de gens aussi se dire, on cuisine un peu plus, on apprend à faire du pain chez soi, on se met un peu plus en cuisine, et ça, c'était intéressant aussi.
2: Je pense que ça a relancé vraiment. C'est vrai, oui, ça a changé le rapport finalement, pas forcément à la nourriture, mais à la façon de consommer et pour tout le monde. Ouais. Donc, cette école, on la recite, on l'a pas encore redit, c'est Oxalis. Tiens, justement, ça vient d'où, Oxalis ?
4: Eh bien, l'Oxalis, c'est une petite plante sauvage comestible qui ressemble à un trèfle, mais qui a des feuilles en forme de cœur. Vous en avez justement derrière vous, mais des Oxalis ornementales. Mais c'est une plante qui pousse surtout en sous-bois, et donc ça a un petit goût acidulé, parce qu'il y a de l'acide oxalique dedans, qui est d'ailleurs un peu toxique à haute quantité. J'avais envie de lier ce côté nature, parce qu'en fait j'ai aussi une formation de guide nature, et donc c'est toutes ces passions que j'ai essayé de mixer, à la fois la transmission, le côté nature et environnement, et puis aussi la cuisine.
2: On sent qu'il y a une vraie cohérence, vous avez une approche un petit peu globale de tout, tout est cohérent dans votre parcours. Ça vous vient depuis tout petit, vous êtes de Anu, c'est ça?
4: Oui, c'est ça, j'ai grandi à Anu, du coup dans la campagne Esbignon. Et c'est vrai que moi j'ai grandi beaucoup à l'extérieur. On a eu la chance d'avoir un grand terrain dans lequel on pouvait jouer, et on avait des animaux, et donc j'ai toujours beaucoup aimé être dehors, et j'avais des parents avec une conscience écologique assez élevée, et donc c'est vrai que ça m'a initié des petits à toutes ces valeurs là.
3: Et on note que l'Oxalis, on le retrouve aussi sur votre logo.
4: Évidemment.
3: Un très joli logo avec une fourchette d'où partent des feuilles d'Oxalis. Alors, dans cette école, qui vient ? Quel est le public ?
4: Eh bien, on s'adresse à différents publics. Il y a trois publics principalement. Un premier public qui est un public de particuliers, donc vraiment vous et moi, qui avons envie
2: de... Frédéric et moi, on est là.
4: Exactement.
2: On a envie
4: de s'améliorer.
2: Qui avaient
4: envie de découvrir la cuisine végétale, de découvrir des recettes. Et donc là, on propose des ateliers thématiques qui sont soit en soirée la semaine, il y en a un d'ailleurs ce soir, ou le week-end aussi, le samedi matin ou le samedi en fin de journée, on propose des ateliers. Et ça, c'est des ateliers vraiment plutôt thématiques. Donc, on va découvrir, typiquement ce soir, c'est les pizzas. Et donc, on va découvrir comment faire une pâte à pizza qu'on va bien fermenter, faire des garnitures, la cuisson aussi qui est particulière. On va voir différents modes de cuisson, que ce soit au four classique ou dans un four un peu plus style à pizza. On va aussi frire des pizzas, parce qu'il y a aussi de la pâte à pizza. Exactement.
2: Vous allez faire de la peine à tous les Deliveroo, les Uber qui vont... on passe commande pour les pizzas.
4: Ouais, c'est ça. Mais l'idée, c'est aussi de pouvoir apprendre à faire soi-même, parce que parfois c'est souvent... Enfin, l'avantage, c'est qu'on met ce qu'on veut dedans. Après,
2: oui, c'est ça,
4: donc,
2: bien sûr.
4: On les compose
2: si on
4: n'aime
2: pas
4: ça,
2: les oignons, on met pas d'oignons.
4: Exactement.
2: Voilà.
4: et puis, on a différents thèmes qu'on explore pendant toute la, dans tout le programme de cours.
3: Ce sont des cours qu'on peut venir suivre ponctuellement ou on doit s'inscrire pour une série
2: pour un semestre ou à l'année.
4: Non, l'idée, c'est qu'on peut vraiment venir en one shot, prendre le cours qui nous intéresse. Après, il y a des packs de cours qui existent pour les personnes qui ont vraiment envie de faire plusieurs cours. Et puis, on a aussi deux formations qui, elles, sont sur un cycle de 6 sessions. La première, c'est une formation que j'ai appelée « Base de la cuisine végétale », qui permet de vraiment transmettre les bases de la cuisine végétale.
2: C'est-à-dire que c'est là où on va apprendre, dans la recette, normalement, il y a des œufs, on va apprendre à se passer d'œufs et à mettre les équivalents. Là, il y avait du lait, de la crème, on va mettre quelque chose sans lactose, sans rien.
4: C'est ça, tout à fait. L'idée, c'est pas toujours forcément seulement d'aller chercher comment on remplace, mais de se dire, tiens, on apprend aussi des techniques de cuisine pour être un peu plus efficace à la maison, plus autonome aussi. Et donc, on voit comment bien découper les légumes, comment positionner ses mains correctement pour utiliser un couteau sans se faire mal, sans se couper, et être efficace, rapide aussi. Différents modes de cuisson des légumes aussi pour essayer de leur donner des textures et des goûts différents. On va travailler aussi les différentes céréales, parce qu'on, dans nos assiettes, souvent, on a du blé, du riz, et puis le reste, on n'en contente pas beaucoup.
2: Alors qu'il y a du quinoa, il y a du millet, il y a des
4: voilà,
2: potres,
4: exactement. Il y a plein de choses. Du sarrasin, de la polenta.
3: C'est vrai qu'on peut parfois se retrouver dans un magasin bio, par exemple.
2: En face.
3: Et puis on est là face au rayon, on se dit, ah oui, c'est bien, mais je ne sais pas du tout comment les préparer.
4: Exactement. Ouais. Alors que c'est parfois des céréales qui poussent à côté de chez nous, en Belgique. Donc ça, c'est hyper intéressant. Et puis on va voir tout ce qui est protéines végétales aussi, parce que ça, c'est important. Moi, j'accorde toujours beaucoup d'importance à l'équilibre dans l'assiette, pour se dire que quand on a un régime qui est végétal, il faut aussi faire attention à avoir un apport
2: pas
4: en protéines.
2: De fer,
4: exactement.
2: Tout ça. C'est d'ailleurs souvent un petit peu le reproche totalement cliché que font les défenseurs acharnés du régime carnivore, c'est de dire, ah bah oui, mais il faut de la viande, il faut des protéines, et là, dans votre cuisine, bah, il n'y en a pas. Ah bah si, vous nous dites que dans les lentilles, dans le tofu, il y a pas mal de protéines.
4: Exactement, et puis il y a des ingrédients insoupçonnés dans lesquels il y a des protéines, notamment dans les oléagineux, il y a beaucoup de protéines, et c'est, alors évidemment, c'est pas quelque chose qu'on consomme en grande quantité, mais en intégrer un petit peu dans son alimentation.
2: Par exemple, permet une poignée d'amandes, une poignée de noix chaque jour.
4: Tout à fait, exactement. Mmh. Les graines de courge aussi sont très riches, des choses comme ça. Et donc, c'est intéressant d'intégrer tout ça. Et donc, c'est ça aussi qu'on apprend dans cette formation de base. C'est des recettes simples, du quotidien, mais avec des petits twists et des techniques de cuisine.
2: Moi, je me demandais quelle a été la première recette, justement, simple, qui vous a marqué pour vous-même.
4: Je pense que, typiquement, les pâtes bolognaises.
2: Ouais.
4: Ça, c'est un truc qui est très simple, que tout le monde mange. Et on peut très facilement remplacer la viande par d'autres choses. Alors, on peut évidemment la remplacer par des lentilles vertes, typiquement. Mmh. C'est assez simple. Mais aussi, on peut les remplacer par des protéines de soja texturées qui vont vraiment se rapprocher de ce goût un petit peu viande hachée. Et ça, moi, c'est une des recettes qu'on apprend, notamment dans cette formation-là. Et tous mes élèves me disent, tiens, quand je les fais goûter à mes enfants, à ma famille, à mes amis... Je leur dis pas que c'est végétarien ou vegan, et tout le monde y voit que du feu. Et c'est ça qui est extraordinaire. Et en fait, il n'y a même pas besoin de le dire, parce que quand c'est bon, en fait, on se pose même pas la question.
2: Ah oui.
4: Et donc, c'est ça qui est... Moi, c'est aussi comme ça que j'essaye de me dire qu'on invite les gens à amener plus de végétal dans leur assiette, c'est parce que c'est bon. Et que ça leur donne envie.
3: J'ai envie de dire une grosse bêtise, mais enfin, je connais la réponse, mais il faut le dire, je pense. Quand on vient suivre une formation chez vous, on n'est pas obligé d'être végétarien.
4: Ah non, non. Et c'est ça qui est hyper intéressant, c'est que j'ai plein de types de personnes qui viennent chez moi, des gens qui sont carnivores et qui me le disent, hein, parfois au début du cours ou au début de la formation, qui me disent « Moi, je mange beaucoup de viande, j'aime ça, et je ne vais pas arrêter de manger de la viande. » Et je leur dis « Ok, il n'y a pas de souci. » L'idée n'est pas de transformer les gens ici et de les faire devenir végans.
2: Vous n'êtes pas un gourou, ce n'est pas une secte de cuisine végétale. C'est une proposition.
4: Non, alors loin de là. Oui, tout à fait. Donc, c'est vraiment ce que je repousse au plus loin. C'est, moi, je dis vous faites ce que vous voulez, c'est votre alimentation, c'est votre choix. Si vous venez ici, évidemment, bah, vous acceptez.
2: C'est que vous êtes curieux.
4: C'est que vous êtes curieux et que vous acceptez ce qu'on propose. Mais l'idée, c'est qu'on propose quelque chose et puis après, vous en faites ce que vous voulez. Là, il y a toutes sortes de personnes. Après, on a des véganes qui sont déjà depuis des années, des végétariens, des flexitariens, enfin voilà. Toutes sortes de personnes.
3: Tout le monde est le bienvenu.
4: Exactement. Ouais.
2: Et alors, il y a déjà beaucoup d'inscriptions, parce qu'on le répète, là, ici, nous enregistrons cette émission le 11 septembre. Vous avez les premiers cours ce soir. L'école a ouvert ses portes ouvertes, c'était samedi dernier, donc c'est tout nouveau. Voilà, on est dans un lieu, on voit d'ailleurs la cuisine, tout l'espace qui est là devant nous. Vous avez déjà beaucoup d'inscrits ou pas ?
4: Oui, il y a pas mal d'inscrits. Là, je faisais le compte juste avant de venir sur les formations qui sont programmées jusqu'à la fin de l'année, il y a à peu près 215 personnes déjà inscrites. Alors on a beaucoup de formations.
3: Ça montre qu'il y a un vrai engouement, un désir en fait.
2: J'allais dire un véritable appétit pour être dans le ton, mais oui, vraiment.
4: Oui. Mais je pense que c'est dans la façon dont j'essaye de communiquer aussi autour de l'école, de dire que en fait tout le monde est bienvenu, il n'y a pas de dogmatisme et que l'idée c'est de venir apprendre des recettes, des techniques, et puis après à la maison vous les refaites pas, vous les adaptez, mais vous avez des petits tips pour vous sentir
2: surtout,
4: plus
2: autonome. Oui, par exemple, on peut, imaginons, on ne sait faire que des omelettes ou juste faire cuire des pâtes. justement, on va venir. Bah, si on ne sait pas faire grand-chose, vous allez nous apprendre. Vous, j'imagine qu'il y a aussi, entre guillemets, des groupes de niveau où vous adaptez aussi à tout le monde. Quoi.
4: Oui, c'est ça. Voilà. Tout à fait. Et évidemment, dans les groupes, parfois, on a des gens qui cuisinent tous les jours et qui sont vraiment des passionnés de cuisine. Et puis, on a des débutants, des débutantes. Et c'est très bien comme ça. Moi, je leur montre un peu plus de technique à ce moment-là. Et puis, les autres sont un peu plus autonomes parce qu'ils ont l'habitude. Et donc, on trouve un équilibre dans le groupe en général.
2: Ouais. Et justement, pardon, on est combien dans le groupe? On pense pareil.
4: Eh bien, on a des groupes de 10 à 12 personnes. Pour les formations, je fais des groupes un peu plus petits de 10 personnes. Et puis, pour les cours thématiques, c'est 12.
5: Dans le public que vous recevez, vous avez dit que vous avez fait une formation d'instituteur. Alors, les enfants, ils sont les bienvenus aussi chez vous ?
4: Oui, on a lancé des ateliers parents-enfants le mercredi après-midi, un mercredi par mois, justement parce que j'ai donné des ateliers pour les enfants il y a déjà un an ou deux à Molenbeek, dans une maison de quartier, et j'avais vraiment aimé ça. Et je trouvais ça intéressant de pouvoir proposer aussi ce moment de partage en famille avec les enfants. Je trouve que c'est toujours quelque chose de très chouette, de leur montrer des petites recettes simples, de mettre la main à la pâte. Et,
2: il y a une vraie fierté, effectivement, quand la petite a monté ses premiers blancs en neige.
4: Voilà. Exactement.
2: Elle a appris à faire la mousse au chocolat à ma nièce, et c'était même la première fois qu'elle a monté les blancs en neige toute seule au batteur, la fierté qu'il y a.
4: C'est toujours très chouette. Donc on essaye de proposer aussi des ateliers pour les enfants.
2: Et alors, quand on ne connaît rien en cuisine, vous avez dit tout à l'heure, Corentin, que vous appreniez aussi des gestes. Vous vous souvenez du premier geste aussi que vous avez appris en disant « Ah ouais, là, il faut que je maîtrise ça, parce que sinon ça va pas aller. »
4: Moi, là où j'ai appris la cuisine vraiment un petit peu avec des cuisiniers sur le tas comme ça, sans vraiment de formation, il y avait un cuisinier marocain qui maîtrisait très très bien le dosage des épices. Et ça, c'est quelque chose que j'ai gardé, je pense. Et aujourd'hui, c'est quelque chose qui est devenu un peu instinctif. Et donc, parfois, dans les formations, dans les ateliers, les gens me disent « Mais comment tu fais ?» Et en fait, j'ai parfois du mal à expliquer exactement comment j'arrive à doser mes épices, parce que c'est devenu quelque chose d'instinctif un peu. Et voilà.
5: Comme disait ma grand-mère, mais tu vois, chérie, voilà.
4: Oui.
2: Voilà, c'est ça.
4: Il y a parfois un peu le secret, la petite touch qu'il faut avoir. Et puis, je trouve que la cuisine, c'est quelque chose de très sensitif aussi. Et donc, il faut y aller un peu plus à l'instinct. Alors, évidemment, la pâtisserie, c'est plus carré, mais sur la cuisine salée, je dirais, on peut vraiment y aller aussi plus au feeling et de sentir un peu les choses. Et c'est comme ça aussi qu'on devient créatif.
2: Ouais. Je me demandais aussi, Corentin Krudzen, donc on rappelle fondateur de Oxalis, cette école de cuisine végétale. Est-ce que vous apprenez aussi, par exemple, la cuisine au wok ? Parce que moi, quand je vous entends parler d'épices, moi, j'adore faire la cuisine au wok. Et justement, ce côté épices, il y a un côté un petit peu petit chimiste, petit créateur, et c'est là où on peut justement s'amuser et prendre confiance, parce que prendre confiance en termes de cuisine, c'est aussi important.
4: Oui, c'est tout à fait l'objectif aussi ici des ateliers et des formations, c'est de se dire on permet de vraiment rendre les gens autonomes, leur donner confiance dans ce qu'ils font pour qu'ils puissent vraiment être à l'aise à la maison, commencer à devenir créatifs, tester des choses, enfin voilà, vraiment. Et à la fin de la formation de base, le dernier cours, c'est toujours un moment où les apprenants et les apprenantes, je les mets un peu en autonomie, et c'est eux qui créent le menu à partir des recettes qu'ils vont chercher. Après, j'amène des livres et des choses comme ça, mais ils se mettent un peu en autonomie pour vraiment créer un menu, et alors ils peuvent inviter des amis, de la famille, pour faire goûter. Et donc, je trouve que c'est toujours un chouette moment de partage où ils peuvent expérimenter ce qu'ils ont appris pendant toute la formation. Et donc, c'est vraiment ça aussi l'objectif, c'est de leur permettre de se sentir vraiment en confiance.
2: Et j'imagine aussi, Corentin, que vous donnez par exemple des conseils sur les ustensiles de base à avoir chez soi, en disant bon, ça c'est un gadget, tu peux prendre par exemple ton éplucheur à pommes là où ton découpeur, mettons, je sais pas, mais ça c'est vraiment important, ça te servira dans tout.
4: Oui, vraiment, moi, dans cette formation-là, justement, on travaille aussi, le premier cours, c'est tout ce qui est taillage de légumes et tout ça, et donc on a tout un moment où on parle de comment on entretient son couteau, comment on choisit un bon couteau aussi, parce que le couteau, c'est vraiment, pour moi, un des ustensiles de base à avoir chez soi. Un bon couteau, c'est important. Il n'en faut pas 14, mais 2-3 bons couteaux de différentes tailles qui vont servir à différents moments de découpe, c'est important.
2: Et avec une pierre à aiguiser aussi.
4: Avec une pierre à aiguiser, éventuellement, ou d'autres choses, hein, parce que parfois, c'est la pierre à aiguiser, c'est un petit peu technique à utiliser, mais il y a aujourd'hui d'autres choses qui existent qui permettent de déguiser facilement son couteau. Et puis on peut aller aussi chez un rémouleur, il y a des très chouettes rémouleurs à Bruxelles qui se déplacent ou qui vont sur des marchés, donc c'est très chouette aussi.
5: Corentin Krudzen, cette passion de la transmission du végétal, vous la transmettez aussi aux professionnels ?
4: Oui, exactement. On va lancer en 2026 des formations pour les professionnels parce que je me suis rendu compte que dans les formations de base des cuisiniers, il y avait très peu de végétal. Mmh. Voilà, aujourd'hui,
5: on est toujours centré sur la pièce de viande.
4: Oui, c'est ça. On est toujours très concentré sur le centre de l'assiette, c'est la protéine animale, la viande, le poisson, et puis un petit peu de garniture, et puis un petit peu de légumes. Et les légumes sont toujours cuit un peu de la même manière dans l'eau à l'anglaise. Enfin, et ça, il faut arrêter ça. Il faut arrêter.
2: Alors qu'il y a
4: comme
2: plein
4: l'a dit
2: de façon...
4: notre parrain de l'école, René Mathieu, et quand j'étais le voir, il m'a dit on arrête de cuisiner les légumes à l'eau, ça ne sert à rien. Et donc c'est vraiment dans cette optique-là de dire, en fait, il y a des moyens de cuisiner les légumes de plein d'autres manières qui vont venir leur garder tout leur goût, leurs vitamines aussi. Et donc c'est ça qui est intéressant.
2: Oui, pour la formation des professionnels.
4: Oui,
2: pour la formation des professionnels, vous avez déjà un petit peu sondé. Vous avez, j'imagine, puisque ça va commencer en 2026, donc voilà, dans quelques mois, vous avez déjà des chefs, des professionnels, qui sont intéressés, qui vous ont contacté.
4: Oui, il y a déjà quelques personnes qui m'ont contacté, qui ont marqué leur intérêt par rapport aux formations qu'on va donner. Et l'idée, c'est de proposer différents types de formations, mais je lui ai construit une formation en 8 modules de 2 jours pour permettre vraiment de voir l'ensemble de brasser l'ensemble de la cuisine végétale, voir un petit peu de pâtisserie aussi, mais différentes techniques avec différents professionnels. Je ne serai pas du tout le seul à donner des formations. Je fais venir des gens de Belgique, mais aussi de France, avec chacun leur spécificité. Ils ont chacun leur expertise dans le domaine qui sera vu, puisque c'est chaque fois thématique ces 2 jours-là. Et donc l'idée, c'est vraiment de développer les compétences des cuisiniers, que ce soit des gens qui soient déjà salariés ou chefs, entrepreneurs dans la cuisine végétale, ou des personnes qui sont aussi en recherche de reconversion.
2: Oui.
4: Parce que moi, je me suis rendu compte aussi qu'il y a beaucoup de gens qui sont déjà avec des valeurs ou qui sont végétariens, végétaliens, et qui cherchent à travailler après en cuisine, mais qui ne veulent pas passer par une formation classique parce qu'ils savent qu'ils vont devoir travailler de la viande et que c'est quelque chose qui ne les intéresse pas. Moi, je suis passé par là, et c'est vrai que c'était quelque chose qui ne m'intéressait pas beaucoup, mais je suis passé par là parce que ça m'intéressait de voir quand même les techniques que j'ai pu ensuite adapter aussi au végétal. Et donc l'idée, c'est de proposer une formation aussi pour ces personnes-là, et donc d'avoir vraiment des bases solides en cuisine et de développer ses compétences.
5: Dans la formation que vous donnez aux particuliers, aux professionnels, vous avez parlé pour les particuliers du choix des ustensiles, etc. J'imagine que le choix du bon produit, il doit être aussi important, parce que si on met le légume au milieu de son assiette et au cœur de son assiette, on doit quand même avoir du bon légume.
4: Oui, ça c'est important. Moi, j'ai essayé d'aller chercher aussi de travailler avec des maraîchers locaux. Là, je vais travailler avec RBA, qui est un maraîcher qui est en dehors de Bruxelles, qui fait du maraîchage biologique. En tout cas, il y a une bonne partie de sa production qui est déjà en bio et le reste est en transition. Et donc, l'idée, c'est vraiment d'aller chercher aussi des produits de qualité, évidemment, un maximum locaux, bio, dans la mesure du possible, en gardant aussi des tarifs qui sont compétitifs et accessibles pour pouvoir proposer aussi des tarifs aux personnes qui restent accessibles.
2: Exactement.
4: Parce que ça, c'est aussi un des objectifs d'Oxalis, c'est de rester accessible à tous, de ne pas pratiquer des tarifs démesurés pour pouvoir permettre à tout un chacun de participer.
2: Mais justement, une dernière question sur le prix, avant qu'on marque une pause musicale et qu'on passe à la suite. Vous nous ferez goûter quelques-unes de vos spécialités. Le prix, par exemple, pour un cours simple, pour un non-professionnel en particulier, il faut compter combien?
4: Et donc, on a des cours en soirée donc qui sont de 3 heures, là c'est 60 euros, et puis les cours du week-end qui sont un petit peu plus longs, 4 heures, c'est 75 euros.
2: D'accord, très bien. Allez, pause musicale et on se retrouve dans À ma table avec Corentin Crutzen, donc le fondateur de Oxalis, cette école de cuisine végétale.

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1: Aujourd'hui, pour cette rentrée, eh bien, nous sommes à l'école de cuisine végétale Oxalis, fondée par Corentin Crutzen. Corentin, donc, des choses sont arrivées sur la table. Vous nous avez apporté, quoi on dirait, à quoi ça ressemble. Il y a un petit peu de meringue dessus, non? C'est
2: exactement.
1: Quoi?
2: Exactement. C'est un peu ma madeleine de Proust. C'est des tartelettes au citron meringué, mais en version végétale, et un tout petit peu à ma façon. C'est-à-dire qu'on n'a pas une base de pâte à tarte classique croustillante, mais plutôt ici un financier à la noisette, une base financier à la noisette avec un crémeux citron qui est bien acidulé, et à l'intérieur j'y ai mis un petit gel citron vert qui vient venir encore un petit peu rafraîchir tout ça et donner un petit peu de peps, et dessus on a une meringue végétale, du coup sans œufs, sans blanc d'œuf.
1: En fait, avec quoi?
2: On l'a faite avec de la protéine de pomme de terre.
3: Alors c'est bluffant, hein, parce que franchement ça ressemble vraiment à de la meringue traditionnelle.
2: Oui, en fait c'est quasi la même chose. Hein. Au niveau goût, vous allez voir, c'est quasi la même chose. Et ça fonctionne quasi de la même manière. L'idée, c'est que la protéine de pomme de terre, c'est un résidu de l'industrie alimentaire. C'est un résidu de la fabrication de la fécule de pomme de terre, en fait. Et donc, c'est une poudre qu'on mélange à de l'eau, qu'on émulsionne et puis qu'on foisonne comme du blanc d'œuf. Et on a vraiment cette texture-là. Évidemment, on y met du sucre, comme dans n'importe quelle meringue.
1: Ouais. Et en parlant d'eau, si vous entendez un petit peu des bruits d'eau, eh bien, c'est qu'on accueille aussi Lucas, qui en arrière-plan, Lucas, qui est votre formateur ce soir et qui va donner le cours de pizza.
2: Exactement,
1: c'est ça.
2: Voilà.
1: Très bien. Alors, Frédéric, on goûte?
3: Allez-y, Delphine, allez-y, je vous en prie.
1: Allez.
3: Alors, déjà, ça, on peut l'apprendre à faire quand on vient chez vous en cours, c'est génial.
2: Oui,
3: ça,
2: typiquement, ce week-end, lors de nos portes ouvertes, les apprenants ont découvert cette recette-là. Et bientôt, elle sera disponible aussi sur Instagram, puisqu'on a tourné une petite vidéo pour vous expliquer comment la faire à la maison.
1: Oui, parce que vous êtes assez généreux, parce que vous donnez des cours, mais vous allez aussi partager des recettes sur les réseaux sociaux, donc Facebook et surtout Instagram.
2: Oui, c'est ça. On est surtout sur Instagram et puis un peu Facebook. Et évidemment, sur le site internet, vous retrouvez aussi pas mal de recettes. Comme ça, les gens aussi qui sont juste curieux, qui ont envie de tester des choses à la maison en autonomie, peuvent déjà essayer de se tester avec ces recettes-là. Et puis, s'ils veulent en découvrir plus, ils peuvent venir aussi au cours.
3: C'était la question que je me posais tout à l'heure quand vous parliez de la formation et qu'on vient chez vous. Je me suis dit, oh, mince, après, quand on rentre chez soi et puis qu'on veut refaire. Et puis qu'on ne sait plus, est-ce qu'on peut faire SOS Corentin? Est-ce qu'il y a un cours?
2: Alors évidemment, toujours quand vous venez suivre un cours ou une formation, vous repartez avec les recettes à la maison.
1: Ah ouais, il y a un cahier.
2: Oui, il y a toujours les recettes bien détaillées. Et dans la formation, il y a aussi toute une partie théorique que je donne, qui permet aussi d'avoir un peu un aperçu d'ensemble de comment ça fonctionne la cuisine végétale, parce qu'il y a parfois certaines choses qui sont importantes, notamment comment on équilibre correctement son assiette, comment on remplace telle ou telle chose, et comment ça fonctionne, les cuissons aussi. Voilà, il y a toujours un petit peu de théorie, parce que la cuisine, c'est beaucoup de pratique, mais il y a parfois un petit peu de compréhension théorique à avoir derrière aussi pour capter comment on peut aussi faire les choses chez soi.
1: Qu'est-ce que vous aimez bien faire, vous? Dans les formations que vous donnez, il y a vraiment un style que vous préférez? Tout à l'heure, Lucas va donner la formation pizza. Vous avez parlé aussi, il va y avoir une spécialiste, c'est ça, pour la cuisine asiatique? Qu'est-ce que vous aimez bien faire?
2: Moi, j'aime bien pas mal de choses. J'avoue que il y a plein de styles de cuisine que j'aime bien. J'aime bien la cuisine indienne, j'aime bien la cuisine libanaise. J'aime bien aller travailler aussi des recettes belges, mais que je revisite un petit peu.
1: Et donc, on va trouver tout ça ici dans votre école.
2: Oui, exactement. Et puis alors, du coup, je suis allé aussi chercher d'autres formateurs qui avaient chacun leur spécialité. Luca, typiquement, lui, il a des origines italiennes, et donc il aime bien aussi amener ce côté-là dans les formations et dans les cours qu'il donne. Et puis, il est très fort aussi sur tout ce qui est un peu junk food, les burgers, les choses comme ça, les choses un peu bien gourmandes, et tout ce qui est substitut aussi, et donc c'est ça qui est intéressant. Et puis voilà, j'ai d'autres formateurs qui vont être plus spécialisés sur la fabrication du pain, d'autres sur tout ce qui est lactofermentation, certaines plutôt sur la cuisine asiatique, les sushis, donc voilà. J'ai une formatrice aussi qui a été formée en alimentation vivante, et donc l'alimentation vivante, c'est l'idée que on essaye de garder tous les bons nutriments des légumes, et donc on n'a pas de cuisson trop forte, voire pas de cuisson du tout. Et donc on essaye vraiment d'allier le côté santé et alimentation.
1: D'accord. Voilà. Ouais.
3: Alors, un petit retour quand même sur cette tartelette au citron qu'on a goûté. C'était
1: parce que le
3: un
1: citron,
3: vrai délice.
1: Le citron qui explose dans la bouche, il est parfait. Acidulé comme il faut, là, avec le moelleux aux noisettes, là, à la base du financier, très bien. Et la meringue, elle passe très bien aussi. Je trouve qu'elle est très agréable parce qu'elle est moins ferme que souvent on trouve les meringues au citron. Et bien là, elle passe bien. C'est comme une crème aérienne.
2: Oui, c'est ça. Mmh. C'est une petite caresse.
1: Oui, voilà,
2: qui vient
1: c'est ça.
2: Amener, réadoucir ce côté bien peps du citron. Ouais.
3: Alors Corentin, je viens vous voir et je vous dis, moi j'aimerais bien, donc j'ai suivi une formation ou je vais m'apprêter à suivre une formation chez vous et je vous le dis, je vais avoir un repas à la maison, je vais recevoir des amis, j'ai envie de les surprendre. Vous me conseilleriez quoi comme plat? Qu'est-ce que je pourrais leur préparer?
2: Alors moi déjà la base de ma réflexion de quand je construis des plats, c'est on fait attention aux saisons. Et donc, évidemment, ici, on est encore dans une chouette saison. On est en septembre, on est sur la fin des légumes d'été. Donc, on a pas mal de chouettes choses. On pourrait partir sur des légumes d'été. On pourrait faire une entrée avec, par exemple, un petit carpaccio de tomates variées, de tomates anciennes, varier les couleurs, aller sur quelque chose comme ça, avec une petite vinaigrette avec un vinaigre balsamique, quelque chose comme ça, un petit pan grattato, par exemple, quelque chose qui va venir ramener un peu de croustillant et un peu ce côté aillé. On pourrait y mettre aussi peut-être un petit espuma, qui va venir ramener d'un côté.
1: Pas de mozzarella ni de burrata,
2: non.
1: Puisqu'on a dit ici c'est cuivre gine végétale, donc
2: c'est
1: pas de lait. Pas
2: mais
1: de
2: il y a moyen de trouver des alternatives qui vont amener quelque chose d'un peu similaire au niveau de la texture, du goût, et donc c'est ça qui est intéressant aussi à aller travailler. Et puis après, sur le plat, on pourrait partir, je sais pas moi, sur une aubergine grillée au barbecue par exemple, s'il fait encore beau dehors.
3: Une excellente idée,
1: oui, c'est bien.
2: Qu'on pourrait laquer avec un petit miso ou quelque chose comme ça, associé avec des petits pois chiches. Qu'on va venir sauter, griller un tout petit peu. Si on les fait même cuire un peu plus, on va avoir quelque chose de plus croustillant qui va venir croquer un peu sous la dent. Et alors, peut-être un yaourt un peu végétal, mentholé, qui va venir ramener de la fraîcheur. Et on pourrait mettre une petite céréale, que ce soit, je sais pas moi, un couscous perlé, un boulgour, ou même encore d'autres choses, quoi.
1: Très bien, mais ça donne faim, là, tout ça. Non, c'est bien. Quel est le plat qui fait effet et qui est simple à faire?
2: Bonne question.
1: Voilà, parce que là on a envie d'épater, mais sans dire oh là là, on va y passer 4 heures.
2: Ouais. On passe toujours un petit peu de
1: temps
2: sûr,
1: en cuisine. Bien sûr, c'est normal.
2: En plus, quand on travaille les légumes, ça prend toujours un tout petit peu de temps. Il faut les laver, il faut les couper.
1: Mais on se dit, OK, on sait par exemple que le soufflé, c'est compliqué. Ouais. Enfin, voilà, mais un truc, on se dit, ça c'est bon, c'est dans mes cordes, je vais savoir le faire. Et ça va faire un effet bœuf pour le coup. Voilà, c'est un peu trop facile. Mais...
2: moi, je dirais qu'un chou-fleur grillé au four entier,
1: aux épices,
2: vraiment quelque chose un peu. Alors on l'emballe bien, on le cuit bien un peu dans son propre jus, et là on met ça avec une bonne sauce. Moi j'ai une recette sur le site d'ailleurs qui est avec un chou-fleur grillé comme ça, avec une crème de haricots blancs qui est très très sympa, et alors on met des petites herbes, on met plein d'autres choses avec.
1: J'aurais jamais pensé faire une crème de haricots blancs.
2: Oui, et c'est ça qui est intéressant.
1: Comme quoi, c'est surprenant.
2: Oui, avec les légumineuses, on peut aller les travailler entières, mais on peut aussi les travailler en crème, on peut les travailler. On peut en faire des chips, on peut faire plein de choses, et donc c'est hyper intéressant.
3: Oui, c'est ça, vous parliez les structures des légumes, vous avez dit dans la première partie de l'émission, on arrête de cuire les légumes à l'eau, alors comment est-ce qu'on les cuit?
2: Eh bien, il y a plein de façons, on peut tout à fait les rôtir au four, par exemple.
1: Je viens de faire tomber ma gourde, c'est le bruit que vous venez d'entendre, voilà, on explique ce qui se passe.
2: On peut les rôtir au four, et donc là l'idée c'est vraiment on les cuit à haute température, mais court, avec un peu de matière grasse pour vraiment concentrer les goûts. On peut les braiser aussi, ça c'est un mode de cuisson qui est un peu un mode de cuisson double.
3: En Belgique, on connaît ça avec le chicon, par
2: exactement.
3: Exemple.
2: L'idée c'est qu'on d'abord on le fait revenir et puis on y ajoute un liquide, ça peut être par exemple un jus d'orange qui va venir déglacer un tout petit peu ça, ramener un peu de sucrosité et casser l'amertume du chicon. On peut les cuire en croûte de sel aussi, ça c'est une méthode de cuisson qui est un peu particulière mais qui est pas très très compliquée à faire. C'est juste que du coup ça permet de faire une croûte qui est hermétique et va permettre aux légumes de cuire dans son propre jus, et ça va donner quelque chose de très fondant, de très agréable et de très savoureux. On peut les cuire sous vide aussi, ça c'est une méthode un peu plus avancée je dirais, mais aujourd'hui on achète des machines sous vide facilement. Et ça c'est une cuisson qui se fait presque un peu en bain-marie. Donc c'est des cuissons qui sont plus longues, mais qui vont venir vraiment travailler sur la texture du légume. Donc voilà. Et puis après, on peut évidemment travailler du cru, du cuit. Ça change. Et alors le taillage aussi va jouer sur la texture.
1: Ah oui. Si je coupe mes carottes en rondelles, ça va pas être le même effet que si je les coupe en bâtonnets, par exemple.
2: Exactement. Ou même en julienne. Julienne, c'est une fine julienne très fine,
1: c'est très,
2: un peu comme
1: très
2: des
1: mincé,
2: cheveux.
1: Hein, ouais.
2: Mais ça va amener quelque chose de différent. Ouais. Ouais.
1: Je me demandais, est-ce qu'il y a des légumes que vous n'aimez pas et que vous avez appris à redécouvrir par des moyens détournés? Je vous dis, moi, par exemple, j'ai horreur de la betterave.
2: Ouais,
1: est-ce qu'il y a un moyen de m'en faire manger?
2: C'est vrai que la betterave, c'est quelque chose que je ne suis pas un grand, grand fan de la betterave cuite. Comme les chicons, d'ailleurs. Les chicons, j'avais déjà... Bah, ma maman me faisait des chicons...
3: C'est un peu le cauchemar de tous les petits Belges.
2: Ouais. Ouais, mais
1: vous les préférez crus, quoi. Hein.
2: Oui, voilà. C'est ça, cru, ouais. J'aime encore bien. Mais en fait, je les redécouvre aussi. Et donc, c'est ça qui est intéressant. En les associant avec différentes saveurs, c'est chouette. Et la betterave, moi, je l'aime bien crue aussi, typiquement. Et donc, ça, je trouve ça toujours très chouette. Mais cuite, elle marche très, très bien, avec une petite mousse au réfort qui va venir réveiller
1: Vous parliez des chicons frais. Frédéric, un autre emblème quand même, le chou de Bruxelles. Hein. Vous avez un truc pour le chou de Bruxelles?
2: Eh bien, le chou de Bruxelles, ce qui est intéressant, c'est qu'on peut venir le rôtir, ça c'est très chouette, mais on peut aussi venir l'effeuiller et en faire des petites feuilles. Et alors là, on va juste... pour le coup, le blanchir légèrement, rapidement, 30 secondes dans l'eau bouillante, et on le sort, et alors on fait une petite salade avec ça, et alors on a quelque chose de très différent au niveau du goût. Et donc ça, c'est très très chaud, une petite vinaigrette qu'on va associer avec, et ça marche très bien.
1: Alors si au cas où, on se dit, oh là là, j'ai pas le temps de venir prendre un cours, mais j'ai vraiment envie de profiter de la cuisine de Oxalis, l'école végétale. Vous faites un service traiteur, on peut venir vous commander des choses ou pas?
2: Oui, tout à fait, on a un service traiteur aussi. On vient aussi à domicile, parfois faire du chef à domicile, ça c'est possible aussi de nous demander. Et donc voilà, on propose différentes choses. Ça c'est vraiment des propositions qui sont personnalisées en fonction de chaque demande. Et puis on peut aller de 2 à 50 personnes.
1: Donc en fait, si je comprends bien, Corentin Kotzen, c'est qu'avec ce projet d'Oxalis, l'école de cuisine végétale, en fait, vous vous mettez des défis tout le temps et vous vous adaptez tout le temps et vous découvrez à chaque fois des choses, puisque selon le type de personne, selon les formations, selon les demandes, c'est à la carte. Donc voilà, vous formez en même temps.
2: Oui, l'idée c'est vraiment de porter une attention aux personnes qui font leurs demandes et d'essayer de leur proposer quelque chose qui leur convient au mieux. Et ça marche aussi pour les professionnels. Hein. Typiquement, s'il y a des professionnels qui ont envie d'amener du végétal à leur carte, mais qui n'ont peut-être pas le temps d'aller venir se former dans nos formations, mais qui ont envie d'avoir du consulting pour créer une carte avec des plats plus végétaux, ils peuvent aussi faire appel à nous.
1: Alors, puisque vous employez le mot consulting, je vais employer un autre mot anglais que j'ai vu dans les documents vous concernant. Ça veut dire quoi? Le food porn végétal.
2: Alors le food porn, c'est vraiment cette idée d'avoir quelque chose de visuellement très dégoulinant, de très...
1: C'est traditionnellement l'image qu'on voit sur des hamburgers qui font trois étages, quoi.
2: C'est ça. C'est
3: oui,
2: ça.
3: Ou
2: c'est
3: des lasagnes, côté, comme
1: des lasagnes bien
2: gourmand, très généreux, et vraiment ce truc, on voit ça et on a envie de le manger.
1: Oui.
2: C'est vraiment ça. C'est cette idée-là. Et donc on a un cours food porn aussi où c'est l'idée d'aller travailler sur ces. On a un smash burger qui est bien bien gourmand et des choses comme ça. Donc, ouais.
1: Qu'est-ce que vous faites vous quand vous rentrez chez vous? Il y a un plat comme ça typique où vous dites tiens. Ce soir, j'ai la flemme de cuisiner, je veux faire un truc simple, un truc simple qui ne vous prend pas trop, trop de temps et qui vous fait quand même plaisir et qui est quand même bon, quoi.
2: Moi, les pâtes, ça reste un truc simple que j'aime bien faire. Alors moi, je me fais toujours... j'aime bien choisir des pâtes différentes. Parfois, je vais sur des tagliatelles, des spaghettis, des penne ou des...
1: C'est bien, il y a plein de choix.
3: Il y a tellement de sortes.
2: C'est ça, ouais, c'est dans les pâtes, c'est qu'il y a moyen.
1: On ne peut pas s'ennuyer avec les pâtes.
2: Chaque pâte a une texture et une mâche différente aussi, donc c'est ça qui est intéressant. Et alors après, moi, je travaille toujours avec les petits légumes qu'on a de saison. Souvent, je les coupe petits, comme ça, je les cuis vite. Parce que le soir, souvent, quand je rentre, j'ai pas envie de passer 3 heures en cuisine. Et alors, une bonne sauce avec, et voilà. Et on est parti. Et puis, une petite protéine végétale pour associer ça.
3: C'est vrai qu'il y a Luca qui est derrière vous, mais la cuisine italienne est une cuisine qui se prête très bien au végétal, effectivement.
2: Oui, tout à fait. Oui.
3: Et en plus, je le vois qui essaie derrière.
2: Oui, il vient de faire la pâte à pizza.
1: Ouais.
2: Mais c'est vrai qu'il y a beaucoup de traditions culinaires, notamment sur le bassin méditerranéen, où le végétal est très très présent, que ce soit en Italie, que ce soit en Grèce, que ce soit au Liban, dans tout le Maghreb aussi, il y a beaucoup de choses. Et donc c'est ça qui est hyper intéressant. Mais on peut aller aussi sur l'Asie, l'Inde, la Chine, le Japon, où il y a pas mal de choses très intéressantes.
1: Vous parlez justement du Liban, Quentin Kölzen, vous donnez, enfin vous ou un formateur vient donner des cours de cuisine libanaise. Je la trouve exceptionnelle aussi, cette cuisine, elle est très riche, elle est très gourmande. Mais à chaque fois, je me dis, oh là là, j'oserais peut-être pas me lancer là-dedans, ça a l'air un peu compliqué. C'est un fantasme que j'ai, enfin, c'est un a priori, et alors qu'en fait, il faut juste. C'est facile de faire la cuisine libanaise.
2: Oui, c'est vraiment pas très compliqué. Là, on voit pas mal de petites recettes qui sont très simples, genre du houmous, un baba ganouche, des falafels, mais parfois, c'est des trucs on n'a pas les bons réflexes par rapport à ça, et ce qui fait qu'on n'a pas les bonnes textures, les bons goûts qui sont associés à ça. Et donc voilà, on voit comment faire un pain pita aussi, qui n'est pas très compliqué.
3: Voilà, ça c'est exact, c'est vrai, j'en ai fait pour la première fois il n'y a pas très longtemps, et je confirme, c'est pas si compliqué que
2: non,
3: ça.
2: Non, ça reste une pâte à pain, c'est juste un mode de cuisson et une méthode de fabrication qui
1: est. Et c'est vrai qu'une fois qu'on fait son houmous, tout ça, je suis en train de penser, je le fais aussi, et ça coûte aussi moins cher, et c'est meilleur que ce qu'on trouve dans le commerce. Quels sont, selon vous, les produits de base et les épices de base à avoir dans sa cuisine? Et vous dites, écoutez, si vous avez déjà ça, vous pouvez vous débrouiller et faire des trucs sympas. Quels sont vraiment les produits de base à avoir?
2: Alors, outre le sel et le poivre, qui sont vraiment la base, on peut avoir une sélection d'herbes. Et là, on peut aller sur les herbes de Provence, qui sont quand même des basiques aussi. Le basilic, le persil, la ciboulette, des choses comme ça. Plus en frais, là, évidemment. Mais on sait qu'on peut aller sur l'origan, le thym. Ça, c'est toujours très sympa aussi.
3: La sauge.
2: La sauge, oui. La sauge qui est parfois un peu plus clivante au niveau du goût,
3: parce que très forte,
2: comme la coriandre, exactement.
1: Les gens aiment ou détestent.
2: Oui, c'est ça. Après, on peut aussi aller sur des épices. Alors moi, j'aime bien tout ce qui est cumin, coriandre, curcuma, curry, ces mélanges-là. On peut aller sur des mélanges garam masala, des choses comme ça. Là, on peut vraiment s'amuser aussi. Et puis après, le paprika fumé, moi j'aime beaucoup aussi. Je trouve que c'est vraiment quelque chose de très très agréable. Après aussi, quand on parlait de cuisine libanaise, ce fameux mélange
1: et le zaatar,
2: qui est toujours très très chouette.
1: Et dans les boîtes de conserve, avoir une boîte de pois chiches, une boîte de tomates pelées. Je dis ça parce que si au cas où c'est plus la saison des tomates, et ben c'est mieux d'utiliser la boîte de tomates pelées en hiver qu'une tomate qui a pas de goût et qui vient d'on ne sait où.
2: Exactement, oui c'est ça. Il y a des basiques qu'on peut avoir comme ça en cuisine, que ce soit
3: les haricots aussi.
2: Oui c'est ça. Et alors dans les légumineuses, moi j'ai toujours tendance à conseiller aux gens, si vous n'avez pas le temps, prenez des conserves. En général, les conserves, on n'a pas des légumineuses qui ont perdu trop de nutriments. Si vous pouvez les faire vous-même, les faire tremper, les cuire vous-même, c'est encore mieux. Mais ça demande une organisation et un temps que même moi, typiquement, j'aime bien réfléchir à mon repas le soir même. Et donc, j'anticipe très peu. Mais aujourd'hui, on peut trouver des contenants, des conserves de légumineuses très facilement, en petite taille ou en grande taille, en fonction de la taille de son foyer aussi. Et donc, ça, c'est facile.
1: Pour, vous nous avez dit tout à l'heure que pour les cours, vous aviez déjà beaucoup d'inscrits, c'est-à-dire que pour avoir une chance de suivre vos cours, il faut attendre le printemps prochain ou
2: Non, là, il y a encore de la place pour les cours, pour certains cours, en tout cas, d'ici la fin d'année. Mais c'est vrai que j'ai typiquement un cours de Noël qui est déjà complet.
1: Ah oui.
2: Il y a des gens qui se sont déjà dit,
3: qui anticipent, pour le
2: menu de Noël, je sais que j'ai envie de venir apprendre une recette et c'est un menu de Noël un peu gastronomique. Et donc, on va voir des recettes un peu plus élaborées.
3: Mais c'est vrai que c'est intéressant de se dire, tiens, on va faire un menu de fête végétarien, végétal, ça peut surprendre et puis ça peut changer vachement de ce qu'on a l'habitude de manger à cette époque-là de l'année.
1: Oui, c'est vrai.
2: Oui, et puis moi, ça fait des années que je propose ce menu, enfin, c'est pas toujours le même, mais cette proposition de menu de Noël. Et il y a beaucoup de gens qui viennent parce qu'ils se disent, en fait, moi, j'ai mon beau-frère, ma belle-sœur, ma sœur, mon père qui est végétarien, ma maman, et j'ai envie de leur proposer quelque chose qui leur convient aussi. Et comme ça, on a un menu qui est pour tout le monde et on n'est pas obligé de faire trois propositions différentes. Ça demande davantage de travail.
1: Bon, vous avez compris. compris, la générosité, la curiosité et vraiment l'envie de faire de la cuisine inclusive, gourmande et donc curieuse, encore une fois, et accessible à tous. C'est Oxalis, donc l'école de cuisine végétale, ici à Auderghem. Merci beaucoup, Corentin Krutzen. 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Eh bien, merci. Je crois qu'on va pouvoir finir les petites tartes au citron. Elles nous attendent. Merci beaucoup, Frédéric, aussi.
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2: Bonjour à tous et à toutes et bienvenue dans le showcase de l'été. Aujourd'hui, je vous emmène à la découverte d'un duo belge qui s'impose progressivement sur la scène pop francophone. Mesdames et messieurs, roulement de tambour, Mael Jones. Derrière ce nom se cachent Maël Laduron et Jonathan Nives, un couple à la ville comme à la scène. Leur aventure musicale débute pendant le confinement avec une envie simple, écrire des chansons en français, sincères et actuelles, où l'électropop se mêle à des textes qui parlent des émotions de notre quotidien et du monde qui nous entoure. Très vite, leur univers séduit le public, des mélodies entraînantes, une énergie communicative et des refrains qui restent en tête font de Mael Jones l'une des belles révélations de la scène pop belge. En 2025, le duo sort son deuxième album « Sous contrôle », un disque porté notamment par les titres « Ces ondes »,« Ça fait du bien »,« Pas de chaîne » et « À nos anciens ». Un album qui confirme leur identité artistique entre chansons festives, messages engagés et envie de rassembler. L'aventure se poursuit cette année avec un nouveau single, « 7 », disponible depuis le mois de mai, un morceau qui marque une nouvelle étape dans leur parcours et laisse entrevoir la direction qui prendra la suite de leur projet musical. Les amateurs de concerts peuvent déjà noter une date dans leur agenda. Mael Jones sera en concert le 7 novembre 2026 à l'abbaye de Villers-la-Ville, un lieu chargé d'histoire qui devrait offrir un écrin idéal à leur univers. Avec leur pop moderne, leurs textes lumineux et leur complicité évidente, Mael Jones poursuit son chemin avec authenticité, un duo à suivre de près sur la scène musicale belge. Et je vous laisse avec justement un live enregistré ici dans les studios de RCF Bruxelles. Ce live, vous pouvez le retrouver en complet et en vidéo sur la chaîne de La Vie d'Artiste sur YouTube. Et je vous dis à très bientôt pour un nouveau showcase de l'été.

0: Je suis mort cette année. Tout le monde voulait mourir cette année. Parce que celui qui a vécu jusqu'à aujourd'hui a vu tout ce qu'il y avait à voir. Il a vu un chien dans l'espace. Il a vu les hommes sur la Lune. Il a vu un robot à roulettes sur Mars. Il a vu exploser Londres, New York, Madrid, et plus seulement Kaboul et Bagdad. Il a vu le petit œuf Kinder, qui transforme chaque jour de l'année en une Pâque infinie. Il a vu le lait en poudre, le vin en Tetra Pak et les fraises au vinaigre. Tout le monde voulait mourir cette année. Parce qu'à partir de l'année prochaine, il ne se passera plus rien de neuf. Le monde se répétera comme la rediffusion d'une émission déjà transmise. Le futur sera comme une espèce de résumé des épisodes précédents. À partir de demain, même l'extermination sera un spectacle ennuyeux.
1: La brebis galeuse. 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
0: Mais moi je suis né dans les années 60. Les fabuleuses années 60. Tout le monde voulait naître dans les années 60, tout le monde. Mais dans la vie, on peut tout changer sauf sa date de naissance. Et en effet, quand arrive à l'année 1959, tout le monde attendait trépidant le début des fabuleuses années 60. Et puis enfin, arriva le minuit du 31 décembre 1959. Minuit arriva, et se terminèrent définitivement pour toujours les années 50, et on ne les a plus jamais revues, et commencèrent à cet instant précis les années 60. On constata en quelques instants des miracles en rafale. Il y en avait un, tout chauve, qui d'un instant à l'autre a eu des cheveux très longs. Il est devenu hippie et il est allé jouer de la musique dans la rue. Il y avait des femmes des années 50, même intelligentes, mais avec un cul énorme, disproportionné, et à peine sont arrivées les années 60 qu'elles ont eu un cul parfaitement emballé dans leur petite mini-jupe. Tout le monde attendait les années 60. Les fabuleuses années 60. Tout le monde. Sauf ma grand-mère. Ma grand-mère était dégoûtée par les années 60. Comme l'a dégoûté les années 50, 40, 30, 20. La guerre, les Allemands, les partisans, les fascistes, les Américains. Ma grand-mère aimait seulement les poules. Ma grand-mère, elle marchait toujours pieds nus au milieu du poulailler. Ma grand-mère s'approchait de la poule, elle lui parlait à l'oreille. La poule relevait la tête. Ma grand-mère lui mettait la main sous le cul. La poule lâchait l'œuf et ma grand-mère l'attrapait au vol avant qu'il ne tombe par terre. Alors elle le prenait, elle lui faisait un trou avec l'ongle long de son petit doigt et puis elle le buvait.
2: Il est tout frais cet œuf. Il sent encore du cul de la poule.
0: Dans les années 60, ma grand-mère m'accompagnait tous les jours à l'école.
2: Allez, viens.
0: Mais le lundi matin... elle m'amenait jusqu'à l'intérieur de l'école. Arrivée en classe, elle m'envoyait vers le dernier rang et moi je restais là, à regarder ma grand-mère qui parlait avec madame la maîtresse.
3: C'est le pire garçon de la classe. C'est la brebis galeuse.
0: Alors ma grand-mère, elle prenait un œuf frais de son tablier et elle lui faisait le trou avec l'ongle long de son petit doigt. Et elle le donnait à boire à madame la maîtresse. Et madame la maîtresse, elle le buvait devant toute la classe.
2: Buvez, buvez, madame la maîtresse. Parce qu'il est frais, mon œuf. Il pue encore du cul de la poule.
4: Elle a dit le mot.
5: Elle a dit le mot.
4: Elle a dit le mot.
0: Tout le monde riait parce que ma grand-mère était habillée comme une vieille. Mais il riait surtout parce que ma grand-mère disait le mot cul. Et même s'il s'agissait du cul de la poule, il rigolait quand même. Arriva le dernier jour de l'école. Madame la maîtresse arrive au fond de la classe. C'était la première fois de toute l'année qu'elle arrivait au fond de la classe. Et elle m'a tenu ce discours. Il y a ceux qui mûrissent avant
3: et il y a ceux qui mûrissent après.
0: Comme les pommes.
3: Comme les pommes. Mais toi, tu es la pomme pourrie. Celle qui ne mûrira plus. Un truc à jeter à la poubelle. Un truc inutile. Un truc dégueulasse qui pue.
0: La maîtresse, elle disait...
3: Moi, avec toi, je ne sais pas comment faire.
0: Tu n'y arriveras pas, tu ne comprends rien.
3: Tu viens à l'école juste pour réchauffer le banc. Tu viens à l'école juste pour réchauffer le banc. Tu oublies ta tête à la maison.
0: Tu oublies ta tête à la maison.
3: Mais toi, tu es la pompe pourrie. Un truc à jeter à la poubelle.
0: Un truc inutile. Un truc dégueulasse qui pue. Elle me disait...
3: Je devrais te faire doubler. Mais à mon avis, même si tu recommences, tu n'apprendras rien du tout. Parce que tu as une tête de mule. Alors je me suis dit, je vais te faire réussir.
0: Elle me disait...
3: Dis-le à ta grand-mère que je vais te faire réussir.
0: Dis-le à ta grand-mère.
3: Dis-lui qu'elle m'amène des œufs frais.
0: Alors, avec ma grand-mère, on allait dans la salle des profs. Là, tu sais, cette salle où ils sont tous cachés, tous ensemble. Et ma grand-mère offrait des œufs à tous les instituteurs. À madame la maîtresse, la mienne, mais aussi à l'instituteur de religion, au professeur de gymnastique, au directeur de l'école. Elle prenait les œufs frais, elle faisait le trou avec l'ongle long de son petit doigt, et elle en donnait un à chacun. Et les instituteurs buvaient. Et moi, j'étais reçu. Toujours reçu. Dans les fabuleuses années 60.

0: Dans les fabuleuses années 60, ma grand-mère m'amenait à l'asile des fous. Elle m'y emmenait parce que elle allait apporter les œufs frais. Et quand tu arrivais là, il y en avait toujours un qui avait chié par terre. La bonne sœur, elle disait
1: « Excusez-le, il a chié par terre. Il est comme une plante qui chie. C'est inutile d'être là à apprendre aux fous qu'il faut faire caca dans les cabinets, qu'après il faut tirer la chasse et puis se nettoyer le derrière avec le papier hygiénique, le bidet, ça et ça et ça. Ça sert à rien, parce que de toute façon les fous sont comme des ânes. À essayer de faire du bien à un âne, on reçoit que des coups de pied et des coups de sabot. Alors celui-là, tu le fais chier par terre, puis tu nettoies le caca, et la vie continue. »
0: La bonne sœur dit que par contre, il y a une autre sorte de fous, une race de fous qui sont très étranges et qu'on appelle les catatoniques. Écoute bien ce que c'est, ces histoires de catatoniques. La bonne sœur, elle dit que les catatoniques, ils sont toujours très tranquilles, immobiles. Comme tu les mets, ils ne bougent plus. Elle dit que heureusement qu'il y a aussi ces catatoniques et pas uniquement ceux qui détruisent tout et qui font caca par terre. C'est pour ça que ma grand-mère, elle me laissait souvent au milieu de ces catatoniques.
2: Ceci, c'est comme les morts. Ceci, ils font rien de mal.
0: Et moi, je me souviens, le jour du carnaval, j'étais avec ces fameux catatoniques dans les fabuleuses années 60. Je me souviens que c'était un carnaval parce que moi, j'étais déguisé en lapin. Et je me souviens que ce masque de lapin, il me dégoûtait, moi. C'était un vieux masque de lapin, un masque des années 50, ridicule, comme toutes les choses ridicules des années 50. Il y avait même un fil tout rouillé qui sortait d'une de ses oreilles, son oreille cassée. La bonne sœur est arrivée au milieu des catatoniques et elle m'a même pas vu, la bonne sœur. Elle a sorti un mouchoir de sa manche, comme le font les vieilles. Elle l'a mis sur une chaise, elle s'est assise dessus et elle a commencé à dire le rosaire. Elle priait comme ça. Tout doucement. Tant et si bien que moi j'avais l'impression qu'elle parlait toute seule. Mais non, elle priait. Donc c'est avec Dieu qu'elle parlait. Mais à mon avis, même Dieu lui-même, il avait l'impression qu'elle parlait toute seule, parce qu'elle parlait vraiment doucement. À un moment donné, j'ai vu tous ces catatoniques autour de moi. On aurait dit des morts. Bon, et la bonne sœur qui avait l'air d'une mort vivante. Si la mort passe en personne, là, maintenant, elle va tous nous prendre pour des morts. Et elle va tous nous emmener dans l'autre monde. Alors j'ai commencé à parler. J'ai parlé, mais comme ça, des paroles en l'air, juste pour dire quelque chose. Tu dis un mot derrière l'autre, en somme, tu ouvres la bouche juste pour reprendre de l'air, mais après tu continues à dire des mots l'un derrière l'autre. Je me suis dit qu'il fallait parler pour que si la mort passe, eh bien elle me prenne pas pour un mort, qu'elle emporte les autres, les fous, mais que moi, elle dise voilà, lui sans doute qu'il est pas mort, c'est un lapin, même s'il a une oreille cassée. Alors j'ai commencé à parler comme ça en l'air, je disais tout ce qui me passe par la tête, j'ai vidé mon cerveau sur la bonne sœur. Et j'ai dit que je trouvais dégueulasse ce masque dégueulasse de lapin dégueulasse, que j'en voulais pas avec son oreille cassée, tout rouillé, ridicule ce masque qui sortait et qu'il était ridicule des années 50, comme toutes les choses ridicules des années 50, et que moi je voulais être habillé en Tarzan. Ma sœur, tu connais Tarzan ? Tarzan, c'est un héros des films de la jungle. Moi je voulais être habillé en Tarzan, parce que je voulais que tombe amoureuse de moi Marinella, qui est la plus belle fille de l'école, à mon avis. Enfin, selon l'avis de tout le monde d'ailleurs, mais à mon avis aussi.

0: Marinella, cette année-là, elle était habillée en danseuse. Et moi, je voulais être habillé en Tarzan. C'est pour ça que, moi, à l'église, chez le curé, à la fête de carnaval, à la paroisse, à l'oratoire, moi, je voulais pas y aller.
1: Et adesso, seduti, ascoltiamo la parola di Dio.
0: À peine arrivé là, moi, habillé en lapin, ma grand-mère, habillée normale, en vieille, on est tombé sur Pancotti Maurizio. Pancotti Maurizio, lui, il n'était pas habillé en Zorro, en Tarzan, non, non, il était habillé en magicien, Pancotti Maurizio. Et Pancotti Maurizio, il a la haute forme, ou Pancotti Maurizio, il sort un lapin, Pancotti Maurizio, il fait de la magie, Pancotti Maurizio, il a les cartes magiques, Pancotti Maurizio, il te dit, vas-y, choisis une carte, et Pancotti Maurizio, il devine la carte que tu as choisie, et Pancotti Maurizio, il a une baguette qui tourne et qui retourne, et il en sort un bouquet de fleurs, et Pancotti Maurizio, il offre le bouquet de fleurs à Marinella, et moi, je lui casse la gueule. À Pancotti Maurizio. À peine j'arrive dans cette église pleine d'enfants déguisés, que le curé me regarde, il se retourne vers Pancotti Maurizio.
2: Pancotti Maurizio!
0: Et il dit...
2: Et ce petit lapin, tu l'as tiré aussi de ton chapeau, ce petit lapin?
0: Alors moi, je m'en vais. Je m'en vais dans la sacristie. Jouer avec les araignées. Je vois les statues des saints. Énormes, gigantesques, les statues des saints. Je me souviens qu'au milieu de toutes ces statues énormes, je vois arriver Marinella. Marinella, elle est petite, elle est toute, toute petite, elle est belle, elle est parfaite. Elle aussi, on dirait une sainte. Marinella, c'est une madone de poche. Elle vient vers moi et elle me dit
3: « J'en peux plus de voir Pancotti Maurizio qui fait de la magie. »
0: Et moi, je lui dis que Pancotti Maurizio est le gamin le plus débile du XXe siècle. Et alors elle se met à rire. Marinella, prenant ce débile de Pancotti Maurizio, on l'enferme dans une fusée spatiale comme la chienne Laika et les Russes, ils vont l'envoyer dans l'espace. Et on envoie aussi Pancotti Maurizio, on le prend, on l'envoie dans l'espace avec la chienne. Et Marinella, après Pancotti Maurizio, il est tellement débile que ce débile de Pancotti Maurizio, quand il arrive sur la planète des débiles,

0: va quand même l'engager comme clown, Panko Timorizio. Et Panko Timorizio, Marinella. Et Panko Timorizio, Marinella. Il devient le clown de la planète des villes, Marinella. Et Marinella, elle rit, et puis... Et puis c'est fini. Parce que maintenant, Marinella, elle rit. Elle rit. Elle rit tellement fort que si elle continue encore quelques secondes, je crois que son visage va exploser. Alors je comprends que jusqu'à maintenant, moi j'ai fait l'enfant comique. Et les petites filles rient avec des enfants comiques. Mais elles tombent amoureuses des héros. Alors je comprends que je dois faire un geste héroïque. Je me tourne. Je vois une araignée qui marche sur le mur. Je la prends. Et je la mange vivante, en regardant Marinella droit dans les yeux. Et elle, elle tombe amoureuse de moi instantanément. Et maintenant, je peux faire ce que je veux d'elle. Elle est complètement en mon pouvoir. Elle est complètement hypnotisée par mon amour pour elle. Mais moi, je n'ai le temps de rien faire. Elle, elle est très rapide. Elle se retourne, elle enfonce sa main dans une toile d'araignée, elle en retire une petite bestiole, elle la met dans sa bouche et elle dit
1: « Hé, moi aussi j'ai mangé une araignée. »
0: Mais c'est pas vrai. Moi, je m'en rends compte tout de suite que c'est pas vrai. Alors dis-moi quelle saveur elle avait, cette araignée. Ça avait quoi comme goût? Regarde, moi je sais quel goût ça a, parce que moi je les mange, mais toi tu le sais pas parce que toi t'es une fille et tu ne le sauras jamais. Je me lève et je cherche dans la sacristie. Et je trouve une grosse araignée, velue, pleine de poussière. Je la prends, je la lui mets dans la main et je lui dis « Tiens, prends, mange-la. Et puis tu me diras quelle saveur ça a. » Et Marinella, elle prend l'araignée par une patte, elle ne la regarde même pas. Parce que c'est moi qu'elle regarde, Marinella. Comme si c'était moi l'araignée qu'elle tenait par une patte. Et moi je me dis que jamais plus dans l'histoire une main aussi parfaite ne tiendra une bête aussi dégueulasse. Marinella prend l'araignée, la met en bouche, la serre entre ses dents, sans même fermer les lèvres, pour me faire voir entièrement la scène de l'araignée écrasée. Quand je repense à cette chose, je me souviens même du craquement de l'araignée sous ses dents parfaites. Elle avale cette araignée velue, et moi je suis content. Parce que je me dis que maintenant, on est tous les deux des héros. Comme Batman et Catwoman. Comme deux robots atomiques indestructibles. Comme deux enfants bioniques. Mais maintenant, elle ne me regarde plus comme une qui est hypnotisée par amour pour moi. Non. Elle me regarde et elle me dit
1: « Moi, je t'aurais aimé pour toujours, jusqu'à la mort. L'amour, le vrai, qu'après, on devient grand, on se marie, on fait des enfants et les enfants sont malades et toi, tu les soignes et puis t'es heureux. Moi, je t'aurais aimé vraiment. Avec toi, j'aurais tout divisé, tout partagé. » Évidemment que je l'avais pas mangé, l'araignée. Évidemment que j'avais fait semblant. Mais toi, tu devais y croire. Tu devais y croire quand même. Tu devais me croire. Et alors moi, je t'aurais aimé pour toujours. Mais maintenant, je sais plus si je t'aime. Je sais plus si c'est toi que je vais choisir.

0: Ce jour-là, ma grand-mère avait les bas épais de la pharmacie et les souliers aux pieds, et moi j'étais habillé en lapin avec cette oreille cassée. On est allé à l'asile des fous. On est allé visiter ma mère. Et moi, je savais même pas que ma mère était là-dedans. Ma mère était tout attachée, ligotée au lit. Ma grand-mère s'est approchée, elle a retiré l'œuf de son tablier, elle a fait un trou avec l'ongle long du petit doigt, et elle lui a mis en bouche comme ça pour qu'elle le boive. Mais elle ne lui a pas dit
1: « Il sent encore du cul de la poule »,
0: comme elle dit toujours ma grand-mère. De toute façon, ma mère, elle aurait pas compris. Ma grand-mère dit que la maladie de certains fous, de fous comme par exemple ma mère, elle dit qu'ils ont un cerveau qui est comme une chambre où la lumière est toujours éteinte, où il fait tout le temps noir. Et quand quelqu'un est dans le noir, il a peur, parce que le noir, ça fait peur. Et on peut mourir d'avoir peur du noir. Alors à l'institut, à l'asile, qui est un asile électrique, on lui allume la lumière. Et ça lui donne du souffle, ça la fait respirer, ça lui redonne de l'élan. Mais la bonne sœur, elle dit que quand ma mère, elle reprend de l'élan, du souffle, quand elle respire comme ça, avec cette lumière, eh bien, elle saute, elle danse, elle saute sur les gens. Elle dit qu'un jour, elle a agressé une bonne sœur, qu'elle lui a sauté dessus et qu'elle lui a arraché un morceau de visage avec les dents. Alors disons qu'on ne peut pas uniquement la soigner avec cette électricité, il faut vraiment la tenir attachée, ma mère, liée au lit, avec les sangles. Même que la bonne sœur, elle dit que maintenant, on a commencé à faire une cure où on t'enfile des lames dans le trou des yeux, mais sans les abîmer, les yeux. Et la lame, elle arrive dans le cerveau et elle coupe les nerfs malades. Les nerfs qui sont pourris dans le cerveau, les nerfs pourris du cerveau. La bonne sœur, elle dit que maintenant, ma mère, elle va bien, comme une plante, qu'elle peut même chier par terre.
2: Allez, embrasse ta mère.
0: Non, grand-mère, non.
2: S'il te plaît.
0: Non, je suis pas fou. Je sais que si je m'approche, elle me saute dessus et elle m'arrache un morceau de visage avec les dents, comme à la bonne sœur.
2: Embrasse-la, parce qu'après, ta mère va mourir.
0: Eh, ben voilà. Quand elle sera morte, je l'embrasserai. Et en effet, quand elle est morte, ma mère, je l'ai embrassée. Le jour des funérailles, je me suis bien habillé. Ma grand-mère a mis les bas de la pharmacie et les souliers aux pieds, et on est allé aux funérailles qui commençaient à l'asile. Et là, j'ai bien connu le directeur de cet institut, qui est quasiment un prix Nobel, un scientifique très important internationalement. Il m'a fait voir tout l'asile. C'est énorme, cet asile. C'est très grand, c'est grand comme une ville. Docteur, mais docteur, ma mère, ça fait combien de temps qu'elle est ici
3: mais
0: dedans?
3: Docteur, docteur.
4: Oui?
0: Ma mère, ça fait combien de temps qu'elle est ici dedans?
4: Quel âge as-tu, toi?
0: 9 ans.
4: Eh ben voilà. Voilà, 9 ans. Précisément, 9 ans.
0: Et le directeur a dit que les fous, quand ils sont morts, on ne te les montre pas, parce qu'il dit que les fous, quand ils meurent, il faut les étudier et on doit les analyser pour voir comment le cerveau est devenu fou.
4: Tu sais comment on fait? On ouvre la boîte crânienne, on retire le cerveau, on le prend et on le met dans une machine qui le fait en tranches, toutes fines. Toutes fines, toutes fines, comme le jambon. Toi, tu aimes le jambon ?
0: Alors ce jour-là, on a été à la mer avec ma grand-mère. Ma grand-mère est restée habillée avec les bas épais de la pharmacie et les souliers aux pieds, même près de l'eau de la mer. Moi, je me suis mis en culotte et je me suis jeté dans la mer pour prendre un bain. Et alors après, j'ai fait un château de sable. Un château de sable près de l'eau de la mer. Sur la plage. Quand j'ai fini de faire le château, ma grand-mère m'a dit
2: « Bon, maintenant tu es fatiguée. On va rentrer à la maison. Allons dormir. »
0: Mais non, mamie, quoi ? Maintenant, on va aller dormir. Et le château, je viens de le terminer. Si je le laisse là, cette nuit, quelqu'un va venir sur la plage, il va le détruire, il va le casser et il va me le foutre en morceaux.
2: Quand tu fais un château sur le sable, tu dois le laisser là. Tu peux pas l'emporter. Pendant la nuit, personne ne le casse. Pendant la nuit, c'est la mer elle-même qui vient sur la plage. Elle prend le château et l'emmène dans le fond de la mer. Et le château devient la maison des poissons. Et les poissons dorment dedans. Pendant la nuit, l'eau de la mer se remplit du noir de la nuit. Et avec le noir, les poissons deviennent fous. Alors, ils ont besoin d'une maison pour aller y dormir, comme celle pour les fous. Parce que le noir, ça fait peur. Et on peut mourir d'avoir peur du noir.

0: Cette année, j'ai appris à bien connaître Nicolas. Nicolas est un pauvre fou qui est à l'institut, à l'asile, chez nous. Il y est depuis 35 ans. Nicolas, c'est un que, si tu le recherches dans les registres de l'asile, son nom, tu ne le trouves même pas. Parce que lui, on l'a jamais inscrit. Même pas au registre de l'état civil. Et si on te déclare pas à l'état civil, après, tu peux plus t'inscrire nulle part. Même pas à l'asile. Nicolas, c'est un de ces malades qui te donne un coup de main pour nettoyer les autres fous, un de ceux qui nettoient par terre, pour que les autres fous soient là, bien, calmes, tranquilles. Un jour, Nicolas m'a raconté comment lui a été amené à l'intérieur de l'asile. Nicolas, son histoire, il te la raconte comme ça.
1: Je suis Nicolas.
0: Il dit...
1: Je suis Nicolas.
2: Nicolas, je suis.
0: Bon.
2: Je suis Nicolas. Dans les années 60.
0: Après,
2: les années 60.
0: C'est l'histoire d'un fou.
2: Les fabuleuses. Années 60.
0: Donc c'est pas qu'on doit commencer à tout croire non plus.
2: Personne ne voulait naître dans les années 60.
1: Personne. Parce que
2: si tu étais né dans les années 60, alors tu devais être fabuleux.
1: Fabuleux.
3: Comme l'étaient les années 60.
2: Les années 60.
3: Et
2: mon père ne m'a même pas déclaré au registre de l'état civil.
1: Mon père. Restait. L'état civil.
2: L'état civil.
3: Mais mes frères,
2: il les a quand même déclarés.
1: Puis sont arrivées les années 60.
2: Les années 60.
3: Quand je suis arrivé. Moi.
2: Nicolas.
0: Nicolas. Je suis né dans les années 60. Les fabuleuses années 60. Dans les années 60, mes frères et moi, on allait à la montagne pendant la nuit pour garder les brebis. Et pendant la nuit, avec mes frères, on parlait de certains films des années 60, qui sont des films de martiens, où les martiens mangent certaines pilules, où il est écrit poulet, et c'est comme si tu avais mangé un poulet tout entier. Mais aussi, parfois, on parlait de certaines femmes qui lèchent les hommes nus. Et toi, tu les payes, ces femmes, et elles se consument la langue à te lécher. Et une de ces femmes, de temps en temps, elle venait même jusqu'à chez nous, à la montagne, une fois l'une, une fois l'autre. Sauf que, quand ces femmes arrivaient, moi, on me chassait dehors. Et cette nuit-là particulièrement. Cette femme qui était venue est sortie dehors de la baraque de mes frères, un peu plus tôt que d'habitude, toute nue, dans le noir, avec une couverture sur elle. Elle s'est approchée de moi et je me suis dit « Allez, c'est bon, ça y est, elle va me lécher ». Mais j'ai pas eu le temps de lui demander. Elle a été très rapide. Elle m'a dit...
4: Et toi ? T'es qui ?
0: Je suis Nicolas. Je suis né dans les années 60. Les fabuleuses années 60.
4: Ouais, d'accord. Mais qu'est-ce que tu fous ici, en milieu des brebis ?
0: Eh bien, je garde les brebis, avec mes frères. Ensemble, avec mes frères qui sont là-dedans. Et tu les connais. Et puis la nuit, quand on est ici, on parle aussi de films de martiens. Et puis, on parle aussi des femmes qui lèchent les hommes nus. Mais quoi ? Tu dois me lécher ?
4: Je ne peux pas te lécher. Parce que maintenant, les fabuleuses années 60 sont terminées. Maintenant commencent les années 70. Et personne ne peut savoir si elles seront fabuleuses, elles aussi. Et je vais te dire, il en a manqué de peu pour que ce soit une vraie catastrophe. Et tu sais à cause de qui ? À cause des martiens. On a envoyé trop de fusées et de chiens dans l'espace. Et du coup, les martiens ont pensé que nous, les terriens, on était méchants. Et ils ont voulu vérifier. Seulement les martiens pour savoir si tu es gentil ou méchant. Ça ne leur suffit pas de t'écouter ou de te regarder. Non. Ils doivent te goûter. Comme un plat de pâtes. Alors, les martiens sont entrés à l'intérieur de nous. Les femmes qui lèchent les hommes nus. Et quand moi je lèche tes frères, je ne le fais pas par plaisir. Pour l'argent, non. C'est une mission spatiale. Moi je passe ma langue sur le corps puant de tes frères et cette puanteur se transforme en une espèce de mathématique cybernétique algébrique interplanétaire. Et puis les martiens comprennent si tes frères sont gentils ou méchants. T'as compris ?
0: Bah oui, j'ai compris, c'est pas compliqué. Mais vu que j'ai compris aussi que tu m'as pas léché du tout. Et moi, je pourrais être un criminel mangeur des martiens.
4: Je ne peux pas te lécher. Les années 60 sont terminées. Et les martiens sont rentrés sur Mars. Et je crois que j'y vais aussi, sur la planète rouge. Là-bas, lécher les gens n'est pas vu comme une chose étrange. On se fait pas traiter de pute dès qu'on lèche quelqu'un.
0: Puis mes frères, qui étaient à l'intérieur de la baraque, se sont mis à crier. Et à appeler cette femme. Et elle, elle riait.
5: Non, je ne peux pas revenir. Les années 60 sont terminées. Et maintenant commencent les années 70. Comment ? Vous me donnez pas l'argent ? Oh, je dois acheter un billet pour aller sur Mars. C'est pas grave. Pour les vêtements, de toute façon, c'est pas grave. Sur Mars, il fait chaud. On se promène tout nu.
0: Et elle, elle riait.
5: Et c'est pas grave non plus pour l'argent. Je vais le demander à votre père. J'y vais. Nu. Toute nue. À poil. Et je vais lui raconter comment vous avez passé la dernière nuit des années 60.
0: Et mes frères ?
6: Gueulez.
0: Comme ça, avec cette couverture sur elle, toute nue, elle est descendue dans la rue, dans le noir, et elle a disparu. Et mes frères ont arrêté d'hurler. Ils sont sortis de la baraque. Et ils prenaient des gros cailloux par terre et ils les balançaient. Jusqu'à ce qu'à un moment donné, j'avais l'impression que mes frères avaient tué la nuit à coups de cailloux.

0: Le soir suivant, quand mon père m'a trouvé dans le bois, il m'a dit « Nicolas, il y a un gendarme en uniforme. Tu dois lui parler, fais attention à ce que tu dis. »
1: Fais attention à ce que tu dis.
0: Et en effet, moi j'ai été voir le gendarme en uniforme, mais fallait pas s'inquiéter, c'est un brave gars. Mais par contre, il y avait mes frères qui étaient là. Ils me regardaient comme pour dire « Lui, c'est un débile, c'est un retardé, c'est un crétin. » Mais le gendarme, tout sérieux, il m'a dit
1: « Comment tu t'appelles ? Tu es né quand ?»
0: Je suis Nicolas, je suis né dans les années 60, les fabuleuses années 60.
1: Hier soir, hein, Nicolas, hier soir, tu te souviens, tu as vu quelque chose de bizarre?
0: Oui, hier soir, j'ai vu les Martiens. Puis le gendarme en uniforme m'a amené à l'Institut des Fous. Et là aussi, les années 60 étaient terminées. Alors la bonne sœur m'a mis au lit, mais moi, le lendemain matin, je m'étais pissé dessus.
2: Mais qu'est-ce qu'on fait? On fait le petit gamin tout petit? On se pisse dessus? Mais tu crois qu'on est à l'hôtel et que tous les jours, on va changer les draps du lit? On doit plus pisser, hein?
0: Et moi, j'avais honte du fait d'avoir pissé. Mais la nuit suivante, j'ai encore pissé.
2: Alors qu'est-ce qu'on fait, les petites filles? On se pisse dessus?
0: Bah, qu'est-ce que tu veux?
2: On arrête de pisser dans le lit, s'il vous plaît. Sinon, je fais un petit nœud dans le petit zizi.
0: J'avais une honte de cette histoire de pisse. Mais la troisième nuit, j'ai encore pissé. Alors là, la bonne sœur, elle m'a plus rien dit. Elle m'a pris, elle m'a amené dans la pièce du médecin. Elle a fermé la porte, elle m'a mis sur le petit lit. Elle m'a déshabillé. Et je me suis dit, ça y est, la bonne sœur va me lécher. Et puis les infirmières me tenaient par les jambes, les bras. La bonne sœur m'a mouillé les tempes avec de l'eau et du sel, je crois. Et puis elle m'a mis les électrodes et le médecin a dit
1: « Prêt ».
0: Et la bonne sœur a dit
1: « Prêt ».

0: Les enfants sont malades. La maladie des enfants, c'est la peur. Et en effet, les enfants ont peur de tout. Ils ont peur des monstres, ils ont peur des loups, ils ont peur des araignées. Alors à l'asile, qui est un asile électrique, on t'allume la lumière. Et quand la lumière s'allume, les monstres disparaissent, les loups s'enfuient. Et même les araignées deviennent de stupides animaux écrasés contre un mur. Parce que la maladie des enfants, c'est la peur du noir. Parce que le noir leur fait peur. Et on peut mourir d'avoir peur du noir.
1: Cette année, le supermarché a ouvert. Alors comme ça, tous les jours, moi, Nicolas et la bonne sœur, on va au supermarché. Sauf que Nicolas est habillé comme un fou et cherche des magazines avec les femmes qui lèchent les hommes nus. Et la bonne sœur, elle est habillée comme une bonne sœur et elle dit son rosaire. Et moi, j'ai honte d'aller au supermarché avec un fou et une bonne sœur. Et puis la bonne sœur, elle pète. Elle marche et elle pète. Elle se retourne et elle pète. Elle s'appuie, elle se détend et elle pète. Parce que la bonne sœur, elle est sourde. Elle n'entend pas les pets qu'elle fait. La bonne sœur, elle pète et Nicolas, il dit « Ah !» La bonne sœur se retourne et Nicolas « Deux !» La bonne sœur s'appuie, fait semblant de rien, se détend. Et Nicolas « Trois !» Pour certains chiffres, « 11 !» Nicolas les dit plus fort. Alors parfois, bon oui, elle est sourde, mais quand même ça, elle l'entend. Alors elle se retourne et elle dit
2: « Oh Nicolas, pourquoi tu as dit ce numéro 11 ?»
1: Et elle pète. Et Nicolas « 12 !» La bonne sœur marche comme un train à vapeur. 12, 15, 26, 34, 58, 60, 48, 59, 65, 72, 83, 99,

0: Nicolas et moi, on parle toujours de la mort. Toujours. Toujours, toujours, toujours. Mais pas de quand on mourra. On parle de comment on mourra. Nico, hey, comment on va mourir tous les deux? On va mourir comme ma grand-mère.
1: Ma grand-mère, toute sa vie, elle a été dormir à 8 heures. Elle s'est réveillée à l'aube. Elle a pris un œuf frais, elle l'a bu.
2: Et il pue encore le cul de la poule, il est tout frais.
1: Comme ça, toute sa vie. Et puis un jour, ma grand-mère a été au lit, et puis elle ne s'est pas réveillée. Voilà, tout simple, tout facile, sans faire de bruit, sans casser les couilles à personne. Pour mourir à ma grand-mère, il lui a suffi de ne pas se réveiller une seule fois.
0: Hé hey Nico, nous on va mourir comme les pauvres fous ici à l'asile. Par exemple comme le professeur, celui qui était là toujours assis, une brave personne,
1: tranquille, qui bougeait pas,
0: intelligente, il faisait des discours. Puis un jour il se lève et je dis qu'est-ce qui se passe? Le professeur il se lève, qu'est-ce que c'est? C'est la récréation?
1: Et lui il se lève, il se plie
0: et tout à coup en un éclair il se met à courir et il se fracasse la tête contre le mur. Et personne ne s'attendait à ça, personne n'a réussi à l'arrêter.
1: Et
0: à pisser de rire, il s'est tué avec le mur il s'est suicidé. Ou alors Nico, sinon on mourra comme l'autre là, tu vois, celui qui à un moment donné, il avait disparu. Qu'est-ce qu'il avait fait? Comment il avait fini? Lui, après une semaine, on l'a retrouvé, il s'était jeté par la fenêtre et il avait fini dans un trou, dans un buisson. Et c'est moi qui l'ai retrouvé après une semaine. Et les rats lui avaient déjà bouffé tout le visage. Il avait plus de visage, rien. C'était à pisser de rire.
1: Et il faut dire que les gens qui se tuent à l'asile, chez nous, il y en a pas tant que ça.
0: Les fous, ils ont pas envie de vivre. Alors imagine de mourir

0: Et puis un soir, sur la terrasse, Nicolas s'est mis à parler des années 60. Enfin, plutôt de comment lui précisément a été amené à l'asile.
1: Moi, ça fait 35 ans que je suis ici dedans.
0: Bon, c'est le récit d'un fou, hein.
1: Quand on t'amène ici, c'est pas qu'on t'amène et puis ça suffit, voilà, c'est comme ça et c'est tranquille, non.
0: Nicolas, il dit, on te met en observation. Et quand j'étais enfant, la bonne sœur, elle m'a dit,
2: tu verras qu'on va te faire sortir bientôt dans 2-3 jours. 2-3 jours, et puis tu sors.
1: Et en effet, on m'avait pas mis tout à fait au milieu des fous. J'étais tout le temps avec la bonne sœur, je jouais avec elle le soir aux cartes.
2: Toi, t'es un enfant normal. Tu verras qu'on va te faire sortir bientôt dans 2-3 jours. 2-3 jours, et puis tu sors.
1: Et un soir, deux amis de classe sont venus me trouver, deux enfants. Ils s'appelaient Robertino Casoria et Pancotti Maurizio.
2: Nico, va jouer avec ses enfants. De toute façon, toi, tu es normal.
1: Et moi, je me suis mis à jouer. Pancotti Maurizio, il s'est arrêté et il m'a dit
3: « Nico, c'est vrai que toi, t'es fou ?»
1: Qui c'est qui t'a dit un truc comme ça ?
3: Comment qui me l'a dit ? C'est la maîtresse qui me l'a dit. Et puis ça se comprend tout seul. T'es à l'asile, t'es fou.
1: Mais Pancotti Maurizio, ici c'est un immeuble.
4: Mais quel immeuble ? Quand quelqu'un rentre et ne sort plus, c'est un asile.
1: Mais non, Robertino Casoria, ici c'est un immeuble pour les saints. Et donc, nous, ici, on est enfermés pour apprendre à faire les saints.
4: Et qu'est-ce que vous apprenez à faire ?
1: Eh ben, des miracles.
3: Moi aussi je sais faire des miracles. J'ai un chapeau, j'en tire un lapin. J'ai une baguette qui devient un bouquet de fleurs. J'ai un jeu dont je peux deviner les cartes.
1: Mais Pancotti Maurizio, ne raconte pas n'importe quoi, n'importe comment, parce que tout le monde comprend que t'es un débile. Un miracle, ça veut dire ressusciter les morts.
3: Ah ben, alors vas-y, ressuscite les morts.
1: Alors j'ai pris Pancotti Maurizio et Roberto Casoria. On a été jusqu'à la grille. Que je sais qu'au-delà de la grille, il y a les fous, les vrais. Et Robertino a grimpé derrière moi, et Pancotti Maurizio, qui a un gros cul et qui a un gros lard et qui pèse une tonne, cet imbécile, on lui disait « Dépêche-toi, gros cul, gros lard, Pancotti Maurizio !»«
5: Dépêche-toi !»«
1: Dépêche-toi de grimper cette grille !» Et voilà le miracle, c'est que cette grosse panse a réussi à grimper la grille. On est arrivé jusqu'au muret, où moi je sais que là, il y a plein de lézards. Maintenant, je le déchire, je le casse, je le tue, et puis je le ressuscite. J'ai détaché la queue et je l'ai tapé par terre. Le lézard est resté là, à l'arrêt, immobile. Eh, hey, vous avez vu que je l'ai tué ? Eh ben maintenant, je vais le ressusciter. Robertino Casoria était avec les yeux écarquillés, la bouche ouverte, il respirait même plus. J'ai dit, lézard, ressuscite. Je l'ai jeté par terre et le lézard était vivant. Vivant !
3: Moi, je suis un enfant honnête, Nicolas. Moi, j'ai vu le miracle. Maintenant, je sais que t'es un saint.
1: Et moi, j'étais content.
6: Nicolas ! Les enfants !
1: Oh, les gars ! La bonne sœur, elle est sourde, mais si elle nous attrape nos jambes, elle va nous les noircir de coups. Alors, on s'est mis à courir.
6: Nicolas !
1: Et ensuite, on est arrivé jusqu'à la grille.
6: Nicolas !
1: Et là, il fallait escalader cette putain de grille.
6: Les enfants !
1: Et Robertino Casoria, il a grimpé à côté de moi, mais Pancotti Maurizio, qui a un gros cul, qui a un gros lard et qui est un imbécile, il n'y arrivait pas. Dépêche-toi, Pancotti ! Dépêche-toi, Maurizio ! Gros cul, grimpe cette grille.
6: Nicolas !
3: J'y arrive pas.
1: Gros cul, débile, grimpe.
5: Allez, gros cul, grimpe cette grille.
1: Et puis, une barre de fer lui a traversé la jambe, la cuisse et la panse. Tais-toi ! Tais-toi !
3: Très mal. Je me suis fait très très
1: Ne fais
3: mal.
1: Pas la petite fille. Si tu continues à crier comme ça, comme une petite fille, moi et Robertino Casoria, on s'échappe tout de suite et on te laisse ici, tout seul.
3: Je me suis fait...
5: Tais-toi.
1: Alors arrivera la bonne sœur et elle te prendra, elle t'amènera chez le docteur et ils vont te frapper tous les deux. Ils te déshabilleront et ils vont te mettre l'électricité sur le zizi et ils te brûlent le zizi.
3: Très mal.
5: S'il te plaît, tais-toi.
1: Pancotti Maurizio a continué à pleurer. Mais tout doucement.
5: Tout doucement.
1: Tout doucement. Puis, on l'a plus entendu.
4: Nico. Mais c'est vrai que tu sais faire les miracles.
1: Moi, je suis resté tout seul devant la grille. Pendant des heures. Jusqu'à l'aube. Je regardais Pancotti Maurizio attaché. Suspendu là-haut. On aurait dit une chose, un truc, un machin. T'as compris? Moi, ça fait 35 ans que je suis ici, dedans. Moi, en 35 ans, j'aurais tout oublié, tout. J'avais tout oublié. Et toi, après 35 ans, tu me prends et tu m'amènes là, au supermarché, où il y a tout et tout ensemble, même le petit œuf Kinder qui transforme chaque jour de l'année en une Pâque infinie. Moi, maintenant, je ne vais plus bien, tu sais. Et je suis ici, dedans, et je trépigne, je veux sortir. Moi, je peux pas imaginer que j'ai passé 35 ans à compter des paix. Moi, je suis plus bien. Ni dedans. Ni dehors. Je suis mort cette année. Mais cette année est mort aussi le pape polonais qui était le pape vivant le plus important du monde entier. Et la bonne sœur qui était très dévouée à ce pape défunt, quand elle a su qu'il était mort, elle est partie avec les transports publics jusqu'au centre de Rome pour voir le cadavre mort du pape polonais. Elle a fait la file pendant 3 jours. Une file lente pendant 3 jours. Jusqu'à ce qu'elle puisse le voir. C'était un samedi. Donc elle a fait samedi, dimanche et lundi. C'est pour ça que cette semaine-là, pour la première fois, le lundi, on n'a pas été au supermarché. Mais la bonne sœur, elle nous a téléphoné.
7: Demain, même si c'est mardi, vous allez au supermarché. Au supermarché! Moi, je viendrai un peu plus tard, oui, plus tard, et je viendrai pour payer.
1: Alors, pour la première fois de notre vie, Nicolas et moi, mardi, on est allés au supermarché. Tout seul. Arrivé au supermarché, Nicolas, il a tiré sur ma veste et il m'a dit « Allons voir s'il y a des revues de femmes qui lèchent les hommes nus. » Alors, on y est allé. Et il n'y avait rien. Il n'y avait que des revues, tout ce qu'il y a de plus normal, des revues où personne ne lèche les hommes nus. Mais derrière le rayon des revues, il y avait la demoiselle, celle qui fait les promos pour le café Lavazza. Moi, je l'ai reconnue tout de suite. Elle était belle. C'était Marinella. Marinella, c'est toi ? T'es la même que quand j'étais enfant, sauf avec les nichons plus gros.
8: Toi aussi, t'es le même. T'as la même voix de petit gamin.
1: Moi, je suis un qui parle pas beaucoup. Moi, ma voix, je ne l'use pas. Ma voix, comme la nature l'a créée, ma voix, je la conserve, en l'état.
8: Mais dis-moi, c'est toi qui viens avec la bonne sœur, celle des fous ?
1: Ah oui, c'est moi. C'est moi avec la bonne sœur, avec les fous, ça c'est moi.
8: Mais c'est vrai ce qu'on dit à la caisse ? Que la bonne sœur fait des paix ?
1: Oh, elle pète, la bonne sœur, elle pète. Elle fait des paix énormes, la bonne sœur, mais fort. Moi, je la connais depuis longtemps, la bonne sœur. Et plus elle devient sourde, plus elle devient un phénomène avec ses paix. Mais tranquille aujourd'hui, Marinella, tranquille, parce qu'aujourd'hui, la bonne sœur, elle n'est pas là. Elle est à Rome, chez le pape, qui est mort. Aujourd'hui, elle pète en déplacement. Alors je me suis dit, là, cette fois, c'est sûr, elle m'aime. Parce que les femmes tombent toujours amoureuses des hommes qui les font rire. Moi, je pourrais l'écrire en grand sur le supermarché. L'amour, c'est rire d'une bonne sœur qui fait des paix. Alors comme ça, je comprends qu'il y a 2 types d'amour. Un, c'est l'amour pour toujours. Celui du Saint-Sacrement, du mariage, pour toujours. L'amour des enfants qui grandissent et qui sont avec toi à la maison, pour toujours. L'amour du prêt pour la maison, pour toujours. Ça, c'est l'amour pour toujours. Et il ne finit jamais. Une fois que tu as mis une croix, c'est pour toujours. Et puis, il existe l'autre amour. L'amour d'un instant. Celui comme quand passe une étoile filante. Voilà, l'amour entre Marinella et moi, c'est celui-là. C'est l'amour d'un instant. Et moi, je dois lui demander une chose d'un instant. Et moi, je dois lui demander cette chose avant qu'elle ne cesse de rire. Et elle rit, elle rit, elle rit. Marinella, Marinella, Marinella, elle rit, Marinella, Marinella. Marinella, je peux te lécher. Nu, toi nu, moi nu, je peux te lécher.
8: Ah non, ça me dégoûte si tu me lèches.
1: Ah ok, y a pas d'obligation. Puis d'ailleurs, tu sais... Moi aussi, ça me dégoûte. Vraiment, c'est vrai, Marinella. Tu sais, les fous, les vieux sans dents qui bavent tout le temps. À moi, ça me dégoûte.
9: Là, la bave, ça me dégoûte.
1: En effet, moi, je m'enfuis toujours quand les vieux me lèchent. Mais toi, t'es jamais venu chez nous à l'intérieur. Pourquoi tu viens pas? Moi, je te fais voir les fous à l'intérieur. Tu sais, les fous, ils font rire, hein.
8: Oui, j'aimerais bien venir, mais je peux pas. Parce que... Tu sais, ceux qui travaillent au supermarché, ils peuvent pas sortir du supermarché. Moi, je vis ici dedans. On m'a même donné un petit appartement, un petit studio. J'y suis bien. Et ici, tu sais, les lumières, elles sont toujours allumées. Ici, le noir n'existe pas. Alors que moi, quand j'étais gamine, quand ma mère éteignait la lumière, moi j'avais un tremblement qui me venait de peur, parce que le noir, ça fait peur, et on peut mourir d'avoir peur du noir.
1: À ce moment-là, j'ai vu que la bonne sœur était arrivée. Elle m'a fait un signe comme pour me dire...
9: Eh oh, ça va, hein?
1: Allez, on y va.
9: On y va.
1: J'ai dit ma sœur, un instant. Un instant, j'ai dit. Marinella, la bonne sœur est revenue, mais ça m'a fait plaisir. Je te salue.
8: Au revoir, Nicolas. Au revoir, Nicolas.
10: Allez, viens, Nicolas.
11: Tu t'appelles pas Nicolas?
10: Nico, c'est vrai que toi, t'es fou?
1: Nicolas, c'est un que, si tu le recherches dans les registres de l'asile, son nom, tu ne le trouves
10: moi,
1: même pas.
10: Moi, je suis un enfant honnête, Nicolas. C'est le pire garçon de la classe. Moi, j'ai vu le miracle. C'est la brebis galeuse.
12: Qu'est-ce que tu parles tout seul?
13: C'est Nicolas, Nicolas.
12: C'est Nicolas.
13: Nicolas,
12: Nicolas, c'est toi.
13: D'un autre côté, c'est un pauvre fou. Il est à l'institut chez nous. Qu'est-ce que vous croyez que c'était? Sa mère était une pauvre folle, morte attachée à un lit. La grand-mère, une folle elle aussi. Toujours pieds nus au milieu des poules avec tous ses œufs. Le père, c'était un asocial avec toutes ses brebis. Les frères, encore pire. Qui sait ce qu'il faisait dans la montagne? Celui-ci, c'était le pire de toute la famille. La pomme pourrie, la brebis galeuse.
1: Je suis mort cette année. Comment je suis mort précisément, je ne saurais pas le dire. Je crois que je suis mort en dormant, comme ma grand-mère. Tant et si bien qu'à un moment donné, j'étais mort et Nicolas est arrivé. Nicolas est venu près de moi. Il avait en main la revue des femmes qui lèchent les hommes nus. Finalement, le numéro était sorti. Il l'a ouvert. Et dedans, il y avait un gadget. La clé de l'asile des fous.
14: Salut, moi je sors.
1: Mais Nicolas, tu vas où?
14: Comment où je vais? À l'état civil, maintenant qu'on est mort, on va s'enregistrer comme ça sur la pierre tombale, on écrit quelque chose.
1: Mais où tu vas, Nicolas? Attends, tu vas pas partir maintenant. Il fait noir. Nico, le noir, ça fait peur, et on peut mourir d'avoir peur du noir. Alors Nicolas m'a dit, bien sûr, je sais que le noir, ça fait peur.
14: Mais moi, ça fait 35 ans que je prends des pilules martiennes pour me soigner de cette peur du noir. Et plus je me soigne, et moins elle passe.
1: Maintenant, j'ai compris pourquoi. J'ai compris. Parce que la peur n'est pas une maladie. Nicolas est sorti. Il s'est mis sur la place devant l'institut. Et pour la première fois, depuis 35 ans, il était tout seul. Toute sa vie, il y a toujours eu quelqu'un à côté de lui. Un moine, une bonne sœur, un curé, un brancardier, un aide-soignant, un infirmier, un médecin, un autre fou comme lui. Toujours, il y a eu quelqu'un qui respirait l'air à côté de lui. Et là, il était tout seul. Il respirait l'air. Tout l'air, à lui tout seul. L'air tout entier. Et il regardait l'institut. De dehors, on aurait dit un immeuble. Mais comment c'est possible? Comment c'est possible que quand on vit longtemps, on

0: Et comment c'est possible d'être dehors et de ne rien savoir sur ce qui se passe là-dedans? Comment c'est possible? Comment c'est possible?
1: C'était...
0: Comment c'est possible?
1: La brebis galeuse. Enterrement de l'asile électrique.
0: Comment c'est possible?
1: Une œuvre d'Ascagno. 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
2: Merci à Patrick, Tommy, Antoine, Carmelo et Element Perspective.
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1: Et Aurélien Donny, bienvenue à tous sur RCF pour une nouvelle émission en poésie, un rendez-vous mensuel et c'est déjà la cinquième émission et notre deuxième saison.
2: Et c'est la rentrée.
1: Et c'est la rentrée, nous allons passer une heure avec vos auditrices et auditeurs en poésie, vive la rentrée poétique.
2: La poésie, c'est l'art de rêver et de faire rêver.
3: La poésie est un fluide qui ne s'échange qu'entre poètes. Tout le monde est poète.
1: La poésie, ce sont des paroles plaisantes au cœur et à l'oreille.
2: La poésie, c'est le langage qui passe par les sens pour aller jusqu'à l'âme.
3: La poésie, c'est la pleine réalité, cette essence de vie qui frémit au fond de nous.
1: La poésie, c'est quelque chose que l'on a sur le cœur.
2: La poésie, c'est le fait de nous décrire notre vie, notre quotidien, en le décalant un peu.
3: La poésie, c'est une zone de gratuité, une zone de pleine liberté.
1: La poésie, c'est un ramassage intérieur, une découverte constante.
2: La poésie, c'est un volontariat, un engagement furieusement passionné de la vérité.
3: La poésie, c'est le mariage du conscient et de l'inconscient. De ces noces terribles naissent des monstres qui sont les œuvres.
1: Poésie, sœur de l'action et mère de toute création.
2: Poésie, animatrice du songe des vivants et la gardienne la plus sûre de l'héritage des morts.
4: La poésie, c'est la vie. La vie, c'est la poésie.
5: La poésie, c'est faire la route.
4: Et la route, c'est fait pour la poésie.
1: Nous venons d'entendre les voix de Yann Duchesne et Michael Van de Bril, nos deux invités d'aujourd'hui. Bienvenue Michael et Yann.
2: Laurence nous parlait de deux invités. C'est qui ces deux invités, Laurence?
1: Ah, c'est commencé?
2: Oui, ça a commencé, hein. Et c'est la rentrée.
1: Oui, David, c'est la rentrée et c'est très joyeux pour nous d'accueillir Yann Duchesne et Michael Van de Bril qui vont d'ailleurs se présenter l'un l'autre et que nous, ça fait maintenant, je crois, bientôt 10 ans qu'on travaille régulièrement avec la partie néerlandophone du pays, la poésie sans frontières, bien sûr. Yann, Michael, la parole est à vous.
4: Je vais présenter mon copain et compatriote dans la partie pour la poésie, Michael Van de Bril. Il habite en Anvers. Il est le fondateur de Vonk en Zonen, qui s'occupe des poètes de la ville d'Anvers depuis le début. Michael est aussi le fondateur de plein d'autres choses. Mais je pense que sans Michael, la poésie en Flandre serait beaucoup moins intéressant. Et il a aussi un côté de faire bouger les choses qui est très inspirant. Et il a évidemment aussi écrit quelques livres de poésie, par exemple Op de Weg van Apia, qui vient d'être traduit maintenant sur la route de l'Apia. Mais je vais laisser à lui de parler de ça.
1: Mais peut-être je peux ajouter une petite chose, parce que donc quand je disais qu'on se connaissait depuis maintenant bien 10 ans, c'est grâce au projet Poète National, qui est un projet justement sans frontières, et ça, c'est un projet qui a complètement fait bouger les lignes en Belgique de la poésie, puisque grâce à ce projet, les poètes néerlandophones ont enfin pu rencontrer les poètes francophones, et Michael, t'as joué un grand rôle là-dedans. Entre autres, je pense à Watou, ce village dédié à l'art au mois d'août chaque année, au mois de juillet, et où t'as beaucoup invité aussi des poètes francophones. Enfin, tu crées beaucoup d'événements qui relient les deux communautés et ça a créé beaucoup d'occasions de se traduire les uns les autres, de faire des soirées ensemble, des soirées composées. Yann aussi, tu es fort là-dedans. Et d'ailleurs, Michael, ton livre Sur la route de la Pia est traduit donc en français. Marianne Miskin, je te laisse la parole alors pour compléter le portrait qu'on fait de toi.
5: Oui, moi, parce que moi je vais présenter Yann Duchesne. C'est un ami de moi, oui, c'est vrai, mais il est poète, musicien, DJ, c'est un grand homme avec des cheveux jaunes. C'est un bel homme. Enfin, on dit ça, hein? Oui, oui, c'est vrai.
2: Et vous donc, êtes tous les deux des beaux hommes.
1: Oui, tous les deux.
5: Et Yann, pour moi, c'est un peu le poète beatnik de Flandre. Il est d'Ostende, comme Arnaud, par exemple. Hein? Et dans son sang, donc, il y a la mer. Mais il a la poésie toujours, même quand il fait ses lignes pour le groupe de musique Notzakle Quat, il reste toujours poète. Donc, Et voilà, et c'est Yann, en fait, qui a initié le Parti pour la poésie.
1: Donc, le
5: c'est
1: PPP.
5: C'est le président fondateur. OK, il y a aussi des autres gens, heureusement, pour faire des finances et tout ça, parce que c'est pas...
4: c'est pas mon fort, ça.
5: Voilà, c'est ça. Donc, voilà, Yann Duchesne.
4: Oui, voilà. Mais Michael, Laurence voulait aussi que tu continuais un peu à parler du projet Poète National.
1: Mais on peut un peu s'en mêler les pinceaux, parce que moi je voulais encore dire de Yann qu'il y a quand même quelque chose de très important dans ta vie, puisqu'on a pu le partager ensemble.
4: Mes enfants.
1: Tes enfants, ouais, ta famille, tes enfants, l'Union Saint-Gilloise, d'ailleurs
4: ah oui,
1: tu portes
4: aussi,
1: le
4: oui.
1: t-shirt de Saint-Gilles ouais. aujourd'hui, mais aussi le train.
4: Ah
1: le
4: oui.
1: train est un élément, parce que tu as été, tu as toujours été poète, mais tu as été aussi longtemps poinçonneur de tickets dans le train.
4: Oui. Ouais, j'ai fait ça, oui, 17 ans. C'était un peu une blague de vie, comme ça. J'avais le père de ma femme, la mère de ma fille, qui me disait, tu vas quand même pas travailler dans le magasin de musique toute ta vie. Et moi, j'avais pas pensé d'autre chose, parce que j'aimais bien travailler dans la musique. Mais là, j'ai effectivement fait l'examen, et ça m'a étonné qu'on a dit, ah oui, tu peux commencer. Et j'ai fait ça 17 ans, mais je l'ai fait, laissons dire, différent que la plupart de mes collègues. J'ai beaucoup rigolé, j'ai beaucoup rencontré des gens dans le train, et je ne donnais pas trop d'amende, moi. Ça ne m'intéressait pas trop. Mais oui, c'était un job un peu bizarre pour moi, parce que je ne suis pas toujours à l'heure. J'ai même fait partir des trains 5 minutes trop tôt parce que je devais avoir mon train pour aller à la maison. Mais voilà, c'est bien que c'est fini aussi. Parce que...
5: Et c'est un grand poète hollandais, Simon Winkenor, qui lui a dit
4: ouais. «
5: Yann, tu dois arrêter
4: ouais.
5: pour travailler pour le train. Tu es un poète.
4: » Voilà. C'est vraiment vrai. Chez lui, à Amsterdam, le 2 janvier de l'année... à mon avis, 2002, il m'a dit « Oui, c'est bien que tu travailles dans les trains, mais tu n'as qu'une vie. Il faut bien penser ce que tu veux dans ta vie, parce que le plus que tu vas faire ce que tu fais, le plus les gens vont dire « C'est ça qu'il fait. » Et quand tu continues de travailler dans le train, ben voilà, tu n'as qu'une vie. » Et là, il m'a vu faire des poèmes au stand. J'avais mis la musique moi-même pour moi-même, et alors improvisé. Et là, il est venu, il m'a dit, voilà, t'as compris, c'est ça que tu dois faire. Et ça, c'était comme une tempête dans ma tête, le moment que ce grand poète quand même m'a regardé avec ses yeux ouais, gris. Et ouais, voilà, c'est vrai, ça a changé la vie, ce moment. Ouais.
1: Et toi d'ailleurs, Michael, avec des grands poètes, tu es tout le temps avec des grands poètes, puisque tu travailles aussi au Centre des littératures à Anvers, et, où il y a des bustes de grands poètes, non ? Enfin, tu es entouré de grands poètes. Et
5: oui, c'est un problème quand même, parce que à cause de ça, j'ai débuté quand j'avais déjà 40 ans, parce que je n'osais pas avec tous ces grands poètes. À côté de moi, vivant et mort aussi, hein, parce que j'ai un petit bureau au Letterenhaus, voilà. C'est l'archive de la littérature néerlandophone, et j'ai un autre petit bureau dans la bibliothèque centrale d'Anvers, et donc je suis toujours entouré des écrivains et des livres, mais quand même, si tu veux écrire et tu as la nécessité, enfin voilà, ça se passe, oui.
1: Et donc, tu dis 40 ans. 40 ans, c'est l'âge où tu as commencé à montrer tes poèmes ?
5: Oh, moi, j'ai commencé à écrire pendant mes études. Donc, j'avais 19, 20 ans. Et à ce moment-là, j'ai fait des lectures. Donc, c'est aussi dans cette énergie de beatnik. Donc, avec de la musique, poetry and jazz. Ça, c'était mon truc à ce moment-là. Mais bon, à un moment, tu veux aussi publier tes poèmes. Mais pour ça, j'ai attendu donc, beaucoup des années, oui.
1: Oui. Et tous les deux, vous avez ce point commun de faire entendre les autres poètes, cette passion de faire entendre les autres poètes. Toi, avec Yann de Spreken de Hezels, donc l'âne qui parle, et le Parti pour la poésie, plein d'autres choses. Mmh. Et Michael, avec tellement de manifestations que tu organises constamment.
4: Oui, c'est vrai, c'est quelque chose que je trouve qui est très important. Pour donner des jeunes des occasions ou de mélanger les jeunes et les poètes plus vieux, comme le projet que Michael a fait avec Karl Norak comme poète national. C'est là que j'ai rencontré Aurélien sur un bateau. Ce sont des choses que tu n'oublies pas et qui ne passe pas si beaucoup, des choses si géniales, et c'est bien.
5: Oui, je trouve que c'est important de placer la poésie dans le centre de la vie et dans la vie publique. Donc, pas seulement dans un petit livre, dans une bibliothèque, mais vraiment que les gens peuvent rencontrer la poésie, les poètes. C'est important. Aussi dans les journaux. S'il y a quelqu'un qui lit le petit poème qui est page 30, eh bien, je pense que c'est plus important que l'article sur page 1.
3: J'ai une petite question pour vous deux, parce qu'on reconnaît au spectacle vivant l'apport formidable des néerlandophones, en disant vraiment les Flamands apportent à la scène nationale, à la scène belge et à l'international, une sorte de folie qu'on reconnaît vraiment à l'art flamand dans le spectacle vivant. Et moi, pour vous fréquenter depuis quelques temps, vous les poètes et poétesses flamands, flamandes, je vous reconnais aussi cette énergie-là, un petit peu décalée, folle, y aller franchement dans le poème, aussi avec parfois un prosaïsme plus éloigné d'un certain lyrisme francophone. Parfois, je vous trouve plus en contact avec le réel, avec le concret. Est-ce que c'est quelque chose dans vos pratiques personnelles ou dans ce que vous observez autour de vous que vous pouvez aussi identifier, quoi, ce rapport un peu plus brut aux choses, ou plus fou, quoi.
5: Enfin, je pense que la poésie belge est fou, en général. C'est vrai, en général, la poésie néerlandophone et francophone, il y a des différences, oui, mais j'aime bien ça. Et quand je suis dans un festival international, tu entends tous ces poètes de pays, dizaines de pays, chaque poésie est complètement différente. Aussi, chaque poète est complètement différent. Mais c'est toutes les langues qui font quelque chose. Dans la Flandre, c'est vrai, c'est plutôt... Il y a une autre oralité, je pense. Moins de mots aussi. Oui, c'est vrai. Hein? Mais aussi, l'humour. Il y a quelques poètes qui aiment utiliser aussi l'absurdité de la vie, mais aussi l'humour dans leur poésie.
2: Oui, moi, en tant qu'étranger, si je peux intervenir, entre Belges, excusez-moi, mais je suis italien, ouais. Et je ne parle pas très bien français. Ça, c'était toujours pas la blague, mais toujours ce que disait Antonio avant de lire, Antonio Bertel, avant de lire en français.
4: Ah oui.
2: Ce que je vois de l'extérieur, parce que même si je suis depuis 1987 en Belgique et à Bruxelles, je continue à avoir ce regard d'étranger quand même par rapport à ce qui se passe en Belgique. Et je vois parfois beaucoup plus de proximité entre poètes, certains poètes francophones et néerlandophones, qu'entre des poètes belges francophones et des poètes français de France. Mm-hmm. Maintenant, c'est une question de traverser des marges, de la marginalité. Parce qu'il y a aussi des thématiques, moi, qui m'ont beaucoup impressionné, et c'est grâce au travail qu'on a fait ensemble avec Poète National, que nous, on a pu découvrir aussi, hein, les poètes néerlandophones. Et j'ai vu, par exemple, et en tant qu'Italien, ça m'a tout de suite sauté aux yeux, c'est une plus grande référence ou une plus grande percussion dans l'âme des poètes néerlandophones de la religion, par exemple du catholicisme, de la question de Dieu. Mmh. Vous imaginez bien que l'Italien, surtout quand il habitait à Rome, vous habitez à Rome, vous voyez ce que c'est, hein. On parlera de Rome tout à l'heure, hein, Michael. Mais quand tu es dans un bus à Rome, tu ne peux pas ne pas avoir au moins 3 nonnes, 4 curés et parfois le pape. Donc la présence est très forte. Et donc je la trouve aussi très très forte en Flandre, dans certaines thématiques, dans certains poèmes. Pas chez tout le monde, hein, pas
1: en
2: chez
1: tout cas,
2: les poètes.
1: Pas chez Yann, par exemple.
2: Non, pas du tout.
4: Peut-être c'est aussi parce que... Toi, tu es quelqu'un qui cherche bien, qui lit. Je pense que tu lis aussi des poèmes vieux, plus vieux, mmh. De l'époque. Et à mon avis, à l'époque, c'était plus présente que maintenant. Mais ce que je voulais dire sur la poésie néerlandophone, flamand, Il y a une très grande range, très grande. On a des poètes très très introvertes qui crient et c'est la seule chose qu'ils font. Tu vas pas les trouver sur un podium, ils font pas ça. Et quand ils lisent un poème, ça va être comme ça et ça va pas être très.
2: Il y a les mêmes chez les francophones.
4: Voilà. Ouais, voilà, mais c'est ça que je veux dire. C'est aussi pareil en Flandre que pas tout le monde est. Et t'as des poètes flamands qui écrivent des poèmes très hermétiques, on dit ça, très fermés, très construits, des mots quand même que tu dois lire le poème 5 fois. Et je pense que peut-être je peux me retrouver à l'autre côté du spectrum parce que moi j'essaie de faire de la poésie que même mon boucher et le boulanger, celui les gens simples qui ne, je veux pas dire que c'est, mais des gens qui ne lisent pas de la poésie, qui sont confrontés avec de la poésie, et ces gens-là, je veux qu'ils disent, ah, waouh, ça aussi c'est de la poésie, ah, là je l'aime bien. Et, ouais, voilà.
2: Mais justement, par rapport à ça, ce que je propose, c'est d'entendre un de tes derniers poèmes. On parlait de la Saint-Gilloise. Mm. Tu as un texte sur le foot.
4: Ah, vraiment ?
2: Ah oui.
4: Ok.
1: Tu l'as écrit hier soir ?
4: Hier après-midi, en écoutant de la musique flamand, Madin Suyu, un groupe fantastique, et j'avais besoin. Le groupe fait de la musique qui me faisait écrire vite. Oui, ça devait aller vite. Mais oui, j'ai écrit un poème sur l'Union Saint-Gilloise parce que ce soir, je dois être dans un autre podcast et ces gens-là m'ont demandé « Est-ce que tu peux écrire un poème ?» Et voilà. C'est en néerlandais et un peu en français. « Het begint s'morgens, meteen na het ontwaken. 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Bruxelles, ma ville, je t'aime, je porte ton emblème, tes couleurs dans mon cœur. Et quand vient le week-end au parc du Den, je chante pour ton club. Allez, Union. 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
1: Voilà. Thank you, bravo. On a reconnu quelques mots. Tribune Est, la plus belle équipe du monde. Enfin voilà.
2: Ouais. Et la radio, c'est aussi la musique.
1: Ouais. Et ouais.
2: Et donc on va entendre un choix de Yann.
4: Oui.
2: Quel est ce choix musical?
4: Donc c'est un morceau de mon groupe Noodzaak le Kwaad et le morceau. On a écrit très vite, moi j'ai écrit très vite, parce que ça parle de l'endroit le plus important dans ma vie, ma cabine de plage. Et ça s'appelle De Cabine.
1: Parce que tu as une cabine de plage sur la plage d'Ostende.
4: Exactement. Pour la vie.
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0: Nous sommes toujours sur les ondes de RCF avec d'ailleurs Delphine Fraissinet.
1: Oui, salut.
2: Qui nous accompagne depuis le début, Laurence.
0: Avec une robe fleurie. Et merci Delphine d'être là et c'est tellement joyeux de partager tout ça avec toi. Alors Yann, pour revenir encore un peu à toi, poésie, football, c'est la même chose ?
3: Pas toujours, mais à l'Union, je trouve que le football touche la poésie parce que c'est un stade très vieux et c'est une anomalie quand tu le compares avec les stades modernes. Donc oui, à l'Union, il y a de la poésie, oui. Ouais, je trouve ça, oui.
0: Dans la poésie, il y a de l'union.
3: Voilà, exactement.
0: Michael, on parlait un peu quand tu parlais, Yann, de la poésie plus intimiste ou moins intimiste, suivant les poètes. Michael t'en parlait aussi. Et pourtant, toi, Michael, tu disais que t'aimais que la poésie soit partout. Et on peut dire que t'as transformé le visage de Anvers, hein, Antwerpen, la ville où tu vis. Yann, il est bruxellois. Actuellement, il vit à Bruxelles, en tout cas, avec sa famille. Ben, là, on se promène dans Anvers et on voit partout de la poésie sur les murs, Michael. Et justement, ça peut être des poètes plus intimistes d'ailleurs. C'est pas que des poètes immédiats, ça peut être de la poésie assez complexe parfois, mais ça, en tout cas, ça saute aux yeux, ça transforme notre déambulation citadine. Michael ?
4: Oui, c'est la plupart des poèmes des poètes de la ville. Donc c'est un projet qui existe déjà de 2003. Tom Lannoy était le premier poète de la ville. Et donc chaque 2 ans, il y a un autre poète de la ville. Et donc, la demande est d'écrire une douzaine de poèmes pendant 2 années. Et puis, la ville essaie d'intégrer la poésie dans la rue. Donc, sur des bâtiments, parfois des projections, parfois vraiment peints, parfois des installations. Et c'est vraiment aussi l'imagination des poètes qui font des... suggestions, des idées pour vraiment visualiser la poésie. Et je, comme ça, la ville devient en fait un livre, quoi. Donc, on commence avec une page blanche et maintenant, il y a vraiment beaucoup de poèmes dans le livre d'Anvers, quoi. Et ce projet existe toujours. Maintenant, c'est une jeune poétesse, Esme Redden. Et donc... c'est aussi une manière de aussi placer un poète. Enfin, des poètes ne sont jamais des gens très connus, quoi. Hein? Mais comme ça, les gens d'Anvers peuvent rencontrer un poète ou poétesse. Et même dans la boulangerie, on dit « Ah, mais ici, c'est la poétesse de la ville !» Tu vois, c'est donc... C'est aussi un peu de lier des poètes à des gens, quoi.
0: Oui, et tu parles de donc, la ville qui devient un livre ouvert, un livre de poésie. Et toi, tu as fait ce chemin de la Via Appia. Et donc, ce chemin est devenu pour toi un poème.
2: Un poème qui a été publié en français aussi. Donc récemment, c'est un long poème publié aux éditions Abra Palabra, qui est cette nouvelle maison d'édition qui est née... de la fusion et fission nucléaire des anciennes éditions L'Arbre à Parole. Donc le noyau s'est fondu pour s'ouvrir aussi sur la Via Appia. Peux-tu nous parler un peu de ce livre, de cette aventure, surtout entre deux personnes qui sont toi-même, et puis Bart de Plume.
4: Bart Plume, oui, c'est ça. C'est ça, David. Donc, pour moi, c'était un rêve qui est très vieux, parce que c'est mon père qui était guide dans les catacombes de San Callisto à la Via Appia. Donc, et comme enfant, j'étais là plusieurs fois pendant les étés, quoi. Et je suis revenu à cette place il y a 15 ans, je pense, et j'avais l'idée, mais je connais ici cette route vieille, mais seulement cette petite partie à Rome qui est très connue. Mais c'est quoi ? Après, ces pierres très connues, donc, parce que cette route va à Brindisi. Donc, ça fait 600 kilomètres. Et donc, j'avais l'idée, je vais faire cette route et puis je vais écrire la poésie. Et la première idée, c'était vraiment d'écrire des différents de poèmes. Mais quand j'ai commencé ce recueil, ça a devenu un très long poèmes de voyage, quoi. Avec tant de lignes, tant de vers, qu'il y a des mille romaines. Donc, il y a 450 à peu près, mille. C'est mille, c'est ça, mille. Ouais. Donc, le poème a tant de vers, quoi. Et donc, j'ai été accompagné par Bart Plum, qui est un ami, mais qui est aussi un dessinateur. Et il a fait aussi son parcours, mais dans des dessins. Et je suis très content que maintenant, ces poèmes aient été traduits en français par Yann Mishkin. Peut-être on peut lire un petit fragment.
2: Absolument.
1: Très bonne idée. Avant de la lecture, juste une toute petite question. C'est ce parcours, ce voyage de 600 km, tu l'as donc fait à pied, à vélo, à dos d'âne?
4: Oui, à tous. automobile, bicyclette, à pied.
1: Excellent.
4: Oui. Parce que cette route est disparue, en fait. Hein. Donc, il y a 5 ou 6 moments que tu peux vraiment se balader aux pierres original, mais donc la plupart, la route est disparue. Mais donc, c'est bien que... Bon, la route est encore dans la tête des gens, mais aussi dans la littérature. Mmh. Quoi. Donc, c'est une manière de revitaliser cette histoire. Il y a tant de couches d'histoire, mais il y a aussi notre histoire, notre voyage, quoi, qui est là-dedans.
1: Ben on va vous écouter, je pense, toi, Michael, en néerlandais et Laurence en français, me semble-t-il.
0: Toi aussi, tu vas le faire avec moi.
1: Ah, très bien.
4: Je vais d'abord lire le début, quoi. 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Wat brengt de weg? Wat de weg me brengen zal? 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
0: Viens avec moi, compagnon de voyage, sur ces pavés creusés par l'usage de Roma jusqu'à Brundisium.
1: On ne nous demande pas de poésie, c'est la vieille route qui écrit des vers.
0: Allez Pierre, parlez-moi, chantez les bergers, les putains et les soldats. C'est qui là qui marmotte notre nom ?
1: Roma, Porta Appia. Après m'être baigné dans les thermes, je me suis changé et fus un Romain. Pourquoi ne l'ai-je pas fait plus tôt, laver mes mains dans l'éternité oin et louer ma tête aux pieds du Palatin ?
0: C'est alors que Roma vint sur mes genoux et me monta triomphalement et avec force, comme un bœuf enragé, je l'ai secoué, passant la porte et m'abritant hors les murs sous une voûte de pain.
1: Où vas-tu, poète ? Que nous apporte la route ?
0: Ce que la route m'apportera, les chiens de garde aboient et n'arrêteront pas de clabauder jusqu'à la fin de ce voyage. Le plus grand d'entre eux se campe devant moi.
1: Je lui donne un gâteau au miel et je rends visite aux morts souterrains qui séjournent sur moi, dans des cavités taillées, me perdant dans les longs couloirs sombres et pleins d'air lourd.
0: Je grave mon nom dans une niche et je pense à mon père qui me montre le chemin vers la lumière.
4: Merci Laurence, merci Aurélien.
0: Merci Michael, ce poème est formidable, je l'ai déjà offert plusieurs fois ce livre.
2: Et je vais me permettre, si vous voulez bien, d'abord de encore remercier Michael de nous avoir confié ce texte
1: à
2: la maison d'édition, parce que, voilà, ayant vécu 4 ans à Rome, ça m'a permis de me replonger, de me renouer aussi avec la ville de Rome. Et ça a d'abord commencé par tes posts sur un des réseaux sociaux qui s'appelle Facebook. C'est de là, je pense, qu'on avait commencé à discuter de la possibilité de le faire aussi ensemble en français. Et maintenant, un choix musical de la part de Michael, que tu peux nous expliquer ?
4: Oui, c'est une petite pièce électronique qui s'appelle Constantinople. C'est lié donc à la suite de ce recueil sur la route de la Pia, que je suis en train de d'écrire la suite, qui s'appelle Sur la route de Constantinople. Donc, il y a une autre route romaine donc, qui donc, commence en Albanie et va vers Constantinople, aujourd'hui Istanbul. Voilà.
0: Est-ce que tu nous donneras dans ce nouveau livre des conseils aux voyageurs, comme ici ?
4: Oui, bien sûr.

0: Poésie is not dead, les poètes disparus sont toujours avec nous. Et aujourd'hui, nous vous parlons de Liliane Wouters, une grande, grande dame de la poésie en Belgique. Elle est née le 5 février 1930 à Ixelles, ici à Bruxelles. Et elle est décédée le 28 février 2016 à Gilly, près de Charleroi, en Belgique. C'est une poétesse, une auteure dramatique, une traductrice, une anthologiste, une essayiste belge, belge d'expression française. Pour elle, le poème est un cri contrôlé. Ce contrôle, elle l'exerce dans la marche forcée, le bois sec et le gel, avec élégance et rigueur. Alors ces vers sont généralement brefs, ils sont lourds de pensées, riches d'images, de musique. L'angoisse y bat sourdement, sous des bonheurs d'expression exceptionnels. Je pense à son vers terrible, il faut que le cœur se brise ou se bronze, le mien s'est métallisé au creuset des saisons.
1: On pourrait dire qu'il y a chez Liliane Wouters du Valérie, mais aussi du Louise Labbé dans son lyrisme sans éloquence. Et alors on pourrait dire aussi qu'elle fait preuve, comme ça s'il en était besoin, elle fait la preuve que la prosodie régulière n'est pas une entrave à la liberté du poète ou de la poétesse. Elle est institutrice en Belgique et reçoit un bon accueil confirmé par un nombre important de prix, dont le fameux prix Goncourt de la poésie en 2000.
0: Alors Liliane Wouters, donc, elle vivait tout près de chez moi et moi j'apprenais certains de ses poèmes par cœur. Et quand elle nous a quittés il y a quelques années, je me suis dit « Mais Laurence, ça aurait été si facile de la saluer, d'aller la saluer, de partager un verre avec elle. Ben, moi comme j'aurais aimé. » Et donc nous allons vous lire un poème qui vient du recueil
1: « Tous les chemins mènent à la mer ». C'est chez les Éperonniers en 1997.
0: À l'enfant que je n'ai pas eu, mais que d'un homme je reçus 70 fois cette fois et davantage. À l'enfant sage, dont je formais le souffle et le visage 70 fois, dans un ventre pareil au mien, par des nuits rouges de soleil, par des jours cristallins d'aurore boréale. À l'enfant dont je porte en moi les initiales secrètes, ainsi que ton nom, Yahvé. Enfant conçu, toujours inachevé, qu'on me fait, que je fais, à chaque fois que j'aime, qui se défait en moi pour donner un poème.
1: À cet enfant, je l'ai devant Dieu, devant les hommes et mon chien, devant le jour vivant, je lègue tous mes biens de chair, d'esprit, de temps toujours compté et d'illusoire espace. Le coin de ciel que j'ai scruté en vain, l'arpent de terre où j'usais mes semelles, les quatre murs entre quoi je me teins, les 6 cloisons qui leur seront jumelles, l'argent qui m'est entre les doigts filé pour le plaisir que j'eus à le répandre, le faux savoir qu'on me crut refilé pour le bonheur d'aussitôt désapprendre.
0: Je lui lègue les jours passés que je n'ai pas vécu, les jours vécus près desquels je suis passé, le temps mortel à quoi j'ai survécu, l'heure éternelle est pourtant effacée, l'amour jeté dont j'ignorais le prix. Je lui lègue l'amour donné à qui ne sut le rendre, l'amour offert qu'aussitôt je repris, l'amour perdu qu'on voit dehors attendre.
1: À l'enfant que je n'ai pas eu, que pourtant j'ai, de ma semence formée, dedans ma chair conçue, dont chaque étreinte parfait l'existence, à cet enfant je lègue, pour le mieux, mais surtout pour le pire, ce que m'a prêté le jour. Un cerveau creux dans une tête pleine, un corps trop mou sur des os trop puissants, un sang trop vif pour une courte haleine, un cœur trop doux pour ce furieux sang, des pieds qui n'ont soulevé que poussière, des bras sur pris d'avoir étreint le vent, des genoux pris au piège des prières, des mains restant vides comme devant.
0: À l'enfant que je n'ai pas eu, je lègue enfin, pour qu'il en tienne bien compte, pour qu'il s'en souvienne, les 15 choses que jamais je n'ai pu faire. Courber le front devant plus grand que moi.
1: Marcher sur plus petit, montrer du doigt. Crier avec la foule.
0: Ou bien me taire.
1: Reconnaître parmi les blancs le noir.
0: Choisir 10 justes.
1: Nommer un coupable.
0: Trouver telle attitude convenable.
1: Lire un autre que moi dans les miroirs.
0: Conjuguer l'amour à plusieurs personnes.
1: Résister à la tentation.
0: Blesser exprès.
1: Rester dans l'indécis.
0: Et dire cambronne au lieu de merde, qui est plus français.
2: Oh, merci Laurence, merci Aurélien. Grande figure Liliane Wouters, qui accompagne en fait beaucoup, sans qu'on ait pu la rencontrer en fait, ni toi ni moi, Laurence. C'est une façon de l'invoquer, de la rencontrer aujourd'hui. Nous allons revenir, après cette grande plongée dans le passé, vers le futur du passé, donc le présent. Qu'est-ce que c'est l'action poétique, Yann, pour toi ?
3: Ben, David, l'action poétique, c'est sortir, aller dans les rues avec la poésie. Et c'est pour ça qu'on a fondé la partie pour la poésie. On a plus fait des poèmes les 2 ans. Pendant 2 ans, on n'a plus rien fait. Mais maintenant, on a fait 2 actions. Une action dans l'été à Ostende avec le poème Le temps d'une chanson qu'on a mis sur des cabines de plage. C'était une toute histoire parce qu'on l'avait mis en lettres d'or. Et on devait enlever parce que j'avais pas fait des accords sur papier avec les propriétaires grande de des cabines, mais voilà, ça s'est bien passé. On a eu un peu de publicité. Tout le monde a parlé de la poésie, donc c'était pas mal de pas faire tout comme il faut. Et maintenant, on a le 11 septembre, et c'est une idée de vous, David, de faire quelque chose sur le 9/11, le 11 septembre, une date que tout le monde connaît. Je dois pas expliquer ça. Et on l'a appelé Poetic Attack. Ce sont des...
2: Alors qu'est-ce que ce sera concrètement, le 11 septembre ?
3: Voilà, donc ce sont des... Vous avez là, Bladweiser in het Frans, quelque chose qu'on mit dans un livre, le mot français.
2: Oui, ce sont des signés, donc voilà, des signés poétiques.
3: Et je vais simplement lire ce que l'action va être. « Cher lecteur, Poetic Attack est une action de parti pour la poésie. Nous vous demandons de placer ce marque-page dans un ou plusieurs livres de votre collection le 11 septembre. Vous êtes totalement libre de choisir le livre qui vous convient. Votre choix est le bon. Écrivez-y un message personnel. Ajoutez ce que vous voulez. Ensuite, sortez avec le livre sous le bras ou dans votre sac à dos. Choisissez un endroit. Laissez-y votre livre en mettant en signé votre page préférée. Sauvage, poétique, attaque, les lecteurs s'utilisent.
0: S'unissent.
3: Et utilisent. Les lecteurs s'unissent. Voilà, ça c'est l'idée qu'on a. On a déjà donné plein
2: de signés
3: à des gens qu'on a rencontrés dans la rue, et on espère que beaucoup de gens le font. Voilà, et on va peut-être maintenant lire le poème en néerlandais.
2: Tout à fait.
3: Michael et moi. Et après, le poème en français.
0: On pourrait alterner un couplet néerlandais, un couplet français, un couplet néerlandais, un couplet français.
3: Ouais, on va faire ça. Ok.
4: Si tu veux, c'est pas une traduction, parce que ce sont deux poèmes.
0: Ah,
4: c'est
0: oui.
4: Et ce qui est spécial, ce sont des poèmes collectifs, hein, parce que chaque poème est écrit par une dizaine de poètes. C'est aussi anonyme, parce que c'est signé Parti pour la poésie. Donc, ça c'est bien. Ça c'est aussi l'idée du parti, quoi.
3: Oui, donc voilà, des poètes très connus ont participé déjà dans les poèmes, et on demande toujours à plusieurs poèmes d'écrire deux lignes, et voilà, mais pour le expériment, Laurence, on peut bien le faire, on le fait, comme t'as proposé, donc ok, j'y vais. Poetic Attack. Ontsteek de lont met woorden, blaas gaten in je trots.
1: Allumer la mèche avec des mots. Faire des trous dans ton orgueil.
4: Organiser un précisiebombardement, van commas zachtjes regnend.
0: C'est comme avoir un soleil dans la bouche et avec cela dire le silence.
3: Krap de kalkaanslag van je hart, maak er een trompetje van.
1: En surface tiédit le volcan, la roche est rouge qui fond en toi.
4: Koop kasseien, klankkasten, één per één, polijs de one-liners en protesteer gediplomeerd.
0: Poser sur longue braise tendre et faire feu de ta parole.
3: Smeer de banden, stem ze keels zo luid. Deel vellen vol vreugde, kerstvers gevuld van daaruit.
1: Souffle de flamme, rallumer tout ce qui gronde au-dedans de ton être. L'étincelle presqu'île.
4: Doop jezelf tot letterherrieschopper. Rebelleer tegen stilte, stopborden en witregels.
0: Et jaillir geyser en deux temps incisif ou en trois. Maudit moteur à implosion.
3: Hak de heese herhaling in veelvoud in twee met vertakkende verzen, zo scherp als hun vee.
1: Puis regagne la forge, là aiguise ta lame pour éventrer le mécanique et le banal.
4: Elk vers, een gevechtslinie, onze taal strijdt.
0: Fils de drone, fille à la carapace pimpée, à l'étroit sous une chape métallisée.
3: Met vliegtuigen van papier gevouwen, met het vuur van een vrije hand, vous.
1: Ferme toutes les fenêtres virtuelles.
0: Ouvre ton cœur et danse avec ta voisine et ton chien.
4: Verdraai allerminst wat niet gevonden wordt, fluit nieuwe woorden en blaas zinnenstrelend.
3: Uit.
1: À te voir, les cyprès penchent comme des questions sans bouche, dans la lumière fauve des révoltes qui viennent.
0: Par les larmes, alarmes, bistouri qui découpent pile le cœur sans cœur de la haine, génocidaire, écocidaire.
1: Et toujours revenir à la brûleur du nous, comme flottille, comme poumon, comme moyen du bord.
0: Poétique.
5: Attaque.
1: Eh ben, merci beaucoup pour votre lecture, chers amis et camarades.
3: Oui, c'était la meilleure lecture qu'on va avoir de ces poèmes.
2: Nous terminons par un dernier poème de Yann Duchesne.
3: C'est comme s'il n'y a pas de jour. C'est comme si chaque jour ne compte pas 24 heures. C'est comme s'il n'y a pas de jour au cours desquels des gouvernements peuvent être formés. C'est comme s'il n'y a pas 24 heures par jour, des guerres font rage dans lesquelles des enfants meurent sans avoir jamais appris à écrire. C'est comme si des personnes ne voyaient confier des responsabilités qu'elles n'auraient jamais dû avoir. C'est comme s'il n'était pas normal que ces personnes continuent à se rire et à faire comme si il ne se passait rien de grave. Les personnes qui sont chez elles sont déportées. I wish they all could be California. C'est comme si Brian Wilson allait continuer à chanter pour toujours. Mais Brian Wilson est mort, tout comme beaucoup d'enfants trop jeunes qui n'ont jamais appris à chanter en rythme. C'est comme s'il n'y a pas de jour où des gens qui n'y peuvent rien laissent d'autres décider de leur vie, les regardent s'écouler comme du sable entre leurs doigts, une vie qui s'écoule. C'est comme s'il n'y a pas d'années, des mois, des semaines, des jours, d'heures, des minutes, des secondes, des minutes, des heures, des jours, des semaines, des mois, des années, des décennies, des générations, des décennies, des années, des mois, des semaines, des jours, des heures, des minutes, des secondes, des secondes, des secondes, des secondes, où les égaux sont mis de côté et où les personnes responsables comprennent qu'on ne peut pas continuer ainsi. On continue à regarder dans les yeux vides, on continue à se réveiller chaque jour dans un monde où c'est comme s'il n'y avait pas d'être humain vivant à côté d'autres êtres humains. C'est comme s'il n'y avait pas chaque jour avec ou sans trottinette ou balle artisanale des enfants qui jouent et qui meurent alors qu'ils n'auraient pas dû mourir. C'est comme il n'y a pas de jour.
1: Eh bien voilà, c'est l'heure déjà de vous dire au revoir et à bientôt. Alors on remercie évidemment du fond du cœur Michael Van de Brilde et Yann Duchesne d'être venus avec nous en studio. Merci. Pour nous régaler de votre présence et de vos interventions. Et puis on vous dit à la prochaine. Merci aussi Delphine de nous avoir à nouveau suivis dans cette folle aventure et ce début de saison.
2: À la prochaine Aurélien. À la prochaine Laurence.
0: À la prochaine David.
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0: Petite, elle voulait devenir marchande de bonbons. À 44 ans, son atelier ressemble à une boutique de bonbons. De multiples pots de verre remplis, non pas de bonbons, mais de paillettes, de perles et d'autres merveilles de toutes les couleurs sont sagement alignés sur des étagères en attendant le moment où elles viendront sublimer un des ouvrages sur lesquels elle travaille. Bonjour à tous, Geneviève Berger au micro, en complicité comme tous les mois avec Anne-Marie Pirard.
1: Bonjour.
0: Nous rencontrons aujourd'hui

0: Et Aurélie Lanoiselet. Aurélie, bonjour.
1: Bonjour à toutes les deux.
0: Vous êtes brodeuse, une brodeuse d'exception. Et nous aurons le plaisir durant 7 heures de découvrir votre travail et d'entrer dans votre univers. Un univers un peu magique, il faut bien le dire.
1: Merci pour votre invitation.
0: Voilà. Alors nous savons déjà que vous rêviez de devenir marchande de bonbons, mais à part ça, quel enfant étiez-vous, Aurélie? Dans quelle famille avez-vous grandi?
1: La famille, c'était le centre de mon univers, je pense. Mes deux sœurs, mes parents, la nature. En fait, moi, j'ai grandi à la campagne, en Picardie, dans l'Aisne. Et je pense que j'étais un petit peu déconnectée du monde réel. Et en fait, mon monde se résumait à la famille et la nature. Voilà.
0: Oui, c'est assez réel tout de même. Et vos parents, ils étaient artistes ou artisans?
1: Pas du tout. En fait, mon papa s'occupait, en fait, parce que maintenant il est en retraite, d'enfants en difficulté, ou scolaires, ou de la vie. Et ma maman, en fait, a consacré la plupart de son temps à nous élever. Et ensuite, elle a ouvert un magasin de brocante. Voilà.
2: Et vous avez suivi d'emblée un parcours de formation dans les filières artistiques, dont certaines n'existent plus d'ailleurs.
1: Toutes.
0: Elles ont toutes
1: été réformées. Moi, j'ai suivi un parcours. En fait, je suis partie au lycée. Mm-hmm. En fait, en bac art appliqué, donc c'était ce qui s'appelait à l'époque la série F12, où en fait c'était un bac classique plus 24 heures de dessin par semaine, mais toutes matières confondues. Art plastique, architecture, design, objet. Tout. Et suite à ça, en fait, je suis rentrée à l'école du Perret. En fait, c'est des écoles où on rentre sur concours. Oui. Donc c'était la bonne surprise. Et je suis rentrée en BTS de stylisme de mode, avant de faire ensuite un diplôme des métiers d'art textile en broderie, suivi d'un post-BTS de stylisme, toujours à du Perret. Voilà.
0: Ah voilà. Et quel souvenir vous gardez de ces formations? Est-ce que vous avez appris évidemment des techniques, mais est-ce que vous avez appris plus que ça?
1: Ah, là, c'est des souvenirs immenses en fait.
0: Ah oui.
1: C'est déjà d'arriver à Paris, des grandes amitiés, des grandes découvertes, des profs qui nous laissent à la fois très libres et qui nous guident réellement. Et le stylisme et le diplôme des métiers d'art textile, c'était deux formations complètement différentes. Mais mon professeur de broderie, en fait, monsieur Olivier Henry, a vraiment su me laisser libre tout en montrant la voie. Et ça, c'était une vraie chance.
2: Mais c'était pas évident quand même au début. Vous avez un peu peiné.
1: La rencontre avec la broderie.
2: Oui, la rencontre avec la broderie.
1: Oui, c'était une surprise étonnante en fait, parce que moi j'aimais travailler vite et grand. Et en fait, la broderie, c'est une exécution minutieuse qui nécessite beaucoup d'implication. Donc ça a été le caractère, en fait, qui a pris le dessus pour que les travaux, en fait, deviennent intéressants et sortent du microcosme de l'aiguille petite.
0: Oui, oui. Et bon, je suppose que vous apprenez donc les points classiques, la broderie traditionnelle, et vous êtes formé aussi à dépasser ça?
1: Alors la première année, en fait, on est accompagné pour découvrir justement la gamme des points, où on réalise un carnet de points. Donc c'est la découverte de toutes les techniques. Et la deuxième année, en fait, on choisit un sujet de recherche qu'on va développer dans toute matière confondue, en utilisant justement les techniques qu'on a apprises. Mais c'est surtout en fait une façon d'utiliser la technique au service d'un propos. C'est pas on n'attend pas de nous un chef-d'œuvre technique, mais plus une démarche engagée dans ce qu'on a l'intention en fait de partager.
0: Ah oui, c'est très étonnant. Oui, je ne m'attendais pas. Je pensais que c'était avant tout technique.
1: Non, en fait, il y a plusieurs formations. Donc moi, j'ai fait le diplôme des métiers d'art, mais il y a le brevet des métiers d'art où là, c'est que technique. En fait, il y a plusieurs formations pour la broderie, à la fois à Rochefort, par exemple, pour le BMA. Il y a même des spécialisations, pour le fil d'or. En fait, on s'imagine pas, mais il y a beaucoup de branches dans la broderie, malgré tout.
0: Oui, et les travaux, alors vous faites un travail de fin d'études, les travaux de fin d'études, d'après ce que vous nous avez raconté quand on vous a rencontré dans votre atelier, ça peut avoir une importance assez capitale dans... pour lancer un parcours finalement.
1: Pour moi, ça en a eu en fait, parce que c'est grâce à ce projet en fait que j'ai commencé à travailler. Et moi, j'avais un projet en fait qui voulait parler du vêtement de travail, de l'origine de sa couleur et de son implication sociale. Donc, c'était un petit peu un manifeste.
2: Et c'est la découverte de l'indigo aussi.
1: C'est la découverte de l'indigo, oui, pardon. En première année, en fait, on fait un stage. Donc moi, j'ai fait un stage auprès d'un maître teinturier à Aubusson, monsieur Philippe Chazel, qui nous a montré, en fait, les techniques de teinture synthétique, mais aussi végétale, en nous expliquant aussi l'origine des couleurs, comment elles interviennent aussi dans notre histoire. Et c'est, moi, ça qui m'a donné, en fait, l'envie de me plonger dans l'histoire du bleu de travail, notamment.
2: Parce que il y a toute une histoire que vous nous avez racontée. D'abord, ce bleu indigo qui est celui des vêtements de travail, mais ça a d'abord été une couleur très très précieuse.
1: Oui, en fait, moi, ce que j'ai retenu, c'est parce que j'ai pas un discours en fait d'historienne de la couleur, mais plus de romancière, en fait.
2: Oui.
1: Mais ce que j'ai retenu, en fait, c'est qu'à l'origine, quand l'indigo est apparu en Europe, c'était une couleur qu'on imaginait provenant d'une pierre précieuse comme le lapis lazuli. Parce que l'indigo, en fait, arrive sous forme de conque sèche. Donc, ça ressemble à de la pierre. Et c'était un bleu très profond qu'on ne connaissait pas, en fait, puisque nous, on avait la culture du pastel. Donc, qui était plus clair et qui nécessitait beaucoup d'étapes, en fait, pour la teinture. Et quand on a donc découvert cette matière très dense, en fait, ça a été réservé pour le bleu pour les icônes, pour l'iconographie religieuse. Donc ce bleu très dense avec ce pouvoir symbolique très fort, associé à l'or évidemment. Et en fait, moi, ce que j'ai voulu faire dans mon travail, c'est renverser la balance et redonner cette valeur symbolique à ce bleu qui avait disparu, parce qu'en fait, le bleu, l'indigo, est passé de l'iconographie religieuse aux vêtements du roi, puis aux bourgeois, puis aux paysans, et on a oublié cette valeur symbolique en fait et son origine. Donc l'idée, c'était de redonner en fait à ce vêtement de travail cette valeur.
2: Et vous avez fait un travail très particulier, puisque vous présentiez cette veste d'abord qui est très très grande, 140 x 130, hein, oui, si je me souviens, et à plat.
1: À plat.
2: Donc, pas porté, mais à plat. Pour vous, ça a une signification très importante.
1: Oui, en fait, moi, je voulais qu'il soit présenté comme un gisant.
2: Voilà.
1: Et pour justement ce pouvoir évocateur. Et l'idée était de travailler, en fait, les largeurs sont classiques par rapport à un vêtement de travail, mais les hauteurs sont doublées.
2: D'accord.
1: Dans l'idée de construction des cathédrales, en fait, qui voulait se rapprocher du divin en doublant les hauteurs. Et la pièce, en fait, est couverte d'une pluie d'or, qui reprend aussi, en termes de broderie, en fait, la notion d'ex voto, avec ces petits objets que l'on vient apporter en prière, et qui sont censés aussi protéger.
0: Voilà, et cette pièce a un nom.
1: L'or bleu.
0: L'or bleu, et on peut la voir.
1: Pas encore.
0: Pas encore.
1: Pas encore, mais aujourd'hui, en fait, elle a été... elle a trouvé une très belle destinée, puisqu'elle elle fait partie des acquisitions du musée des dentelles et broderies de la ville de Caudry.
0: Voilà, et donc elle sera présentée dans ce musée dans quelques temps.
1: Dans 4 ans, je crois.
0: Ah, dans 4 ans.
1: Oui, mais en fait, parce qu'ils sont en train de... ils vont lui construire un endroit spécial.
0: Ah, voilà.
1: Donc, une grande chance.
0: Ah oui, oui.
2: Une grande chance, mais au départ, il y a... Avant que la chance ne passe, il y a eu une déception, parce qu'à l'école... Même, ils étaient un peu perplexes par rapport à ce travail. Il a fallu une intervention extérieure. Racontez-nous.
1: Ouf, en fait, c'est compliqué, l'école. Parce que, en fait, on attend de nous quelque chose de plus technique pour être sûr qu'on s'en sorte à peu près. Donc, en fait, on attendait de moi, je pense, qu'on fasse, de faire une collection qui ressemble plus à du vêtement. Mm-hmm. Et moi, je suis arrivée avec une pièce qui n'était ni de l'ordre du vêtement, ni de l'ordre de l'objet. Et donc, pour défendre ça, j'ai fait une petite collection de vêtements quand même, avec, j'avais mis énormément de moi dedans. Et j'ai été un peu déçue, en fait, au niveau des résultats, parce que le diplôme des métiers d'art, ça me fait des choses de parler de tout ça. Bref, donc le diplôme des métiers d'art, c'est un bac plus 2.
2: Oui.
1: Et j'avais déjà un BTS, donc j'avais déjà aussi un bac plus 2. Donc je voulais pas juste un bac plus 2 fois 2, je visais la mention que je n'ai pas eue. Ah, voilà, c'est ça ma déception de l'école.
2: D'accord.
1: Mais c'était une déception terrible. Mais voilà, donc suite à ça, j'ai quitté la broderie pour retourner dans le stylisme. Et l'année suivante, donc en fait, on expose le projet de fin d'études de métier d'art. Et là, j'ai rencontré en fait l'assistant de Pascal Millet, qui était directeur artistique de la Maison Carven, qui m'a proposé de venir montrer mon travail. Et grâce à lui, j'ai rencontré ensuite Monsieur Christian Lacroix. Et ça a été ma première collection couture en fait pour Carven et pour Lacroix.
3: Ouais. Ah voilà. Et vous êtes entré à ce moment-là dans le monde de la mode. Vous avez commencé par travailler principalement pour la haute couture.
1: Ouais. Que pour la haute couture, en fait. Après, on a fait des développements pour le prêt-à-porter, mais le travail de base, c'est la haute couture.
3: Voilà.
2: La haute couture, vous, y compris dans des aspects comme, ou alors je me trompe, comme le linge de maison.
1: Alors en fait, non.
2: Moi, non, ça c'est une autre étape.
1: Parce que pourquoi j'ai commencé, je me suis orientée vers la broderie, c'est qu'en fait, j'ai commencé, quand j'étais en BTS de stylisme, mon premier travail en fait, qui en était réellement un pour moi, puisque c'était quelque chose d'artistique, c'était de dessiner du linge de maison en fait, pour qu'il soit brodé au Vietnam. Et c'est parce qu'en fait, on n'était pas très contente du résultat que j'ai voulu comprendre comment fonctionnait la broderie et que je me suis inscrite en diplôme des métiers d'art textile.
2: Ah oui,
1: la rencontre avec la broderie, oui, c'était d'accord. Ça.
4: Choisine.

0: Vous écoutez La Voix des Choses et notre invitée de ce jour est Aurélie Lanoisellet, brodeuse. Alors Aurélie, votre travail, on a pu le voir dans votre atelier, est foisonnant. Vous vous définissez comme créatrice de textiles, d'objets et de matériaux décoratifs, d'exception. Et vous êtes aussi brodeuse, vous l'avez expliqué. Donc comment est-ce que tout cela se passe, s'imbrique et que faites-vous exactement? Quel est votre quotidien?
1: Le quotidien, en fait, il n'y a pas une année qui ressemble à une autre. Et c'est ça qui est merveilleux, en fait. C'est qu'un projet en chasse un autre avec de nouveaux défis à relever, que ce soit pour la haute couture, pour l'objet, pour le textile. En fait, c'est avant tout une façon de partager un savoir-faire au service ou d'un propos, ou d'un objet, ou d'un endroit.
0: C'est ça.
2: Ça, c'est intéressant, les trois points de vue. Vous avez dit d'un propos, un objet ou un endroit.
1: Oui. Ouais. En fait, la haute couture, au départ, c'est une femme, une robe, un soir. Et je pense que cette démarche-là, elle s'applique à tout, en réalité. C'est d'abord le client. Et en fait, comment le satisfaire, tout simplement. Et moi, je suis là avec, pas une baguette, mais une aiguille.
2: Ce qui veut dire que votre travail se fait toujours en collaboration ou à la demande?
1: En fait, il y a plusieurs facettes. C'est à la fois un travail de commande, mais j'ai aussi une production personnelle. Donc, ce qui fait qu'en fait, l'un nourrit l'autre et un projet chasse l'autre. Voilà.
0: Oui. Donc dans ce que vous faites, vous récoltez, ça on va peut-être aussi en parler, parce que vous récoltez des tas de choses, donc peut-être que nos auditeurs et auditrices imaginent du fil, et bien sûr, il y a du fil, il y a des perles, il y a tout ce que Geneviève a décrit, mais il y a aussi des tas d'autres matières et des tas d'autres matériaux que vous récupérez, que vous...
1: Et en fait, moi, je suis plus proche de la surface sensible, et avec une écriture qui parle de textile. Mais en réalité, chaque matériau, chaque outil, chaque fragment a une âme. Et moi, c'est plus ça, en fait, que je vais capter. Et c'est pour ça qu'en fait, mon atelier ressemble à un magasin, avec ses petits bocaux enfermés. Parce que c'est que des petites choses précieuses, en fait, qu'elles soient nobles ou pas. En fait, c'est la façon dont on va les travailler qui va donner une âme au projet. Et après, il y a toute la collecte, mais il y a aussi, une fois que le projet est là, une recherche particulière pour ce projet. On peut venir vers moi, en fait, à la fois pour un travail sur un objet, mais c'est arrivé sur des photos, sur la céramique, sur du verre pour du luminaire. Et en réalité, rien n'est exclu, en fait, en termes de projet. Et
2: Mais on va peut-être décrire l'un ou l'autre projet, parce que c'est un peu difficile peut-être à comprendre. Ouais. Vous dites un lustre ou un luminaire. Bon, qu'est-ce que la broderie vient de faire ? Ouais. Comment est-ce que ça peut se situer? Parce que vous ne collez pas, vous êtes toujours avec le fil.
1: Ouais.
2: Il y a quand même un fil conducteur, c'est un peu trop facile, mais c'est toujours avec le fil quand même.
1: C'est toujours avec le fil. En fait, il y a eu des projets où je travaillais le fil de cuivre, par exemple.
0: Ah oui.
1: Ou le fil de nylon qui sert en fait d'accrochage pour des cristaux, pour une rencontre en fait avec du bronze. Donc là, c'est des projets de collaboration quand on tombe amoureux d'un médium en réalité. Donc là, c'était comment en fait faire fusionner nos trois savoir-faire par le fil. Et en même temps, le fil de cuivre est conducteur, donc c'est lui qui a amené la lumière. Donc ça devenait un projet de lumière. Et après, en fait, voilà, il y a des projets qui sont en cours, en train d'être imaginés. Ça peut être aussi bien pour la voiture d'un particulier que pour une pièce artistique. Parfois, c'est aussi, on vient vers moi pour créer un univers textile. C'est ce qui est arrivé, notamment pour une céramiste, en fait, de créer des trépieds d'exposition, parce qu'il y avait cette envie du textile qui est surface sensible, qui dialogue différemment que la terre.
0: Mais pour en revenir à ce lustre dont Geneviève parlait et que nos auditeurs et auditrices peuvent aller voir, ce qui leur rendra les choses plus concrètes sur votre Instagram ou sur votre site internet. Donc là, vous partez d'un objet existant, des lustres en verre, très beau d'ailleurs. Et puis on vous demande de les les habiller, les magnifier en rouge, de les inscrire. Donc vous commencez toute une réflexion. Et donc vraiment, j'invite tout le monde à aller voir cet objet et tous les autres. Mais et puis voilà, il y a quelque chose qui se crée à ce moment-là que vous installez. Enfin, si le mot est un peu...
1: Non, en fait, au départ, pour ce projet-là, c'était la création d'un univers pour ce qu'on a une pièce qui s'intitulait La Chambre de la Mélancolie. Et c'était un travail en fait pour Clément Cogitor, pour le Palais de Tokyo, où l'idée était de nimber un escalier dans une lumière rouge, donc de redonner en fait par le lustre, parce que comme c'est un lieu public en fait, on pouvait pas intervenir n'importe comment pour les visiteurs, donc on s'est concentré sur le luminaire. Et moi, de cette partie-là, en fait, je me suis raccrochée aussi sur le fait que c'était le début de la saison enfance du Palais de Tokyo. Et en liant l'enfance, la mélancolie, le rouge, le luminaire, en fait, moi, j'ai travaillé sur tout ce qui était évocation textile des premières gammes, que ce soit du crochet, du point de croix, mais aussi par rapport à l'enfance, en fait, comment magnifier un papier de bonbon, comment reprendre, en fait, ces petits jouets qu'on abandonne parce qu'on grandit, tout simplement, mais qui, là, en fait, réenchantés, on va dire, trouvent une autre vie et deviennent support d'évocation, en fait, pour les adultes qu'on est devenus. C'était ça, l'idée. Et pour ceux qui veulent voyager, en fait, il sera visible à Osaka en avril.
2: Donc à l'exposition universelle.
1: Pendant l'exposition universelle, dans une exposition qui s'appelle Futuro Textile 7.
2: Ah, voilà.
0: Mais c'est vrai que ça demande un peu de contemplation, parce que on en a fait l'expérience dans votre atelier, on regarde, on se dit, c'est beau. Et puis, on regarde plus attentivement et on voit que c'est pas simplement esthétique, mais qu'il y a des tas de choses qui apparaissent petit à petit quand on les regarde. Et vous nous avez dit que l'esthétique, c'était une chose, mais que ce qui vous intéressait, c'était le sens et de magnifier tout ce qui tend à disparaître.
1: Oui, voilà.
0: Les petits jouets. Oui. Même.
1: En fait, la broderie, c'est tellement minutieux qu'on est centimètre après centimètre, voire millimètre après millimètre. Donc, on est forcément, en fait, déjà dans un univers qui raconte au fur et à mesure. Et pendant que la main travaille, le cerveau est là aussi. Et en fait, on emmène l'œil sur une promenade à la fois sensible en termes de coloris, et l'idée c'est d'attraper le regard, en fait. Moi, je me sers de ce qui brille pour capter quelqu'un, pour lui raconter autre chose, en fait. C'est plutôt bien voir, c'est joli, mais j'ai autre chose à te raconter.
0: Oui, voilà, c'est ça.
2: Et ça ne brille pas toujours, on va changer de siècle, deux secondes, je vous lis quelque chose. Rappelez-vous l'objet que nous vîmes, mon âme, ce beau matin d'été si doux, au détour d'un sentier, une charogne infâme sur un lit semé de cailloux. Certains de nos auditeurs, parmi vous, vous aurez peut-être reconnu le début d'un poème célèbre de Baudelaire, Une charogne. Alors s'il y a bien quelque chose qui semble aussi éloigné de l'univers d'une brodeuse, c'est bien une charogne. Or, il y en a une dans votre atelier.
1: Oui.
2: Oui.
1: Voilà. En fait, là, vous venez de résumer tout ce qui se passe à l'intérieur, en fait, c'est que ce poème a servi, en fait, de base à une pièce qui s'intitule La nature humaine.
2: Ah, voilà.
1: Et qui est une création, en fait, qui part du corps, mais qui est plus proche, en fait, on va dire, de la momie.
0: Oui, mais il faut quand même que nos auditeurs et auditrices se rendent compte que c'est extrêmement beau, que c'est dans ça part du blanc. Puis il y a alors quand on tourne autour, il y a aussi du noir, il y a des perles de verre, il y a des choses brillantes. C'est très très beau, parce qu'une charogne, ça évoque...
2: Et c'est un corsage, c'est un genre de...
0: J'aurais dû commencer par là, l'élément de corsage.
1: En fait, c'est une pièce qui parle du corps alors que le corps n'est plus. Donc en réalité c'est l'ossature et qui reprend à la fois les vertèbres qui tiennent Donc, et pour avoir une description un peu plus facile, en fait, les vertèbres sont en dégradé de couleur qui commence par le blanc et qui se termine par le noir, mais en passant par les rosés. Et cette pièce s'appelle La nature humaine, parce que donc c'est la nature qui reprend ses droits sur le corps. Donc, il y a tout un travail autour de la mousse, de la décoloration, du passage du temps. Et que l'on parte sur la droite ou qu'on le parte sur la gauche de la pièce, en fait, on a une histoire qui est différente. Parce qu'on a à la fois, donc, l'ossature du corps quand la chair n'est plus, mais aussi le côté un peu lingerie qui est le premier rempart en fait quand le corps est là et donc l'un se rencontre ou s'efface.
2: Voilà, alors vous décrivez très bien, mais quand des visiteurs viennent et voient des pièces comme ça, est-ce qu'ils arrivent à décrypter quel genre de réaction vous avez par rapport à votre travail?
1: En fait, il y a plusieurs types de réactions. Il y a à la fois, c'est joli, il y a à la fois des gens qui s'en fichent, c'est pas grave. Et après, il y a aussi un moment où ça questionne. Parce que quand on se rapproche, justement, on comprend que finalement, la broderie, c'est pas juste une histoire de motifs et ça raconte autre chose. Donc là, en fait, c'est ça qui est génial, c'est que ça devient un outil de communication. Et on échange et on rencontre les gens, tout simplement.
0: Mais d'une manière un peu terre à terre, je suis désolée, mais quand on expose ce genre de pièce, est-ce qu'il faut à côté un petit cartouche qui dit deux mots de la démarche ou est-ce qu'il faut laisser l'imagination, le champ libre à l'imagination totale du visiteur ou les deux?
1: C'est les deux en fait, oui. C'est à chacun de faire comme il a envie. Ah, en fait, oui. L'idée, c'est pas d'arriver avec un tambour et des maracas pour expliquer quelque chose, mais chacun peut prendre ce qu'il veut ou ne rien prendre, tout simplement, en réalité. Ces pièces-là, en fait, elles viennent comme ça, et c'est surtout pas pour fracturer quelque chose.
2: Alors Aurélie, nous allons écouter votre deuxième choix musical, c'est « Réparer le monde » de Léonie Pernet. Est-ce que vous avez envie de dire un tout petit quelque chose sur ce choix, par exemple ?
1: Cette pièce-là est d'actualité par rapport à la pièce qui s'intitule Memoriam, que je suis en train de réaliser, et qui est une création en fait avec Fanny Boucher, qui est maître d'art héliograveur, et Edouard Elias, qui est photoreporter de guerre.

0: Voilà, nous rencontrons Aurélie Lanoiselet. N'hésitez pas, même en nous écoutant, à aller voir son site aurélielanoiselet.com ou bien la page Instagram. C'est le défi de la radio de vous parler de broderie, mais c'est un défi magnifique. Alors, vous avez parlé avant d'écouter Léonie Pernet d'une pièce qui s'appelle Memoriam et qui vous tient. Vous êtes occupée à travailler cette pièce, donc on ne peut pas la voir pour le moment. Elle sera certainement exposée. Alors, c'est une collaboration plus tard, c'est une collaboration quand même très particulière. On n'est vraiment pas dans l'esthétisme et dans la volonté de faire joli pour joli, quoi.
1: Non, en fait, là, on est. En fait, là, c'est typiquement le genre de démarche qui peut arriver aussi. C'est que cette pièce existait, en fait, de la rencontre entre Édouard Elias et Fanny Boucher. Donc, Édouard est photoreporter de guerre. Et il a sillonné le monde, en fait, pas pour ses plus jolis tableaux. Et Fanny, en fait, imprime par l'héliogravure dans l'acide, sur des plaques de cuivre, ces images qui sont ensuite reportées sur papier chiffon. Et actuellement, en fait, ils avaient une exposition sur rouleau qui avait été présentée en Chine pour Wonderlab. Et ils m'ont confié, en fait, parce qu'ils connaissent mon univers et ses sous-couches. Et en me disant que j'avais carte blanche, en fait, pour travailler dessus, Édouard m'a confié justement les clichés avec ce qu'il transportait d'intensité. Et l'idée, là, pour moi, c'est réellement d'utiliser l'aiguille comme une épée pour redonner valeur, justice et peut-être un petit peu réparer le monde, en tout cas le mien, parce qu'il est heurté avec une rencontre comme celle-là.
0: Voilà, c'est un grand rouleau, donc c'est un tissu noir. Vous avez dit que c'est un tissu qui sert à faire des pinces.
1: Non, en fait, c'est du papier.
0: Ah, c'est du papier.
1: C'est du papier. C'est du papier qui fait 12 mètres avec 32 clichés et qui passe de la Syrie au Bangladesh, la Birmanie, l'Ukraine. Et qui, je vous invite après, quand la pièce sera visible, j'espère, en fin d'année, puisque ça fait déjà un an que je travaille dessus. Qui se devra, j'espère, d'être partagé.
2: Et en dessous, il y a de la tarlatane qui sert aussi pour les pansements. C'est pas
1: en dessous, au-dessus.
2: Au-dessus, c'est au-dessus.
1: Parce que moi, j'interviens en textile, en fait, sur le papier. Donc là, c'est une épreuve technique parce que le papier se déchire. Donc il faut faire attention quand on perce. Le rouleau fait 12 mètres, donc c'est une épreuve technique de pouvoir ne pas pouvoir faire pousser ses bras, c'est compliqué. Et donc c'est quelque chose en fait qui me tient beaucoup à cœur parce que ça représente justement, là on n'est pas sur une évocation, on est sur des personnes qui existent ou qui ont existé avec l'œil d'Edouard qui n'est pas sur un cliché de journalisme on va dire classique pour faire des gros titres mais qui montre une vraie émotion et le travail de Fanny en fait qui va en profondeur dans les noirs pour révéler ces images donc c'est un vrai défi.
2: Oui.
0: Alors à l'opposé on pourrait croire enfin à l'opposé qui est la mode et ce monde futile, alors vous nous dites la mode bien sûr il y a peut-être un aspect futile, mais il y a aussi beaucoup d'autres sous-couches, comme vous dites. Il y a du sens dans l'évolution du vêtement et dans les accessoires qu'on met dessus. Et vous travaillez à partir de ça, de ce sens.
1: Oui, mais en fait, c'est une histoire qui nous compose tous. En réalité, on s'habille tous les jours. Donc, c'est forcément déjà politique. C'est aussi une façon de faire des choix. Et pourquoi, en fait, je pense que vous faites référence à notre petite conversation autour des bijoux.
0: Oui.
1: Pourquoi on porte une broche sur le cœur? Parce que justement, les pierres, en fait, permettent au mâle qui serait scellé de se refléter à l'intérieur et donc de ne pas coloniser le corps. Donc, ça protège. Donc moi j'utilise en fait aussi les pierres sous cette forme. Et pour la pièce en fait dont on vient de parler, justement c'est à la fois très brodé et les points en fait ont des noms. Donc que ce soit le point de diable, le point de chausson pour un petit garçon qui est coincé avec ses bottes dans la boue. En fait on peut jouer sur la sémantique, on peut jouer sur l'esthétique et les matériaux nobles en fait on peut aussi les transformer pour leur donner un autre caractère. C'est-à-dire que moi, je prends des pierres, par exemple, que je chauffe, que j'use, ou des matériaux que je fais rouiller pour justement leur donner un caractère supplémentaire. Alors qu'en réalité, on est sur de la noblesse de matériaux, mais qui va déjà avoir une trace de vie.
0: Oui, c'est ça, vous utilisez à la fois des matériaux de très haute qualité et des matériaux qui sont presque des déchets ou parfois vraiment des déchets.
1: Ils sont aussi parfois vraiment des déchets. Voilà.
0: Oui.
1: Ma dernière trouvaille, c'est un paillasson percé, perforé, mais qui est parfait.
2: En quoi est-il parfait ? La texture, la couleur ?
1: Ces petits picots, là.
2: Ah, voilà.
1: Et en même temps, avec ses impacts à l'intérieur. Et parce que justement, en fait, l'idée, c'est aussi de se dire qu'on est en train de fabriquer beaucoup de déchets. Et comment limiter tout ça ? Donc, que ce soit par le réemploi des vêtements, des enfants qui grandissent, de leurs jouets. c'est en fait une démarche qui est quotidienne de chaque instant.
0: Oui, mais on sent que chez vous, c'est vraiment très profondément ancré, parce que bon, le upcycling, comme on dit, le surcyclage, enfin tout ce qu'on veut, la récupération, est à la mode, et cette mode est bienvenue. Enfin, pour en même temps, elle existe depuis toujours d'une certaine façon, mais où elle existait et on l'a perdue. Mais chez vous, je trouve que ça acquiert une gravité qui n'est pas un simple effet de mode, quoi.
1: Oui, mais non, d'autant plus que ça a toujours fait partie, entre guillemets, de mon ADN, sauf qu'avant, on n'en parlait pas, parce que c'était pas très glamour, on va dire, mais il y a eu une collection, par exemple, avec des dentelles que j'avais récupérées chez Emmaüs. Donc, et c'est génial, en fait, de voir comment on donne une seconde vie à ce qu'on avait oublié. Et quand j'arrive à les amener sur les podiums, je suis ravie.
2: Vous êtes exposée aussi en ce moment au musée de Caudry, dans le Cambrésis, qui se définit comme un musée atypique de dentelles et broderies, à la fois musée de société et musée de la mode, ouvert à la création contemporaine. Donc c'est assez logique de vous retrouver là, mais c'est dans un projet aussi très particulier. L'exposition Reticulum dentelle des mers, elle rencontre un peu tout ce dont vous venez de parler, et avec une dimension prospective.
1: En fait, le musée des dentelles et broderies de la ville de Caudry, c'est un très joli musée que je vous invite vraiment à aller voir. Il y a aussi des démonstrations d'un métier de dentelle leavers, où on voit justement comment se fait la dentelle avec un ouvrier qui est un retraité du métier qui vient faire les démonstrations. Et cet endroit, en fait, me tient particulièrement à cœur, parce que quand j'étais enfant, étudiante, on va dire, c'est là-bas aussi que j'ai acheté mes premiers coupons de dentelle, parce qu'il y a des ventes qui sont faites au musée. Parce qu'on est à Caudry, c'est vraiment le bassin de la dentelle leavers. Et en ce moment, donc, voilà, j'expose une pièce que j'ai réalisée en collaboration avec Roxane Laïdji, qui est Cloud. Donc là, c'est un luminaire, mais aussi un petit hippocampe brodé et un petit tableau brodé qui s'appelle Microcosme.
2: Mais c'est à l'hippocampe que je pensais, voilà. Oui, que je visualisais, parce qu'il est, il est très très beau. Et puis parce que il s'intègre dans cet univers sous-marin.
1: Oui. En fait, Dentelle des mers, c'est le projet. L'exposition, elle a été construite en fait autour du projet Corail Artefact de Jérémy Gobet, qui est un projet qui vise à, grâce à la dentelle, à permettre aux coraux de se régénérer dans les fonds marins. Donc rien que pour ça, il faut aller voir l'expo. C'est jusqu'à fin juillet.
2: C'est pour ça que je disais qu'il y avait une dimension prospective.
1: Et la directrice du musée, Claire Catoire et Catel Palix, en fait, ont choisi de montrer justement tout l'univers marin qui pouvait se montrer, et aussi autour de ce projet justement écologique. Donc le luminaire que j'ai réalisé, par exemple, c'est fait avec du sel qui crée des cristaux, en fait. Et l'hippocampe, en fait, par sa forme et son origine marine, avait sa place aussi dans la pièce. Et le petit cadre, en fait, par exemple, à l'intérieur, on trouve des vrais morceaux de coquillage qui sont rebrodés. Mais l'hippocampe, pour revenir à votre question, oui, j'ai pas oublié. En fait, cette pièce-là, c'est la dernière d'une série, en fait, d'hybrides, de chimères, d'animaux, en fait, qui sont venus par le fait d'avoir utilisé des matières animales pour les besoins de la haute couture. Donc que ce soit du cuir, de la fourrure, parfois un peu de plume, et chaque fragment en fait que j'ai conservé, parce que c'est, justement ça avait cette charge symbolique pour moi, en fait est devenu un autre animal. Donc il y a le crapaud crocodile, il y a la guêpe alligator, il y a une araignée en brenchwands. Donc là c'est un dérivé en fait de l'astrakhan, mais encore plus dur, on va dire. Et ces pièces-là, voilà, viennent dans une série en fait qui s'appelle Portrait de famille.
0: Ah, voilà. Après la nature humaine, nous voilà avec des animaux hybrides.
2: Ce sont des famille. Animaux tous plutôt nuisibles, sauf justement l'hippocampe qui est un symbole très positif.
1: Voilà, il y avait le caméléon, mais le caméléon a été vendu, donc un hippocampe a pris place en fait, et il s'appelle Star Horse, parce que normalement en fait, parce que j'aime bien jouer des anglicismes français-anglais, normalement l'hippocampe c'est Sea Horse. Et là, moi c'est ma star, parce qu'en fait, dans le règne animal, c'est un des rares mâles qui porte les bébés dans son ventre, parce qu'il y en a plusieurs en réalité. Et en même temps, c'est l'hippocampe que l'on a dans le cerveau, qui est le siège des émotions, qui nous permet de nous repérer. Donc il avait tout à fait sa place pour venir en majesté conclure cette série.
2: Eh bien, je profite de l'occasion parce que vous avez dit que le caméléon avait été vendu, donc il est chez un collectionneur ou une collectionneuse particulière qui a beaucoup de chance, et je voudrais quand même souligner aussi pour les personnes qui nous écoutent que vous avez, au cours de votre carrière, été distingué par de très nombreux prix, et donc voilà, ça valait quand même la peine d'être dit et souligné, parce que c'est un travail vraiment particulier, mais qui est aussi reconnu, dans la beauté reconnue.
1: Oui, c'est vrai qu'en fait j'ai la chance d'avoir été lauréate, notamment de la Fondation Bettencourt, qui fait beaucoup pour aider les artisans d'art. Et moi, c'était l'année des 10 ans en fait, donc il n'y avait pas de pièce particulière, mais c'était pour l'ensemble du travail. Donc ça c'était chouette, mais la fondation en fait fait beaucoup au-delà du prix, elle nous accompagne à toutes nos étapes.
0: Ah oui, ouais. Oui, ça c'est magnifique.
2: Oui, ça c'est
1: plus qu'un prix.

0: Alors, nous venons d'écouter Paul Kalkbrenner, Fit Your Aids, votre troisième choix musical. Mais nous étions en train de parler de la Fondation Bettencourt. Vous nous expliquez qu'elle vous accompagnait, vous, les artistes, qu'elle prime et qu'elle reconnaît. Et c'est grâce aussi à cette fondation que vous avez pu passer un mois en résidence au Japon, à Kyoto, et je pense que ça a été important pour vous.
1: Oui, en fait, comme on est lauréat de la Fondation Bettencourt-Schueller, en fait, on a la possibilité de partir un mois via l'Institut français, en fait, et la Villa Kujuyama. Normalement, en fait, c'est des résidences qui sont plus longues, entre 3 et 6 mois. Et on a la possibilité, justement, en tant que lauréat, de pouvoir bénéficier de ce dispositif. Mais la difficulté, c'est aussi de partir, en fait, de quitter son entreprise. Parce que même si ça m'a dit juste un mois, c'est déjà beaucoup un mois. Et la fondation, donc, excusez-moi, je crois que j'ai un peu perdu le fil, mais elle nous accompagne, en fait, que ce soit pour le Japon, que pour nous mettre en avant, en fait. C'est peut-être aussi comme ça qu'on s'est rencontrés, je crois.
2: Oui, tout à fait. Oui, oui. Oui, voilà. Donc, c'est intéressant parce que vous recevez des prix, vous avez un travail qui est reconnu au niveau international. Et en même temps, on sent bien que ce qui vous anime aussi, c'est de partager et de partager avec tous. Et vous nous avez dit que vous êtes marraine d'une association, notamment.
1: Oui, Shuikik. C'est une association qui est à Essaouira, qui est portée par des femmes pour des femmes en insertion et en réinsertion, qui créer en fait à la fois des objets textiles, donc des coussins, mais aussi des petits sacs, du vêtement, notamment du vêtement d'enfant. Et moi, je les accompagne en fait pour créer une démarche, justement, que la broderie ne soit pas juste un décor, mais qu'elle vienne nécessairement sur le vêtement ou sur le sac. Donc ça fait un an, mais je pense que ça va être pour la vie. Et j'en profite, si la personne qui s'occupe des visas nous écoute, j'aimerais qu'elle accepte de donner des visas.
0: Voilà, l'appel est lancé. Alors, vous êtes française, on l'aura compris, vous avez fait un petit détour par le Canada et vous voilà en Belgique depuis 6 ans où vous travaillez au sein des Aventem Ateliers. Oui. Alors, c'est quoi ce lieu?
1: En fait, c'est une ancienne papeterie de 6000 m2 qui est en fait à l'initiative du designer, architecte, créateur, artiste Lionel Jadot, qui a mis en fait en place des ateliers où en fait à l'intérieur il y a quelqu'un qui travaille les couteaux par exemple, mais il y a aussi des designers qui travaillent le mobilier, la gravure, le verre, les bijoux, et aussi notamment justement c'est comme ça que se créent des porosités entre nos ateliers, notamment avec Roxane dont on a parlé tout à l'heure, Roxane Laïdji, qui travaille elle normalement le sel marin sur du mobilier.
2: Oui, c'est très particulier ce qu'elle fait. Nous avons aperçu son atelier et ce sel ressemble à du marbre, mais vous avez pu développer des projets communs, donc broderie et sel. Bon, a priori.
1: Ouais, en fait,
2: on ne voit pas.
1: Ce qu'on disait tout à l'heure, c'était la pièce, parce que le cristal, en fait, Roxane, moi je l'ai rencontrée parce que c'était ma voisine d'atelier. Et on a eu une discussion autour des matériaux et des processus où je lui parlais de mon petit garçon qui adore les cristaux. Et donc elle me dit, mais tu sais, on peut faire pousser des cristaux. Et ça a commencé comme ça, notre collaboration en fait, parce que le cristal, pour se développer, il a besoin d'un hôte. Donc le fil était tout trouvé. Et en fait, en cherchant, on comprend en fait sur quoi ça adhère le mieux. Donc que ce soit sur, ça réagit pas de la même manière si on est sur du végétal comme du coton ou sur du synthétique. Et donc le cristal évoque forcément la lumière, donc c'est comme ça qu'est née une pièce de lumière pour justement magnifier ces cristaux.
2: Des cristaux qui sont donc brodés, quoi, qui sont...
1: Alors en fait, là, on fait un faux semblant, parce que donc, c'est des cristaux autonomes qui poussent dans un bain et qui poussent sur une broderie. Donc ce qui fait qu'en fait, il y a justement une hybridation, une chimère qui apparaît.
0: C'est très étonnant. Hein.
1: Oui, mais en fait, la création, ça peut prendre tellement de formes. Et je pense que voilà, c'est une discussion avec Roxane, mais quand on a une discussion avec l'atelier d'à côté, ça devient encore autre chose. Et en fait, la broderie a cette facilité de ne pas avoir besoin d'outillage particulier. Par exemple, si j'étais sur du tissage, j'aurais la contrainte du métier à tisser et de sa largeur. Moi, j'ai juste la contrainte de mon bras, ma main, mon aiguille. Et en fait, on peut passer autour, on peut passer dedans, on peut passer sur le côté, on peut être partout. Et le fil, pour moi, réunit. Donc ça réunit à la fois les matériaux, mais ça réunit aussi les gens.
2: Mais vous avez même travaillé avec des ardoises, avec Lionel Jadot.
1: Oui.
2: Donc c'est dire.
1: Oui. En fait, il y a eu une tempête il n'y a pas très longtemps. Et il y avait des ardoises qui s'étaient envolées en fait, sur le toit d'une maison, d'un très beau, un petit château, on va dire, qui est sur un sentier de balade. Et j'avais récupéré cette ardoise que je trouvais très belle. Et en fait, il y a des petits trous qui se sont formés par l'usure et donc qui étaient capables de recevoir justement un fil. Et c'est comme ça qu'en réalité, Lionel, travaillant sur le projet du mix à Bruxelles, donc l'ancienne Royale Belge, en fait, lui, il a proposé à tous les ateliers de venir travailler pour l'hôtel. Et moi, j'ai créé en fait pour lui deux luminaires, donc à base des ardoises, parce que Lionel a cette capacité rock'n'roll à accepter les projets rock'n'roll aussi. Parce que c'est vrai que l'ardoise, c'était pas évident. Je pensais que ça resterait une pièce d'étude dans mon atelier, et ça fait partie justement de ces belles rencontres qui permettent d'aller au-delà, parce que c'était pas évident.
0: Non, sûrement pas. Autre belle rencontre, vous avez travaillé pour à Clermont-Ferrand, pour un,
1: oui,
0: dans un musée pour les tout-petits. Racontez-nous.
1: C'est Mille Formes, un centre d'initiation à l'art contemporain en fait pour les tout-petits. Et j'ai vraiment eu beaucoup beaucoup de chance, parce qu'on m'a laissé la carte blanche pour créer un dispositif en fait à la fois pour les 0-2 ans, donc les tout-petits, les bébés, et pour les 2-6 ans. Donc en partenariat, en fait, on a imaginé de pouvoir créer un mobile pour donner accès en fait à tout ce qui est beauté, couture, mais sans danger pour les tout-petits. Et donc ils sont baignés dans des coussins en fait où ils peuvent toucher les matières. Donc ma volonté, c'était de leur donner ce que je trouvais personnellement le plus beau, donc de la dentelle de Caudry, évidemment. Du velours de soie, la mousseline de soie, les taffetas, en fait, parce que même si on prend juste la soie, il y a tout un panel, en fait, de toucher tactile qui éveille forcément quelque chose. Et les petits, en fait, les bébés, ont une vision qui est d'abord réduite au noir et blanc. Donc le projet a été conçu entièrement en noir et blanc.
0: C'est magnifique. Et puis, pour les un peu plus grands, vous avez conçu en collaboration une espèce de table en bois où les enfants pouvaient broder comme dans des cartes à broder, c'est ça?
1: Exactement, en fait, en reprenant à la fois le carton de dentelle en fait, qui sert à la machine, mais aussi de dire, voilà, on a besoin d'une table à broder, donc là c'est réellement la table qu'on brode. Et l'idée était aussi qu'un ouvrage qui démarre peut être abandonné, terminé par quelqu'un d'autre, revenir et devenir une œuvre vivante qui va grossir avec le temps ou qui peut être démontée. En fait, c'est un projet qui se devait d'être itinérant, donc qui peut aller de musée en musée. Donc il y a deux tables en fait où les enfants peuvent se servir. On reprend mon histoire de petit pot comme un atelier. En fait, un plateau qui est sur roulement à billes en fait, où chacun peut faire dérouler. Voilà,
2: nous arrivons doucement à la fin de cette émission. Alors notre première question est toujours pareille, notre dernière aussi. Le slogan de RCF, c'est la belle petite phrase, la joie se partage. Comment est-ce que ça résonne pour vous?
1: C'est une nécessité en fait, le partage. C'est ça. Et moi, mon aiguille et mon fil pour réunir et pour partager. Et si en plus ça peut être dans la joie, ce serait formidable. Voilà.
2: Merci infiniment à Anne-Marie, mais surtout à vous, Aurélie Lanoiselet. On peut vous retrouver au fil des expos si on est attentif. Et pour l'être, rien ne vaut de consulter votre site aurélielanoiselet.com, votre page Instagram ou votre page Facebook.
1: Plutôt Instagram.
2: Plutôt Instagram, voilà. Donc, merci à vous. On vous retrouvera avec plaisir. Merci à Stéphane qui met cette émission en ondes et en musique. Vous retrouverez cette émission, comme vous savez, elle passe le mardi, le samedi, le dimanche. Et puis, elle est en podcast à volonté. À bientôt. Merci.

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2: Seul, c'est bien, mais à deux, c'est mieux. Voilà.
3: Ah oui, certainement.
2: Ça va être...
3: Oui.
2: Mais donc, ça va être la devise, pardon, Marc, de notre émission d'éclectique aujourd'hui. Une émission consacrée au grand duo, au duo terrible, un peu comme nous.
3: C'est ça.
2: Voilà.
3: Oui,
2: voilà,
3: duo de choc.
2: Exact.
3: Hein, des duos surprises. Et c'est vrai que des fois, on est étonné, hein, comme le choc des générations et des univers entre... La chanteuse de Mamie Blue, parce que c'est avec elle qu'on voudrait commencer cette émission, donc Nicoletta. Mm-hmm. Et le rappeur collaboreront sur une reprise marquante. Le rappeur, c'est Joey Starr.
2: Ah ouais.
3: Donc, cette collaboration avec le rappeur pouvait sembler impossible.

0: Alors là, Marc, en termes de duo de choc, vous nous scotchez dès le départ. Joey Starr et Nicoletta, dans une version totalement réarrangée, réorchestrée de Mamie Blue, là, franchement.
1: Oui. Ouais. Dans une autre émission, enfin, je dirais normale, donc on pourrait programmer autre chose, mais comme c'est éclectique, voilà. On doit faire naturellement dans le choc. Donc quand Joey m'a invité à chanter sa version de Mamie Blue, nous raconte Nicoletta, il s'est mis à genoux pour m'accueillir en me disant « Madame à moi ». Ça m'a beaucoup touché. Quand son album a été fini, il m'a invité à partager Canal+ avec lui et son spectacle au Bataclan. Depuis notre rencontre, je le traite comme s'il était mon enfant, mon grand gamin. Même s'il a maintenant tendance à s'ouvrir davantage, je pense qu'il restera toujours rebelle et sauvage comme un jaguar. Joey est à la fois mon Rimbaud et mon Rambo. »

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1: Le duo, c'est certainement un moment important dans la carrière d'un artiste. C'est la rencontre avec l'autre, c'est le partage. Pour des carrières qui sont parfois très isolées, eh bien, c'est toujours intéressant de rencontrer quelqu'un d'autre et de partager son univers musical. Ici, c'est un duo plus connu de Nicoletta avec Bernard Lavillier, Idées Noires.
2: Sortie en 1983 sur l'album État d'urgence, est une chanson autobiographique née d'une période de dépression et de désillusion personnelle pour l'artiste, évoquant la fatigue, la solitude, encore ce thème de solitude qui revient, et un climat de fin de nuit rendu célèbre par son duo inattendu avec Nicoletta, qui apporte une dimension mélancolique et intense. Lavillier traverse une période de doute et de dépression, notamment après une rupture. La chanson reflète le climat morose des débuts des années 80, marqué par la crise économique et la guerre froide. Il cherchait une voix féminine pour incarner un écho, une ombre douce. L'idée d'associer Nicoletta, connue pour ses titres plus pop, à ce texte rock fut improbable mais réussi, créant une tension unique. Le duo se fait en quelques heures, scellant un de ceux les plus marquants de la chanson française.

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0: Juste le piano pour souligner la beauté de ces deux voix, Morane et Bernard Lavilliers, dans ce duo peut-être moins connu, certainement. Elle oublie les duos, c'est le thème de notre émission éclectique aujourd'hui avec Marc Marghem.
1: Interprétée par une des plus belles voix de la chanson française, partie bien trop tôt, Morane accompagnée de Bernard Lavilliers, cette chanson est un hommage à une autre belle artiste partie trop tôt, Annie Girardot. Cette dernière représente bien malgré elle le combat d'une société pour la dignité de l'être humain jusqu'au bout. Alors que sa filmographie devrait être l'étendard accroché à son nom, la maladie lui a non seulement pris son passé, son identité, mais aussi sa postérité. Mais tout de même, rappelons-nous, une carrière qui laisse 10 nominations. Une coupe Volpi pour son rôle dans le film « Trois chambres à Manhattan », d'après le roman de Georges Simenon, et le prestigieux prix d'interprétation décerné chaque année à la Mostra de Venise, le plus ancien festival du cinéma au monde, nommé en hommage à son fondateur Giuseppe Verdi. Ces récompenses attribuées pour des rôles marquants honorent les performances les plus remarquables, donc aussi d'Annie Girardot.

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1: Et nous sommes partis de Joey Starr et Nicoletta dans cette émission éclectique consacrée au duo. Et on déroule le fil avec Marc Marghem, hein, Nicoletta, Bernard Lavillier, Bernard Lavillier-Morane qui chante une chanson en hommage à Annie Girardot. Annie Girardot que nous venons d'écouter dans un duo avec Nicole Croisille.
2: Oui, il faut quand même le faire. Hein. Mm-hmm. Donc, c'est ce que je vous disais donc, entre deux séquences entre nous. Donc c'est que Annie Girardot chantait quand même très très bien. En 1966, il y a quand même pas mal de choses qui se passent. Un homme et une femme. Donc,
1: comme oui. Nos voix.
2: Badabadabadabadam.
1: Chante tout badabadabadabadam. Nos cœurs y voient badabadabadabadabadabadam. Comme une chance, comme un espoir. Je l'ai pris peut-être un peu trop bas.
2: non, mais donc pour être pris comme ça à court, parce que donc c'est pas mal. C'est pas mal, on peut sortir notre version.
1: Oui, voilà, notre duo.
2: Hein, notre duo. Alors c'est vrai, donc maintenant j'ai tout à fait perdu le fil.
1: Pardon Marc, excusez-moi.
2: Il
1: n'y
2: a aucun souci. Hein, donc, né de la collaboration entre Claude Lelouch, donc ça on se rappelle, et le compositeur Francis Lay, et indissociable au film donc, du même nom, 1966. Alors, vous vous rendez compte que les premiers 6 films de Claude Lelouch n'avaient pas du tout marché.
1: Oui.
2: Quand il va présenter donc à n'importe qui hein, donc c'est ce film Un homme une femme, en plus de ça la chanson, ils vont même devoir créer une maison d'édition pour pouvoir sortir la chanson. Personne n'en voulait parce que c'était trop lent, et il faut dire qu'en effet en 1966 c'était plutôt l'époque yéyé.
1: Oui. Hein,
2: donc où elle incarne la rencontre amoureuse de veuf Anouk Aimé et Jean-Louis Trintignant, raconté avec une simplicité poétique et des chabadabada interprétés par Nicole Croisille et Pierre Barrault. Lelouch voulait une mélodie simple et universelle, un hymne à l'amour et au hasard de la vie, capturant l'émotion du moment présent que Francis Lay a brillamment mis en musique avec la légèreté des chabadabada qui symbolise l'amour naissant et la connexion entre les deux protagonistes devenus cultes.

0: Nicole Croisy, Pierre Barou, un homme, une femme hein, qui chante cette chanson liée au film, cette bande originale du film de
1: Claude Lelouch.
0: Claude Lelouch, merci. J'ai un problème avec les noms aujourd'hui.
1: Il n'y a pas de souci. Mais donc, figurez-vous que, est-ce qu'on peut s'imaginer que cette chanson a été refusée par toutes les firmes de disques?
0: Non, on ne peut pas, évidemment, maintenant, parce que c'est devenu tellement du patrimoine.
1: Donc, ça fait que Pierre Barou a dû créer sa propre maison d'édition pour sortir ce disque incroyable. Donc, pour Lelouch, cette chanson... Et le film, en général, exprime une passion pour la vie, l'amour et les hasards, avec une approche libre et presque irrévérencieuse, où le présent est le seul moment où l'on peut vraiment vivre et jouir. Les Shabadabada symbolisent cette simplicité, des sentiments qui triomphent des peurs et des hantises du passé. L'année 1966 marque aussi le début fulgurant de la carrière de Mireille Mathieu.
0: Ah ! Encore un autre patrimoine.
1: Voilà, un éclectique. Oui. Avec la sortie de son premier succès majeur, Mon Credo, qui s'est vendu à des centaines de milliers d'exemplaires, et son premier album studio en direct de l'Olympia. Oui, donc son album studio s'appelle En direct de l'Olympia,
0: d'accord.
1: Frédéric,
0: oui,
1: mais
0: okay.
1: Ce n'est pas live. Okay.
0: Oui, oui.
1: Donc voilà, donc bien qu'il s'agisse donc d'un enregistrement studio donc exporté aux États-Unis sous le titre de The Fabulous New French Singing Star. Donc un premier album qui sort carrément aux États-Unis, donc en y croyant, consolidant ainsi sa renommée nationale et internationale naissante.

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1: You and I, Mireille Mathieu et Paul Anka, c'est une émission éclectique que nous consacrons au duo de choc aujourd'hui avec Marc Marghem.
2: Mireille Mathieu est décalée et elle a toujours été Frédéric. À l'époque des yéyés, sa façon rétro de chanter et ses bleuettes années 50 étaient déjà tout à fait incongrues. Mireille n'a jamais eu un public jeune.
1: Elle est intemporelle en fait.
2: Elle est tout à fait intemporelle, heureusement pour elle d'ailleurs.
1: Oui.
2: Elle a reçu un trophée télé 7 jours, mais jamais des victoires de la musique, mise à l'abri par son impresario. Vous vous rendez compte ? Mise à l'abri par son impresario ?
1: Oui.
2: Aux États-Unis, c'est plutôt les
1: contraires.
2: Le contraire qui se fait.
1: C'est l'impresario qui se met à l'abri.
2: Justement. Elle possède tout. Vous vous rendez compte ? Elle possède tout. Son catalogue et ses droits d'édition. Richissime, elle préfère le calme de son hôtel particulier de l'Ouest parisien aux soirées en ville. D'elle, Arnaud disait « Je suis vraiment fan de cette femme. Elle ne change pas. Et qu'est-ce qu'elle chante bien ? Pour moi, la France, c'est la Tour Eiffel et Mireille Mathieu. On la connaît partout dans le monde. Elle s'est inventée elle-même. C'est une icône. » N'allez pas chercher le moindre second degré dans cette déclaration admirative du chanteur phare de notre pays du surréalisme. Arnaud, disparu le 23 avril 2022, a fini par réaliser ce rêve pour son album posthume. La Paloma Adieu, sorti en 1973, un des grands succès de la carrière de l'interprète française la plus connue à l'étranger. Prise sur un rythme reggae chaloupé, cette composition remarquable est bien restituée par les timbres antagonistes de l'ostendais de l'avignonnaise. Proche du chanté parlé de Gainsbourg, Arnaud se frotte au chant d'oiseau intact de la dame qui fêtera son 80e anniversaire, Frédéric, le 22 juillet prochain.

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1: Et on vous avait promis des duos de choc dans cette émission éclectique. Bah, là, je pense que le pari est réussi avec Arnaud et Mireille Mathieu.
2: Un chef-d'œuvre. Mmh. Quand j'ai entendu cette annonce, et d'ailleurs Arnaud qui voulait absolument enregistrer avec Mireille Mathieu, donc ce projet qui avait été annoncé donc de plus en plus, je n'y croyais pas.
1: Oui.
2: Je pensais à un canular,
1: oui,
2: parce que c'était pas possible.
1: Mmh.
2: Arnaud avec Mireille Mathieu et tout ce qu'il dit sur elle, bon, c'est faux. C'est bon, soit. Salvatore Adamo a exprimé une profonde amitié et une grande admiration pour Arnaud, le qualifiant d'irremplaçable ami et saluant son courage face à la maladie.

0: Adamo qui rejoint Arnaud sur son propre terrain. Être grand, encore un duo improbable dans Éclectique.
1: Et c'est grâce à un de ces duos avec Arnaud, donc les filles du bord de mer, que Arnaud va donner un nouvel élan
0: à sa carrière.
1: Mm-hmm. Hein. Donc Adamo multiplie dans les années 60 les tubes au point de se placer derrière les Beatles en termes de vente en 1966. Il achète une maison à ses parents et une Alfa Romeo. La carrière des artistes de variété est une affaire de mode et de réputation. Salvatore Adamo n'est plus à la mode, trop gentil, trop fleur bleue, trop fade. On parle des années de la fin des années 60. En plus de ça, il y a eu mai 68, l'optique d'un certain public avait changé. Ils ont considéré que je n'étais pas capable d'évoluer. Or, je l'avais fait, se défend-il. Chaque fois que j'essayais de surprendre, continue-t-il, on ressortait la chanson qui renvoyait le plus à mon ancienne image. Adamo s'efface chez nous. Mais mène une belle carrière à l'international, notamment au Japon, avant de connaître dans les années 2000 un retour de flamme. Bilan des courses, 90 millions d'albums vendus.
0: Quand même.
1: Ah bah oui, sans faire de bruit, discret et populaire, avec l'image d'un éternel romantique et amoureux de la paix. Un chanteur populaire ne maîtrise jamais son parcours. C'est ma vie, je n'y peux rien, c'est elle qui m'a choisi.

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1: Dans sa carrière, Adamo a fait énormément de duos et ici on le retrouvait avec cette chanteuse canadienne Isabelle Boulay pour cette version duo de C'est ma vie.
2: Née le 6 juillet 1972 dans la péninsule de la Gaspésie au sud-est du Québec, Isabelle Boulay est la fille de parents restaurateurs. C'est d'ailleurs devant la clientèle qu'elle a l'occasion de chanter des petites. Malgré des études littéraires entamées à 16 ans, la chanson demeure sa passion. Après avoir été inscrite par des amis à un concours amateur, Isabelle Boulay est repérée par un journaliste qui devient son agent. Début 90, ses doutes face à ce métier s'effacent quand elle remporte un concours québécois en interprétant Amsterdam de Jacques Brel. Après avoir pris de l'assurance en tant que choriste, elle est appelée par Luc Plamondon pour participer à l'aventure Starmania sous les traits de Marie-Jeanne, rôle qu'elle tiendra de 95 à 98, avant de sortir son tout premier album en 96 intitulé « Fallait pas ». Le succès n'est pas encore au rendez-vous.

0: Deux voix magnifiques, Isabelle Boulet, Florent Pagny chanter. C'est un peu l'hymne aussi de cet éclectique duo. On chante pendant les pauses, là, nous, pendant qu'on écoute la chanson, on chante. Et on prend énormément de plaisir à écouter tous ces duos choisis par vous, Marc Marghem.
1: Oui, parce que c'est vrai, c'était difficile. C'est vrai que les grands maîtres des duos, c'est Charles Aznavour, c'est Serge Lama. Mais avec Florent Pagny aussi, il y en a pas mal. Hein, il fallait essayer de choisir. Mais un duo qui m'a fort étonné, c'est celui avec Johnny Hallyday. Florent Pagny et Johnny Hallyday avaient une relation de respect mutuel et d'amitié sincère, marquée par des moments forts sur scène. Bien que leur chemin se soit croisé sur de nombreux projets, Pagny a rendu hommage à Johnny après sa mort, expliquant son absence à l'enterrement par un sentiment de ne pas avoir la légitimité des proches qu'il avait accompagnés plus longtemps.

0: Et on quitte ici Johnny Hallyday, Florent Pagny dans ce duo Quelque chose de Tennessee pour écouter un tout dernier duo dans cette émission éclectique consacrée au duo de choc choisi par Marc Marghem.
1: Oui, c'est vrai, c'est Charles Aznavour. Bon, je vous disais, tiens, quel est le passage qu'on va faire entre Johnny Hallyday et Charles Aznavour? Ben, c'est Charles Aznavour qui a pris Johnny Hallyday sous ses ailes au début de sa carrière. Mm-hmm. C'est pour lui qu'il va écrire « Retiens la nuit ». Mais donc, Charles Aznavour, lui, qui a été protégé par Édith Piaf.
0: Voilà.
1: Et c'est donc par après, donc, parce que donc, donc ils n'ont jamais enregistré donc, ce duo pendant la vie d'Édith Piaf, mais ça s'est fait donc bien après.
0: Posthume, donc.
1: Posthume, en effet. Mm-hmm. L'histoire derrière « Plus bleu que le bleu de tes yeux » est une chanson écrite par Charles Aznavour pour sa grande amie et mentor Édith Piaf, mettant en lumière l'admiration profonde qu'il ressentait pour elle, symbolisée par la couleur intense de ses yeux, évoquant un amour platonique mais non romantique, et se situant dans le contexte de l'après-guerre où Piaf était déjà une immense star.

0: Ce duo posthume entre Charles Aznavour et Édith Piaf, plus bleu que le bleu de tes yeux, pour fermer notre émission éclectique, une émission qu'on n'a pas vu passer, Marc.
1: En effet, qui a vraiment été super chargée là, et aussi super chargée d'émotions et vraiment de belles voix. Il faudra en faire une deuxième partie des duos, hein,
0: parce
1: qu'on a encore beaucoup de matière.
0: Beaucoup de matière. À bientôt dans un prochain éclectique de nouveaux duos. À très bientôt.
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0: Bienvenue dans cette nouvelle émission Pile ou Face, qui va à la rencontre de personnes qui cherchent un sens à leur vie, qui s'engagent et dont la vie est inspirée de l'Évangile. Dans toute personne, il y a le côté que l'on voit, face. On croit connaître la personne par ce que l'on en voit. Mais il y a l'autre côté, pile, plus secret, plus caché. Au gré des questions, je mélangerai pile et face pour essayer de faire un véritable portrait des personnes invitées. Bonjour à tous et à toutes et bienvenue dans cette émission Pile ou Face, Bénédicte Bouvet au micro. J'ai le plaisir de recevoir aujourd'hui Philippe de Melenard. Philippe de Melenard, bonjour.
1: Bonjour Bénédicte.
0: Vous avez été avocat, juriste à la commission bancaire et à la cellule de blanchiment. Et au moment de votre retraite, vous étiez déjà fort engagé, mais vous vous êtes encore engagé davantage. Vous êtes aujourd'hui président du CA du CRIA BD, qui organise le premier festival de BD chrétienne à Bruxelles, le samedi 11 octobre, de 10h à 18h, au Collège Saint-Michel. Alors, pourquoi ce festival et en quoi consiste-t-il ?
1: Alors, pourquoi ce festival ? En fait, il y a beaucoup de festivals de BD chrétienne, mais curieusement, il n'y en a jamais eu à Bruxelles. Uniquement à Soigny, il y a longtemps, et sinon un peu partout en France et dans d'autres pays, notamment au Grand-Duché de Luxembourg, où nous étions récemment. Alors, on s'est dit que c'était quand même indiqué de faire quelque chose sur notre premier terrain d'action, c'est-à-dire

0: à Bruxelles et d'inviter nos amis, qu'ils soient français, suisses, allemands, à venir avec le public le plus nombreux possible pour faire connaître la BD chrétienne qui est notre vocation de base et fêter le 40e anniversaire de notre association.
1: Alors concrètement, comment est-ce que ça va se dérouler ce festival ?
0: Voilà, alors concrètement, nous avons invité de très nombreux auteurs. Nous sommes très heureux parce que 18 artistes ont accepté d'être présents et de présenter leurs œuvres, de dédicacer leurs albums. C'est quelque chose que les lecteurs apprécient. Quand on voit les files dans les festivals BD, c'est tout à fait remarquable. Et donc, ça c'est une première chose, c'est permettre au public de rencontrer les acteurs de la BD. Alors, à côté de ça, nous aurons une grande librairie où on présentera non seulement les BD des auteurs présents, mais un très large éventail de BD chrétiennes. Quand on dit chrétienne, c'est aussi, bien entendu, à valeur humaine, parce que nous n'avons pas le monopole de ces valeurs humaines comme chrétiens. Alors, l'après-midi, nous aurons une conférence sur le thème de la BD chrétienne, qu'est-ce que c'est que la BD chrétienne, avec notre fondateur, le jésuite Roland Franquin, qui est l'auteur de l'ouvrage de référence qui a été publié à Paris chez Cartala, avec bien sûr comme titre la BD chrétienne. Donc ça c'est à 14h, et puis on enchaîne avec une table ronde animée par Christophe Ehrings de Catobel, et plusieurs spécialistes de la BD qui débattront sur la BD chrétienne, vecteur d'évangélisation. Et donc là, on entre dans le cœur du sujet, l'évangélisation. Essayer de partager avec le maximum de personnes possible les valeurs chrétiennes sans faire du prosélytisme au sens, je dirais, négatif du terme, mais en donnant envie de découvrir ces valeurs par ce média extraordinaire qu'est le 9e art, un art qui remonte très loin, déjà au Moyen-Âge, à l'époque des vitraux des cathédrales.
1: Oui, ou même des peintures rupestres, c'était déjà.
0: Et même des peintures rupestres qui exprimaient toute une spiritualité.
1: Oui. On revient à notre festival pour ne pas s'égarer dans le temps. Vous avez à 16h une remise de prix et c'est important.
0: Effectivement, c'est important. Parmi les activités phares de notre association, il y a chaque année la remise d'un prix européen Gabriel. Européen, pourquoi ? C'est parce que nous sommes présents dans 6 pays européens avec des représentants. Nous sommes actifs dans ces 6 pays. Ce prix a été décerné cette année-ci, j'en suis très heureux, à une jeune auteure, oui. Nathalie Fourmi. C'est sa première BD, elle est absolument remarquable, c'est Nagasaki 1945, une BD vraiment pleine d'émotion et de sensibilité, avec un dessin très fin, qui raconte l'histoire d'un médecin radiologue dont la famille était décimée par l'explosion nucléaire et qui a passé, tout en étant irradié lui-même, le reste de sa vie à témoigner et à soigner les victimes. Une personnalité tellement extraordinaire que non seulement le représentant du pape, le nonce, est venu à son chevet dans ces dernières semaines, mais l'empereur du Japon.
1: Ah oui.
0: Et donc ça montrait combien cet homme qui s'est converti au catholicisme avait une aura tellement extraordinaire que l'empereur du Japon s'est impliqué et est venu écouter son message qu'il a diffusé dans un livre qui s'appelle « Les cloches de Nagasaki » qui a eu un retentissement mondial. Ça, c'est pour le prix européen Gabriel.
1: Oui.
0: Et alors, à côté de ça, on aime bien avoir un prix jeunesse puisque la BD s'adresse non seulement aux adultes, mais bien sûr aux jeunes.
1: Oui.
0: Et c'est notre ami dessinateur néerlandophone, Geert de Sutter, qui a initié une série vraiment un succès qui s'appelle « Cherche et trouve ». Donc on au départ d'un thème religieux ou biblique. C'est un jeu de retrouver les différents personnages qui animent le dessin, qui est un dessin très fin. Geert de Sutter, c'est un grand artiste. Il a fait Saint-Luc, il a travaillé dans les studios Hergé avec Bob Demore, donc c'est un grand de la BD. Il est très sympa, et donc c'est l'occasion de l'encourager. Ça, c'est pour le prix Gabriel.
1: Gabriel, le prix et jeunesse. Puis,
0: exceptionnellement, il y a le prix du 40e anniversaire du CRIA BD.
1: Oui.
0: On a l'habitude des anniversaires, et donc au 30e anniversaire, c'était Jean-François Kiefer qui a reçu le prix des 30 ans pour Loupio, Jeannette et Jojo, enfin, toutes ces séries à succès. Et cette fois-ci, on a voulu cibler des BD grand public, publiés par un très grand éditeur qui est Dargo. Donc ce sont des BD qui ne s'arrêtent pas au microcosme chrétien, mais beaucoup plus largement. Et on a voulu leur donner ce prix pour une trilogie que Dargo a décidé de créer, qui commence avec Vincent, avec le titre Vincent, temps des mousquetaires, Charles Foucault, et puis Matteo Ricci, auquel personnellement je suis extrêmement attaché.
1: Il y a ce fameux collège, hein, Matteo Ricci, qui
0: voilà,
1: va ouvrir ici.
0: Le collège Matteo Ricci,
1: au centre-ville, hein.
0: Dont nos amis de Saint-Michel, l'école que j'ai fréquentée, ont porté le projet jusqu'à la réalisation de ce projet qu'on peut appeler d'un grand mot interculturalité, mais qui finalement est très, très intéressant parce qu'il est ouvert aux différents courant et réalité de la population de notre ville, et dont l'objectif est de donner une chance à chacun, au départ de ce message de Matteo Ricci qui était à la découverte de la culture chinoise.
1: Et ça, c'est pour les prix, et puis vous terminez en beauté par une messe d'action de grâce à 18h.
0: Oui, c'est un peu une tradition chez nous. Quand on fête un anniversaire, on le fête lors d'une célébration, une messe qu'on appelait messe d'action de grâce, qui pourrait aussi s'appeler messe de la BD chrétienne. Et bon, ça sera centré sur la fête, bien sûr, action de grâce, pour tout le travail qui a été fait durant ces 40 ans, et j'espère dans les années qui viennent également. L'occasion de remercier tous ceux qui m'ont précédé, notre fondateur, le jésuite Roland Francaire. Et bon, ce qui nous a fait particulièrement plaisir, c'est l'acceptation sans aucune hésitation de Mgr Terlinden pour présider cette célébration. Ce qui me fait plaisir aussi, c'est que le supérieur de la province d'Europe occidentale francophone, qui cette fois-ci est un Belge, Thierry Dobbelstein, il concélébrera avec Franck Janin, le supérieur de Saint-Michel. Et donc, ce sera une messe festive.
1: Donc, une magnifique fête, hein, on rappelle. Hein, c'est un premier festival de BD chrétienne à Bruxelles, le samedi 11 octobre, au Collège Saint-Michel. Et on dit aussi que l'entrée est gratuite. Hein, c'est très important de le préciser. Et donc, entre 10h et 18h, n'hésitez pas à rejoindre le Collège.
0: Merci.
1: Alors, vous avez fait une comparaison intéressante entre la BD chrétienne et les vitraux des cathédrales, et qui relaie quand même un peu l'inquiétude qu'on a face à la déchristianisation des jeunes.
0: Oui, on peut être inquiet, en même temps on peut espérer. Donc, moi je suis toujours, j'en parlerai, partisan de l'espérance. Je pense que par rapport à la jeunesse, elle est pleine d'espoir et pleine de valeur. La seule chose, c'est que il faut parler aux jeunes avec un langage d'aujourd'hui. Et c'est pas pour rien que des BD qui pour nous sont de type, je dirais, nouveau, c'est-à-dire les mangas, ont tellement de succès auprès des jeunes. Donc il faut choisir des styles, des médias qui leur conviennent. Et plutôt que de grands discours, Rien de tel que de raconter une histoire autour d'un personnage, autour de valeurs qui peuvent servir d'exemple et inspirer ces jeunes dans leur vie quotidienne.
1: Ils peuvent les accrocher. Alors un tout petit mot pour expliquer à ceux qui nous écoutent ce qu'est un manga ou une manga, je ne sais plus.
0: Un manga.
1: Un manga. Vous nous expliquez la différence entre la BD et le manga.
0: Mais les deux sont des BD, c'est-à-dire c'est de l'image et c'est du texte.
1: Oui.
0: L'image, c'est, je dirais, le principal, puisque c'est ce qui fait passer le message, et puis c'est l'aspect artistique. Une BD, c'est de l'art. Le texte est présent pour soutenir l'image. Alors, la particularité, c'est que c'est un style de dessin très différent.
1: C'est japonais, d'origine.
0: D'inspiration japonaise, oui. Et coréenne.
1: Oui.
0: Donc, asiatique. Ça a énormément de succès dans ces pays-là, mais depuis très nombreuses années, ça a du succès en Europe. Alors, il y a, en principe, et ça déconcerte un peu, un manga se lit depuis la dernière page jusqu'à la première page, donc à l'envers, oui. Ce qui est assez curieux, un peu déconcertant, mais ça amuse. Les yeux des personnages sont exorbités, et donc il y a un style très, très précis.
1: D'accord. Alors, on doit faire une petite pause musicale. Vous nous avez apporté une chanson.
0: Oui, La tendresse de Bourvil.
1: Avec plaisir, on l'écoute.
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1: Bonjour, nous revoilà avec Philippe de Meulenard qui est venu nous parler du premier festival de la BD chrétienne de Bruxelles qui aura lieu le samedi 11 octobre au Collège Saint-Michel et de 10h à 18h et l'entrée est gratuite. Maintenant, Philippe de Meulenard, vous nous avez proposé La tendresse de Bourvil, c'est bien ça ?
2: Exactement.
1: Pourquoi cette chanson ?
2: Pourquoi ? Ça me rappelle le mariage de ma fille Marie, notre fille Marie. C'est eux qui avaient choisi cette magnifique chanson. Bon, ça peut paraître un peu ringard, mais pas du tout, parce que la tendresse, c'est ce qu'il y a de plus beau dans les sentiments humains. On peut parler de toutes sortes de sentiments, l'amour fou, l'amour inconditionnel, mais finalement, ce qui apaise le plus et qui enrichit les relations humaines, c'est la tendresse.
1: Je crois que vous l'avez expérimenté dans plusieurs de vos activités, parce qu'après la retraite, vous avez été fort actif. Et je voudrais revenir sur votre parcours. D'abord, à 15 ans, vous avez été accroché par un professeur à ses valeurs chrétiennes. Et depuis, vous ne les avez pas lâchées. Vous pouvez raconter ce qui s'est passé à 15 ans ?
2: Oui, c'était assez singulier. Donc, je fréquentais, comme d'autres, le Collège Saint-Michel. J'y ai passé 11 ans. C'était un climat relativement sévère, même si on apprenait énormément de choses. Alors, mon professeur de 4e année en humanité était quelque peu terrifiant, exigeant. Et puis, il avait un côté humain. Il nous disait, je vous donne énormément de travail, mais le mercredi, je ne vous donne pas de leçons, de devoirs, etc., pour autant que vous ayez un engagement social. Et je vous propose différents types d'engagements, et j'ai choisi d'animer les loisirs des enfants en situation de handicap qui présentent une déficience intellectuelle dans une école qui était encore très jeune et tout à fait récente, La Clairière, que beaucoup connaissent et qui a pris beaucoup de développement. Pour moi, ça a été une révélation de voir la richesse que présentent ces enfants. Encore aujourd'hui, certains que j'ai animés à l'époque m'abordent en disant « Tu m'as raconté cette histoire quand j'étais là-bas. »
1: Oh, c'est magnifique. Et là, vous avez eu pour la première fois, je dirais, découvert ce qu'était que la déficience. Et puis, vous avez eu la chance, Henrietto, d'avoir eu le père Roberti comme professeur de religion. Et ça vous a marqué. Et c'est le début d'une autre aventure. Vous pouvez nous raconter ?
2: Oui, le début d'une longue aventure, même si elle a été parallèle à celle de l'Arche. Donc, j'avais, mon épouse et moi, une amitié toute particulière avec le père André Roberti. J'ai vécu les débuts du Toit et de l'Arche Bruxelles. Et puis, nous nous sommes dit qu'il fallait répondre à l'appel des familles fort déconcertées par rapport à l'handicap de leurs enfants, qui étaient mis sur le côté, qui n'avaient pas de loisirs. Plusieurs de nos amis ont ou avaient des frères et des sœurs avec un handicap mental. Et on a eu, on était bien jeunes, cette idée du vivre ensemble, de partager des loisirs d'égal à égal avec ces jeunes de notre âge qui présentent une déficience intellectuelle. On s'est amusés comme des fous. Et 55 ans après, on est toujours là.
1: Vous y êtes toujours et vous êtes toujours
2: aussi
1: engagé.
2: Enthousiaste.
1: Donc vous avez eu cette intuition de créer le Silex, hein, on rappelle.
2: Oui, et puis c'est toute la question de la différence.
1: Oui.
2: Et du respect de cette différence et de découvrir la richesse au-delà de la différence.
1: C'est vraiment ça que ces personnes du Silex vous ont apporté.
2: Qu'elles m'apportent toujours.
1: Qu'elles vous apportent toujours, parce que je sais que vous animez encore des ateliers. Hein. Vous allez en vacances avec eux, voyage. Votre épouse est responsable de l'opération Sapin, donc vous êtes encore bien engagée là-dedans.
2: Oui, il n'y a pas de semaine où je ne pousse pas la porte de la maison du Silex, qui est ma maison, qui est notre maison, où je me sens chez moi, et où ce sont des rencontres d'égal à égal. Et puis, j'adore partir en vacances avec eux. Cette année, j'aurais fait 4 voyages à l'étranger avec eux. C'était des moments bénis.
1: Des moments bénis. C'est beau. Et vous m'avez dit aussi, j'ai fait partie de Rive Espérance, mais je me suis retirée. J'ai fait partie d'Entretemps, un service d'aide aux jeunes. J'ai fait un pas de côté. Je suis encore très active au CIL, qui est le Conseil interdiocésain laïque. Pourquoi est-ce que vous avez été et pourquoi est-ce que vous êtes encore si engagé?
2: Je crois que ça fait partie de mon ADN. Rester dans mon fauteuil sous prétexte que je suis retraité, ça n'a aucun intérêt. Et donc, tant qu'il y a moyen de donner et de recevoir, je pense qu'il faut le faire. Parallèlement à ma vie professionnelle qui était quand même chargée, j'ai vécu toute cette aventure du Silex. Beaucoup de travail, ça ne m'a pas empêché de faire un certain nombre de choses. Alors la retraite a un avantage, c'est de pouvoir consacrer un peu plus de temps à d'autres choses, et en particulier à l'Église. J'avais fait ce que je pouvais dans le cadre des équipes Saint-Michel à Lourdes, etc. Ça remonte loin. Mm-hmm. Et puis, quand l'appel est venu de rejoindre l'Assemblée Générale d'abord, et puis le conseil d'administration du CIL, je me suis dit, Philippe, c'est un grand défi. Qu'est-ce que tu peux apporter à l'Église d'aujourd'hui? Est-ce que ça va servir à quelque chose?
1: Votre expérience, votre enthousiasme.
2: Oui, peut-être apporter quelque chose, oui. Et puis découvrir les autres mouvements laïcs d'Église qui sont nombreux, rencontrer d'autres gens, essayer de bâtir un avenir pour notre Église de Belgique. Et plus récemment, vivre le chemin de la synodalité avec les partenaires au CIL, avec nos évêques, avec les paroisses. Et donc, il y a tout un défi de mettre en œuvre maintenant cette synodalité. Je crois que les bases ont été construites, mais tout est à faire.
1: Oui, et il y a aussi quand même un grand souci de se dire, est-ce que... On entend bien, hein, dans 10 ans, il n'y aura plus de prêtres. Donc, comment allons-nous construire l'Église de demain?
2: Oui, tout
1: c'est à
2: fait.
1: C'est à ça que vous réfléchissez.
2: Alors,
1: aussi.
2: Bien sûr, on peut se lamenter et dire qu'il n'y aura plus de prêtres, mais précisément, tout le travail qu'on a fait dans le cadre de la synodalité, que ce soit en Belgique et dans le monde entier, c'est de montrer que l'Église repose sur sa base et que le temps du cléricalisme est terminé. Le pape François disait que c'était le cancer de l'Église. Et donc, merci aux prêtres pour leur engagement. Je crois que leur rôle est essentiel. Mais l'Église survivra et sera plus active que jamais, mais dans des communautés plus petite,
1: autrement.
2: Une église peut-être moins triomphante, une autre église avec des communautés de base, avec des communautés vivantes, où les ministères seront davantage répartis entre les laïcs, les diacres, les prêtres.
1: Et c'est ça qui est ressorti de cette consultation sur la synodalité.
2: C'est tout le défi.
1: Tout à fait.
2: Et je suis plein d'espoir sur base des messages que nous avons reçus de la conférence épiscopale tout récemment.
1: Ah bien. Et vous m'avez dit, et ça pourrait illustrer ce que vous venez de me dire, on s'améliore toujours, on se reposera un jour.
2: Oui, on s'améliore toujours, je ne sais pas, mais enfin, disons qu'il faut, il faut jamais dormir sur ses lauriers, et donc peut-être qu'un jour on se reposera. Mais en réalité, la sagesse, si on peut dire, c'est d'alterner le repos et l'action. Mm-hmm. Et donc, il faut se donner du temps pour se ressourcer. Pour pratiquer cette philosophie à laquelle je tiens beaucoup, qui est celle de l'instant présent.
1: Alors, rappelez-nous un peu ce que vous dites à vos participants à l'atelier du Silex, puisque vous avez fait cette formation en pleine conscience. Rappelez-nous un peu avec ces 3 mots, hier, demain et aujourd'hui, ce que vous leur dites.
2: Oui, ce que je leur dis, c'est que, ça paraît un peu bateau, mais ça ne l'est pas du tout. On ne peut rien y changer. Donc, ruminer, ressasser, ça n'a aucun sens. Demain, ça peut paraître paradoxal, mais personnellement, je ne serai pas si cher, je serai encore là. Par contre, maintenant, j'y suis et j'essaye de vivre pleinement ce que je peux vivre aujourd'hui, les relations que je peux avoir avec les autres, avec moi-même aussi.
1: Mmh. Merci en tout cas d'être là aujourd'hui pour cette émission. Alors, vous venez parler de ressourcement. Comment est-ce que vous vous ressourcez ?
2: La nature.
1: Oui.
2: Le contact avec la nature. Donc, une forme de méditation très particulière dans mon jardin, en cultivant mon potager, en étant en symbiose avec la nature, en faisant du vélo dans la nature, en me promenant. Je crois qu'il y a, pour ce qui me concerne, rien de tel pour trouver le temps pour moi-même et pour me ressourcer.
1: Alors, avec votre épouse, vous avez fondé une belle famille, on peut le dire, de 4 enfants, à qui vous avez transmis ces valeurs dont vous nous avez parlé. Et aujourd'hui, vous m'avez dit la relève est là. 2 de vos enfants, Patrick et Marie, ont pris le relais au Silex et vous m'avez dit que vous pouvez lâcher prise. C'est important de lâcher prise ?
2: Oui, tout à fait, et ne pas se croire indispensable. Et donc, j'ai pris du recul par rapport à des choses comme les conseils d'administration. J'ai passé plus de 30 ans au conseil d'administration du Silex, mais il était grand temps de passer la main, de permettre la relève et de donner un avenir à ce que les fondateurs ont fait. Et j'en suis très heureux parce que cette association à laquelle je tiens tellement est plus vivante que jamais et... finalement, ça me permet, en me dégageant de l'administratif, de vivre les choses importantes, c'est-à-dire le vivre avec.
1: L'essentiel, la rencontre, l'inclusion, la tendresse avec ces personnes âgées aussi, hein, vous transmettez ça aussi. Alors, nous arrivons doucement à la fin de cette émission. Un dernier petit mot à propos de ce festival de BD chrétienne.
2: Oui, mon petit mot, c'est un grand appel. Les choses sont organisées, presque tout est prêt, encore que on n'est jamais prêt. Il nous manque plus que le public. Venez nombreux, venez en famille, avec vos amis, vos enfants, petits-enfants, neveux, nièces.
1: Oui, c'est intergénérationnel, hein, on est tout à fait d'accord. Hein, ça touche tous les publics, hein, la BD chrétienne.
2: Et nous avons des activités pour les jeunes enfants, pour les adultes, pour tout le monde.
1: Eh bien, merci beaucoup. Et puis, votre petit mot à vous.
2: Osez l'espérance.
1: Merci Philippe de Melena. Merci. Et au revoir.

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0: Bonjour et bienvenue sur B-Flat, le magazine jazz de Carla Pouchedo. Pour célébrer cette rentrée jazz, j'ai invité Dominique Renard et Eve Beauvens de Lundi d'Hortense. Bonjour Dominique, bonjour Eve.
1: Bonjour. Bonjour Carla.
0: Comment allez-vous?
1: Ça va bien.
0: Super. Alors pour celles et ceux qui ne connaissent pas les Lundis d'Hortense, il s'agit d'une association qui œuvre pour la diffusion et la promotion dans les secteurs culturels du jazz belge. Le nom de cette association est un héritage de leur fondateur qui tenait les réunions des lundis dans une villa située en dehors de Bruxelles et qui portait les jolis noms des Villa Hortense. Dominique, Eve, je suis curieuse d'en découvrir plus sur l'histoire de cette association. Qui sont les pères fondateurs des Lundis d'Hortense?
2: En fait, à l'origine, c'était un groupe assez hétéroclite d'artistes de tout genre. Je pense qu'il y avait carrément même des plasticiens, des chanteurs de chansons françaises. Voilà, qui se réunissait donc le lundi dans cette ville-là. Et puis, ça a pris quelques années, mais pas très longtemps, avant que de ce noyau de gens se solidifie un noyau plus restreint de jazzmen, dont on fait partie notamment Charles Loos et Jean-Louis Racinfos, qui fait toujours partie du conseil d'administration. Plus de 50 ans plus tard, il est toujours présent à nos côtés.
0: C'est le professeur des contrebasses au conservatoire, n'est-ce pas?
2: Voilà, c'était. Malheureusement mentionné, mais ouais. C'était lui, oui.
0: Ok, génial. Et la Villa Hortense, alors, se situe en dehors de Bruxelles, dans quelle commune?
2: C'est à Huillart.
0: Huillart. D'accord. Et vous avez jamais été là-bas?
2: On y est allé, en fait. C'était très drôle. Il y a quelques années, on était présents sur un marché, une bourse, je ne sais plus très bien, d'acteurs culturels à Bruxelles. Et un type vient me trouver, il me dit, vous savez, j'habite dans la Villa Hortense. Et donc on est retourné avec Jean-Louis et Cathy, notre permanente, pour voir le lieu. C'était très chouette. C'était bon, moi ça n'a évoqué aucun souvenir, mais voilà, on est quand même allé en pèlerinage. Oui.
0: Génial, super. Donc la mission des Lundis d'Hortense s'articule en trois axes principaux: la promotion, la diffusion et la formation. Quels sont les artistes et les événements phares que vous promouvez en ce moment?
2: Alors on a différents donc, types d'activités. Donc on a les concerts hebdomadaires à la Jazz Station le mercredi, on appelle ça Gare au Jazz. Ce qui sont des concerts qui sont surtout des coups de cœur des administrateurs et administratrices.
3: Ça s'appelle les soirées d'Hortense.
2: Les soirées d'Hortense. Ah oui, ça a changé de nom.
3: Gare au Jazz,
2: voilà. Bon, ça fait plus de 10 ans que je suis dans le conseil d'administration.
3: Ça, et puis on revoit un peu les archives parce qu'on fête les 50 ans en 2026. Donc voilà, c'est tout qui se remet un petit peu en place.
2: Ouais. Donc les soirs d'Hortense, le mercredi à la Jazz Station, et puis on a des concerts qu'on produit en Wallonie et à Bruxelles. Donc à Bruxelles avec d'autres acteurs que la Jazz Station, le Marny, le Sangor notamment cette saison-ci, et puis d'autres lieux, Moucron, Mazy, Dorine Lagrosse, etc. Et ça, ce sont des tournées. Donc ça, ce sont des groupes qui sont présélectionnés par nous et puis sélectionnés finalement par les organisateurs. Et alors, ce sur quoi je veux attirer l'attention, c'est qu'on, voilà, c'est une association qui promeut le jazz, mais c'est surtout une association de musiciens. Et ça, c'est unique dans le paysage culturel belge, de musiciens qui œuvrent à la promotion, non pas de leur production, de leurs activités, mais du jazz en général. Et ça, c'est très, voilà, c'est très particulier, et je trouve que ça va un peu à contre-courant de ce qu'on voit où les choses se morcellent, etc. Ici, nous, on se fédère pour le bien de tout le monde.
0: Oui, c'est super, surtout parce que du coup, vous avez un œil vraiment hyper concret, technique, sur aussi la musique, en fait, parce que vous êtes dans les milieux vous-même... tout en étant dans l'association, donc c'est génial en fait, ça apporte énormément je trouve.
2: Oui, d'autant plus qu'on présélectionne ou sélectionne les groupes à l'aveugle.
0: Oui.
2: Donc on reçoit toute une liste de MP3 et on ne sait pas qui joue, et ça rend la chose d'autant plus excitante en fait.
0: Génial, mais justement je voulais vous demander une question par rapport à cet appel à proposition que j'ai remarqué dans votre site. En fait, du coup, vous favorisez les nouveaux talents de la scène jazz belge avec ces dispositifs, disons. Et du coup, vous encouragez constamment les artistes à soumettre leurs projets pour après être sélectionnés et faire partie du coup du circuit des concerts live.
2: Voilà, donc on a on ouvre effectivement l'appel, on stimule les jeunes à poser leur candidature, mais comme je vous disais, c'est à l'aveugle.
0: Oui.
2: Et ça, on ne sait pas dire à l'aveugle quel âge ont les musiciens, de quel sexe ils sont, tout ça. Et donc ça, c'est aussi quelque chose d'assez particulier, parce qu'on a aussi à cœur de promouvoir, y a les jeunes, mais il y a les moins jeunes, il y a les vieux, et voilà, on essaye, enfin les vieux, excusez-moi de l'expression, mais enfin, on entend bien ce que je veux dire. Nous, on veut promouvoir le jazz en général, on met pas vraiment le focus sur nécessairement les jeunes,
0: sur tout le monde.
2: Sur tout le monde.
0: Vous donnez carte blanche à tout le monde de pouvoir participer. Génial.
3: Il n'y a pas de limite d'âge au processus d'appel à candidature.
0: Ça, c'est super important aussi, je trouve. Parce que souvent, par exemple, dans les musiques actuelles, il y a cette limite-là que je trouve très limitative, du coup, très contraignant. Alors que c'est bien qu'il y ait un dispositif de ce type-là. On va du coup écouter l'un des projets promus par les lundis d'Hortense. Voici pour vous Anna Rocha, Diedrich Wissel et Nicolas Kummer avec Premonition.

0: Et on a écouté Anna Rocha, Diedrich Wissel et Nicolas Kummert avec Premonition. Concernant votre engagement dans la formation, parce que j'ai vu que vous êtes engagé aussi dans ces fronts-là, votre mission est celle de transmettre la culture jazz auprès de toutes les générations, aussi les nouvelles. Parlez-nous un peu des stages, des formations que vous soutenez avec les Lundis d'Hortense.
1: Donc, chaque année, il y a un stage ouvert à partir de 16 ans, si je ne me trompe pas, qui se déroule pendant une semaine au mois de juillet, qui se déroule en Wallonie. Donc, c'est à ce moment-là qu'il y a des formations pour tout type de public qui est amateur ou professionnel au niveau du jazz. Tous les professeurs sont des professionnels, évidemment, des musiciens. La journée se répartit en différents moments. Il y a des moments plus de cours d'instruments et aussi des cours plus à thème, comme la rythmique, comme le big band et ce genre de choses. Donc chaque année, au mois de juillet, la deuxième ou la troisième semaine de juillet, c'est le stage qui est organisé. C'est vraiment une immersion complète dans le jazz.
0: C'est les jazz au vert, hein, c'est
1: exactement,
0: ça.
1: Exactement, oui.
0: Ok, qui dure une semaine.
1: Oui.
0: Ok, super. Du coup, tous les inscrits peuvent se rendre là-bas. Ils dorment là-bas, donc ils sont en complète immersion dans les jazz. Génial.
1: Tout à fait.
0: Super.
1: En immersion, et généralement, c'est des endroits qui sont à la campagne. Donc c'est pour ça qu'on intitule jazz au vert.
0: Ouais.
1: Pour vraiment garder cette bulle pendant une semaine.
0: Super. Et les professeurs changent d'année en année?
2: Il y a un noyau qui reste plus ou moins identique, mais on varie un peu en fonction de l'actualité, de disponibilité aussi des musiciens.
0: D'accord, super. Et alors, parmi vos activités, il y a aussi les magnifiques sites Jazz in Belgium, un must absolu pour tous les amateurs de jazz, mais aussi pour les travailleurs, les travailleuses, parce que je dois avouer que c'est une source d'information non seulement importante, mais nécessaire. Pour les personnes qui travaillent dans la diffusion et dans la programmation du jazz, pour moi en tout cas, c'est une vraie bible. Je les consulte tout le temps, donc merci de l'avoir mise en place.
1: Ça, c'est mon rôle principal au niveau des permanents et de l'association, c'est de faire vivre ce site. Il faut savoir que ce site a été mis en place en 1996 et il a été relooké et le concept a un peu changé il y a maintenant 3 ans. Donc c'est un site trilingue qui est ouvert à tout style de jazz et qui est gratuit. Et il est également participatif et collaboratif, c'est-à-dire que tous les professionnels de la scène jazz, journalistes, musiciens, managers de lieux, structures, etc., peuvent prendre un compte professionnel pour y mettre leurs informations. Donc toutes les informations qui s'y trouvent, c'est du contenu qui a été mis par les professionnels eux-mêmes. L'objectif rejoint évidemment les objectifs de l'association, c'est-à-dire la promotion du jazz. Ici, on fait vraiment la promotion du jazz et dans toute la Belgique. Donc c'est tout le jazz qui est produit en Belgique pour faire rayonner cette richesse au niveau national et international. On a différentes parties dans ce site. L'agenda qui reprend tous les concerts, toutes les conférences, les expositions, etc. qui tournent autour du jazz. Également une rubrique actualité. La caractéristique principale de ce site, c'est que toutes les données sont interconnectées. C'est-à-dire qu'à partir d'un agenda, à partir d'un concert, vous pouvez aller voir la page du lieu et voir le reste de leur programmation, mais également voir le groupe, avoir la page du groupe et avoir un aperçu de ce qu'ils font, et aussi aller sur la page du musicien et voir alors dans les différents groupes dans lesquels ils participent, et voir aussi toute la discographie du musicien. Donc c'est vraiment une richesse infinie et ça montre vraiment aussi la diversité, la richesse du jazz en Belgique.
0: Ouais, c'est magnifique, mais justement moi qui suis plus dans la musique actuelle, j'ai remarqué comme les jazz c'est tellement vaste, hein, donc il y a tellement d'influences même dans la soul, dans les hip-hop, etc. C'est vraiment richissime ces sites et on peut vraiment avoir accès à plein d'artistes qui font les trucs les plus variés, donc c'est vraiment super important, donc merci Dominique. Et on va écouter alors un autre projet, toujours promu par les Lundis d'Hortense, celui du saxophoniste Filippo Bianchini et les pianistes Luca Manuzza avec les morceaux Yijora de l'album A tout per tout.

0: Dominique, Ève, votre mission des diffusions passe aussi par la presse, parce que chaque trimestre, vous produisez un nouveau journal, aussi bien en version papier qu'en ligne, où les amateurs des jazz peuvent découvrir les nouveautés du jazz à travers des interviews, des sorties CD, vinyles et aussi à travers vos activités. Parlez-nous un peu plus de ces journaux.
1: Donc c'est un journal, c'est un trimestriel qui sort donc quatre fois par an. La particularité, je dirais, de ce journal, c'est que c'est l'interview avec un musicien ou un acteur du jazz en Belgique. Dans cet article, il explique sa carrière, ses projets, etc. Donc ça, c'est vraiment la particularité. Et puis, on y retrouve toutes les activités dès lundi d'Hortense, donc l'association, le jazz tour, les soirs d'Hortense. Le stage est également promu. Et également, toute la discographie qui est sortie en Belgique par rapport au jazz.
0: Ok, super. Et vous êtes également engagé dans la défense du statut d'artiste. J'ai vu sur les sites, et des droits des travailleurs et travailleuses des arts. Ça, c'est très important, donc merci d'avoir pris parti pour tout ça. D'ailleurs, les mois prochains, j'aurai un invité, l'association Fakir, que d'office vous connaissez, justement pour parler de tout ça. Je suis du coup curieuse de savoir quelle est la ligne d'action des associations culturelles comme la vôtre. Est-ce que vous faites partie d'un réseau d'associations et organismes culturels qui se battent pour la défense des droits des artistes? Et si c'est le cas, quelle est la démarche collective qui est mise en place avec les autres associations engagées?
2: Donc les lundis d'Hortense sont en contact avec des associations comme la nôtre ou des fédérations, font partie de fédérations. Je préfère ne pas trop m'engager là-dedans en termes juridiques. Je ne sais plus si le Fakir est une fédération ou pas, mais donc on est en étroite collaboration avec le Fakir, avec FAS aussi. Et le but, en fait, nous, notre mission, ce qu'on estime être notre mission, c'est de relayer auprès des musiciens les décisions qui sont prises, l'état de la situation. C'est surtout là-dessus qu'on se concentre. Principalement grâce à Michel Vreda qui est bassiste, mais qui est membre de notre conseil d'administration et qui s'y connaît beaucoup à ce niveau-là, et donc c'est lui qui fait un peu le relais entre les différentes fédérations, ce qui se passe au point de vue politique, etc. Et donc on partage le même point de vue que tout le monde, c'est-à-dire on essaye de s'accrocher à ce qu'on a, oui, d'aller un peu à contre-courant de ce qui se passe globalement, parce que c'est inquiétant.
0: Bien sûr. Et maintenant, il y a une manifestation le 14 octobre sur Arizona, etc. Et j'ai vu justement Fabien de Fakir hier, et on parlait de tout ça. Ils participeront justement à la manifestation. Et donc, une des thématiques, c'est aussi quelle pension pour les artistes. Ça, c'est...
2: C'est effrayant.
0: Oui.
2: À ce niveau-là,
0: tout
2: c'est
0: à fait.
2: Très, très très très inquiétant. Et donc effectivement, il faut monter au créneau. C'est le moment.
0: Voilà, tout à fait. Donc merci pour votre engagement là-dessus. On va donc écouter encore un projet promu par les lundis d'Hortense. Il s'agit des Unfinished Business. Ici sur Bflat, le magazine jazz de la Belgique francophone.

0: Dominique, quelles sont les prochaines dates des concerts des lundis d'Hortense absolument à noter dans nos agendas?
1: D'abord, la date de notre soirée de rentrée qui se déroulera le 1er octobre et donc à la Jazz Station. Ça, c'est une date à marquer. Ensuite, on reprend les concerts donc le mercredi à la Jazz Station avec les soirées d'Hortense. Donc ça, c'est de manière régulière. Et puis, il y a les différents jazz tours qui commencent. Le premier étant le projet de d'Idrick Whistle, Anna Roca et Nicolas Kummer. Et donc là, c'est à travers toute la Wallonie. Mais toutes ces informations, vous pouvez les retrouver sur le site des lundis d'Hortense, dans la brochure donc le jazz d'Hortense, oui. Que vous pouvez également consulter en ligne et également sur le site jazzinbelgium.be.
0: Super, merci beaucoup. On a hâte de découvrir tous ces projets magnifiques en live. Et quels sont alors, Eve, les projets futurs de l'association? Y a-t-il des nouvelles activités que vous pensez mettre en place pour la saison 2025-2026?
2: Mais les lundis d'Hortense vont fêter leurs 50 ans.
0: Waouh, félicitations,
2: donc
0: génial.
2: On prépare, voilà, on a plusieurs choses sur le feu qu'on met en place. On vous laissera découvrir ça en temps voulu, mais oui. Voilà, ça va être une belle saison.
0: Magnifique, on a hâte de découvrir tout ça. Et alors, une petite dernière question avant de nous saluer. Quelles sont, ça c'est une question qui demande une réponse à cœur ouvert. Quels sont les souhaits des lundis d'Hortense pour l'avenir du jazz en Belgique? Qu'est-ce que vous souhaitez vraiment dans le profond de votre cœur? Un changement, quelque chose de nouveau? Ça peut être n'importe quelle chose.
2: Vous pouvez répéter encore la question?
0: Oui. Quels sont les souhaits des lundis d'Hortense pour l'avenir du jazz en Belgique, pour l'avenir des musiciens de jazz aussi en Belgique, pour l'avenir de la scène jazz? Quelque chose que vous vraiment voudrez au fond de votre cœur pour l'avenir, pour le futur?
2: Il y a ce qu'on souhaite, ce dont on rêve, ce qui est possible, ce qui nous... Ouais. Voilà. Si je suis très réaliste, j'ai envie de dire, ben, j'espère qu'on va pouvoir continuer à faire tout aussi bien ce qu'on est en train de faire.
0: Oui.
2: Qu'on va avoir les moyens de le faire et de le faire encore le mieux possible. Oui. Évidemment, je rêve de pouvoir donner une place à tous ces groupes émergents ou pas.

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1: Madame, monsieur, bienvenue dans notre première émission de la nouvelle saison. Les raisons de la passion, la technique Satchel Art, Michel Vandenbosch comme d'habitude au micro. Et nous avons le grand plaisir de recevoir aujourd'hui Jean-Paul Decy, compositeur, violoncelliste, chef d'orchestre, qui a certainement beaucoup de choses à nous raconter. D'abord, et c'est toujours la première question, Jean-Paul Decy, que nous posons à nos invités, quelle est la raison de votre passion? Comment êtes-vous arrivé à faire ce que vous faites aujourd'hui?
2: Alors, ma passion, c'est une véritable vocation. Au sens étymologique du terme, vocare, c'est un appel. C'est un appel qui m'a été donné à l'âge de 5 ans, durant l'été. Un kiosque abritait un violoniste, un pianiste et un autre musicien. Et écoutant leur musique, j'ai dit à ma maman, je veux jouer du gros violon qu'on tient dans ses jambes. Et donc, il s'agissait du violoncelle dont je ne connaissais pas le nom à ce moment-là. Et à partir de ce moment-là, s'est inscrit dans ma vie un véritable appel. Le violoncelle, certainement, m'a touché profondément à un endroit qui n'est pas seulement celui de la raison, qui est celui, je pense, du mystère, du sens de la vie en nous, du miracle que nous avons d'être en vie et qu'il y a une raison pour que nous soyons nés. Et certainement que ce violoncelle m'a dit « joue-moi ». Ce violoncelle m'a certainement fait pressentir que dans ce chemin de vie qu'il allait m'offrir, eh ben, il y avait un accomplissement possible. Et la musique dont s'est inscrite en moi dès ce moment-là ne m'a plus jamais quitté et a toujours été le médium d'un chemin, d'une quête qui s'est toujours alimentée à un chemin spirituel, à un chemin de foi, à un chemin de vie contemplative. Les deux sont inséparables, mais c'est le médium de la musique, ce précieux outil qu'est le violoncelle qui m'a permis de faire ce chemin de vie qui m'amène aujourd'hui à vous parler de ma musique.
1: Alors ce gros violon, c'était...
2: Oui.
1: C'est comme les

0: violoniste, il y a des petits violoncelles.
1: Oui, pour les tout-petits, il y a toutes les tailles, de façon à ce que les enfants puissent avoir un violoncelle adapté à leur taille. Et cet instrument, il a quelque chose qui correspond vraiment à la nature, je crois, de celui que je suis. C'est un instrument qui, par son répertoire, par les fréquences qu'il propose à l'écoute, est un lieu d'approfondissement, est un lieu de, aussi qui permet une voix, sinon nostalgique en tout cas, une voix qui ne cherche pas l'exubérance ou de briller à tout prix. Le violoncelle est une langue, est un médium d'intériorité.
0: Mmh. On dit souvent que le violoncelle, c'est un peu la voix humaine.
1: Oui, sa tessiture correspond exactement à toute l'étendue des voix humaines, puisque la note la plus grave du violoncelle correspond à la note la plus grave qu'une voix humaine peut produire, les basses russes qui ont jusqu'à un do grave.
0: Oui, oui.
1: Et puis le plus aigu, c'est celui des sopranos coloratures. Donc c'est vrai qu'on a sous nos doigts, à travers nos quatre cordes, vraiment l'éventail de tous les sons que la voix humaine peut produire. Et surtout, on a sous l'archet une expressivité qui est celle de la vocalité humaine.
0: Mmh.
1: On peut vraiment... J'ai l'impression que jouer du violoncelle, pour moi, c'est exprimer plus finement que ce que les cordes vocales ne me permettent, tous les émois qui sont les nôtres. Et toute cette quête de sens, cette quête d'approfondissement que les mots parviennent peu à combler. En tout cas, qu'ils comblent d'une autre manière.
0: Voilà, oui. Et c'est vrai que la musique et le violoncelle en particulier, c'est quelque chose qui vous prend au fond de vous-même.
1: C'est sa mission, je crois. C'est de nous rappeler un peu à notre première nature, à la vie intérieure, au silence intérieur, à la quiétude qui n'attend que ça en nous pour nous nourrir et reprendre possession de notre vie.
0: Et c'est vrai que c'est quelque chose qu'on a beaucoup perdu aujourd'hui, quand on voit la vie dans laquelle nous vivons aujourd'hui.
1: C'est l'extrême agitation, une vie dans le court terme, d'extrême consommation, une vie qui a oublié que nous sommes des anges et que nous avons à notre portée de pouvoir réenchanter la vie.
0: Mmh.
1: Nous sommes capables de déceler à chaque instant une merveille. Nous sommes tous égaux devant cette capacité d'émerveillement, mais beaucoup de la vie moderne, au contraire, nous rabaisse et nous met dans une forme de fonctionnement qui nous fait souffrir, par ailleurs, où cet enchantement d'être en vie, cette gratitude d'être en vie, n'est plus à l'ordre du jour.
0: Oui. Et alors, lorsque vous avez dit à votre maman, je veux faire ce grand violon, ça veut dire que vous êtes dans une famille de musiciens ou pas du tout ?
1: Non, pas à proprement parler, mais j'avais la chance d'avoir une maman extrêmement attentive et attentionnée pour permettre à chacun de ses enfants de faire le chemin de vie qui était le sien. Et elle était institutrice. À l'ancienne, je dirais, une formation d'instituteur dans lequel était compris une formation musicale.
0: Mmh.
1: C'est une grande tristesse pour moi de voir que il y a quelques années, on a banni ce qui pour moi est l'essentiel d'une transmission telle que je viens de l'évoquer, d'un ingrédient de la vie qui passe par la musique, qui n'est pas remplaçable. Et c'est vraiment une grande tristesse que nos décideurs, pas seulement en Belgique, aient banni l'accès à la musique qui était auparavant le fait de chaque petit enfant à l'école primaire d'avoir au moins une occasion de chanter, éventuellement de jouer d'un instrument facile d'accès, et en tout cas que la musique soit considérée comme ce qu'elle est, et qui est attestée maintenant par les neurosciences, c'est que la pratique de la musique favorise énormément tout ce qui est de l'ordre de la cognition, d'apprentissage. Et donc ce n'est pas seulement pour le plaisir esthétique, c'est parce que c'est un ingrédient de développement de l'enfant. Bon, toujours est-il que j'ai eu la chance d'avoir une maman qui a écouté mon désir de musique et qui l'a soutenu. Hein, dès l'âge de 6 ans, je suis entré au conservatoire et puis ce chemin de vie a toujours été soutenu par elle. Ce qui est évidemment un grand réconfort quand on affronte les difficultés d'une professionnalisation dans cette vie très exigeante qu'est celle du musicien classique professionnel.
0: Ah oui, tout à fait. Et alors, vous parliez du conservatoire, c'est une académie, je suppose.
1: Oui, sinon que dans la ville de Huy, où j'ai grandi, où je suis né, l'académie de musique bénéficiait de ce titre de conservatoire, comme d'autres villes, telles Verviers, Tournai, où le nom ancien leur a été préservé Alors qu'effectivement, s'il s'agissait de l'enseignement, au moment où les choses ont évolué, on a spécialisé les quelques conservatoires royaux qui ont dispensé à partir de ce moment-là un enseignement uniquement supérieur. Ces écoles de musique, comme à Huy ou ailleurs, dispensaient l'enseignement depuis les débutants jusqu'à, disons, la fin de l'humanité.
0: Ah oui. Et qui étaient dirigés souvent par de grands musiciens.
1: Ah oui. Parce que ça, c'est, vous évoquez quelque chose qui est important dans ma vie. J'ai eu la chance d'avoir un directeur de conservatoire, d'académie, qui était vraiment un compositeur, un homme de haut niveau, par son chemin de musicien, et qui était très attentionné, lui aussi, très attentif à ses élèves. Et j'en veux pour preuve le fait que je ne voulais faire que du violoncelle. C'était vraiment, dès l'âge de 5 ans, c'était ça et rien d'autre. Et pourtant, malheureusement, au conservatoire de Huy, il n'y avait pas de classe de violoncelle. Ah. Et donc, on m'a mis par défaut au piano. Alors, le piano, bien sûr, c'est un instrument magnifique que je continue à apprécier, mais évidemment, c'était celui qui m'empêchait de rejoindre le gros violon qu'on tient dans ses jambes, qui avait vraiment, que j'avais élu profondément, d'une façon, je dirais, mystérieuse et mystique. Mmh. Et donc, ce directeur, au bout de 3 ans de piano, et devant mes demandes réitérées et très opiniâtres, m'a dit ceci: si tu travailles bien ton piano l'année prochaine, j'ouvrirai une classe de violoncelle. Ce qui fut tenu comme promesse des deux côtés. J'ai très bien travaillé l'instrument, puis le piano, et à la proclamation des résultats dont je suis sorti premier nommé, j'ai exulté en disant: je fais du violoncelle. Et donc cet homme, Albert Allais, que je lui rends hommage,
0: Albert
1: parce que
0: Allais, oui,
1: ce sont
0: oui.
1: des, dans la vie comme ça, il y a des facilitateurs, il y a des personnes qui sont des lumières qui devant vous permettent d'aller votre chemin de vie, vous autorise, vous aide, vous soutienne, et lui en fait certainement partie, ainsi oui. que mon premier professeur de violoncelle, Robert Masson, parce que j'ai eu la chance de commencer un peu plus tard que ce que j'aurais souhaité, à l'âge de 10 ans, 9 ans et demi, 10 ans, le violoncelle, mais j'ai eu un professeur extraordinaire, et à son contact, je me souviens encore très précisément du premier cours, à son contact, eh bien, je me suis trouvé dans cette transmission de maître à élève, à disciple, je dirais, qui fait qu'il y a une continuité entre celui qui sait et celui qui apprend, et que c'est un bonheur d'entrer dans, pour celui qui est l'enseignant et celui qui reçoit. Il est toujours de ce monde à 95 ans, et je lui rends hommage aussi à ce merveilleux violoncelliste.
0: Jean-Paul de Sis, évidemment, on sent la profondeur de votre dialogue qui nous impressionne beaucoup ici, et nous allons faire une petite pause. Et comme toujours dans nos émissions, c'est l'invité qui choisit les extraits musicaux. Alors, qu'est-ce que vous nous proposez ?
1: Alors, tout d'abord, je vous propose d'écouter la première plage de mon tout dernier disque qui s'appelle Voices of the Animals, c'est-à-dire la voix, le chant des animaux. Et en l'occurrence, vous allez entendre le chant des chauves-souris, ce qui est tout à fait extraordinaire, puisque, comme on le sait, les chauves-souris produisent des sons, mais des sons que nous sommes incapables d'entendre. Ce qui d'abord nous amène à une leçon de modestie, d'humilité. Nos 5 sens, pour puissants qu'ils soient, pour formidables qu'ils soient, pour nous ouvrir à tous les stimuli du monde, sont limités. Notre oreille est limitée dans les fréquences qu'elle perçoit. Les chauves-souris chantent des sons qui sont pour nous des ultrasons. Mais si on les ralentit, c'est-à-dire si, par exemple, un son à 10 000 Hz d'une chauve-souris, si on le ralentit 10 fois, il devient audible. Si on le ralentit 50 fois, ça devient un chant et à l'égal de ceux des oiseaux chanteurs les plus doués. Et ça, c'est miraculeux aussi parce qu'on a, à ce moment-là, accès à une musicalité, à une vocalité, à une expressivité qui nous est empêchée dans la vie. Chaque soirée, les chauves-souris à la ville ou à la campagne viennent nous rendre visite. Discrètement, silencieusement. Si nous les entendions, elles produisent des sons en continu. Dès lors qu'elles volent, elles produisent des sons. C'est leur façon de pouvoir s'orienter. C'est en écholocation, en écholocalisation que ça se passe. Et donc, elles émettent tout le temps des sons qui leur reviennent comme un effet sonar, mais nous ne l'entendons pas. Et donc, c'est d'entendre ces chants que j'ai pu donner à l'oreille humaine en les ralentissant, c'est un nouvel épanouissement de notre rapport au monde et au vivant. Que je vous propose d'entendre à travers la première plage, qui est consacrée des chauves-souris de nos régions, notamment la Barbastella, qui était en mauvaise posture, mais qui revient en plus grand nombre dans les dernières années.
0: Eh bien, nous écoutons.

0: Alors Jean-Paul Dessy, donc évidemment le conservatoire de Huy, hein, c'est avec M. Allais qui est oui. Je me rappelle, moi, quand j'étais jeune, je pense avoir chanté dans un solfège.
1: Vous avez raison, monsieur, hein, il a produit quelques très beaux solfèges,
0: oui, oui,
1: mais c'était un très bon compositeur.
0: Voilà, et évidemment, quand j'en viens à ça, quand on apprend le violoncelle ou le piano, il y a ce fameux cours de solfège qui a parfois une si mauvaise réputation, pourtant moi j'en ai un excellent souvenir.
1: Oui, là, évidemment, joue la qualité du professeur, oui. La relation qui puisse exister, se tisser, se tresser entre tel élève et tel professeur. Tout ça appartient à une alchimie assez particulière qui peut déboucher sur des moments très heureux, parfois sur des blocages. Moi, j'ai eu beaucoup de chance, j'ai eu beaucoup de maîtres de musique qui m'ont vraiment aidé à faire ce chemin. Et alors, il y a un épisode que je voudrais raconter. C'est à 12 ans, je suis en sixième primaire et j'ai la chance d'avoir un instituteur qui est ornithologue et qui un jour nous emmène dans un petit bois non loin de l'école. Et là, il désigne par leur nom chaque oiseau qui se présente à nous, visuellement ou auditivement. Et à ce moment-là, c'est vraiment de la même manière qu'à 5 ans, le gros violon qu'on tient dans ses jambes se présente à moi et m'indique un chemin de vie. Eh bien, c'est pareil grâce à cet instituteur André Honnet. Un autre chemin de vie se présente à moi, c'est celui d'entrer en relation intime, amoureuse, je dirais, avec les oiseaux. Et à partir de ce moment-là, il n'y a pas un jour de ma vie où je n'ai pas une relation avec un oiseau. Où que ce soit en ville ou à la campagne, vous avez toujours un oiseau, si vous y êtes attentif, qui peut être un messager. Parce que les mésanges sont des anges, les oiseaux sont porteurs d'un message pour nous, au sens évangélique. Hein, c'est-à-dire, ce sont des anges au sens angelos qui sont porteurs d'un message. Ce message, c'est d'abord de nous rappeler que nous sommes vivants, que nous appartenons au règne du vivant, et que eux, dans leur apparente fragilité et dans leur apparente liberté, ils sont peut-être là pour témoigner de quelque chose à travers notre regard et notre écoute. Et donc, il n'y a pas un jour sans qu'un oiseau vienne me rappeler à cela. Et donc, grâce à cet instituteur, je suis devenu passionné d'ornithologie. J'ai passé beaucoup de temps à étudier ce monde des oiseaux, à m'immiscer dans ce monde-là. Il suffit de s'installer dans une forêt et d'être immobile, d'être silencieux, d'être en paix. Et à ce moment-là, de façon franciscaine, vous connaissez bien Saint François parlant aux oiseaux, eh bien, vous devenez oiseau parmi les oiseaux. Vous appartenez au grand monde des vivants, la grande symphonie animalière. Et à ce moment-là, quelque chose en nous est soigné. Quelque chose en nous est pris en charge par plus grand que nous. Et nous touchons au miracle de la vie à nouveau d'être en vie. Donc ça a été très important. Et à 16 ans, j'ai pu rencontrer le grand compositeur ornithologue et mystique, Olivier Messiaen, que j'ai eu la chance de pouvoir rencontrer à l'âge de 16 ans. Je venais d'avoir 16 ans. Il était invité pour une semaine d'hommage qui lui était rendu à Liège, au Conservatoire de Liège, et je ne pouvais pas le rater parce que depuis au moins à l'âge de 14 ans, j'avais commencé à découvrir, à étudier, à apprécier sa musique, à apprécier évidemment le fait qu'il y avait une forme de trinité dans sa vie, la musique bien entendu, les oiseaux et la foi. Et j'avais très envie d'aller auprès de ce grand homme, me faire reconnaître comme jeune adolescent, de façon un peu présomptueuse certainement, hein, et j'avais préparé ma phrase. Et je m'en souviens toujours, c'était de lui proposer, de mon point de vue, il me semblait que le chant du Pouillofitis, c'est un très joli chant qui ne cesse de dégringoler, correspondait aux 7 dernières paroles du Christ en croix, telles que plusieurs compositeurs l'ont mis en musique. Et donc c'était juste une façon de faire un peu le malin aux 16 ans qui étaient les miens, mais aussi d'entrer en relation avec ce que cet homme avait de plus précieux à offrir au monde. Et donc, il m'a regardé tout simplement, il m'a écouté, et de ses grands et beaux yeux, et puis il m'a dit « Continuez, jeune homme ». Et ce soir-là, j'ai écrit dans mon carnet intime « J'ai rencontré Olivier Messiaen, je serai musicien ». Donc c'est à nouveau le terme vocation est là. Oui. Une vocation, elle est bien sûr en vous préalablement, je crois, mais elle demande aussi d'avoir des personnes qui vous disent tu peux répondre à cet appel. J'en suis garant d'une certaine manière. Je te dis vas-y. Donc c'est une grâce exceptionnelle.
0: C'est extraordinaire.
1: Après j'ai été l'écouter plusieurs fois à l'église de la Trinité à Paris où il improvisait tous les dimanches et l'église était noire de monde parce que beaucoup de gens allaient écouter sinon l'office. En tout cas, Olivier Messiaen improvisant au moment qui lui était permis. Et puis après le conservatoire, en même temps, ma voie était tracée, celle d'être musicien, mais j'avais une envie de, d'enrichir ma vie aussi du côté de la littérature et des mots. Et donc j'ai fait aussi la philologie romane,
0: voilà,
1: qui m'a apporté beaucoup, beaucoup de satisfaction, à la fois du côté de la littérature et de la linguistique. Et tout ça fait très bon ménage.
0: Oui.
1: Et ça reste toujours le monde des mots, le monde des sons, restent les deux domaines dans lesquels il me semble que j'ai pied, comme on le dit quand on nage dans une piscine.
0: Alors, je suis un peu comme vous, j'ai rencontré aussi Olivier Messiaen.
1: Ah.
0: Mais c'était au festival de Remiremont.
1: Ah oui, oui.
0: On donnait une de ses œuvres. Mais évidemment, c'était Olivier Messiaen déjà très fort diminué.
1: Oui.
0: Il est d'ailleurs mort quelques mois après.
1: Ah,
0: donc
1: oui.
0: Voilà, j'ai un peu rencontré tout à la fin de sa
1: oui,
0: vie.
1: Oui.
0: Et savais que c'était un personnage quand même extraordinaire.
1: Oui, oui, oui.
0: Et alors, c'est vrai ce que vous dites, hein, le texte, les paroles, la musique, tout ça, ça se tient.
1: Oui. C'est presque indissociable, parce que nous avons la chance d'avoir des outils qui nous permettent de cheminer dans notre quête. Nous avons toute la vie pour cheminer, et ces outils nous ont été offerts par toutes les générations qui nous ont précédés, que ce soit pour moi des générations de musiciens. Et donc c'est simplement une transmission de témoins, tout ça, dont nous avons la charge qu'elle ne stagne pas, qu'elle ne soit pas lettre morte. Et c'est pour ça que je m'autorise, après tous ces grands compositeurs, à quand même écrire une musique qui m'est personnelle. C'est parce que nous avons la charge de rendre la musique vivante, de la rendre, dans un esprit du temps. Et je pense que tout ce qui est le plus précieux de la vie doit être dans cet ordre-là. Il faut toujours réinterpréter les choses les plus précieuses, réinterpréter les textes sacrés, donner à chaque fois une lecture homélique qui n'est pas simplement une redite de ce que les anciens nous ont permis d'entrevoir, de comprendre, de recevoir. Nous avons la charge de rendre vivant le vivant.
0: Voilà. Vous faites penser au titre d'une autre émission que nous produisons ici et qui s'appelle La voix de Dieu dans la voix des hommes.
1: Oui, oui.
0: C'est vraiment ça.
1: Oui, mais nous avons la charge et la possibilité et la grâce qui nous est faite de nous diviniser. C'est ce que les orthodoxes énoncent d'une façon très très claire. La théosis, hein, en grec, c'est ce chemin qui nous est offert de nous rapprocher de notre condition, à travers notre condition d'humain, de la voix divine en nous. Et c'est ça qui donne tout le sens à la vie que nous avons la grâce d'avoir reçue. C'est précisément de nous inscrire dans cet axe-là. Et dans cet axe-là, il y a une béatitude qui est présente, qui nous est offerte, une quiétude et une gratitude qui est infinie.
0: Eh bien, nous allons marquer une seconde petite pause, et vous nous proposez...
1: Alors, je vous propose d'écouter un extrait du Requiem que j'ai composé. Dans ce Requiem, avec l'aide de Jean-Yves Leloup, qui est mon grand frère spirituel, nous avons recueilli un des textes fondamentaux dans six traditions spirituelles, confessionnelles, qui évoquent ce moment clé de la vie, celui où nous passons d'un état de vie à un autre état de vie, hein, qu'on appelle de façon profane la mort, mais qui est le grand passage, hein, qui est notre accomplissement. Et dans toutes les grandes traditions confessionnelles, il y a des textes sacrés qui évoquent, qui témoignent de cela. Et finalement, on se rend compte à travers tous ces textes et traditions que la source est la même, bien entendu, que même la façon d'invoquer cette source de la vie éternelle en nous est semblable. Et cet extrait que je vous propose d'écouter, Ego Eimi, là très clairement celui-là, c'est le récit de la résurrection, c'est-à-dire Ego Eimi et Anastasis Kaiesoi. Je suis la résurrection et la vie. Anastasis, hein, c'est un mot grec très important. Comme vous le savez, les évangiles sont tous les quatre écrits en grec, qui lui-même était le reflet de l'araméen de l'enseignement du Christ, mais toujours est-il que nos textes sont en grec. Et Anastasis, qu'on a traduit, que saint Jérôme a traduit par résurrection et puis que nous traduisons en français par résurrection, c'est Anastasie, c'est le fait de s'élever au plus haut degré de notre condition humaine pour aller justement rejoindre cet au-delà en nous, pour nous, par nous, de l'éternité en nous. Anastasis, Kaiesoi, la vie, non séparée de la vie. Et ce passage dans l'au-delà ne nous sépare pas de la vie qui a été la nôtre, la vie terrestre. Nous sommes dans un anciennement qui est une continuité, un accomplissement. Et nous nous accomplissons complètement dans cette lumière-là. Donc ce récit Ego Eimi est vraiment le ferment, je crois, de la foi, de l'adhésion à la vie et de presque de la saveur à chaque seconde, de cette saveur pétulante nutritive du fait que nous pouvons comprendre que nous sommes réellement dotés de cette vie.
0: Eh bien, Jean-Paul Decy, nous allons ouvrir tout grand nos oreilles.

0: Alors Jean-Paul Dessy, évidemment, on a parlé beaucoup de votre jeunesse,
1: oui.
0: Petit enfant, adolescent.
1: Qui n'est pas terminée, du reste.
0: Ah, voilà, tout à fait, on la souhaite encore très longue. Et, mais alors après, oui, il y a eu autre chose. Il y a le conservatoire, entre guillemets, royal.
1: Oui, il y a les études supérieures. Donc d'une part, le conservatoire royal, et d'autre part, les études de philologie romane. Et puis après... Et déjà intriqué dans la vie d'étudiant, la vie professionnelle qui, pendant un temps, se mêle à la vie d'étudiant. Et d'ailleurs, je vais, au début de la saison prochaine, fêter mes 40 ans de carrière, en prenant comme point de repère le premier concert vraiment important professionnellement de ma vie de violoncelliste à l'époque, qui était la création d'une pièce d'un grand compositeur aujourd'hui défunt, Philippe Boussemans.
0: Ah oui, bien sûr. Oui.
1: Et j'ai pu être donc mêlé à la création d'une œuvre importante de lui alors que j'avais 22 ans. Donc c'est tout ce chemin qui s'est progressivement déployé. Tout d'abord celui de violoncelliste et puis celui de compositeur. D'abord à travers des pièces écrites pour le théâtre et la danse. Et puis, il y a 30 ans, pour le concert, en osant affronter une écoute parfois impitoyable des pairs et de ceux qui font profession de critique. Et puis alors, juste un peu après, le métier de chef d'orchestre qui s'est installé comme une nécessité dans ma vie pour pouvoir diriger des œuvres auxquelles je tenais beaucoup et qui n'avaient pas toujours l'intérêt de certains de mes collègues. Donc, de façon à divulguer des musiques qui me semblaient importantes pour mes contemporains de pouvoir être entendues.
0: Oui, voilà.
1: Donc, notamment les pièces de Giacinto Scelsi, un grand compositeur italien, grand mystique, avec une poésie mystique exceptionnelle en français, parce que sa langue d'élection, c'était le français. Et puis aussi, alors qu'à l'époque, pratiquement personne ne le jouait, le défendait. Arvo Pärt, Valentin Silvestrov, des compositeurs comme ça qui sont de grands inspirés. Et qui ont, sous le régime soviétique qui les a vus grandir, qui ont trouvé dans la musique un lieu de résistance à cette vie, où toute manifestation de quête spirituelle était cruellement réprimée.
0: Mmh.
1: Ouais. La musique comme lieu de résistance, la musique sacrée, la musique. Du reste, de tout temps, il y a eu une bonne partie des compositeurs pour qui la musique était vraiment ce lieu d'accomplissement d'une quête spirituelle. Bach, bien évidemment, puisque chacune de ses pièces était soulignée de trois lettres, Soli Deo Gratia, à la seule gloire de Dieu.
0: Ouais, ouais.
1: Et Olivier Messiaen aurait pu aussi ajouter ces trois lettres-là. Il l'a fait autrement, en sachant, ces grands compositeurs-là, que leur talent leur a été donné, qu'ils ont fait fructifier ce talent, mais qu'ils n'en sont pas dépositaires.
0: Oui,
1: qui sont au service de quelque chose qui est difficilement nommable, qui est ineffable, et qu'on peut se donner comme mission de vie de parvenir à le faire éprouver sans pour autant le désigner.
0: Oui, ce que vous venez de dire m'intéresse beaucoup parce que finalement je me rends compte que les grands musiciens, compositeurs, interprètes, les grands sont souvent, presque toujours, des gens très simples. Sans doute parce qu'ils ont l'humilité devant l'art qu'ils pratiquent.
1: Oui, l'humilité, c'est une grande vertu. Hein. C'est humilité, humus, c'est la terre. Hein. Donc, et la racine indo-européenne qui a été reprise en latin puis en français, elle désigne humus égale humain. Donc, si nous sommes humains, nous sommes humble. Notre qualité d'humain, c'est d'être humble, c'est de savoir quelle est notre place ici-bas. Et en même temps, être artiste, c'est d'une certaine manière être appelé à exacerber l'ego. Parce que nous sommes, quand nous montons sur scène, quand nous produisons une création musicale, on va chercher la matière même de cette musique, mais uniquement dans la personnalité qu'elle a nous, dans le chemin de vie, d'acquisition de savoir, de sensibilité parfois exacerbée, etc. Et donc il faut trouver un juste milieu entre une nécessaire expression singulière de soi et une atténuation de la voix orgueilleuse qui ne veut que dire quelque chose d'elle-même plutôt que dire au-delà d'elle-même quelque chose de qui nous dépasse. Donc c'est une savante danse ou une danse qui doit être maîtrisée ou en tout cas abordée avec discernement pour ne pas, parce que la figure de l'artiste romantique ou post-romantique, c'est de s'attribuer toutes les ambitions, tous les orgueils, toutes les jouissances, et ça ne mène qu'au drame. Donc je pense qu'il faut tenir à sa juste place notre ambition expressive, qui est harmonieusement et de façon mystérieuse pour moi, alliable avec une aspiration qui n'est pas seulement la nôtre.
0: Voilà. Eh bien, tout ça, c'est extraordinaire ce que nous entendons aujourd'hui. Je suis vraiment heureux de vous recevoir parce que vous nous apprenez énormément de choses et pas que des choses qui ont lieu à la musique, parce qu'on se rend compte que la musique, ça fait partie de quelque chose de beaucoup plus grand, de beaucoup plus fort. Et c'est ça qui est extraordinaire dans notre dialogue ici. Alors, nous allons faire une troisième pause musicale et nous retournons peut-être...
1: Alors, peut-être au monde des oiseaux, voilà, puisqu'il a été fondateur de Bon Chemin... d'amoureux de la gente animale et les oiseaux sont vraiment à la base de cet amour. Et donc j'ai composé une pièce qui s'appelle Praise Prayer, la prière de la proie, qui est basée sur les chants de très nombreux oiseaux que j'ai choisi et échantillonné. À partir des années 70, de nouvelles machines, de nouvelles technologies sont arrivées à partir du Fairlight, premier grand sampler. Et puis, progressivement, Akai a produit des samplers accessibles à tout un chacun. Ces machines-là, qu'est-ce qu'elles nous permettent de faire? C'est les échantillonneurs, les samplers. C'est de puiser dans tout le répertoire de musique enregistrée, en l'occurrence de chants d'oiseaux enregistrés par des ingénieurs du son connaisseurs, de choisir des chants d'oiseaux et puis de les avoir dans un système qui permet de les transformer. Et la seule transformation moi, que j'ai utilisée, c'est de ralentir légèrement les chants des oiseaux de façon à pouvoir les entendre comme j'en émets l'hypothèse, s'entendre entre eux. Parce que quand vous écoutez un chant de merle, en fait, et ça c'est scientifiquement établi, ce que vous entendez n'est pas ce que le merle entend, à savoir que les oiseaux ont une faculté de discriminer le réel sonore dans des entités de temps beaucoup plus petites que les nôtres. Donc là où, par exemple, nous entendrions certainement qu'un merle va entendre quelque chose de beaucoup plus raffiné, avec beaucoup plus de micro-événements sonores, mais que nous entendons comme une continuité. Quand on voit 24 images secondes, ben, on voit l'illusion d'un mouvement continu. Pareil pour notre oreille, eh bien, cette illusion de mouvement continu, elle est basée pour les oiseaux dans une discrimination beaucoup plus petite. Et donc, ils entendent infiniment plus de choses quand nous n'en entendons qu'une. Du coup, en ralentissant, peut-être qu'on se rapproche de ce qu'eux-mêmes entendent. Et en tout cas, ça donne une musicalité différente. Musicalité qui peut se rapprocher de celle des musiciens classiques. Donc, vous allez entendre dans cette pièce « Praise Prayer », à la fois beaucoup d'oiseaux, et puis 9 flûtes. Si dans la nature instrumentale, les flûtes sont vraiment proches de l'expression des oiseaux. Du reste, il y a un instrument grec qui s'appelle le syrinx, hein, cette flûte à 2 tuyaux, à laquelle Debussy a consacré une très belle pièce pour flûte. Et syrinx, ça désigne aussi le larynx des oiseaux, très particulier, qui permet de produire 2 sons en même temps. Syrinx, ça qui a donné syrinx en français moderne, beaucoup moins d'agrément que d'écouter le syrinx d'un oiseau. Et donc, je vous propose d'écouter cette Praise Prayer.
0: Eh bien, nous écoutons.

0: Alors, nous avons parlé aussi, naturellement, beaucoup de votre vocation musicale, Maloria. Vous l'avez signalé ici, un petit peu dans la partie précédente, votre vie de chef d'orchestre. Alors, oui. Chef d'orchestre, compositeur, tout ça se tient. Oui. Et je sais, vous l'avez exprimé d'ailleurs aussi, je sais que vous intéressez beaucoup à des choses qu'on n'entend pas. On vous connaît comme un musicien qui sort un peu des sentiers battus.
1: Oui, alors justement, les sentiers battus portent bien leur nom, hein. Je dirais SOS, sentiers battus. Quelle est la plus grande joie dans la vie, sinon de découvrir, de rencontrer, hein, que ce soit au niveau relationnel. Et alors, à ce moment-là, si on a l'esprit ou d'aventure ou de rencontre, mais tout peut venir à vous comme un instant sacré. Oui. Et c'est vrai que pour les avoir joués, pour les avoir étudiés, pour les avoir adorés, les musiques du passé sont toujours constitutives de ma vie. Mais si l'on s'en tenait uniquement aux musiques du XVIIe, du XVIIIe, du XIXe, ou bien celles de la Renaissance, que j'aime beaucoup aussi, mais nous serions privés d'une partie de nous-mêmes. Mmh. Imaginez une librairie en ville qui ne vous offrirait que des ouvrages du passé, sans jamais vous proposer des romans ou de la poésie d'aujourd'hui. On serait là, très clairement, privés. C'est la même chose avec la musique. Et donc, jusqu'à la fin du XIXe siècle, on n'écoutait jamais la musique que pour une première fois, en fait, à défaut de la faire soi-même, puisqu'il n'y avait pas les enregistrements. Oui. Et depuis le début du XXe siècle, on accumule des écoutes qui sont un peu répétitives. On écoute un peu le même sur le même et après le même. C'est bien, mais en même temps, c'est se priver, hein, encore une fois, de pouvoir découvrir en nous de nouvelles facettes. C'est comme les espèces vivantes dans l'Amazonie, elles ne sont pas encore toutes découvertes, et à mesure qu'elles vont disparaître avant qu'on les découvre, mais on se prive de quelque chose qui peut-être nous soigner, qui peut nous soigner, et qui peut-être va nous révéler quelque chose de nous-mêmes qui n'est pas forcément évoqué par aussi grandes soient-elles les musiques du passé. Et donc, moi, j'y mets l'hypothèse que quand on découvre une musique pour la première fois, dans cette virginité, dans cette innocence, on est peut-être à l'occasion d'une découverte de nous-mêmes, à un endroit de nous-mêmes que nous n'avons pas encore rencontré en nous-mêmes. C'est pour ça que depuis très longtemps, je privilégie la prolifération des musiques nouvelles, et je dirige l'ensemble Musique Nouvelle, monsieur, voilà. De façon à faire entendre la voix des compositrices et des compositeurs d'aujourd'hui. Ouais. Et à travers elles et eux, eh bien, on dessine un territoire qui est en expansion, qui est en ouverture, et qui se déploie non seulement sur le plan esthétique, mais sur le plan aussi éthique et spirituel. Parce que chaque être humain a une parole unique à apporter au grand concert de la vie humaine. Et donc, si on se prive des voix d'aujourd'hui, on est dans un concert qui est amoindri, qui est appauvri. Il n'y a rien de tel que de laisser les occurrences non prévisibles, non prévues, non préméditées vous rencontrer.
0: Mmh. Est-ce qu'on laisse une place suffisante à nos compositeurs en Belgique?
1: Non, pas du tout. Alors là, le ton que je prends, vous dites tout de suite non.
0: Je me doutais de la réponse.
1: Hein. Bien entendu, c'est une part plus que minime, une part ridicule, qui mène à, évidemment, à l'absence de relation entre le public. Imaginez-vous, jusqu'à la Seconde Guerre mondiale, on jouait pratiquement, essentiellement et uniquement la musique du temps présent. Jusqu'il y a, disons, 70-75 ans. Et puis maintenant, c'est tout l'inverse. On ne joue plus du tout la musique du temps présent, en tout cas dans le domaine de la grande musique classique. Mmh. Et donc, c'est une drôle d'évolution, vraiment. Et les organisateurs de concerts concèdent de temps en temps à une musique, et avec beaucoup de peur que les choses n'aillent à l'encontre du goût. Mais le goût, si on en reste à n'avancer dans la vie qu'avec ce qui déjà vous a été proposé, c'est un appauvrissement de notre être.
0: Oui, oui.
1: Quel que soit l'essence que l'on aborde à travers cette question du goût. Donc non, moi justement, c'est une mission personnelle, c'est de contrecarrer cette difficulté qu'il y a entre voir le fait de proposer des musiques d'aujourd'hui dans les salles de concert. Donc c'est un peu mon bâton de pèlerin, oui, c'est de porter ces musiques-là, et avec joie. Et je vois bien, à Mons, dans la salle que j'ai pu créer en 2015, la salle est pleine quand nous proposons nos concerts de musique nouvelle, d'un vrai public, c'est-à-dire d'un public qui ne vient pas là comme aficionados d'une musique particulière, de niche, etc., pour se montrer, pour être en représentation de lui-même, ce qui est un peu le cas parfois dans les milieux d'art contemporain, et là-bas, eh bien, ils viennent parce qu'ils savent qu'ils vont découvrir quelque chose qui va vraiment les emmener dans une dimension d'eux-mêmes dont ils sortiront transformés.
0: Voilà. J'allais dire, et nous allons arriver à la fin de notre émission, je me rappelle quand j'étais jeune, il y avait l'orchestre de la RTB à l'époque, et à la radio, souvent, on produisait des œuvres de compositeurs.
1: Parce que c'était la mission voilà, des orchestres de radio. Voilà, c'était précisément ça. Ces orchestres ont pratiquement disparu, et avec eux, la capacité effectivement qu'avait cet orchestre de l'INR d'abord, et puis de la RTB, VRT, de produire aux côtés de œuvres classiques un grand nombre de créations chaque année. Oui, nous avons vraiment perdu beaucoup de possibilités de faire entendre nos... Je parle à la première personne du pluriel parce que je me fais le porte-voix de tous mes collègues compositeurs et compositrices et que nous sommes dans une difficulté de nous faire entendre.
0: Oui. Eh bien, nous arrivons malheureusement à la fin de notre
1: entretien. Oui, je le regrette aussi.
0: Peut-être qu'on pourrait refaire une seconde émission un peu plus tard dans l'année. En tout cas, Jean-Paul Lossy, merci pour votre visite parmi nous à RCF. C'était un moment passionnant. Je pense qu'on peut rappeler que votre lieu de travail principal, c'est toujours Mons.
1: Oui, à la salle arsenique.
0: Donc, rendez-vous. N'hésitez pas à nous donner vos concerts parce que nous avons ici à la radio l'agenda. Et on se fera un plaisir,
1: évidemment,
0: de communiquer vos activités. Eh bien, voilà, grand merci, et j'espère que nous aurons l'occasion de vous recevoir une autre fois.
1: Ah, je serai ravi. Pour terminer, je vous propose d'écouter une pièce qui s'appelle Fable ineffable, et qui est basée sur les chants des baleines, des dauphins et des loups, mêlée à un orchestre à cordes.

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0: Bonjour à vous, pèlerins de Notre-Dame de Lourdes, ainsi qu'à vous tous, frères et sœurs, que nous rejoignons en ce jour où l'Église fête Saint Thomas, apôtre du Seigneur. Que la méditation des mystères douloureux du rosaire en ce jour nous rappelle la passion du Seigneur Jésus, nous conduise à la joie de la conversion, de la réconciliation et du pardon. Prions pour toutes les intentions qui nous sont confiées, celles que vous portez en votre cœur. Prions particulièrement pour les malades et ceux qui les assistent. Au nom du Père et du Fils et du Saint-Esprit.
1: Amen.
0: Je crois en Dieu, le Père Tout-Puissant, Créateur du ciel et de la terre, et en Jésus-Christ, son Fils unique, notre Seigneur, qui a été conçu du Saint-Esprit, est né de la Vierge Marie, a souffert sous Ponce Pilate, a été crucifié, est mort et a été enseveli, est descendu aux enfers, le troisième jour est ressuscité des morts, est monté aux cieux, est assis à la droite de Dieu le Père Tout-Puissant, d'où il viendra juger les vivants et les morts. Je crois en l'Esprit Saint, à la Sainte Église catholique, à la communion des saints, à la rémission des péchés, à la résurrection de la chair, à la vie éternelle. Amen. Prions pour le pape Léon, ses intentions et celles de l'Église. Prions particulièrement pour son voyage en France. Notre Père, qui es aux cieux, que ton nom soit sanctifié, que ton règne vienne, que ta volonté soit faite sur la terre comme au ciel.
2: Donne-nous aujourd'hui notre pain de ce jour. Pardonne-nous nos offenses, comme nous pardonnons aussi à ceux qui nous ont offensés. Et ne nous laisse pas entrer en tentation, mais délivre-nous du mal.
0: Je vous salue, Marie, pleine de grâce, le Seigneur est avec vous. Vous êtes bénie entre toutes les femmes, et Jésus, le fruit de vos entrailles, est béni.
2: Sainte Marie, Mère de Dieu, priez pour nous pauvres pécheurs, maintenant et à l'heure de notre mort.
0: Je vous salue, Marie, pleine de grâce, le Seigneur est avec vous. Vous êtes bénie entre toutes les femmes, et Jésus, le fruit de vos entrailles, est béni.
2: Sainte Marie, Mère de Dieu, priez pour nous pauvres pécheurs, maintenant et à l'heure de notre mort.
0: Je vous salue, Marie, pleine de grâce, le Seigneur est avec vous. Vous êtes bénie entre toutes les femmes, et Jésus, le fruit de vos entrailles, est béni.
2: Sainte Marie, Mère de Dieu, priez pour nous pauvres pécheurs, maintenant et à l'heure de notre mort. Amen.

0: Premier mystère douloureux, l'agonie de Jésus. Père, s'il est possible que cette coupe passe loin de moi. L'évangile rapporte que pris d'une grande angoisse, Jésus demande aux siens de prier avec lui en restant en prière. Mais les disciples s'endormirent. Seigneur, donne-nous la grâce de ne pas t'abandonner, toi présent dans nos frères souffrants. Notre Père, qui es aux cieux, que ton nom soit sanctifié, que ton règne vienne, que ta volonté soit faite sur la terre comme au ciel.
1: Donne-nous aujourd'hui notre pain de ce jour. Pardonne-nous nos offenses, comme nous pardonnons aussi à ceux qui nous ont offensés. Et ne nous laisse pas entrer en tentation, mais délivre-nous du mal.
2: Je vous salue, Marie, pleine de grâce. Le Seigneur est avec vous. Vous êtes bénie entre toutes les femmes. Et Jésus, le fruit de vos entrailles, est béni.
1: Sainte Marie, Mère de Dieu, priez pour nous pauvres pécheurs, maintenant et à l'heure de notre mort. Amen.
2: Je vous salue, Marie, pleine de grâce. Le Seigneur est avec vous. Vous êtes bénie entre toutes les femmes. Et Jésus, le fruit de vos entrailles, est béni.
1: Sainte Marie, Mère de Dieu, priez pour nous pauvres pécheurs, maintenant et à l'heure de notre mort. Amen.
2: Je vous salue, Marie, pleine de grâce. Le Seigneur est avec vous. Vous êtes bénie entre toutes les femmes, et Jésus, le fruit de vos entrailles, est béni.
1: Sainte Marie, Mère de Dieu, priez pour nous pauvres pécheurs, maintenant et à l'heure de notre mort. Amen.
2: Je vous salue, Marie, pleine de grâce. Le Seigneur est avec vous. Vous êtes bénie entre toutes les femmes, et Jésus, le fruit de vos entrailles, est béni.
1: Sainte Marie, Mère de Dieu, priez pour nous pauvres pécheurs, maintenant et à l'heure de notre mort. Amen.
2: Je vous salue, Marie, pleine de grâce. Le Seigneur est avec vous. Vous êtes bénie entre toutes les femmes, et Jésus, le fruit de vos entrailles, est béni.
1: Sainte Marie, Mère de Dieu, priez pour nous pauvres pécheurs, maintenant et à l'heure de notre mort. Amen.
2: Je vous salue, Marie, pleine de grâce. Le Seigneur est avec vous. Vous êtes bénie entre toutes les femmes, et Jésus, le fruit de vos entrailles, est béni.
1: Sainte Marie, Mère de Dieu, priez pour nous pauvres pécheurs, maintenant et à l'heure de notre mort. Amen.
2: Je vous salue, Marie, pleine de grâce. Le Seigneur est avec vous. Vous êtes bénie entre toutes les femmes, et Jésus, le fruit de vos entrailles, est béni.
1: Sainte Marie, Mère de Dieu, priez pour nous pauvres pécheurs, maintenant et à l'heure de notre mort. Amen.
2: Je vous salue, Marie, pleine de grâce. Le Seigneur est avec vous. Vous êtes bénie entre toutes les femmes, et Jésus, le fruit de vos entrailles, est béni.
1: Sainte Marie, Mère de Dieu, priez pour nous pauvres pécheurs, maintenant et à l'heure de notre mort. Amen.
2: Je vous salue, Marie, pleine de grâce. Le Seigneur est avec vous. Vous êtes bénie entre toutes les femmes, et Jésus, le fruit de vos entrailles, est béni.
1: Sainte Marie, Mère de Dieu, priez pour nous pauvres pécheurs, maintenant et à l'heure de notre mort. Amen.
2: Je vous salue, Marie, pleine de grâce. Le Seigneur est avec vous. Vous êtes bénie entre toutes les femmes, et Jésus, le fruit de vos entrailles, est béni.
1: Sainte Marie, Mère de Dieu, priez pour nous pauvres pécheurs, maintenant

0: Ô Marie conçue sans péché,
1: priez pour nous qui avons recours à
0: vous. Deuxième mystère douloureux, la flagellation. Maltraité, il s'humiliait, il n'ouvrait pas la bouche. Dans la passion du Christ, la haine s'est déchaînée. La méchanceté s'est élevée contre la bonté. L'orgueil s'est rageusement enflammé contre l'humilité. Prions pour le respect et la protection de la vie humaine à toutes ses étapes, en la reconnaissant comme un don de Dieu. Notre Père, qui es aux cieux, que ton nom soit sanctifié, que ton règne vienne, que ta volonté soit faite sur la terre comme au ciel.
1: Donne-nous aujourd'hui notre pain de ce jour. Pardonne-nous nos offenses, comme nous pardonnons aussi à ceux qui nous ont offensés. Et ne nous laisse pas entrer en tentation, mais délivre-nous du mal.
2: Je vous salue, Marie, pleine de grâce. Le Seigneur est avec vous. Vous êtes bénie entre toutes les femmes, et Jésus, le fruit de vos entrailles, est béni.
1: Sainte Marie, Mère de Dieu, priez pour nous pauvres pécheurs, maintenant et à l'heure de notre mort. Amen.
2: Je vous salue, Marie, pleine de grâce. Le Seigneur est avec vous. Vous êtes bénie entre toutes les femmes, et Jésus, le fruit de vos entrailles, est béni.
1: Sainte Marie, Mère de Dieu, priez pour nous pauvres pécheurs, maintenant et à l'heure de notre mort.
2: Je vous salue, Marie, pleine de grâce. Le Seigneur est avec vous. Vous êtes bénie entre toutes les femmes, et Jésus, le fruit de vos entrailles, est béni.
1: Sainte Marie, Mère de Dieu, priez pour nous pauvres pécheurs, maintenant et à l'heure de notre mort. Amen.
2: Je vous salue, Marie, pleine de grâce. Le Seigneur est avec vous. Vous êtes bénie entre toutes les femmes, et Jésus, le fruit de vos entrailles, est béni.
1: Sainte Marie, Mère de Dieu, priez pour nous pauvres pécheurs, maintenant et à l'heure de notre mort. Amen.
2: Je vous salue, Marie, pleine de grâce. Le Seigneur est avec vous. Vous êtes bénie entre toutes les femmes, et Jésus, le fruit de vos entrailles, est béni.
1: Sainte Marie, Mère de Dieu, priez pour nous pauvres pécheurs, maintenant et à l'heure de notre mort. Amen.
2: Je vous salue, Marie, pleine de grâce. Le Seigneur est avec vous. Vous êtes bénie entre toutes les femmes, et Jésus, le fruit de vos entrailles, est béni.
1: Sainte Marie, Mère de Dieu, priez pour nous pauvres pécheurs, maintenant et à l'heure de notre mort. Amen.
2: Je vous salue, Marie, pleine de grâce. Le Seigneur est avec vous. Vous êtes bénie entre toutes les femmes, et Jésus, le fruit de vos entrailles, est béni.
1: Sainte Marie, Mère de Dieu, priez pour nous pauvres pécheurs, maintenant et à l'heure de notre mort. Amen.
2: Je vous salue, Marie, pleine de grâce. Le Seigneur est avec vous. Vous êtes bénie entre toutes les femmes, et Jésus, le fruit de vos entrailles, est béni.
1: Sainte Marie, Mère de Dieu, priez pour nous pauvres pécheurs, maintenant et à l'heure de notre mort.
2: Je vous salue, Marie, pleine de grâce. Le Seigneur est avec vous. Vous êtes bénie entre toutes les femmes, et Jésus, le fruit de vos entrailles, est béni.
1: Sainte Marie, Mère de Dieu, priez pour nous pauvres pécheurs, maintenant et à l'heure de notre mort. Amen.
2: Je vous salue, Marie, pleine de grâce. Le Seigneur est avec vous. Vous êtes bénie entre toutes les femmes, et Jésus, le fruit de vos entrailles, est béni.
1: Sainte Marie, Mère de Dieu, priez pour nous pauvres pécheurs, maintenant et à l'heure de notre mort. Amen.
3: Gloria.

0: Marie conçue sans péché.
1: Priez pour nous qui avons.
0: Troisième mystère douloureux, le couronnement d'épines. C'est par ces blessures que nous sommes guéris. Jésus, à qui on fait porter la couronne de la souffrance, est le roi de la paix. Il ne règne pas par la violence, mais par l'amour, en souffrant pour notre salut. Seigneur Jésus, toi le prince de la paix, convertis le cœur des belligérants, console les victimes pour que ta paix règne dans le monde. Notre Père, qui es aux cieux, que ton nom soit sanctifié, que ton règne vienne, que ta volonté soit faite sur la terre comme au ciel.
1: Donne-nous aujourd'hui notre pain de ce jour. Pardonne-nous nos offenses, comme nous pardonnons aussi à ceux qui nous ont offensés. Et ne nous laisse pas entrer en tentation, mais délivre-nous du mal.
2: Je vous salue, Marie, pleine de grâce. Le Seigneur est avec vous. Vous êtes bénie entre toutes les femmes, et Jésus, le fruit de vos entrailles, est béni.
1: Sainte Marie, Mère de Dieu, priez pour nous pauvres pécheurs, maintenant et à l'heure de notre mort. Amen.
2: Je vous salue, Marie, pleine de grâce. Le Seigneur est avec vous. Vous êtes bénie entre toutes les femmes, et Jésus, le fruit de vos entrailles, est béni.
1: Sainte Marie, Mère de Dieu, priez pour nous pauvres pécheurs,
2: Je vous salue Marie, pleine de grâce, le Seigneur est avec vous. Vous êtes bénie entre toutes les femmes, et Jésus, le fruit de vos entrailles, est béni.
1: Sainte Marie, Mère de Dieu, priez pour nous pauvres pécheurs, maintenant et à l'heure de notre mort. Amen.
2: Je vous salue Marie, pleine de grâce, le Seigneur est avec vous. Vous êtes bénie entre toutes les femmes, et Jésus, le fruit de vos entrailles, est béni.
1: Sainte Marie, Mère de Dieu, priez pour nous pauvres pécheurs, maintenant et à l'heure de notre mort. Amen.
2: Je vous salue, Marie, pleine de grâce, le Seigneur est avec vous. Vous êtes bénie entre toutes les femmes, et Jésus, le fruit de vos entrailles, est béni.
1: Sainte Marie, Mère de Dieu, priez pour nous pauvres pécheurs, maintenant et à l'heure de notre mort.
2: Je vous salue Marie, pleine de grâce, le Seigneur est avec vous. Vous êtes bénie entre toutes les femmes, et Jésus, le fruit de vos entrailles, est béni.
1: Sainte Marie, Mère de Dieu, priez pour nous pauvres pécheurs, maintenant et à l'heure de notre mort. Amen.
2: Je vous salue Marie, pleine de grâce, le Seigneur est avec vous. Vous êtes bénie entre toutes les femmes, et Jésus, le fruit de vos entrailles, est béni.
1: Sainte Marie, Mère de Dieu, priez pour nous pauvres pécheurs, maintenant et à l'heure de notre mort. Amen.
2: Je vous salue, Marie, pleine de grâce. Le Seigneur est avec vous. Vous êtes bénie entre toutes les femmes, et Jésus, le fruit de vos entrailles, est béni.
1: Sainte Marie, Mère de Dieu, priez pour nous pauvres pécheurs, maintenant et à l'heure de notre mort. Amen.
2: Je vous salue Marie, pleine de grâce, le Seigneur est avec vous. Vous êtes bénie entre toutes les femmes, et Jésus, le fruit de vos entrailles, est béni.
1: Sainte Marie, Mère de Dieu, priez pour nous pauvres pécheurs, maintenant et à l'heure de notre mort. Amen.
2: Je vous salue Marie, pleine de grâce, le Seigneur est avec vous. Vous êtes bénie entre toutes les femmes, et Jésus, le fruit de vos entrailles, est béni.
1: Sainte Marie, maintenant et à l'heure de notre mort. Amen.

0: Ô Marie conçue sans péché,
1: priez pour nous.
0: Quatrième mystère douloureux, le portement de croix. C'était nos souffrances qu'il portait, disait Isaïe. Dieu, par amour, prend la croix sur ses épaules. En tombant sous cette croix, il nous rappelle que le péché abaisse et détruit l'homme. Seigneur, accorde-nous la force de persévérer dans ton amour et de ne rechercher que le bien. Notre Père, qui es aux cieux, que ton nom soit sanctifié, que ton règne vienne, que ta volonté soit faite sur la terre comme au ciel.
1: Donne-nous aujourd'hui notre pain de ce jour. Pardonne-nous nos offenses, comme nous pardonnons aussi à ceux qui nous ont offensés. Et ne nous laisse pas entrer en tentation, mais délivre-nous du mal.
2: Je vous salue, Marie, pleine de grâce. Le Seigneur est avec vous. Vous êtes bénie entre toutes les femmes. Et Jésus, le fruit de vos entrailles, est béni.
1: Sainte Marie, Mère de Dieu, priez pour nous pauvres pécheurs, maintenant et à l'heure de notre mort. Amen.
2: Je vous salue, Marie, pleine de grâce. Le Seigneur est avec vous. Vous êtes bénie entre toutes les femmes. Et Jésus, le fruit de vos entrailles, est béni.
1: Sainte Marie, Mère de Dieu, priez pour nous pauvres pécheurs, maintenant et à l'heure de notre mort.
2: Je vous salue, Marie, pleine de grâce. Le Seigneur est avec vous. Vous êtes bénie entre toutes les femmes, et Jésus, le fruit de vos entrailles, est béni.
1: Sainte Marie, Mère de Dieu, priez pour nous, pauvres pécheurs, maintenant et à l'heure de notre mort. Amen.
2: Je vous salue, Marie, pleine de grâce. Le Seigneur est avec vous. Vous êtes bénie entre toutes les femmes, et Jésus, le fruit de vos entrailles, est béni.
1: Sainte Marie, Mère de Dieu, priez pour nous, pauvres pécheurs, maintenant et à l'heure de notre mort. Amen.
2: Je vous salue, Marie, pleine de grâce. Le Seigneur est avec vous. Vous êtes bénie entre toutes les femmes, et Jésus, le fruit de vos entrailles, est béni.
1: Sainte Marie, Mère de Dieu, priez pour nous, pauvres pécheurs, maintenant et à l'heure de notre mort.
2: Je vous salue, Marie, pleine de grâce. Le Seigneur est avec vous. Vous êtes bénie entre toutes les femmes, et Jésus, le fruit de vos entrailles, est béni.
1: Sainte Marie, Mère de Dieu, priez pour nous, pauvres pécheurs, maintenant et à l'heure de notre mort. Amen.
2: Je vous salue, Marie, pleine de grâce. Le Seigneur est avec vous. Vous êtes bénie entre toutes les femmes, et Jésus, le fruit de vos entrailles, est béni.
1: Sainte Marie, Mère de Dieu, priez pour nous, pauvres pécheurs, maintenant et à l'heure de notre mort. Amen.
2: Je vous salue, Marie, pleine de grâce. Le Seigneur est avec vous. Vous êtes bénie entre toutes les femmes, et Jésus, le fruit de vos entrailles, est béni.
1: Sainte Marie, Mère de Dieu, priez pour nous, pauvres pécheurs, maintenant et à l'heure de notre mort. Amen.
2: Je vous salue, Marie, pleine de grâce. Le Seigneur est avec vous. Vous êtes bénie entre toutes les femmes, et Jésus, le fruit de vos entrailles, est béni.
1: Sainte Marie, Mère de Dieu, priez pour nous, pauvres pécheurs, maintenant et à l'heure de notre mort. Amen.
2: Je vous salue, Marie, pleine de grâce. Le Seigneur est avec vous. Vous êtes bénie entre toutes les femmes, et Jésus, le fruit de vos entrailles, est béni.
1: Sainte Marie, Mère de Dieu, priez pour nous pauvres pécheurs, maintenant et à l'heure

0: Ô Marie conçue sans péché,
1: priez pour nous et à la mort de notre âme.
0: Cinquième mystère douloureux, la mort de Jésus en croix. Jésus, poussant un grand cri, expira. Le Christ a donné sa vie pour nos péchés et nous a obtenu la vie éternelle. C'est le suprême sacrifice par lequel notre dignité de Fils de Dieu a été restaurée. Seigneur, aie pitié de nous pécheurs. Fais-nous revenir à toi. Notre Père, qui es aux cieux, que ton nom soit sanctifié, que ton règne vienne, que ta volonté soit faite sur la terre comme au ciel.
1: Donne-nous aujourd'hui notre pain de ce jour.
2: Pardonne-nous nos offenses, comme nous pardonnons aussi à ceux qui nous ont offensés. Et ne nous laisse pas entrer en tentation,
1: mais délivre-nous du mal.
3: Je vous salue, Marie, pleine de grâce. Le Seigneur est avec vous. Vous êtes bénie entre toutes les femmes, et Jésus, le fruit de vos entrailles, est béni.
1: Sainte Marie, Mère de Dieu, priez pour nous, pauvres pécheurs, maintenant et à l'heure de notre mort. Amen.
3: Je vous salue, Marie, pleine de grâce. Le Seigneur est avec vous. Vous êtes bénie entre toutes les femmes, et Jésus, le fruit de vos entrailles, est béni.
1: Sainte Marie, Mère de Dieu, priez pour nous, pauvres pécheurs, maintenant et à l'heure de notre mort. Amen.
3: Je vous salue, Marie, pleine de grâce. Le Seigneur est avec vous. Vous êtes bénie entre toutes les femmes, et Jésus, le fruit de vos entrailles, est béni.
1: Sainte Marie, Mère de Dieu, priez pour nous pauvres pécheurs, maintenant et à l'heure de notre mort. Amen.
3: Je vous salue, Marie, pleine de grâce. Le Seigneur est avec vous. Vous êtes bénie entre toutes les femmes, et Jésus, le fruit de vos entrailles, est béni.
1: Sainte Marie, Mère de Dieu, priez pour nous pauvres pécheurs, maintenant et à l'heure de notre mort. Amen.
3: Je vous salue, Marie, pleine de grâce. Le Seigneur est avec vous. Vous êtes bénie entre toutes les femmes, et Jésus, le fruit de vos entrailles, est béni.
1: Sainte Marie, Mère de Dieu, priez pour nous pauvres pécheurs, maintenant et à l'heure de notre mort. Amen.
3: Je vous salue, Marie, pleine de grâce. Le Seigneur est avec vous. Vous êtes bénie entre toutes les femmes, et Jésus, le fruit de vos entrailles, est béni.
1: Sainte Marie, Mère de Dieu, priez pour nous pauvres pécheurs, maintenant et à l'heure de notre mort. Amen.
3: Je vous salue, Marie, pleine de grâce. Le Seigneur est avec vous. Vous êtes bénie entre toutes les femmes, et Jésus, le fruit de vos entrailles, est béni.
1: Sainte Marie, Mère de Dieu, priez pour nous, pauvres pécheurs, maintenant et à l'heure de notre mort. Amen.
3: Je vous salue, Marie, pleine de grâce. Le Seigneur est avec vous. Vous êtes bénie entre toutes les femmes, et Jésus, le fruit de vos entrailles, est béni.
1: Sainte Marie, Mère de Dieu, priez pour nous, pauvres pécheurs, maintenant et à l'heure de notre mort. Amen.
3: Je vous salue, Marie, pleine de grâce. Le Seigneur est avec vous. Vous êtes bénie entre toutes les femmes, et Jésus, le fruit de vos entrailles, est béni.
1: Sainte Marie, Mère de Dieu, priez pour nous pauvres pécheurs, maintenant et à l'heure de notre mort. Amen.
3: Je vous salue, Marie, pleine de grâce. Le Seigneur est avec vous. Vous êtes bénie entre toutes les femmes, et Jésus, le fruit de vos entrailles, est béni.
1: Sainte Marie, Mère de Dieu, priez pour nous pauvres pécheurs, maintenant et à l'heure de notre mort. Amen.

0: Ô Marie conçue sans péché,
1: priez pour nous qui avons recours à vos
0: âmes. Prions le Seigneur. Seigneur, fais-nous déployer aux yeux du monde la vitalité du Christ vainqueur de la mort. Après avoir reçu le gemme de sa grâce, que nous portions du fruit. Par Jésus-Christ, ton Fils, notre Seigneur, qui vit et règne avec toi dans l'unité du Saint-Esprit.

personne, le Père, le Fils et le Saint-Esprit. 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
1: Bonjour à tous. Et si nous partions pour un voyage ? Un voyage entre cabaret, café-concert, music-hall, entre chansons d'époque, la belle époque, chansons divertissantes, grivoises, raffinées, poétiques, prosaïques, amoureuses, désespérées, chansons réalistes, chansons surréalistes. Romances oubliées d'un autre temps ou alors refrains intemporels à jamais ancrés dans nos mémoires. Et qui dit chanson dit chanteur ou chanteuse, à la voix pleine ou éraillée, à la voix qui traîne, à la voix qui beugle, à la voix au timbre poignant, à ces moineaux, à ces piafs, à ces aigles vêtus de noir. Oh combien j'aimerais traverser le temps, revenir en arrière, me retrouver un soir de décembre 1959, quai des Augustins, au numéro 15, et pousser la porte d'un des plus célèbres cabarets de la rive gauche, celui de l'Écluse, un cabaret pas comme les autres, où tant d'artistes ont fait leurs premiers pas. Catherine Sauvage, Francis Lemarque, Cora Vauquer, Jacques Brel, Pierre Colombo. Mais en ce soir de décembre 1959, dans cette salle exiguë, une salle toute en longueur, nous sommes tassés les uns contre les autres et attendons notre chanteuse favorite, la chanteuse de minuit, longue dame brune, laquelle va se frayer à pas hésitant un chemin sur la scène minuscule pour s'asseoir devant son piano, un vieux piano droit, une casserole, comme elle aimait si bien dire. Oh, elle ne chante pas encore ses chansons, elle est bien trop pudique et préfère s'habiller des textes des autres. Piaf, Marianne Osvald, Fraxton, Mayol, Germaine Montero, Juliette Gréco, Jacques Brel, et puis bien évidemment, monsieur Georges Brassens.

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1: Barbara, le Père Noël et la petite fille, Georges Brassens. Barbara qui, dès ses débuts, ses premiers cabarets, renouera avec les chansons d'une époque ancienne, renouera avec les textes d'un Dranem, Xanroff ou d'une Yvette Guilbert. C'est l'histoire de cette chanson que je vais tenter de vous raconter, de vous définir, sous toutes ses formes, de cabaret, de quartier en quartier. Et commençons par nous rendre dans un lieu synonyme de bohème, un petit village peuplé en ce début du XXe siècle d'artistes tels que Picasso, Mac Jacob, Eric Satie. Il s'agit, vous l'avez deviné, du quartier de Montmartre. Nous sortons du métro Blanche, nous nous trouvons au pied de la butte, boulevard de Clichy, et là, le cabaret du Moulin Rouge s'offre à nous. Inauguré en 1889, il deviendra le haut lieu du divertissement populaire parisien. Les soirées seront festives et une nouvelle danse inspirée du quadrille y prendra ses quartiers, le French Cancan. Des artistes comme Jeanne Avril, la Goulue Yvette Guilbert seront à jamais ancrés dans l'histoire de ce Moulin Rouge, toutes immortalisées par les affiches et les tableaux de Toulouse-Lautrec.

0: Le Moulin Rouge sera créé, géré à ses débuts, par un certain Charles-Joseph Zidler, un impresario, homme de spectacle, un monsieur qui viendra des bas-fonds, mais qui se fera tout seul à la force du poignet, avec un sens redoutable des affaires, un flair à nul autre pareil. Pensez qu'un jour, au grand magasin du printemps, boulevard Haussmann, il remarque une petite vendeuse douée en affaires avec un certain Bagout. Sans hésiter, il engage la conversation en tout bien tout honneur et l'encourage à faire du théâtre. De fil en aiguille, elle se trouvera programmée aux nouveautés, les variétés, les concerts parisiens, l'Eldorado et enfin le Moulin Rouge. Elle se fera spécialiste des chansons graveleuses, des chansons grivoises, pour devenir la plus grande diseuse au tournant du XXe siècle. Et elle sera réclamée de partout, du divan japonais aux folies bergères, sans oublier le chat noir. Avec sa silhouette longitudinale, elle deviendra source d'inspiration du peintre Toulouse-Lautrec. Ah, Yvette Guilbert, les bras gantés de noir, toutes gainées de soie verte, le visage grimaçant, les lèvres ourlées de rouge. Grâce au tableau de notre peintre albigeois, elle entrera dans la mémoire collective. Sur le plan vocal, sa diction était parfaite et Reynaldo Hahn aura à son égard une réelle admiration. Quant à Francis Poulenc, il se délectera de ses polissonneries à l'écriture ciselée. Mais saviez-vous qu'Yvette Guilbert avait un admirateur en la personne de Freud ? Celui-ci viendra l'écouter à l'Eldorado et repartira avec une photo dédicacée d'elle, photo qu'il affichera dans son cabinet de travail. Dès lors, ils entretiendront une correspondance soutenue. S'est-il aventuré à analyser le contenu de ses chansons ? Je n'en ai aucune idée.
1: Le fiacre par Yvette Guilbert.

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0: Le fiacre, Yvette Guilbert, une chanson de Xanroff, chanson qui date de 1888, un titre extrêmement populaire que l'on surnommait à l'époque une scie, c'est-à-dire un hit, un tube. Autre succès de cette époque, Les Amis de Monsieur, une chanson de Fraxon, chanson écrite en 1897. Fraxon, un des plus célèbres auteurs-compositeurs de ces années, aux côtés de Mayol, Dranem, Bruant, Paulin. Fraxon, lequel quittera ce monde très jeune, assassiné par son père, qui ne supportera pas que son fils lui pique sa maîtresse. Barbara nous raconte.
1: Fraxon, il a écrit beaucoup de... Il vivait en 1900, il a écrit beaucoup de chansons d'humour. Il est mort à l'âge du Christ, mais pour des causes très différentes. Son père l'a tué parce qu'ils étaient amoureux de la même femme. Et son père n'avait pas du tout l'esprit de famille. Et alors, Bon, mais ça fait toujours rire. Enfin, il est quand même mort à 33 ans. Alors, il a écrit beaucoup de chansons d'humour. Et c'est très curieux parce que quand j'ai commencé à chanter Fraxon, on a tout de suite dit, c'est une intellectuelle. Vous allez voir d'ailleurs. Bien qu'il possède une femme charmante, l'ami Durand est un coureur. La type en qui reluque sa servante et qu'il la reluque en amateur. Il lui murmure, dites donc ma fille, entre nous vous êtes fort gentille et votre personne craint le nom d'un chien.

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1: Et puis il y aura Mayol, Félix Mayol, cette figure emblématique du café-concert avec sa houppette et son brin de muguet. Francis Poulenc dira de lui qu'il chantait en susurrant aux étoiles afin de ne pas trop loucher sur son muguet blanc. Connaissez-vous l'histoire de cette pâtissière qui habitait la rue du Croissant ? Ça ne s'invente pas. Elle vendait des petits gâteaux, un des grands succès de notre Mayol, et on retrouve l'immense Barbara, laquelle se délectait de ce répertoire café-concert.
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1: C'était Barbara qui nous chantait « Elle vendait des petits gâteaux », chanson hautement intellectuelle de Félix Mayol.
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1: Et maintenant, poussons la porte d'un cabaret. Un cabaret légendaire au lieu de rencontre Montmartrois, le Chat Noir. Fondé par Rodolphe Salis, un ancien élève des Beaux-Arts, le Chat Noir sera l'adresse incontournable de la vie de bohème de l'entre-deux siècles. Ce beuglant, objet de scandale, sera fréquenté par l'élite artistique, littéraire, scientifique, politique de l'époque, venue de l'Europe entière. On pourra citer pêle-mêle les noms de Verlaine, Charles Cros, Signac, le futur roi d'Angleterre, Victor Hugo, Garibaldi, Zola, Flammarion, Sarah Bernhardt. La façade du Chat Noir sera ornée d'une enseigne dont le sens ne sera accessible qu'aux seuls initiés, car ce cabaret abritera une pratique faisant pas mal d'adeptes, l'ésotérisme. Les amateurs d'absinthe y seront nombreux, amateurs de facéties, avec des ombres chinoises, des silhouettes se profilant au mur. On y chantera, on y dansera la valse, des valses langoureuses, des valses sentimentales, avec au piano, cela dépendra des soirs, deux jeunes compositeurs du nom d'Éric Satie et de Claude Debussy. La chanteuse étoile du Chat Noir, une authentique icône, chérie, adulée, idolâtrée, aura pour nom Paulette Darty.

Éric Satie tombera amoureux fou de Paulette Darty, au point de lui déclarer sa flamme en lui offrant une romance d'une beauté poignante, « Je te veux ». J'ai compris ta détresse, cher amoureux, et je cède à tes vœux, fais de moi ta maîtresse. Pour l'interpréter, il nous fallait une chanteuse dont la gouaille correspond pleinement au style de cette chanson, Juliette, laquelle connaît parfaitement ses classiques, les Damia, les Frêles, Yvonne Georges. Elle a le savoir de ces chanteuses réalistes laissant traîner les fins de phrases, les mots, dans le plus pur style de l'époque. Je te veux, Juliette, Éric Satie, accompagnée au piano par Alexandre Tarot.

Éric Satie, Je te veux, chanté par Juliette. Et maintenant, un coup de chapeau à une grande dame qui, il faut en convenir, ne chantera pas très bien, dansera moyennement, mais possédera un charisme au-dessus de tout. D'une intelligence rare, elle façonnera sa légende en parfaite conscience, strate par strate, modelant un personnage populaire totalement stylisé, canaille, mais jamais vulgaire. Elle sera pour commencer une enfant de l'Eldorado, mais sa reconnaissance à l'international passera par le Moulin Rouge, dont elle deviendra la reine.

Ça, c'est Paris, Mistinguette, Mistinguette, gloire nationale, Mistinguette, la femme aux divines gambettes. Jean Cocteau dira d'elle qu'elle était la voix de Paris, celle qui chante faux, mais celle qui bouleverse. Tête d'affiche du Moulin Rouge durant près de 30 ans, avec plumes, strass et paillettes, elle créera ses revues, dirigera les ateliers de couture, assouvissant par ce biais ses fantasmes de scène. On se doit de la classer dans le genre des gommeuses, ce style à la fois très classe mais aguicheur, avec une forme de désinvolture jubilatoire. Et dans le vaste répertoire de la Miss, il y aura un titre de Maurice Yvain, Mon homme, titre qui connaîtra un succès planétaire.

trouve que Mon homme sera une des toutes premières chansons populaires françaises à être récupérée par les jazzman. Alors impossible de passer à côté de la version jazzy de ce titre. Et mon choix s'est porté sur Billie Holiday, accompagné au piano par Oscar Peterson, une interprétation d'une beauté bouleversante. Nous sommes le 27 juillet 1952 dans les studios de New York.

0: Billie Holiday, Miss Tinguette, mon homme, 1952.
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0: Que de cabarets célèbres en ces années 1900, du Moulin Rouge au Chat Noir, en passant par la Cigale, les Folies Bergères, l'Alhambra. Et puis, tout en haut de Montmartre, à l'angle de la rue des Saules, le Lapin Agile posé là. Une étrange petite chaumière semblable à une maison de Noël, où chacun viendra écouter la chanson de son attendrissement, Dixit, Pierre Macorlan. C'est un peu avant 1900 que Frédé, figure symbolique et incontournable de Montmartre, donnera une impulsion artistique et déterminante à ce cabaret. Des écrivains, des poètes, des musiciens, des comédiens, des sculpteurs, tous alors inconnus, vont se côtoyer, se critiquer, se moquer, s'entraider. Ces inconnus s'appelleront Picasso, Utrillo, Derain, Braque, Modigliani, Apollinaire, Marc Jacob, André Salmon, Francis Carco. Et autour de la guitare du père Frédé, chacun jouera, chantera, récitera ses refrains, ses quatrains, ses rengaines.
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0: La chanson de Frédéric Auravauquer, une merveille. C'est sur cette butte de Montmartre que va germer la chanson réaliste. Tout commencera avec Aristide Bruand. Bruand, c'est cet homme imposant que l'on voit sur les affiches de Toulouse-Lautrec, affublé d'un gilet noir, d'une écharpe rouge, d'un large chapeau, sans oublier son bâton. Ce visuel participera à immortaliser l'image du Paris populaire, du Paris bohème, les chansons de Bruand utilisant l'argot montmartrois. Bruand, chanteur, auteur, cabaretier, satirique, cruel, mais profondément humain, avec des textes traitant du quotidien des ouvriers, la misère, les filles perdues, les souteneurs, les marginaux, des histoires de vie simples mais intenses avec une dimension sociale poétique. Son utilisation de la langue du trottoir, une langue colorée, fera école avec ses élisions, son patois pittoresque. En 1909, la firme de disques Odéon installera son cornet acoustique en plein cabaret chez Bruand, fixant à jamais dans la cire la voix de notre troubadour montmartrois. Un document unique, lequel nous permettra de nous plonger dans l'ambiance si particulière de ce lapin agile, où chacun reprendra en chœur quelques chansons issues du pavé avec une franche camaraderie.
1: La minute qui est Bruand, scène réaliste interprétée par l'auteur.
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3: Les chansons de Bruant, cette poésie du faubourg, font partie à jamais de notre patrimoine. À Saint-Lazare, Nini Potchien à la Bastille. Et il pourra arriver à Monsieur Georges Brassens de nous les chanter sur un plateau de télévision au cours d'un grand échiquier. Et puis en 1958, Madame Patachou nous régalera d'un album entier consacré aux chansons du maître Montmartre III.
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0: Ils seront plusieurs, les poètes, à pousser la porte du Lapin Agile, mais dans le cadre d'une poésie mise en musique, une poésie chantée, deux d'entre eux méritent notre attention. Tout d'abord, Francis Carcot, dont la véracité des écrits sera mise en doute par certains. Il est vrai que celui-ci s'autorisera pas mal de liberté avec la réalité montmartroise. Le droit à la fantaisie, à l'embellissement, à l'exagération, pour ne pas dire la fabulation. Chez Carcot, la mémoire sera en lutte contre l'imagination et il choisira le lapin agile pour donner corps à ses rêves. Il observera, écoutera, scrutera, sachant qu'un jour il transcrira ses souvenirs pour en faire un livre rétrospectif, accentuant de la sorte le caractère mythique. Et dès lors, il plongera sa plume dans l'encrier du roman.
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0: C'est Édith Piaf qui nous chantait Francis Carco, l'orgue des amoureux, un extrait. Et puis, il y aura Pierre Macorlan, l'ami d'Apollinaire de Dorgelès, lequel posera ses valises au lapin agile. Témoin attentif de son temps, il aura pour Bruant une admiration sans borne, marchant sur ses pas pour ce qui est de l'écriture de ses chansons, de ses poésies. De sa jeunesse, on ne saura que peu de choses, notre écrivain jouant à brouiller les pistes. Mais Macorlan roulera sa bosse, et ses textes, sa poésie, en porteront la trace. Tel un peintre, son coup de crayon sera précis, et on se trouvera face à des scènes de la vie quotidienne au réalisme cru. Dans la chanson de Margaret, Macorlan nous décrira les parages du port du Havre, tels qu'il les a connus dans les années 1900. Les bistrots poisseux, les cœurs malmenés, les coups du sort. Écrivain, poète, journaliste, reporter, chansonnier, homme de radio, Macorlan sera multiple dans un désordre inqualifiable. Et il nous faudra attendre 1950 pour qu'il soit enfin reconnu. Il sera élu à l'unanimité à l'Académie Goncourt, retrouvant par là même ses amis Carco, Dorgelès. Et puis, la jeune génération viendra le visiter. Boris Vian, Georges Brassens et bien sûr Madame Juliette Gréco.
1: De Pierre Macorlan, la chanson de Margaret. 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

0: Juliette Gréco, chanson de Margaret Pierre Macorlan.
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0: Malgré les aléas de la vie, les deux grandes guerres, la disparition du père Frédé, le Lapin Agile continuera d'être ce lieu de rendez-vous incontournable, fascinant, aimantant public et artiste. À la fin des années 1940 et jusque dans les années 1960, il sera le tremplin de jeunes chanteurs. Une pépinière de talents, à commencer par Jean-Roger Caussimon, qui s'installera au Lapin dès 1942, donnant des récitals entiers de poésie, de chansons de son cru, tout en étant engagé parallèlement sur la scène du théâtre de l'Atelier par Charles Dullin. La figure de Caussimon sera prépondérante dans le milieu de la chanson de ces années. On l'a oublié aujourd'hui. Et puis Caussimon aura un ami âgé de 30 ans, lequel se fera jeter de plusieurs cabarets, qui, comme on dit familièrement, ramera, et que Caussimon imposera au Lapin Agile, Léo Ferré. Il est vrai qu'il nous faudra beaucoup de concentration, des écoutes répétées, pour apprécier les finesses, le ton décalé, la puissance contrebandière du chant de Léo Ferré. Léo Ferré, cet homme égaré en poésie, dont chaque œuvre sera un bijou d'éclat cruel, chatoyant. On sera très loin des salves subversives du chansonnier qui naîtront 10 ans plus tard. Dans ces années 1940, les joyaux de Ferré préfigureront la révolution à venir, la poésie faite chanson devenant un art majeur. Et Ferré ouvrira la voie au Brassens, au Jacques Brel. Nous sommes un soir de décembre 1950 au Lapin Agile et l'ami Léo nous raconte.
2: Mon frère était un assassin qui travaillait avec la lame. Chaque soir après le turbin, il faisait travailler sa femme. Ma sœur écrivait de beaux vers dans un journal hebdomadaire. Et si son verbe était amer, c'est qu'on avait tué le libraire. C'est ce qu'on appelle en vérité une famille respectable. Et l'assassin fut invité à mettre les pieds sous la table. Mon père avait un bar tabac que fréquentaient de drôles de têtes, vivaient tous dans l'aléa et papa plaçait leurs galettes. Ma sœur accordait au comptoir d'incommensurables chopines, bossant du matin jusqu'au soir, cherchant une rime à rapine.
3: C'est ce qu'on appelle en vérité une famille infatigable. Le travail, c'est la liberté, c'est une chose formidable.
2: Ma mère alors avait un tic, c'était le complexe d'Édipe. Ce n'est peut-être pas très chic, mais j'avais déjà des principes. Ma belle-sœur, je vous l'ai dit, avait un métier unanime. Elle aimait beaucoup son mari, trouvant cela plus légitime. C'est ce qu'on appelle en vérité une famille véritable, où l'instinct de propriété se révélait inéluctable. Tonton Tata, soudain fauché, fatigué de l'Europe flasque, devint tous deux attaché à une ambassade fantasque, fantasque. On chuchote sous le manteau que tous les soirs à Buenos Aires, Tonton Tata dans leur huis clos font dire mains et mains rosaires. C'est ce qu'on appelle en vérité une famille présentable, et si Tonton fut arrêté, ben ça paraît à peine croyable. D'autres frangins, d'autres frangines, il y en avait qui faisaient partout. Faut avouer que pour la ligne, ma maman en avait pris un coup. Et malgré l'odeur d'ammoniac, le père aimait à se repaître pour qu'on lui foute le prix cognac. Il n'y avait plus tellement de kilomètres. C'est ce qu'on appelle en vérité une famille ou une fable écrite sans moralité. Il me manque une rime en able. Et si vous saviez ô combien cela est préférable.
0: Et puis en 1954, un Toulousain va prendre ses marques au Lapin Agile. Il y campera tel un torero matadorant le verbe, les rimes avant que de coucher sur le papier ses notes de musique pour que ses mots se mettent à danser sur son pouls intérieur.
4: J'ai choisi le lapin, le port, le bateau, l'arche où je fus embarqué sur le flot des chansons. J'étais parmi les taurillons qui sentent encore le lait de vache. J'ai choisi le lapin, c'est la France de Jean-Roger Caussimon, de Bruant, de Carco. Ils sont là qui m'assistent. Ils connaissent le poids des refrains, des couplets, les moments de grâce, les bosses et les plaies.

a à l'angle du Lapin Agile une rue qui résonne en moi de manière quelque peu particulière, la rue Saint-Vincent. Ce n'est pas une rue comme les autres. En la parcourant, on borde un incroyable lopin de vigne. Et puis nous revient en mémoire les paroles, la musique d'un grand classique de la chanson française, une chanson où, je cite, « un poète, une inconnue s'émère l'espace d'un instant ». Il s'agit de la complainte de la butte sur des paroles poignantes du cinéaste Jean Renoir, musique de Georges Vamparis. Un chef-d'œuvre du genre, interprété ici par sa créatrice, la sublime Cora Vauquer.

Cora Vauquer, la complainte de la butte, une des chansons les plus émouvantes écrites sur Montmartre. De la rue Saint-Vincent, je rejoins la rue Ravignan. Je ne peux quitter ce quartier sans passer par le bateau Lavoir, sans m'arrêter avec un brin de nostalgie devant cette cité d'artistes qui deviendra, à partir de 1904, la résidence des peintres, la résidence des poètes parisiens, sans parler de quelques étrangers, dont pas mal d'Espagnols du reste. Picasso y prendra ses quartiers, Marc Jacob, Utrillo, Matisse seront de la partie, sans oublier l'Apollinaire, lequel viendra en voisin se joindre à la bande. Le bateau Lavoir, le lieu de rendez-vous des artistes dans la dèche, dans la misère. Une bâtisse ô combien sinistre, respirant la détresse, l'abandon sale, branlante, poussiéreuse. Des mâles feront office de chaises, on se partagera une paillasse, mais peu importe. C'est l'époque où peintres et poètes s'enthousiasmeront, s'influenceront tour à tour, et cela n'aura pas de prix. C'est au bateau Lavoir que Picasso rencontrera Fernand d'Olivier. Les charmes opulents de la jeune femme attireront notre Espagnol. Ils deviendront amants. Elle sera son modèle et c'est la période où Picasso passera du bleu au rose. Et puis elle posera pour les demoiselles d'Avignon. Elle sera la grande amoureuse, la grande inspiratrice de notre peintre, vivant à ses côtés de vaches maigres. C'était une époque bénie des dieux, une époque accoucheuse de génie. Ils attendaient la gloire et bien que miséreux, avec le ventre creux, ils ne cessaient d'y croire.

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2: Aujourd'hui, l'Union européenne est contrainte de repenser ses fondations. Mais elle semble parfois dans un état de sidération ou de somnambulisme. Guerre en Ukraine, dépendance énergétique, défense, démocratie, autant de sujets qui invitent à s'interroger. Europe, année zéro. Pour en parler au micro de Planisphère, je suis heureux de recevoir Adina Revol, docteur en sciences politiques, précédemment porte-parole de la Commission européenne en France. Adina Revol a publié « Rompre avec la Russie », le réveil énergétique européen aux éditions Odile Jacob. Elle enseigne les affaires européennes à Sciences Po Paris et à l'ESCP.
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2: Bonjour Adina Revol.
3: Bonjour.
2: Pour commencer, quelles sont les idées reçues au sujet de l'Union européenne qui vous irritent et pourquoi ?
3: Il y en a plusieurs en fait, mais celle qui m'irrite le plus, c'est le fait que l'Union européenne est souvent utilisée comme bouc émissaire. Mm-hmm. On dit que c'est la faute à l'Europe. Donc de toute façon, c'est la faute à l'Europe pour tout. Mais en fait, l'Europe ne décide. Déjà, l'Europe n'existe pas. C'est plusieurs institutions européennes qui décident. Et cette Europe qui déciderait de tout, elle décide sur ce quoi les États lui ont demandé de décider. Je pense que c'est un point essentiel à comprendre. La Commission européenne propose des lois européennes sur la base des mandats que lui donnent les États. Et ensuite, ces lois sont approuvées par les ministres européens et par les membres du Parlement européen. Donc c'est une démocratie, l'Europe, et souvent elle est présentée par les politiciens en France ou ailleurs comme un parfait bouc émissaire parce que l'Europe n'est pas là pour se défendre. Malheureusement, l'Europe n'est pas assez présente dans les médias, elle n'est pas assez présente sur le terrain et en réalité, les politiciens l'utilisent partout en Europe comme un parfait bouc émissaire.
2: Alors ça, c'est un fonctionnement, c'est une manière de faire que les anciens États membres ont posé, mais les nouveaux États membres, vous êtes originaire de Roumanie, ont Pologne et d'autres, ont très bien appris la leçon. Et en fait, eux aussi se servent de l'Union européenne comme un bouc émissaire.
3: Tout à fait. Et même si ces pays comme la Roumanie et la Pologne ont bénéficié largement des fonds européens en Roumanie depuis l'accession, il y a 60 milliards d'euros qui ont été injectés. La Pologne connaît un boom économique extraordinaire grâce aux fonds européens. Et puis, parce que l'Europe est présenté comme un parfait bouc émissaire, on voit une augmentation du populisme qui est nourri par ailleurs par l'ingérence étrangère.
2: Est-ce qu'il y a une autre idée qui vous irrite ?
3: Oui, c'est l'Europe, l'idée que l'Europe est lointaine, parce qu'on est toujours, on dit toujours que l'Europe ne sert à rien, parce que justement, elle est lointaine, elle n'est pas incarnée. Et c'est ça, c'est un déficit finalement de la construction européenne qui n'a pas su s'incarner. L'Europe a toujours été une Europe de normes, finalement, la puissance normative de l'Union européenne. Pour construire ce marché qui nous est utile dans la vie de tous les jours, mais qui sait aujourd'hui que voilà, grâce à l'Europe, aujourd'hui on peut se promener partout dans l'Union européenne, que si on prend l'avion pas cher, c'est grâce au ciel unique européen.
2: C'est de la concurrence.
3: C'est la concurrence. Au contraire, en fait, souvent la concurrence est mal vue. Donc en fait, mais c'est des bénéfices très concrets. On ne sait pas quels sont dus à l'Union européenne. Moi, j'ai vécu l'Europe avec des frontières, par exemple. Quand j'étais petite et je venais en France l'été, par exemple, je devais passer plein de frontières, je devais avoir plein de visas. Aujourd'hui, un Français ou un Allemand, ne sait pas, qui a 20 ans, n'a pas connu cette Europe-là et ne connaît pas la valeur ajoutée de l'Europe.
2: Et je ne saurais trop recommander d'aller visiter la Roumanie, qui est un très beau pays. Vous, maintenant, vous vivez en France et vous mariez, j'allais dire, votre intérêt pour les questions européennes et la vie politique locale en Ille-et-Vilaine.

0: C'est très étonnant. Comment est-ce que vous faites ça?
1: J'ai toujours cru dans l'Europe du concret. J'ai toujours, dans mes différentes fonctions à la Commission européenne, travaillé sur du concret. Les pères fondateurs ont toujours mis en avant l'Europe du concret, parce que sinon l'Europe n'est pas incarnée, sinon l'Europe est juste un concept. Et donc, je décidais de m'engager dans la vie politique locale, à la Richardet, en Ille-et-Vilaine, justement pour apporter du concret dans l'engagement local. Et puis je m'engage pour essayer donc d'apporter des financements nationaux européens pour développer cette belle commune de la Richardet.
0: Adina Revol, quand vous réfléchissez à notre thème, Europe, année zéro, quelle est pour vous l'urgence absolue ?
1: L'urgence absolue pour moi, c'est de résoudre la question de la dépendance énergétique. Donc, c'est de prendre pleinement en main son destin énergétique. C'est même l'effet majeur de l'autonomie européenne. On parle beaucoup d'autonomie européenne et de souveraineté ces jours-ci. En fait, on ne peut pas être libre si notre destin dépend des régimes autoritaires ou d'une démocratie qui est en train de se transformer en régime fascisant. Donc, en fait, c'est très important de maîtriser son destin énergétique. On ne peut pas avoir une industrie de défense, on ne peut pas faire de l'IA, on ne peut pas réindustrialiser l'Europe sans une énergie compétitive, sûre et chère.
0: Alors, l'Europe a beaucoup fait sur l'agriculture, elle a peu fait sur l'industrie, elle a encore moins fait sur l'énergie. Comment est-ce qu'on l'explique, ça?
1: L'Europe a quand même fait beaucoup de choses sur l'agriculture. Oui. Ça reste le premier budget européen. Il y a des difficultés qui existent au niveau pour certaines filières, mais il faut voir aussi qu'il y a beaucoup de filières qui profitent de la politique agricole commune. Sur l'énergie, l'explication est très simple. En fait, l'Europe n'a pas construit cette union de l'énergie. Il ne faut pas oublier que l'Europe a commencé avec l'énergie, mais elle a renoncé à devenir une union de l'énergie, et ce, dès le traité de Rome, puisqu'il n'y a pas eu de compétences européennes sur l'énergie. Donc, on a construit la maison Europe, mais chacun a gardé sa chaudière et son mix énergétique. Donc, certains ont fait le choix souverain, en fait, à partir des années 70, d'externaliser leur approvisionnement gazier, notamment, vers la Russie. Il y avait cette croyance qu'on peut construire une interdépendance symétrique, des liens symétriques avec la Russie. Et donc l'Allemagne l'a fait, la France l'a fait, dans une moindre mesure, l'Italie l'a fait, les Pays-Bas l'ont fait, l'Autriche l'a fait, et donc finalement, on a construit un marché européen de l'énergie, mais avec un approvisionnement externalisé vers la Russie. Donc.
0: En espérant que ça allait contribuer à démocratiser la Russie, en tout cas à rester dans un cadre approprié.
1: Oui, on pensait que ça allait arrimer la Russie à l'ouest, en tout cas, et qu'on allait finalement peut-être refaire avec la Russie ce qu'on a fait dans le cadre de la construction européenne, donc arriver à réconcilier les ennemis d'antan. Et donc c'était l'idée justement du chancelier allemand Willy Brandt qui a lancé ce qu'on appelle l'Ostpolitik. Sauf que Vladimir Poutine arrive au pouvoir en 2000, et depuis il mène une politique néo-impérialiste. Sa volonté, justement, il l'a dit à plusieurs reprises, c'est de restaurer l'URSS, qui pour lui, et donc la chute de l'URSS, c'est la plus grande catastrophe géopolitique du 20e siècle. Et donc c'est son projet, c'est un projet néo-impérialiste, et l'énergie est l'arme fatale.
0: Les Allemands ont quand même mis beaucoup de temps à comprendre que leur dépendance gazière à la Russie posait problème. En fait, ils ont entendu 2022.
1: Ils l'ont entendu le 24 février 2022.
0: Alors, ça m'amène à un autre sujet. Il y a un autre sujet de priorité dans cette Europe année zéro, c'est la guerre en Ukraine.
1: Tout à fait. Le sujet est tout aussi capital pour l'Europe, puisqu'en fait, il s'agit de notre liberté. On ne peut pas parler de liberté en Europe sans la capitulation de Vladimir Poutine en Ukraine. La capitulation. Moi, je suis persuadée qu'une paix à la coréenne avec une zone
0: No Man's Land entre la Corée du Nord et la Corée du Sud.
1: Voilà, une No Man's Land ne pourrait pas apporter cette paix donc qu'on qualifie de juste et durable. Pourquoi ? Puisque Vladimir Poutine n'a jamais respecté sa parole. Il gouverne toujours par la guerre. Depuis qu'il est au pouvoir, il a toujours des guerres, soit dans l'espace post-soviétique, soit en Ukraine. Et donc, Vladimir Poutine ne sait pas gouverner autrement que par la guerre. Et il grignote, la stratégie du grignotage. Donc, en 2014, on a voulu être clément avec lui. On a imposé quelques sanctions. On n'a pas arrêté l'approvisionnement gazier. Il n'a même pas été question des sanctions énergétiques. Qu'est-ce qu'il a fait ? Il a envahi l'Ukraine. Donc, aujourd'hui, il est clair, plusieurs services de renseignement le disent, il veut tester les limites de l'OTAN. Il mène des attaques hybrides déjà depuis quelques années en Europe, des attaques sur nos démocraties, sur nos infrastructures critiques. Donc, on ne peut pas imaginer que cette personne qui, en théorie, est au pouvoir jusqu'en 2036 en Russie, demain, si on le laisse faire en Ukraine, il s'arrêtera à l'Ukraine.
0: Ça a mis aussi en évidence la fragilité des alliances.
1: Tout à fait, puisqu'en fait, on voit très bien que un monde qu'on pensait construit sur des valeurs, sur le droit international, n'est plus aujourd'hui, on vit plus dans ce monde-là, puisque à la Maison Blanche, on a une personnalité pour le moins tourmentée qui ne pense plus en termes d'alliance avec les Européens. Donald Trump est obsédé par la Chine, donc il veut, il est dans une guerre froide 2.0 avec la Chine, et il pense que se mettre les Européens à dos peut lui permettre de se renforcer, sauf qu'il ne peut pas être dans un rapport de force avec la Chine sans l'Europe. L'Europe est capitale, et ça c'est quelque chose que Donald Trump ne veut pas comprendre.
0: La question des alliances est tout à fait importante. Je signale que le prochain PDSF 2026 à Paris, qui est un rassemblement autour des questions de défense à l'école militaire, ouvert au public, a pour thème souveraineté, alliance et partenariat.
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0: Adina Revol, penser à l'Europe année zéro, c'est aussi réfléchir aux questions de défense. Pourquoi l'union de la défense est-elle devenue une nécessité stratégique ?
1: On s'est réveillé à nouveau le 24 février 2022. Pourquoi ? Puisque on a vu que l'alliance, on a vu qu'on était attaqué de l'Est. Et puis, pendant des très longues années, on pensait que la fin de l'histoire était là. Moi-même, je me rappelle les années 90, la sortie du communisme. Voilà, c'était la fin de l'histoire. On allait vivre la liberté. Et donc,
0: la démocratie avait gagné.
1: La démocratie avait gagné. Mais on le voit depuis quelques années déjà. La démocratie recule dans le monde. Les régimes illibéraux se multiplient, même en Europe. Et donc, on assiste à un monde qui change autour des empires. Et dans ce monde-là, l'Europe a beaucoup investi dans les dépenses sociales, l'Europe a beaucoup externalisé. À nouveau, on arrive à l'externalisation. L'Europe a externalisé sa défense. L'Allemagne, d'ailleurs, l'a fait. C'est le pays peut-être qui a eu le plus à perdre, dont le modèle a eu le plus à perdre depuis le 24 février 2022. Et donc, aujourd'hui, nous sommes arrivés à un point de vérité où nous devons construire un marché européen de la défense, parce que, comme sur l'énergie, on n'a pas vraiment voulu le faire.
0: Ça n'existe pas pour l'instant.
1: Pour le moment, si vous voulez amener, par exemple, des troupes de France en Roumanie, par exemple, il faut avoir plusieurs autorisations déjà pour différentes choses que vous allez transporter. Donc peut-être venant à chaque fois de différents ministères dans chaque pays, donc c'est d'une complexité administrative très forte. Et après, on n'a pas les mêmes standards pour les transports, pour le rail, pour la largeur des ponts, donc ce qu'on appelle l'interopérabilité. Donc la Commission européenne a lancé ce qu'elle appelle le Schengen de la défense, parce qu'on n'avait pas de Schengen de la défense. Parce qu'on vivait dans ce monde où on pensait que la puissance normative européenne allait suffire pour créer de la paix, n'est-ce pas, le doux commerce qui crée de la paix. Ça a réussi pendant un certain temps, sauf qu'aujourd'hui, on arrive dans un monde de carnivores où il est nécessaire de reprendre en main son destin, qui passe également par l'industrie de la défense.
0: Et concernant l'industrie de la défense, il n'existe pas d'industrie de défense européenne unifiée. Il existe des industries de défense européennes qui chacune se tire en plus un peu dans le dos, ont du mal à travailler ensemble, en tout cas.
1: Effectivement, il y a un léger... On a chaque État a investi dans des capacités nationales. On a plusieurs modèles des chars, par exemple. On a dupliqué les modèles et, encore une fois, on n'a pas une interopérabilité des capacités. Donc, on a investi, mais on investit chacun sur une base nationale et pour des entreprises nationales. Donc, maintenant, l'objectif, c'est d'arriver à acheter en commun. Parce que la même chose pour l'énergie, en fait, on a lancé en 2022 le projet d'achat commun de gaz qui traînait depuis les années 60. La même chose, on veut la faire pour la défense, acheter des capacités en commun, parce que c'est toujours mieux d'acheter ensemble que d'acheter de manière séparée. Et surtout, on veut acheter des choses qui sont produites dans l'Union européenne, parce qu'aujourd'hui, environ 60% des capacités en fait, de défense européenne viennent des États-Unis, et seulement 18% d'Europe. Donc il faut vraiment un effort pour le Made in Europe, pour lancer...
0: Donc si j'ai bien compris, pendant des décennies... Les pays de l'Union européenne qui étaient pour beaucoup des pays de l'OTAN, aujourd'hui c'est je crois 23 des pays de l'Union européenne qui sont des pays de l'OTAN, ont compté sur un pays de l'autre côté de l'Atlantique, les États-Unis, pour assurer leur sécurité. Lui ont acheté de l'armement massivement, n'ont pas développé leurs industries de défense et aujourd'hui achètent toujours américains avec le risque juridique ou technique que cet armement soit désactivé si jamais Washington ne veut pas qu'il s'en serve.
1: Oui, il y a le problème qui est bien connu sur le F-35, effectivement. L'important, justement, de créer cette autonomie stratégique européenne, sans parler, effectivement, de la création également d'un embryon d'armée européenne. Puisqu'aujourd'hui, on crée, en fait, on investit massivement au niveau national pour l'augmentation des capacités militaire en homme au niveau national, mais pour le moment il n'y a pas d'initiative au niveau européen. Et je rappelle que l'armée européenne, c'est un projet qui date des débuts de la construction européenne. C'est la communauté européenne de défense qui a été qui prévoyait justement la création de cette armée européenne dans le cadre de l'OTAN et qui n'a pas été approuvée par la France, qui a été approuvée par l'Allemagne, l'Italie, la Belgique et puis les pays du Luxembourg. Et donc aujourd'hui, on arrive finalement, comme sous l'énergie, on arrive sur cette question, il faut résoudre ce qu'on n'a pas résolu au début de l'intégration européenne. En fait, l'énergie, la question de l'énergie, la question de la défense.
0: C'est extraordinaire, c'est cette communauté européenne de défense est née en 1951, si j'ai bonne mémoire, d'une idée française.
1: Et
0: ensuite, c'est les Français qui ont tordu le cou à cette idée et qui, indirectement, ont en fait ouvert un boulevard à l'OTAN, qui du coup est devenue l'entité qui était en charge de la sécurité des pays de la CE pour beaucoup, et pas seulement le Canada et les États-Unis, bien sûr. Et ça a été une solution de facilité. Ce qu'on n'a pas fait hier, il faut le faire aujourd'hui, mais il faut le faire dans des conditions difficiles.
1: On a effectivement des questions difficiles dans certains pays de l'Union européenne. Effectivement, la France a une équation budgétaire à résoudre qui est loin d'être facile, mais peut-être que c'est dans les crises que le pays peut se réformer le plus vite. En tout cas, on dit que l'Europe se construit dans les crises. Donc peut-être que cet adage, on peut l'appliquer aussi à notre cher pays. En tout cas, l'Allemagne a une grande capacité d'investissement. Je parlais tout à l'heure du fait que le modèle allemand, c'est celui qui a le plus souffert après le début de la guerre en Ukraine. Mais la bonne nouvelle, c'est que l'Allemagne a déjà annoncé 500 milliards d'euros d'investissement dans la défense et 500 milliards d'investissement dans les infrastructures. Donc l'Allemagne a cette capacité d'investissement que les autres n'ont pas en Europe. Et ils ont un chancelier qui a la volonté, en tout cas, d'avancer en européen.
0: Je me souviens de l'ancien attaché de défense français à Berlin, qui était dans ce studio voici quelques temps, que j'interrogeais sur la culture stratégique de l'Allemagne. Et celui-ci disait que les Allemands ont, entre autres difficultés, le fait d'avoir une relation de dépendance psychologique aux États-Unis, au point qu'ils appellent les États-Unis « papa ». Et que la fêlure du lien transatlantique, ou sa remise en question, c'est le moins qu'on puisse dire, finalement, les perturbe beaucoup.
1: Mais si j'étais allemand, je serais perturbée. Ils ont construit un modèle avec une dépendance très forte gazière envers la Russie, et ils étaient convaincus que cette dépendance était symétrique, en fait, que les Russes avaient besoin de l'argent allemand. Ils ont même augmenté leurs importations après l'invasion de la Crimée. Donc, enfin, c'est dépendant. Ils ont construit Nord Stream, il ne faut pas oublier.
0: Nord Stream 1 et 2.
1: Donc, le 2 a été construit après l'invasion de la Crimée. Pour la défense, ils ne sont pas les seuls. La Pologne est dans la même situation. La Roumanie aussi. En Roumanie, on parle même aujourd'hui du partenariat transatlantique. Et il est tellement en odeur de sainteté que parfois, il est même plus valeureux que l'Union européenne. Donc, il y a cette croyance, de toute façon, que l'Europe ne pourra pas venir nous défendre, les défendre, en fait, puisque l'Europe est faible, en fait, alors que l'OTAN est fort. Et donc, on a besoin des Américains, parce que les Américains sont déjà venus mourir pour nous deux fois. Lorsque les nations européennes ont fait la guerre, les Allemands et les Américains, ils étaient là. Et donc, il y a cette croyance que l'OTAN est plus fort que l'Union européenne.
0: Adina Revol, l'Union européenne se veut démocratique, mais comme toute démocratie, elle est imparfaite. Est-ce qu'il est possible de réparer la démocratie européenne quand elle est assaillie de toutes parts, notamment par les excès de la mondialisation, mais aussi par la guerre informationnelle, de puissance autocratique, plein d'autres choses encore.
1: Oui, moi je crois beaucoup au pouvoir du suffrage universel direct. On a imaginé ce système qu'on appelle le système du candidat tête de liste. En allemand, c'est Spitzenkandidat. Pour les élections européennes, ça a été imaginé en 2014, puisque les élections européennes, en fait, elles n'ont rien finalement d'européen. On élit des membres du Parlement européen et après, il n'y a pas de lien direct avec la présidence de la Commission.
0: C'est des élections pour le Parlement européen,
1: tous les cinq ans. Et donc, l'idée a été de lier le résultat de ces élections avec la présidence de la Commission européenne. Sauf qu'en 2019, cet accord, en fait, de 2014 n'a pas été respecté. Donc, je crois que la prise en compte de la parole, en fait, du vote des citoyens est très importante pour que la démocratie européenne vivent, en fait, puisque sinon il n'y a pas de lien direct entre les citoyens et l'Union européenne. Et ça, pour moi, c'est quelque chose d'essentiel parce que l'Union européenne n'est pas une union des nations, c'est une union des peuples.
0: Avec une petite difficulté quand même, c'est que existe-t-il une personnalité politique européenne d'un pays de l'Union européenne qui serait connue dans tous les pays de l'Union européenne?
1: Effectivement, c'est un sujet qui est capital, mais aujourd'hui, avec les progrès de l'IA, par exemple, cette connaissance peut être activée dans le sens où il y avait la barrière linguistique avant, qui était très forte. Aujourd'hui, en fait, on peut créer, on peut imaginer des meetings électoraux dans toutes les langues de l'Union européenne. On peut imaginer cette démocratie de proximité, en fait. Chose qu'on ne pouvait pas vraiment faire avant, parce qu'il y a toujours la barrière de la langue qui est quelque chose d'important.
0: À une époque, il y avait Václav Havel qui avait été contacté pour un poste à l'échelle européenne et qui n'avait pas pu donner suite pour des raisons de santé. Mais effectivement, il faut que ça puisse s'incarner. Adina Revol, pour poursuivre cette réflexion, je peux recommander chaleureusement votre ouvrage « Rompre avec la Russie, le réveil énergétique européen » aux éditions Audi Jacob. Est-ce que vous auriez une autre source à nous indiquer à propos de l'Europe ?
1: Je pense qu'il faut aller avec des idées simples pour découvrir l'Europe. Donc moi, j'aime beaucoup le site Toute l'Europe, puisque l'Europe est expliquée de manière simple, mais pas simpliste.
0: Est-ce que vous voyez sur la question des élargissements un site que l'on pourrait consulter, autre que celui de Toute l'Europe ?
1: Sur la question de l'élargissement, il y a la question qui est importante, c'est qu'il faut être bien informé. Donc, le site de la Commission européenne, de la Direction générale en charge de l'élargissement, est bien fait dans le sens où il explique le processus d'élargissement. Et on peut également trouver tous les documents relatifs aux progrès faits par les États candidats.
0: Adina Revol, je rappelle aussi que vous avez publié sur le site DiploWeb un article que j'avais trouvé éblouissant. Énergie, quelles sont les 6 erreurs que l'Union européenne paie aujourd'hui ? Merci Adina Revol. Un grand merci également à notre réalisatrice Margot Gabreau. Planisphère recevait Adina Revol, qui enseigne les affaires européennes à Sciences Po Paris et à l'ESCP. Je vous recommande chaleureusement son livre « Rompre avec la Russie, le réveil énergétique européen » aux éditions Odile Jacob. Chères auditrices, chers auditeurs, merci de votre fidélité. Pensez à partager le podcast, c'est fait pour. À la semaine prochaine pour une nouvelle émission de Planisphère.

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0: Retrouvons à présent la prière du soir. En cette fin de journée, prions avec les moines de Cœur Moussa au Sénégal.

C'est la première épître de saint Paul à Timothée, au chapitre 1er. Elle est digne de confiance, cette parole, et mérite d'être pleinement accueillie par tous. Christ Jésus est venu dans le monde pour sauver les pécheurs dont je suis, moi, le premier. Mais s'il m'a été fait miséricorde, c'est afin qu'en moi, le premier, Christ Jésus démontra toute sa générosité comme exemple pour ceux qui allaient croire en lui en vue d'une vie éternelle. Ô roi des siècles, ô Dieu immortel, invisible et unique, honneur et gloire pour les siècles des siècles. Amen.

0: C'était la prière du soir avec les moines de Cœur Moussa.
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1: Aujourd'hui, 1914.
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1: Mais que s'est-il passé pendant ces 12 mois? La France adopte un nouvel impôt. À Sarajevo, un attentat contre l'héritier de l'Autriche-Hongrie déclenche la Première Guerre mondiale. Et Miss Tinguette devient agente des services secrets. Invité Bruno Fulini, auteur de Miss Tinguette, la danseuse qui a sauvé la France, sortie chez Buchet-Chastel.
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1: Cette année est marquée par les débuts de la Première Guerre mondiale le 28 juillet. Mais 1914, c'est aussi le 16 mars, l'assassinat par Henriette Caillaux du directeur du Figaro, Gaston Calmette. Ce dernier menait depuis 3 mois une campagne de presse contre son mari, Joseph Caillaux, ministre des Finances. Ce dernier démissionnera de son poste dès le lendemain. Quant à Henriette Caillaux, elle sera quittée le 28 juillet. Préparée avant sa démission par Joseph Caillaux, la loi de finances visant à instaurer un impôt sur le revenu des personnes physiques est adoptée par les députés le 15 juillet. Le Sénat ajoute à cette réforme des déductions fiscales pour les familles avec enfants. C'est l'ancêtre du quotient familial. Ce nouvel impôt doit augmenter les ressources fiscales de près de 10%. Après 11 ans et 6 jours de pontificat, meurt le 20 août 1914 le pape Pie X. Son successeur est élu le 3 septembre, Giacomo della Chiesa, l'archevêque de Bologne. Il prend le nom de Benoît XV. Il sera le pape de la Première Guerre mondiale et mourra en 1922. Quant à Pie X, il sera canonisé en 1954. À la veille de la Première Guerre mondiale, Jean Jaurès, chef des socialistes français et directeur du journal L'Humanité, favorable à la paix, est assassiné le 31 juillet par Raoul Villain. Ce dernier sera acquitté après la guerre en 1919. Enfin, le 26 février, en Irlande, les chantiers Arland & Wolf lancent pour le compte de la West Airline, le paquebot britannique. C'est le troisième navire de la classe olympique, avec l'Olympique et le tristement célèbre Titanic. Réquisitionné par la Royal Navy le 4 août pour devenir navire hôpital, il sera coulé par une torpille le 21 novembre 1916. Il n'aura jamais commencé sa carrière commerciale.
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1: Contrôlé depuis 1878 et annexé depuis 1908 par l'Autriche-Hongrie, la Bosnie-Herzégovine s'apprête à accueillir dans sa capitale, Sarajevo, l'héritier du trône, l'archiduc François Ferdinand et sa femme Sophie. Le couple arrive en Bosnie le 25 juin et s'installe dans une station thermale située à 12 km de Sarajevo. Le 28, au matin, ils prennent le train 9h15 pour rejoindre le cœur de la capitale. Une première tentative d'attentat a lieu vers 10h15, blessant plusieurs occupants d'une voiture du convoi archiducal. L'archiduc et sa femme, pendant ce temps-là, sont accueillis à l'hôtel de ville de Sarajevo. Bousculant le programme prévu, François Ferdinand veut aller visiter les victimes de l'attentat à l'hôpital. Mais suite à une erreur de parcours, la voiture du couple archiducal s'arrête en pleine rue et s'apprête à faire une marche arrière pour reprendre le bon itinéraire. Gavrilo Princip, membre d'un commando de la Main Noire, organisation secrète serbe hostile à l'Autriche-Hongrie et proche du pouvoir serbe, en profite pour se rapprocher de la voiture et tirer. François Ferdinand et sa femme sont touchés à plusieurs reprises et meurent 15 minutes plus tard. En réaction à cet attentat, l'empereur François-Joseph lancera le 23 juillet un ultimatum à la Serbie. C'est la première étape vers le déclenchement de la Première Guerre mondiale.
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1: 1914, alors que la Première Guerre mondiale débute en Europe, une femme rencontre le chef de cabinet du général Joffre pour lui offrir ses services en tant qu'espionne. Son nom, Jeanne Florentine Bourgeois, que le grand public connaît sous son nom de scène, Miss Tinguette. Bruno Fulini, bonjour.
2: Bonjour.
1: Vous êtes l'auteur de Miss Tinguette, la danseuse qui a sauvé la France, sortie chez Buchet-Chastel. En 1914, Miss Tinguette a 40 ans, artiste de musical. Elle incarne le Paris des poètes et des midinettes. Mais qui est vraiment cette femme?
2: Alors, elle va sur ses 40 ans. Elle a encore 39 ans et vous savez qu'elle ment tout le temps sur son âge. Donc, elle essaye de faire croire qu'elle a beaucoup moins. Il est vrai qu'elle est très jolie, très gracile. Elle a aussi cette voix un peu perchée qui la rend encore plus juvénile. Elle est déjà connue. Hein, depuis 1912-1913, elle a commencé à percer dans l'univers du café-concert, le CAFCONS. Elle danse la valse chaloupée, la valse renversante, des danses un petit peu qui l'ont fait connaître. Elle est née en fait en 1875 à Enghien. Elle est issue d'un milieu extrêmement modeste. Aujourd'hui, on parlerait de Carmonde. Les documents de police concernant sa famille que j'ai retrouvés sont vraiment consternants, accablants. Et elle s'est arrachée à la misère par le spectacle. Au début, il faut le dire, elle vivait plus de prostitution que de cachet. Et puis, petit à petit, à force de travailler, eh bien, elle s'est fait un nom, hein, ce joli nom de Miss Tinguette, qui aujourd'hui est devenu un nom commun, hein, quasiment, qu'on parle d'une Miss Tinguette, mais voilà, qui était vraiment son nom de scène et qui, lorsqu'en particulier, elle a commencé à faire équipe avec Maurice Chevalier, eh bien, a fait d'elle une vedette. Le problème, c'est qu'en 1914, son compère, Maurice Chevalier est mobilisé, évidemment. Il a 13 ans de moins qu'elle, c'est un jeune homme, donc il part au combat, il est blessé, on ne sait pas ce qu'il est devenu. On espère qu'il est pas mort, mais prisonnier, puisqu'on n'a pas retrouvé son corps. Donc elle, sa préoccupation numéro un, c'est de retrouver Maurice Chevalier, dont elle est très amoureuse. Elle prend attache avec les autorités militaires qui se disent qu'une jeune femme aussi belle, aussi fine, aussi maligne pourrait rendre des services au deuxième bureau, c'est-à-dire au service de renseignement. Et pour retrouver la trace d'un soldat disparu, le mieux c'est d'aller en Suisse, au siège de la Croix-Rouge, puisque la Suisse est en neutre, la Croix-Rouge est implantée là-bas et est en correspondance avec les différents belligérants pour essayer de retrouver trace des blessés, des prisonniers. Et ça fait une excellente couverture pour une mission clandestine.
1: Et en plus, elle a un contact avec un prince allemand.
2: C'est-à-dire qu'avant la guerre, bon, elle était très courtisée, y compris par des têtes couronnées, et il y a un prince bavarois, le prince de Hohenlohe, qui l'avait remarqué, qui lui avait fait la cour, et ce prince aimerait qu'il la rejoigne en Suisse. Évidemment, en temps de guerre, pour une Française, c'est compliqué d'aller à l'étranger, mais on lui accorde le passeport, l'autorisation de sortir, avec l'idée que, au fond, ce prince n'est pas n'importe qui, c'est un ancien député de l'Empire allemand, c'est le fils d'un ancien chancelier. Il est très introduit dans la haute aristocratie, dans l'univers politique de son pays, et on se dit que sur l'oreiller, elle pourrait glaner des confidences intéressantes. Donc, officiellement, elle va en Suisse pour retrouver trace de son chéri Maurice Chevalier, ce qui va d'ailleurs advenir, mais en même temps, elle a cette liaison un petit peu commandée par le deuxième bureau, avec ce prince allemand nettement plus âgé qu'elle, et dans l'espoir de glaner des informations qui auraient un intérêt militaire.
1: En 1916, elle va obtenir la libération de Maurice Chevalier, et pourtant elle va continuer ses actions secrètes. Pourquoi ?
2: Alors d'abord, c'est toujours difficile quand on entre dans un service de renseignement d'arrêter. Les services n'aiment pas trop qu'on les lâche, surtout en période de guerre. C'est une forme de désertion. Par ailleurs, c'est pas mal payé. Pour une artiste comme elle, ça permet aussi de franchir les frontières. Elle va en Suisse, mais elle ira aussi en mission en Italie, en Angleterre. Plus tard en Angleterre, elle verra des spectacles inspirés des rythmes américains qui ne seront pas inutiles pour la suite de sa carrière quand elle transformera le café-concert en music-hall. Bref, pour de multiples raisons, elle continue cette activité au service du deuxième bureau jusqu'à la fin de la guerre. Et heureusement pour la France, parce qu'à un moment retournant en Suisse, elle revoit le prince de Hohenlohe qui s'inquiète pour elle car il est... dirait-on, assez épris, et il lui explique qu'elle va devoir quitter Paris parce qu'une offensive massive se prépare, et il révèle l'emplacement exact de l'offensive. Les Français savent bien qu'à l'été 1918, les Allemands vont jouer leur va-tout, que la guerre ne peut pas s'éterniser, l'été est le bon moment pour les offensives, mais on attend les Allemands en Picardie, dans la Somme. Un certain nombre d'opérations qui en fait étaient des leurs, on laissait penser que ça aurait lieu aussi loin au nord. En réalité, ils ont prévu de percer entre Épernay et Reims, pour franchir la Marne. Et une fois la Marne franchie, évidemment, ils sont tout près de Paris, il n'y a plus de défense, la capitale française serait prise. Et c'est ce qui se passe. Le soir du 14 juillet 1918, pensant sans doute que les Français seraient un peu éméchés au soir de leur fête nationale, les Allemands lancent une offensive absolument colossale entre Épernay et Reims. Ils réussissent à franchir la Marne. Ils pensent vraiment que là, la guerre est gagnée. Il y a même des aviateurs allemands qui survolent Reims, Châlons, en envoyant des tracts aux Françaises, « Préparez nos lits, nous arrivons », enfin, triomphalisme. Sauf que grâce à Miss Tinguette, et ça on le saura beaucoup plus tard après sa mort, grâce à Miss Tinguette, on sait exactement à quel endroit il perce, et il y a une deuxième ligne de défense, il y a 500 sans blindés. Il y a des forces importantes qui ont été massées là et ils se font véritablement massacrer. Entre les morts, les blessés, les prisonniers, l'armée allemande va perdre 168 000 hommes en quelques jours. Et au-delà de ces pertes, c'est l'espoir même d'une victoire pour l'état-major allemand. Donc là, en juillet 1918, virtuellement, les Alliés ont gagné la guerre. Elle va se prolonger, comme vous le savez, jusqu'en novembre, avec des tractations, etc. Mais Paris ne risque plus d'être pris. Les Allemands n'auront plus la possibilité de masser des troupes suffisantes pour percer le front. Et ça, on le doit à Mistinguett. On le saura seulement le lendemain de sa mort, puisque le général Gamelin, qui était bien informé déjà à l'époque, eh bien, se présente au service historique de l'armée de terre et fait une sorte de déposition, un témoignage oral qui est dactylographié, dans lequel il raconte toute cette histoire qui était secrète.
1: Et votre livre s'ouvre sur une lettre au président de la République. Pourquoi cette lettre à Emmanuel Macron ?
2: En fait, tout le livre se présente comme une sorte de rapport au président de la République, d'abord pour rappeler ces faits et pour dire qu'il y a une injustice majeure. Au fond, Joséphine Becker est au Panthéon, mais on n'a jamais reconnu à Mistinguett ses services pour la France. Sans elle, très vraisemblablement, non seulement la France aurait perdu la guerre, mais elle aurait peut-être été démembrée. En tout cas, la République qui existait aurait cédé sans doute le pas à un autre type de régime. Donc, pour de multiples raisons, que ce soit la France ou les autorités républicaines, devrait rendre hommage à Mistinguett. Est-ce qu'il faut la mettre au Panthéon ? Est-ce qu'il faut lui accorder une décoration à titre posthume ? Un simple bouquet tricolore sur sa tombe peut peut-être suffire, mais je pense qu'elle mérite véritablement un hommage de la nation pour le rôle très avisé et très efficace qu'elle a joué dans les services de renseignement français entre 1914 et 1918. Il y a une vraie injustice là à corriger.
1: Et en attendant, on lit votre livre « Mistinguett, la danseuse qui a sauvé la France ». C'est sorti chez Buchet-Chastel. Bruno Fellini, un très grand merci à vous.
2: Merci à vous.

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1: Parmi ceux qui s'engagent à suivre le Christ chaque jour, certains le font en choisissant de rester dans les pas de Saint Dominique. Avec l'historienne et théologienne Catherine Masson, découvrons ce qu'ils vivent à travers des grandes figures. À tout de suite.

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1: Les couvents des Dominicains, il en existe partout dans le monde. Ce sont des lieux de prière ouverts sur la société, proposant parfois des soirées de réflexion. Bref, avec leurs tuniques et leurs scapulaires blancs, leurs prédications recherchées, ces moines sont faciles à identifier. Mais que sait-on des laïcs dominicains qui seraient près de 1000 en France? Quelle est leur vie spirituelle? Qu'ont-ils compris du Christ? Eh bien, cette semaine, nous suivons quelques figures de laïcs touchées par la vie de Saint-Dominique. Et c'est avec vous, Catherine Masson, que nous le ferons. Bonjour.
2: Bonjour.
1: Vous êtes historienne et auteur de plusieurs biographies et vous avez participé à l'ouvrage collectif intitulé « Vivre l'Évangile, chemin croisé de laïcs dominicains » publié aux éditions du Cerf. Vous avez eu envie dans ce livre de revenir sur ce qu'est l'ordre dominicain dans son ensemble, c'est-à-dire en comptant les sœurs moniales et les laïcs. Leur point commun, c'est une vie de prière, d'études et de vie fraternelle, on y reviendra. Pourquoi ça vous semble important, Catherine Masson, de mettre la lumière sur l'ordre tout entier ?
2: Parce que justement, l'ordre est connu essentiellement par les frères, qui sont donc des religieux, mais est connu aussi par quelques moniales. Mais l'ordre, c'est vraiment ces trois branches, et les trois branches qui participent, toutes les trois, à des titres divers, chacun dans son état de vie, à la vocation de l'ordre qui est la prédication, c'est-à-dire l'annonce de l'Évangile. Alors la prédication sous des formes diverses, évidemment, qui n'est pas nécessairement là, et qui n'est pas pour les laïcs la prédication en chair, mais qui est une manière d'annoncer.
1: Oui, c'est pas forcément parler, d'ailleurs on va le voir avec les différents portraits, c'est aussi véritablement dans l'action.
2: C'est... comme on l'a dit dans le titre de l'ouvrage, c'est vivre l'Évangile et c'est finalement être témoin du Christ par la parole, pourquoi pas, mais aussi par l'action et l'engagement qui est important.
1: Alors, vous êtes vous-même ancienne responsable des fraternités laïques dominicaines de la province de France. Est-ce qu'il y a une règle à suivre et ça veut dire quoi les fraternités ?
2: Alors effectivement, on a une règle, ce qui est étonnant pour des gens qui ne sont pas des réguliers, on est des séculiers. Mais effectivement, on a une règle, la toute première remonterait au XIIIe siècle, parce que son histoire est un peu difficile à faire, mais on a une règle qui est pour l'ensemble des laïcs de l'ordre à travers le monde, et cette règle se décline en directoire, dans chaque province, c'est-à-dire bon, une manière d'organiser la vie des fraternités dans les provinces selon l'esprit de la règle. Alors la règle rappelle qu'on est des baptisés, engagés au nom de notre baptême, au service de l'Évangile, et puis qu'on l'est, j'allais dire, sous les couleurs dominicaines, à la manière dominicaine, avec ces trois piliers que sont ceux de la vie dominicaine, pour toutes les branches, hein, la prière, l'étude et la vie fraternelle. Et alors, à partir du moment où on entre on souhaite entrer dans les fraternités, ben on a un temps de préparation, et ce temps de préparation débouche sur un engagement temporaire d'abord, de 3 ans, puis définitif, dans la même formule que celle des frères d'ailleurs, où il est dit jusqu'à la mort, ou pour toute ma vie, on peut le dire d'une manière ou d'une autre, l'engagement est définitif au sein donc de ce qu'on appelle les fraternités laïques dominicaines.
1: Vous parlez des frères, donc ce sont les religieux qui sont dans les couvents. Quels sont vos liens avec eux? Est-ce que justement vous priez spécialement pour eux? Est-ce que prient pour vous? Est-ce qu'il y a une forme d'entraide?
2: Les liens sont différents selon les lieux en France. Comme à Lille, par exemple, il y a un couvent. Et donc les liens sont importants parce que c'est l'existence même de ce couvent ou bien d'un monastère de moniales qui fait connaître aussi, hein, qui permet d'entrer dans le charisme dominicain. On peut avoir des liens personnels avec des frères et puis on participe avec eux à la liturgie, on peut éventuellement s'engager dans des actions avec eux, avec elles, entre nous, dans une forme de complémentarité entre les frères, les sœurs, les etc. Et donc, on est, comme laïque, on est membre de l'ordre. Et de façon plus large, on est membre de ce qu'on appelle la famille dominicaine, qui comprend aussi d'autres branches qui ne sont pas directement engagées qui ne prononcent pas leur engagement devant le maître de l'ordre. Oui. C'est ça la différence. Mais on est membre de l'ordre. Et donc, les liens sont importants. Ils sont même assez forts. Mais c'est vrai aussi qu'il peut exister des fraternités dominicaines dans un lieu où il n'y a pas de couvent, mais où les

0: Alors
1: aujourd'hui, on parle beaucoup des laïcs. Ça semble un peu évident que les laïcs ont leur place à prendre dans la société, dans l'Église. C'était pas d'actualité à cette époque-là. Et pourtant, les laïcs ont tout de suite été intégrés dans la fondation de l'ordre. Est-ce que Vatican II a mis en lumière justement ces petites fraternités, et quel rôle ça a pu jouer justement dans la place des laïcs?
0: Alors, il faudrait des heures pour parler de la place des laïcs dans l'Église, parce qu'en fait...
1: En tout cas des laïcs dominicains.
0: Bon, non, oui, mais, oui, non, mais ça répond aussi à leur place dans l'Église. Ouais. Alors c'est vrai que Saint Dominique a d'abord fondé les moniales. Puis, après avoir fondé les moniales, on est en 1206, il a reçu l'engagement d'un couple qui, à Prouille, a aidé les moniales, bon, de diverses manières, on ne va pas le développer ici, mais c'était déjà reconnaître qu'un couple, donc ouais, nécessairement des laïcs, était engagé auprès d'eux. Puis après seulement, il a fondé les frères. Donc c'est dire que déjà, dans l'esprit de Saint-Dominique, il y avait une complémentarité et que les laïcs avaient leur rôle. C'est vrai aussi qu'on dit que ce n'était pas de circonstance à l'époque, mais c'est vrai aussi que les ordres mendiants et les franciscains, par exemple, qui sont nés à la même époque, Saint-François, au départ, n'était pas un clerc. Dominique en était un, mais pas Saint François. Et en fait, ils sont nés dans toute une mouvance où les clercs n'étaient pas toujours tout à fait à la hauteur de leur tâche, on va dire ça pour faire vite, et où beaucoup de laïcs avaient le souci de retrouver toute la force et la vitalité de la vie chrétienne. Donc, ils étaient présents déjà. Alors, après, c'est vrai que dans l'évolution de l'Église, l'histoire de l'Église, on a trouvé aussi qu'on faisait peut-être mieux son salut en entrant au couvent qu'en restant dans le monde. Bon, et qu'il a fallu... qu'il y a un certain nombre d'évolutions qui se passent, pour lesquelles le Concile Vatican II a effectivement joué un rôle important. Mais quand on regarde l'histoire du 19e siècle, par exemple, à laquelle je me suis beaucoup intéressée, bah on voit des laïcs qui prennent vraiment leur vie et leur vie de chrétien en main, et qui arrivent à trouver... dans une église très cléricale, il faut bien le dire, mais qui arrivent quand même à trouver leur place.
1: Alors justement, parmi ces figures en fait, de laïcs dominicains, certaines sont un peu plus connues que d'autres. Nous, on suivra après dans les différentes émissions, on va choisir quelques portraits, mais quels sont ceux qui sont un peu restés dans l'histoire?
0: Alors, c'est vrai que la spécificité du livre, qui est un livre collectif, qui a été écrit par des laïcs dominicains, qui ont choisi des figures de tertiaires, comme on les appelait alors, qui les ont intéressés. Et donc, on a 26 figures, je crois, 26 portraits qui ont été faits. On pourrait en faire beaucoup plus, c'est pas exhaustif, on aurait pu en choisir d'autres. Donc, c'est lié au choix des personnes qui ont écrit. Alors, évidemment, on pouvait pas ne pas passer par Catherine de Sienne.
1: Catherine de Sienne, c'était une laïque.
0: Voilà, Catherine de Sienne, c'était une laïque. On l'appelait une mantellate en Italie, c'est-à-dire qu'elle portait le manteau noir et blanc, mais elle était laïque, elle vivait dans le monde, elle n'a pas fait de vœux de religion, même si elle s'est consacrée dans le célibat, mais elle était une laïque, et une laïque engagée dans le monde, au service du monde, de la paix dans les villes d'Italie, de la réforme de l'Église, etc. C'était une laïque, et c'était en même temps une grande mystique, et qui a vécu, on parlait tout à l'heure des liens avec les dominicains, elle a vécu ce lien avec des dominicains qui étaient proches, on disait qu'elle était illettrée, mais en fait elle était... elle a même peut-être su un petit peu lire et écrire, bon, enfin bon, c'était pas une femme de l'écriture ni de la lecture, mais elle avait une culture, mais une culture orale, entendu. Bon, et elle est docteur de l'Église, quand même, Catherine de Sienne. Pour une illettrée, c'est pas si mal, quand même. Hein, voilà. Et donc, voilà, ça, c'est l'une des figures, hein, qui a marqué ce monde-là. Après, bon, dans les autres figures qui sont connues, parce que tout à l'heure, on va en évoquer qui ne sont pas nécessairement connues, dans les autres figures qui sont connues, on a par exemple Pier Giorgio Frassati, hein, qui, lui, est un jeune Italien, qui est mort à 25 ans de la poliomyélite, et qui était aussi ce qu'on appelait à l'époque un tertiaire dominicain, et que le pape François a choisi de canoniser. Hein, donc, vous voyez, on a quelques figures comme ça, on a plusieurs figures qui ont été béatifiées, canonisées, bon, et puis d'autres qui sont des saints tout humbles dans leur coin, et pas nécessairement connus, mais pas moins saints pour autant.
1: Puisqu'on est dans l'année jubilaire, quel lien vous feriez entre justement les laïcs dominicains et puis l'espérance, puisque c'est le thème donné par le pape François pour cette année jubilaire? Est-ce que vous diriez que finalement les laïcs dominicains, par leurs actions, alors c'est difficile de faire une généralisation, oui, parce qu'en effet on voit bien qu'il y a plusieurs styles de vie, plusieurs manières de vraiment transcrire cet engagement pris auprès des dominicains, mais est-ce que pour vous, il y a un sens de l'espérance dans le fait d'être laïc dominicain?
0: Alors, peut-être justement dans cette diversité qui indique que, en fait, globalement, ce sont des gens qui ont traduit dans leur vie, alors pas toute leur vie, il y a des parcours où justement on montre qu'on peut se convertir parce qu'ils ne sont pas évidents au point de départ, mais des gens qui ont traduit dans leur vie l'amour du Christ. Et finalement, l'espérance, elle se vit à travers notre foi dans le mystère de l'incarnation. Et ce qui caractérise la vie de ces laïcs engagés, c'est qu'ils vivent ce mystère de l'incarnation. Et dans ce sens-là, je me dirais qu'il y a beaucoup d'espérance parce qu'on peut rencontrer le Christ, aimer le Christ, vivre du Christ dans la vie de chaque jour, et quelle que soit cette vie, avec les obstacles et les difficultés qui sont celles que chacun peut rencontrer.

0: Catherine Masson, vous êtes historienne et vous avez participé à l'ouvrage collectif intitulé « Vivre l'Évangile, chemin croisé de laïcs dominicains » publié aux éditions du Cerf. Vous avez eu envie, dans ce livre, de revenir sur ce qu'est l'ordre dominicain en vous penchant sur les laïcs, car il y a une branche de laïcs dans l'ordre des dominicains et vous avez choisi quelques portraits dans cet ouvrage. On va s'arrêter sur l'un d'entre eux, c'est Catherine Jarige. Elle est née en 1754 et morte en 1836. C'est une femme qui a mené son action au temps de la Révolution française. On va y revenir dans le Cantal. Deux mots sur sa jeunesse. Elle est associée à une certaine pauvreté en pleine campagne. Elle est placée dans une ferme à l'âge de 9 ans. Mais ce qui va nous intéresser, c'est son lien avec les pauvres.
1: C'est vrai que elle est pauvre et elle est née pauvre. Et finalement, dans ce contexte-là, elle a choisi, et on peut dire dès son enfance, de consacrer toute sa vie à tous ceux qu'elle rencontrait et qui vivaient dans une certaine forme de pauvreté. Et ça a été très important pour elle et pour sa vie. Et elle le faisait avec d'autres, s'occupant à la fois des enfants, d'adultes, de prisonniers, de malades. C'est vraiment une vie au service des pauvres.
0: Quel lien entre les pauvres et sa foi ?
1: Elle fait partie de ces gens qui sont nés dans la foi, si on peut dire. Catherine Jarige, qui a été élevée dans la foi chrétienne, qui a fait sa première communion avec beaucoup de piété, de conviction, etc. Et sa foi l'entraîne à servir ses frères. Bon, je ne sais pas. Elle n'a pas été à l'école. Mais elle a quand même été catéchisée, elle a appris à connaître l'Évangile, et j'imagine qu'elle devait être très proche de l'Évangile Matthieu 25. Tout ce que vous avez fait au plus petit d'entre les miens, c'est à moi que vous l'avez fait. On va retrouver souvent ça dans les portraits de laïcs dominicains d'ailleurs. Et donc c'est effectivement un aspect important de sa vie et de sa foi, et on l'appelait la ménette des pauvres. Alors la ménette, justement, parce que elle menait, alors elle était engagée dans le tiers-ordre, elle s'y est engagée à l'âge de 24 ans.
0: Alors ce que vous appelez tiers-ordre, c'est cette branche
1: laïque. La branche laïque des dominicains. D'ailleurs, on va toujours dire tiers-ordre parce que aujourd'hui, on ne le dit plus, mais à l'époque et jusqu'au Concile Vatican II, on disait le tiers-ordre et donc des tertiaires. Et donc, quand elle a cherché comment elle pouvait mieux vivre, mieux alimenter sa foi et la vivre avec d'autres, eh bien, elle a croisé dans sa ville de Mauriac, on est dans le Cantal, elle a croisé le tiers-ordre dominicain. Alors, on s'est posé la question de savoir pourquoi les dominicains, parce qu'il paraît qu'à l'époque, il y avait aussi des franciscains très vivants. On s'est dit que peut-être son prénom a joué. Moi, j'aime bien dire ça parce que je m'appelle aussi Catherine.
0: Oui.
1: Et qu'un prénom a effectivement peut avoir de l'importance dans la vie, et que ça l'a entraînée derrière Catherine de Sienne à vivre quelque chose du même ordre. Alors c'était pas du tout le même type de personne, même si sans doute elle était aussi donnée et aussi généreuse. On la présente comme quelqu'un qui aimait s'amuser, qui aimait rire, qui aimait danser, qui dansait beaucoup la bourrée auvergnate, qui était très espiègle, qui s'est reproché après un peu son espièglerie, mais en fait elle devait être assez agréable à vivre et pas confite en dévotion, même si elle était véritablement une femme très proche de Jésus et qui vivait ça dans le service des pauvres en particulier.
0: Catherine Masson, son portrait, il est aussi beaucoup tourné sur son expérience pendant la Révolution française, parce qu'on l'a un peu oublié, mais les ordres ont quand même été chassés, l'ordre dominicain a été chassé, certains frères ont été emprisonnés, et en 1789, eh bien, pour les prêtres qui restent, la vie est difficile, et Catherine Jarige va jouer un rôle particulièrement important à cette époque-là.
1: Oui, alors c'est peut-être à cause de ça, d'ailleurs, qu'elle est restée dans la mémoire, parce que des tertiaires qui se sont occupés des pauvres, il y en a quantité et on les a complètement oubliés. Catherine est restée dans la mémoire, sans doute parce que elle s'est beaucoup intéressée au sort des prêtres dits réfractaires. En fait, on est sous la Révolution française et la constitution civile du clergé, qui date de 1791, a obligé les prêtres à prêter serment, ça a un peu changé leur vie et leur manière d'être prêtre.
0: C'est ce qu'on appelait les jureurs ?
1: Oui, c'est ça. Quoi. Les autres, on les appelait les réfractaires. Et donc, les réfractaires vont être chassés. Et soit ils vont s'en aller. Et c'est le cas, par exemple, des frères dominicains qui vont être les ordres religieux, en plus, en dehors parce qu'au-delà des prêtres, des paroisses, etc., les ordres religieux sont chassés. Et là, quasiment la totalité des frères dominicains vont s'en aller ou se cacher, mais la plupart quittent le territoire de la France à l'époque. Les religieuses aussi. Et dans ce contexte-là, on a remarqué que, en fait, les tertiaires dominicains étaient quasiment, pendant toute la Révolution, la seule présence dominicaine sur le territoire de la France. Et donc, parmi ces tertiaires, on en a quelques-unes qui sont connues. On sait qu'il y en a qui ont été jugées et même qui sont passées sur l'échafaud. Et donc, Catherine Jarige va être l'une de ces tertiaires, hein, tertiaire dont on a dit qu'elle était rentrée à l'âge de 24 ans, avec des amis, mais peut-être plus dynamiques encore et plus osés que d'autres, pour aller au secours de ces prêtres qui se cachent, mais qui vont quand même essayer de célébrer, faire les liens entre les familles chrétiennes, par exemple, qui veulent encore faire baptiser leurs enfants, qui veulent encore avoir se confesser, avoir des rites avec des prêtres non jureurs, et donc elle va faire les liens, elle va aller dans la forêt, elle va y aller la nuit, elle va surveiller, elle va dire attention, là on sait que vous êtes là, il faut vous cacher, enfin, etc. De façon, il faut reconnaître, très courageuse. Quand on lui demandait d'ailleurs si elle avait pas peur, elle disait j'ai pas peur parce que le bon Dieu est avec moi. Mais malgré tout, la situation était pas simple. Et donc elle va faire ça pendant toute la période de la terreur. Elle va être arrêtée. Elle va être jugée. Alors, elle devait être marrante parce que, comment dire, quand elle est arrêtée, elle voulait pas mentir. Et un jour, elle est arrêtée avec une boîte dans laquelle elle transporte des hosties. Et puis elle dit, c'est du tabac. Mais alors, elle n'en pouvait pas d'avoir menti. Donc elle se dit, mais comment je peux faire pour ne pas mentir et pour ne pas mettre en danger ceux que j'aide? Et donc, quand elle est arrêtée et jugée devant le tribunal révolutionnaire, elle ne dit rien. À chaque fois qu'on lui pose une question, elle fait... signe de croix. Et puis on dit, elle est complètement folle. Et puis on la relâche. Et donc, en fait, elle va jouer sur une apparence de niaiserie et soutenue par son environnement, par d'autres chrétiens, soutenue par quelques gendarmes aussi qui se disent, elle n'est pas très claire non plus celle-là, mais bon, ça va. Hein, et on la laisse faire. Et donc, elle va pouvoir, pendant toute la Révolution, pendant toute la période de la terreur, même encore après, parce qu'il faut attendre quasiment le concordat en 1801 pour que la situation des prêtres puisse redevenir à peu près normale, elle va continuer à aider les prêtres, tout en continuant ses actions de charité, et puis sa vie de prière avec l'Eucharistie, le chapelet, etc., tout ça qui est très important pour elle.

0: Catherine Masson, un mot justement, vous l'évoquiez rapidement sur cette présence dominicaine unique quand les congrégations vont quitter la France.
1: C'est intéressant, c'est de repérer que les frères ne sont plus là, mais que des laïcs maintiennent cette présence. Alors, ils ne la maintiennent pas tout seuls, ils sont soutenus souvent par des prêtres diocésains, alors, qui ont aussi les difficultés qu'on vient d'évoquer. Enfin, il y a la période de la terreur qui est particulière, mais après, dans les années qui vont suivre, lorsque la situation se remet un petit peu en place, et puis à partir de 1815 et de la Restauration, avant que l'ordre ne soit restauré en France par Lacordaire, parce qu'il ne reviendra en France qu'au milieu, enfin 1845, au milieu du 19e siècle.
0: C'est assez tard, en fin de compte.
1: La présence dominicaine est essentiellement assurée par ces laïcs qui sont soutenus par le clergé diocésain, par les évêques, etc. Alors, en lien avec le maître de l'ordre qui est à Rome, hein, ça reste une présence dominicaine, mais sur le territoire français, il n'y en a presque pas. Et c'est là qu'on voit qu'il y a des choses qui ont changé aussi au niveau des laïcs, c'est-à-dire que quand l'ordre va être restauré en France, Lacordaire va restaurer le tiers-ordre. Il n'y a pas besoin de le restaurer, il n'avait pas disparu. Voilà.
0: Catherine Masson, qu'est-ce que vous diriez de l'espérance à travers cette figure de Catherine Jarige, cette spiritualité au-delà de la peur, au-delà de l'anticléricalisme, quel est ce signe d'espérance que peut venir nous dire Catherine Jarige?
1: Je pense qu'elle nous dit que elle a vécu ce qu'elle devait vivre comme chrétienne là où elle était, dans son Cantal, dans sa famille. On n'a pas dit, par exemple, que pendant la Révolution, elle a perdu toute sa famille. Elle avait déjà perdu ses parents, puis ses frères et sœurs. Elle était la dernière de 7. Il lui restait qu'une sœur handicapée. Mais elle l'a prise en charge. Elle vivait avec elle. Bon, puis, elle a continué, après, à s'occuper des plus pauvres, à s'occuper des malades, à s'occuper des prisonniers, à accompagner les malades que je viens de citer jusqu'à leur mort. Elle avait toute une œuvre aussi, avec les autres tertiaires dominicaines. Hein, elle n'était pas toute seule, elle était sans doute l'une de celles qui était le plus en avant, mais elle le faisait avec d'autres. Hein. Mmh. Et toujours dans une très grande humilité. Et donc je pense qu'elle a montré une manière de vivre sa foi, simplement, humblement, avec courage, au quotidien et dans la fraternité. Et c'est vrai quand on évoque, par exemple, un laïc dominicain, c'est quelqu'un qui prie, qui étudie et qui mène une vie fraternelle et charitable. Alors on se dit, Catherine, l'étude, elle a jamais été à l'école, elle connaissait juste son catéchisme. Mais en fait, avec Catherine, on a quelque chose, comme on a chez beaucoup, chez les dominicains, de l'intelligence du cœur. Et je pense que c'est une manière de vivre l'espérance chrétienne.

0: Une vie scandaleuse qui finira pourtant comme celle d'une sainte, ou presque. Liane de Pougis, c'est une drôle de vie maritale où se mêlent le libertinage, le scandale, l'abandon de ses enfants, sa fuite, enfin rien de très ordonné. Racontez-nous, Catherine Masson.
1: Rien de très ordonné, ça c'est le moins qu'on puisse dire. Parce qu'en fait, elle a une existence, j'allais dire au départ, une jeunesse à peu près normale. Elle va à l'école, une bonne école, au couvent Sainte-Anne-d'Auray. Donc, a priori, tout se passe bien. Elle n'y est pas très très heureuse. Elle s'appelait, en fait, on la connaît sous le nom de Liane de Pougis, mais elle s'appelait Anne-Marie Chassaigne. Et elle avait un petit côté écorché vif qui faisait que ses copines l'appelaient le chat qui saigne. Bon, mais bon, voilà, c'est son histoire d'enfant et de jeune fille. Et elle sort donc du couvent, comme on peut imaginer à peu près toutes les jeunes filles de l'époque. Elle a, dans une famille, le père était militaire, enfin bon, semble une certaine rigueur. Bon, elle a 17 ans et on la marie avec un officier de marine. Et elle le dit, elle en témoigne, sa nuit de noces a été particulièrement traumatisante. Bon. Et elle raconte après qu'elle a perdu sa virginité dans des conditions particulièrement rudes. Et donc, elle est donc mariée, très jeune, et elle met au monde un fils, un seul. Elle n'a pas eu plusieurs enfants, un seul fils, Marc. Et voilà donc sa vie qui semble être sur des rails. Sauf qu'il quitte l'Ouest et ils vont s'installer à Toulon. Et là, elle rencontre un peu un autre monde. Elle est pas heureuse avec son mari et elle prend un amant. Et le mari découvre le couple et tire un coup de feu. Il la blesse, il la tue pas, une chance, et il tire un coup de feu, et elle lui refusera toujours de lui pardonner. Et alors, peut-être je n'ai pas la suite, de savoir si au terme de sa vie, elle a quand même pardonné, mais à ce moment-là, elle ne pardonne pas, et elle décide de le quitter, et non seulement elle quitte son mari, mais elle abandonne son fils. Et la voilà qui s'en va à Paris.
0: Alors à Paris commence toute une autre période, puisqu'elle va, Anne-Marie Chassaigne est bien loin, et à Paris c'est plutôt Liane de Pougis qu'on retrouve, danseuse de cabaret, séductrice, séduisante aussi, courtisée auprès des hommes qui d'ailleurs la gâtent. Elle entretient aussi une relation homosexuelle. Bref, sa vie à Paris n'est pas beaucoup plus rangée que celle qu'elle avait avant avec son amant. Alors, ce qui est un peu curieux, ce qu'on a du mal à comprendre, c'est comment est-ce qu'à un moment donné, elle va découvrir Dieu et elle va engager une démarche de foi et qui fait que vous la retenez dans cet ouvrage.
1: Elle va mettre du temps et une vie qui va traverser beaucoup d'errances entre les Folies Bergères où elle est embauchée, ses nombreux amants, ses relations homosexuelles et y compris avec cette jeune américaine qui s'appelait Nathalie et qui va jouer un rôle important dont elle dira d'ailleurs à la fin de sa vie qu'elle a été son plus grand péché. Bon. Et donc on la retrouve donc dans cette vie qui sans doute ne la satisfait pas. Et c'est à ce moment-là qu'elle va... Alors, on le redira peut-être après, parce que finalement, on va se rendre compte que quelque part, elle n'a jamais complètement perdu la foi de sa jeunesse, ni complètement abandonné cette quête de Dieu et cette quête de l'absolu qui l'occupe. Elle donne l'impression de l'avoir perdu, c'est une évidence. Et c'est à ce moment-là, elle rencontre, je ne me souviens plus exactement en quelle année, mais peu importe, elle rencontre un prince roumain, le prince Georges Gica, dont elle tombe amoureuse, qui est beaucoup plus jeune qu'elle, puisqu'il a 15 ans de moins qu'elle. Hein. Elle a 40 ans quand il en a 25, et ils se marient. Et donc, Liane de Pougis, Anne-Marie Chassaigne, Liane de Pougis, devient la princesse Gica. Et il y a ceci de particulier dans ce mariage de cette femme qui a connu et qui était connue du tout Paris, c'est qu'elle promet à son mari de ne plus connaître d'autres hommes. Et elle tient promesse. Il accepte qu'elle poursuive ses relations, ses amitiés féminines. Mais elle lui promet de ne plus connaître d'autres hommes. Et donc on a là un couple qui va quitter Paris parce qu'à Paris, elle a des rencontres qui ne les aident pas à vivre tranquillement leur vie de couple. Et donc, ils s'en vont un moment en Algérie. Un couple qui va bien fonctionner pendant un certain temps et puis qui finira par battre de l'aile aussi lorsque... il y a déjà des problèmes avec la famille en Roumanie. Bon, peu importe, peut-être ici, mais il est souvent absent. Et puis... un jour, il part avec une des conquêtes féminines de son épouse.

0: Catherine Masson, revenons à sa vie de foi. Liane de Pougy va faire une rencontre qui va changer sa vie. Qu'est-ce qu'elle perçoit chez cette religieuse, Mère Marie-Xavier, et qui va lui donner le goût du mystère, le goût de l'au-delà?
1: Alors, une rencontre et des rencontres, parce qu'en fait, c'est ça qui est significatif dans sa vie. À elle, elle a eu des rencontres qui l'ont détruite, et puis elle a d'autres rencontres qui vont l'aider à se reconstruire et qui vont la transformer. Et parmi ces rencontres, effectivement, il y a cette religieuse qui, près de Grenoble, est responsable d'un asile pour des jeunes femmes handicapées mentales. Et un jour, Liane de Pougy, avec son mari d'ailleurs, se promène là près de ce foyer, et puis on dit que c'est par curiosité, ils ont voulu aller. Bon, la curiosité là en l'occurrence a sans doute été récompensée, puisqu'ils ont découvert ce foyer, ils ont découvert ces jeunes femmes handicapées, ils ont découvert la religieuse, et Liane est entrée en relation avec cette religieuse. Ils ont une quantité d'entretiens qui l'a finalement aidée à découvrir ce qu'elle avait en elle.
0: Et alors quoi, par exemple, qu'est-ce qu'elle écrit justement? Alors il y a ces cahiers bleus, parlez-nous de ces cahiers bleus. Qu'est-ce qu'elle écrit de l'ordre du spirituel qu'elle découvre avec justement cette mère Marie-Xavier?
1: Qu'elle découvre et qu'elle redécouvre, en fait. C'est ce que je disais tout à l'heure. C'est-à-dire que, quelque part, elle découvre que finalement, la foi dans laquelle elle a été élevée dans son enfance, elle ne l'a pas perdue complètement, même si sa vie a été complètement errante. Et puis, elle y découvre aussi que vivre sa foi, eh bien, c'est pas simplement s'intéresser à soi-même, être la plus belle, être la plus admirée, la plus connue et reconnue, mais que c'est regarder à côté de soi celui qui a besoin de soi. Et elle va, à partir de ce moment-là, à la fois approfondir sa vie spirituelle. On la voit qui lit et qui relit et qui relie l'imitation de Jésus-Christ, qui prie aussi, et entre autres le chapelet, je pense qu'on va le retrouver dans tous nos portraits d'ailleurs, parce que c'est quelque chose d'assez important dans la vie dominicaine, récitation du rosaire. Et donc elle prie, et puis en même temps elle découvre les autres qui ont besoin d'elle. Et là, un peu à la fois, bon, pas tout d'un coup, les conversions, celles de Liane de Pougy et celles d'autres, sont des moments longs. Et d'ailleurs, par exemple, quand elle se convertit, son mari, qui reste un agnostique, lui dit « Bon, bah oui, c'est bien, t'es converti, mais enfin, tu vois, tu restes encore très égoïste, très bon, frivole, tout ce que tu veux. » Il faut un peu de temps, quand même, pour transformer sa vie. Mais elle découvre finalement l'amour des autres, et elle va donner tous ses bijoux, elle va donner tous ses biens et tout à la longue.
0: Et elle fait une deuxième rencontre, qui est celle du père Rezouski, avec lequel elle va avoir aussi beaucoup d'échanges. Elle parle même d'un don du ciel. Il lui donne envie, mais il lui donne envie de quoi, justement?
1: C'est-à-dire qu'elle découvre avec ce père qui était un... Alors, je ne le connais pas en tant que tel, le père, mais ce que j'en ai lu, c'était un artiste qui avait quitté la Pologne et qui, lui aussi, a fait un chemin de conversion. Et donc, elle découvre à la fois quelqu'un qui a transformé sa vie et qui l'a transformé au contact de Saint-Dominique. Et qui est entré, qui est devenu dominicain, qui va être capable de l'écouter, qui va trouver les mots pour lui parler. Et c'est avec lui qu'elle va faire aussi ce chemin de conversion, qu'elle va se confesser, recommunier, et finalement être admise dans le tiers ordre dominicain.
0: Alors Catherine Masson, de quoi Liane de Pougy est-elle, d'après vous, le signe, si on s'intéresse à la question de l'espérance?
1: Elle est le signe que rien n'est jamais perdu. Et finalement, Saint-Dominique priait en disant « Mon Dieu, ma miséricorde, que vont devenir les pécheurs ?» Et si l'on peut parler ici en termes de péché, il faut reconnaître que elle n'était pas la dernière. Et que donc, finalement, quelle que soit la vie que l'on mène, eh bien... le Seigneur est là et il nous rattrape. Alors, c'était pas facile parce que quand elle a commencé son chemin de conversion, elle a dit à un moment que c'était quand même beaucoup plus facile de rencontrer tous les grands de ce monde que de rencontrer Jésus. Et donc, c'est intéressant parce que c'était dire aussi que, bah oui, je veux, j'ai envie, j'ai besoin, et ouais. Voilà, il y a un chemin, et ce chemin n'est pas si simple. Et Jésus, peut-être qu'on vit ça aussi dans nos vies, nous semble souvent bien absent. Et en même temps, bien, il est là, il est à la porte, il frappe, il dit si tu veux. Et puis finalement, elle a été capable d'entendre ce si tu veux et de le laisser entrer. Et je trouve ça intéressant.

0: Bartolo Longo, c'est un nom qui ne vous dit peut-être rien, mais c'est un modèle du laïc dominicain qui se laisse transformer par la réalité qu'il contemple. Bartolo Longo, 1841-1926, c'est un Italien d'une famille aisée. Alors lui n'est pas dans cette pauvreté qu'on a évoquée avec d'autres personnages. Il est éduqué, il a un père médecin qu'il va perdre à l'âge de 10 ans et il est élevé dans la charité et la piété. Mais ça ne garantit pas pour autant une vie sainte, Catherine Masson.
1: Ça ne garantit pas une vie sainte. Et c'est vrai qu'il a mal commencé et qu'on a aussi avec lui un chemin de conversion. Alors, je souligne simplement en commençant qu'un homme, il n'y a pas que des femmes dans les fraternités laïques dominicaines et chez les tertiaires dans toute l'époque du tiers ordre. Il y a plus de femmes que d'hommes, mais on a quand même quelques beaux portraits aussi masculins, comme Hubert de Fleury, par exemple, qui est un des initiateurs du vœu national et de la basilique de Montmartre. Voilà, enfin, on a quelques hommes quand même. Et donc voilà,
0: homme. On revient au fin 19e, début 20e.
1: Et on s'en va dans la région de Pompéi avec donc Bartolo qui voulait être avocat et qui après donc va faire des études et il va aller à l'université et il va se trouver dans une université particulièrement anticléricale et il va se laisser séduire par l'anticléricalisme ambiant jusqu'à être l'un des acteurs très à la pointe de manifestations anticléricales contre le pape, contre l'église, contre les dominicains d'ailleurs qui sont trouve une place pas mal dans cet anticléricalisme. Et donc, voilà Bartolo qui, dans sa jeunesse et au moment de ses études, mène cette vie. Mais il faut bien le dire, une vie qui ne le satisfait pas. Et il reste quelque part, c'est ça qui est intéressant chez lui, tout en menant cette vie, cette action, ces combats anticléricaux, il reste interpellé par la question de Dieu. Elle reste au cœur de son truc. Et c'est par ce biais-là, qu'à un moment, il est touché par le spiritisme. Il est touché par ça, il devient une espèce de prêtre satanique, et il s'y met tout entier, il vit des périodes de jeûne intense, etc., qui vont quasiment lui détruire sa santé, et il faut reconnaître qu'il en arrive à une situation où sa santé physique et psychique est dans un très mauvais état.
0: Catherine Masson, pour Bartolo Longo, que nous évoquons aujourd'hui, qu'est-ce qui va en sortir de ce spiritisme? Qu'est-ce qui va en garder? À quoi ça va aboutir? Parce que, comme vous le disiez, il est quand même totalement dedans, bien qu'il ait eu une enfance où il a reçu autre chose. Là, oui. Cette fois-ci, il se tourne vraiment vers ça.
1: Alors, je ne sais pas s'il va sortir quelque chose de bon de son passage par le spiritisme. Par contre, ce qui va en sortir, c'est qu'un jour, un de ses amis lui dit « Tu veux mourir dans une maison de fous ou bien être damné ? Ben, continue comme ça. » Et donc là, ça réfléchit un peu dans la tête et sans doute dans le cœur. Et ce qui est intéressant, c'est que là, c'est un ami. Puis après, il va rencontrer un franciscain, puis il va rencontrer un rédemptoriste. Puis son ami, il va l'envoyer chez un dominicain. Dans son chemin de conversion, il y a plein de rencontres. Et moi, j'aime bien souligner ça, toutes ces rencontres qui, un peu à la fois, vont l'amener à un chemin de conversion et de retour à la foi. Alors, curieusement, un jour, pendant la nuit, il voit sa mère en songe qui lui dit « Mais allez, reviens au Christ, quoi !» Et donc, cette vision qu'il a de sa maman qui l'avait élevée dans la piété et dans la charité, eh bien, fait qu'il va faire le pas. Il va rencontrer ce frère dominicain et c'est effectivement, à partir de ce moment-là, un complet changement de vie dans à la fois la piété et la charité dans laquelle il avait été élevé.
0: Alors ce changement de vie, Catherine Masson, va aussi passer par le rosaire. Vous le disiez, le rosaire, ça a une place importante chez les dominicains. Et là, cette semaine, on parle des laïcs dominicains. Donc ces laïcs qui ont une vie quotidienne classique, mais qui sont engagés auprès de l'ordre de Saint-Dominique pour suivre ses pas. Pourquoi est-ce que le rosaire a une place importante?
1: Alors pour Bartolo Longo, c'est un jour il entend dans sa prière cette phrase « Si tu cherches le salut, répands le rosaire ». Et c'est vrai que de tradition, il y a toute une tradition d'ailleurs qui dit que le rosaire a été directement donné par Saint-Dominique. Bon, bah ça c'est, il y a quelque chose qui est un petit peu qui est de l'ordre de la légende, même si cette légende est très portée par l'image et l'imagerie. Bon, c'est un dominicain, Alain de la Roche, au XVe siècle, qui a remis en avant la spiritualité du rosaire. Donc c'est une spiritualité spiritualité qui marque beaucoup les dominicains.
0: Aujourd'hui encore, c'est-à-dire qu'aujourd'hui, les dominicains religieux et chez les laïcs dominicains, c'est important de prier le rosaire.
1: Les équipes du rosaire, le pèlerinage du rosaire, etc., ce sont des manifestations dominicaines, même s'il n'y a pas que. Mais la prière du rosaire est très importante. Et alors, Bartolo Longo, effectivement, va revenir par là. Alors, ce qui va se passer aussi pour lui, tout à l'heure, je parlais des rencontres. Et dans ces rencontres, il va faire une rencontre très importante, c'est celle de la comtesse Mariana de Fusco. Hein, cette comtesse, elle était hyper inquiète sur sa santé en disant, mais c'est pas possible, il est en trop mauvaise santé, il faut faire quelque chose pour lui. Elle est veuve et elle lui propose de devenir le précepteur de ses enfants. Et comme elle a quelques terres près des ruines de Pompéi dont elle ne sait pas s'occuper, elle lui dit aussi de mettre ses compétences pour s'occuper de ses terres. Et donc Bartolo, à partir de ce moment-là, va à la fois s'occuper un peu des enfants, il va mettre ses compétences, et entre autres ses compétences d'avocat, il était avocat, ne l'oublions pas, au service de tous ces paysans, en fait, etc., et puis au service de l'aménagement des terres de la comtesse. Et un peu à la fois, à deux, ils vont être à la tête de quantités d'œuvres. Alors, à la fois des œuvres de piété, comme dans les campagnes qu'il va visiter, il répand le rosaire, il crée une confrérie du rosaire, et puis des œuvres de charité, et puis bientôt aussi la restauration d'une église à Pompéi qui va devenir un grand centre de pèlerinage marial.
0: Et là, il y a une anecdote que vous racontez dans l'ouvrage, c'est l'histoire du tableau du rosaire. Peut-être en deux mots, parce que c'est vrai que c'est pas ordinaire, on va dire.
1: C'est pas ordinaire, c'est-à-dire qu'en fait, donc, quand il veut restaurer cette église, il y a une religieuse dominicaine qui lui dit « j'ai un tableau ». Et donc, il va voir ce tableau qui, paraît-il, était dans un état épouvantable. Il va d'ailleurs le transporter après sur une charrette à fumier. Donc, c'est dire que l'importance qu'il attache à ce tableau, lequel tableau représentait l'enfant Jésus qui donne le chapelet à Saint-Dominique et à une sainte dont on dit aujourd'hui que c'est Sainte-Catherine de Sienne. Il paraît que c'était Rose de Lima. Mais peu importe. Aujourd'hui, l'idée est établie qu'il s'agit de Catherine de Sienne. Et donc, ce tableau, la sœur insiste tellement qu'il le prend. Et il l'emmène sur cette charrette à fumier à Pompéi. Et il l'installe dans une chapelle avant qu'elle soit installée dans l'église, restaurée, le lieu de pèlerinage. Et ce tableau est toujours là, aujourd'hui, entouré par les mystères du rosaire. Et il est le lieu d'énormément de prières, de miracles et de pèlerins qui affluent autour de ce tableau.

0: autre engagement de Bartolo Longo, c'est son action auprès des enfants en difficulté. Là aussi, est-ce qu'on peut dire que cette action-là, elle vient parce qu'elle est nourrie par la prière? Comment est-ce qu'un laïc dominicain, finalement, engage des actions qui lui sont inspirées?
1: Vous avez commencé en citant la phrase qu'il était transformé par la réalité qu'il contemple. Et je pense qu'il est là le mystère de la vie d'un homme comme Longo. C'est-à-dire que dans la prière et dans les différentes formes de prière, hein, les sacrements, l'Eucharistie, bon, la méditation, la lecture de la parole et le chapelet, bien dans la prière, hein, il rencontre le Seigneur et c'est cette rencontre qui anime toute sa vie et qui lui permet à la fois de vivre sa vie et son engagement dominicain, de le vivre dans sa vie professionnelle, dans la vie caritative, dans l'étude, dans la prédication, parce qu'on trouve tout ça chez lui. Mmh. Alors la vie caritative, c'est entre autres, vous avez signalé ses enfants. Il est convaincu qu'en aidant les enfants de prisonniers, il va permettre qu'on sauve les parents. Et c'est le début de son œuvre, c'est d'aider, d'accueillir des enfants de prisonniers. Alors des garçons au départ, il va aussi accueillir des filles, ce qui amènera à fonder une congrégation religieuse pour s'en occuper. Et puis un peu à la fois d'aider toutes formes de pauvreté. Et donc ces œuvres-là, il va les construire, les fonder, les développer avec la comtesse.
0: La fameuse comtesse. La fameuse comtesse. Dont on avait entendu parler tout à l'heure. Alors question aussi pour Bartolo Longo, en quoi pour vous dans cette vie qui passe un peu par des désespoirs, qui passe par le spiritisme, qui passe aussi par la prière du rosaire et de grandes actions, en quoi est-ce qu'il est un signe d'espérance et pour son époque et pour nous aujourd'hui?
1: Justement par cette vie donnée. Alors je reviens 30 secondes sur la comtesse parce que en fait sa relation avec la comtesse fait scandale et c'est important de le souligner. Et donc il y a des calomnies et les plaintes vont jusqu'à Rome. Et le pape Léon XIII, qui connaissait Bartolo Longo et qui soutenait toute son action, lorsqu'il les rencontre, il leur dit mariez-vous. Et donc ils s'épousent chastement. Mais quelque part, on a là, c'est intéressant, quel que soit le modèle de ce couple, on a là quelque chose qui se vit ensemble aussi, à deux, dans un couple. Et ils vont le vivre jusqu'à la fin de leur vie. Elle mourra un an et demi avant lui en 1924 et lui en 1926. Mais tout ce qu'ils ont fait, ils l'ont fait ensemble. Mettant leurs compétences, mettant leurs biens. Bon, alors les enfants de la comtesse, à un moment, ça les a un peu inquiétés. Lui n'avait pas d'enfant, mais bon. Voilà. Et il y a quelque chose qui se passe là, qui est de l'ordre de ce qu'on souligne beaucoup dans ces émissions, c'est de l'ordre de l'incarnation, quoi. Il vit sa vie professionnelle, il met ses compétences professionnelles au service, et puis en même temps, dans son engagement dominicain, et par exemple, la prédication, il la pratique. Et il la pratique pas tant par l'oral que par l'écrit. Il va écrire des textes, il va écrire des prières, etc. Et tout ça va jusqu'à Rome et est reconnu par le pape et même cité dans une encyclique. Mmh. Hein? Donc on a là quelque chose qui est très fort, en fait, dans cet engagement.
0: Et cela répond à la question de l'espérance.

0: Une femme de lettres, une romancière distinguée par un prix Nobel de littérature, peut-être aussi une femme engagée dans une fraternité laïque dominicaine. Et bien, c'est ce qui arriva justement à la Norvégienne Sigrid Undset. Sigrid Undset, alors, elle a reçu en 1928 le prix Nobel de littérature pour la publication d'une œuvre assez importante intitulée Olaf Odonsson. C'est peu commun.
1: Écrivain, il y en a d'autres. Prix Nobel de littérature, c'est la seule que je connaisse.
0: Alors, le monde des petites gens, la poursuite d'un bonheur inaccessible, le récit d'un monde ouvrier qui traverse des drames familiaux, ce sont des thèmes qui vont être traités dans les ouvrages de Sigrid Undset et qui vont parfois heurter l'atmosphère, on pourrait dire morale, de cette époque. Est-ce que c'est contre la bien-pensance qu'elle écrit ?
1: Disons un peu à contrario du milieu dans lequel elle vit. Elle est en fait, elle a eu une éducation après la mort de son père dans une école, une éducation un peu austère qu'elle a rejetée d'une certaine façon, et elle a choisi de quitter l'école alors qu'elle aurait rêvé faire des études et entre autres être archéologue comme son père. La mort de son père va casser tout cela et elle a deux sœurs et il faut faire vivre la famille, et comme de toute façon elle n'est pas bien à l'école, elle décide de quitter l'école et elle prend un boulot d'employé de bureau. Et donc elle commence sa vie comme ça. On est à Christiania, ça s'appelait comme ça, c'est Oslo en fait en Norvège, et elle commence sa vie comme employée de bureau, et il paraît qu'elle était très bonne employée de bureau, mais comme elle a d'autres prétentions, la nuit elle lit et elle écrit. Et donc c'est le début de son histoire, et elle a envie de publier. Elle a un peu de mal au début. Qu'est-ce que c'est que cet obscur employé de bureau qui veut publier un roman ? Bon, donc elle a un peu de mal.
0: Elle n'est pas crédible.
1: Elle n'est pas crédible. Jusqu'à ce que quelqu'un d'un peu connu dise « Ah, mais si, c'est quand même pas mal ce que vous faites. Je vais vous aider à publier. » Et donc, elle publie un premier roman. Et c'est un succès. Elle va obtenir une pension. Elle va pouvoir voyager, etc. Et à partir de ce moment-là, elle peut abandonner son travail et elle peut se consacrer à l'écriture.
0: Et l'écriture, est-ce que pour elle, c'est une façon aussi, par le monde poétique, de s'extraire un petit peu d'un matérialisme ambiant ? Est-ce qu'on sait ça ?
1: S'extraire, je ne sais pas. C'est-à-dire qu'en fait, elle observe. Le monde qu'elle décrit, c'est le monde dans lequel, le monde petit bourgeois de Christiania, dans lequel elle vit et qu'elle décrit, et dans lequel elle s'attache particulièrement à la situation des femmes. Bon. Et c'est vrai que on disait tout à l'heure qu'elle était un peu à contrario de son milieu, etc. Elle est féministe, mais elle n'est pas féministe. C'est-à-dire que, je le dis de façon un peu provocante peut-être, elle reconnaîtra par la suite que le féminisme de la fin du 19e siècle qu'elle avait récusé a eu du sens et a permis quand même de reconnaître dans la société la nécessité de l'émancipation des femmes. Et en même temps, son féminisme renvoie à la femme qui doit s'émanciper dans sa famille, dans son foyer, etc. Et ça, il faut reconnaître que dans certains milieux féministes et milieux de l'époque, c'est pas tout à fait le
0: dans l'air du temps.
1: Dans l'air du temps, on va dire. Voilà. Hein, et donc, elle met ça en œuvre. Hein, elle veut que la femme puisse s'épanouir dans la vie qui est la sienne, celle du foyer. Elle va elle-même se marier, construire un foyer, avoir un enfant handicapé, etc. Et être très marquée par ça. Puis finalement, plaquée par son mari. Donc, elle a elle-même une vie qui n'est pas hyper simple. Hein.
0: Alors, qu'est-ce qui fait que dans cette vie, justement, pas simple, dans cet idéal un peu féministe aussi, peut-être, cette émancipation, en tout cas, qu'elle va vivre, puisqu'elle va voyager, etc. Qu'est-ce qui fait qu'elle va rejoindre les fraternités laïques dominicaines ?
1: Alors, un chemin qui passe par l'écriture, parce que, en fait, c'est effectivement une femme qui écrit, et elle va écrire une trilogie qui s'appelle Christine Lavransdatter, hein, qui met en scène, cette fois-ci, non plus les femmes de son temps, mais une femme du XIVe siècle, et une femme avec sa vie de femme, etc., et en même temps, au sein de cela, la quête de l'absolu qui traverse Sigrid Undset. Et c'est à travers ce portrait de femme qu'elle-même, quelque part, redécouvre que cette quête et cette quête de Dieu l'habitent.
0: Autrement dit, Catherine Masson, ce sont ces personnages qui vont la transformer.
1: Ces personnages la transforment en même temps qu'elle se qu'elle décrit des personnages qui lui ressemblent. Et en même temps, ce que vivent ces personnages la transforme, on peut le dire, d'une certaine façon. Et à partir de ce moment-là, elle redécouvre... Alors, on est en pays luthérien. Hein, et donc, elle redécouvre la foi chrétienne, mais elle va la redécouvrir à travers la foi catholique qui était celle du XIVe siècle, dans, du personnage qui était le sien. Et c'est la foi catholique qu'elle redécouvre, et elle va faire un chemin, au grand scandale d'ailleurs de son environnement. Ça a été, comme elle était connue, et de plus en plus connue comme écrivain, c'est avant son prix Nobel, mais n'empêche, comme elle était très connue, son acceptation, son entrée dans l'Église catholique est devenue un événement national. Bon, mais elle va l'assumer. Alors, à la fois difficilement parce qu'elle reste discrète et puis c'est sa vie privée, et en même temps parce qu'elle estime que sa foi, il faut la partager. Et ça, pour elle, c'est important. Et donc, elle, sa conversion se passe dans, dans un cadre dominicain. Il y a des dominicains à Christiania. Et donc, elle rentre dans une fraternité du Tiers Ordre et elle devient dominicaine. Et là, elle y vit tout l'engagement, hein, à la fois dans la prière, dans l'engagement, un engagement politique aussi d'ailleurs, enfin, une forme d'engagement, hein, qui est le caractéristique de ce que l'on pouvait vivre dans le tiers ordre.

0: Catherine Masson, elle écrit aussi d'ailleurs « Au cours de ma vie, j'ai désiré à la fois suivre le droit chemin et aller au gré de mes caprices. » Ça, c'est extrait d'un des livres que vous citiez du reste il y a quelques minutes. C'est une de ces héroïnes qui dit ça. « Suivre le droit chemin et aller au gré de ses caprices », est-ce que c'est là aussi quelque chose qui va lui permettre d'accomplir véritablement sa personnalité ?
1: Au gré de ses caprices, ça veut dire quelque part d'être libre. Ouais. Et c'est une femme libre, parce que on ne dira pas que c'est une femme capricieuse, mais c'est une femme libre et qui a tracé son chemin. Hein. Et quand par exemple elle se marie avec un artiste peintre et qu'elle vit l'amour avec lui, il était divorcé et elle adopte, elle accueille les trois enfants du premier couple, dont un fils handicapé. Elle-même, avec oui. Anders, il s'appelait, c'était son prénom, elle a une fille handicapée. Et donc, elle se donne à fond dans ce qui lui est donné de vivre. Et entre autres, sa vie familiale. Et c'est très important pour elle. Et elle est libre de le vivre. Je reviens sur ça. Moi, je pense que c'est dans ce sens-là. C'est pas la rectitude dans le sens de la rectitude oui. morale, hein, mais c'est faire, bien faire ce que j'ai à faire, quoi. Et je pense qu'on la retrouve très fort pour ça. Alors, on la retrouvera après dans les combats politiques qu'elle va mener contre le nazisme, quand elle va devoir quitter...
0: Oui, c'est une résistante aussi. C'est
1: oui,
0: important dans son parcours.
1: Elle va devoir quitter la Norvège, elle va se retrouver à New York pendant la guerre. Tout ça est très important dans son parcours, effectivement.
0: Et pourtant, on pourrait se dire, une fois qu'elle a eu le prix Nobel de littérature, finalement, qu'est-ce qui pourrait la combler de plus, parce que c'est quand même une sacrée reconnaissance de son travail. Elle a cherché autre chose de plus encore. Est-ce que vous diriez que c'est justement une soif d'absolu? Est-ce que c'est ça, chez elle, ce signe d'espérance, de dire que ne suffisent pas, quelque part, la notoriété contemporaine, en quelque sorte, parce qu'elle est très récente, cette histoire aussi.
1: Oui, mais c'est vrai aussi que on la cite comme étant prix Nobel parce que c'est quelque chose d'un peu exceptionnel, et en même temps je suis pas sûre que ce soit ça qui la caractérise. Elle a reçu le prix Nobel, donc elle a été reconnue, mais en fait c'est sa vie, c'est ses engagements, c'est son écriture, c'est la foi qu'elle vit au sein de cela qui la caractérise. Et je pense que, et c'est tant mieux qu'elle ait été reconnue, hein. Bon, mais je pense qu'elle est plus à reconnaître et à considérer à travers ce qui a fait son chemin de femme de lettres et de femme engagée, et engagée dans sa vie concrète de femme. Le fait d'être prix Nobel et d'être reconnue ne lui a pas fait abandonner sa fille, par exemple. C'était très important pour elle.
0: Mais Catherine Masson, vous disiez à un moment donné, elle comprend que le fait d'être chrétienne, ça l'engage, et ça l'engage même publiquement. C'est-à-dire qu'elle ne oui. peut pas mettre ça sous le boisseau. De quelle manière ça va se traduire ?
1: C'était très important pour elle. C'est-à-dire qu'en fait, elle considérait que quelque chose qui est difficile à entendre aujourd'hui dans nos contextes de laïcité, etc. Je ne sais pas si elle arriverait à le vivre. C'est-à-dire qu'elle s'engageait au nom de sa foi chrétienne et pour sa foi chrétienne.
0: Elle l'exprimait comme
1: telle. C'était très important de le dire et de l'exprimer. Et chrétienne et catholique en l'occurrence, puisqu'elle avait fait ce choix-là dans la Norvège protestante.
0: Et ça ne lui a pas été préjudiciable ?
1: Pas pour le prix Nobel en tout cas, mais... Mais elle s'est engagée aussi après et jusqu'au bout et jusqu'à la fin, parce que après la guerre, elle revient en Norvège, et pendant son temps d'exil à New York, etc., elle avait écrit une vie de Catherine de Sienne. On y revient, la boucle est bouclée, on est toujours sur Catherine là. On voulait pas lui publier. Elle a eu beaucoup de mal à la publier. Ça n'a été publié que de façon posthume. Donc comme quoi, quand on est prix Nobel, on n'arrive pas nécessairement à publier ce qu'on a envie de publier. Hein. Mais elle l'a publié et. Peut-être qu'à sa façon, elle était une femme comme Catherine de Sienne, hein, engagée dans le monde dans lequel elle vivait, pour la paix, librement,
0: sa famille, ouais.
1: Pour sa famille, etc.
0: Et Sigrid Dunset, dont on parlait à l'instant avec vous, Catherine Masson, merci beaucoup. C'est l'un des portraits que vous partagez dans ce livre qui s'appelle « Vivre l'Évangile, chemin croisé de laïc dominicain », publié aux éditions du Cerf. Une belle façon de comprendre ce qu'est cet engagement sur les pas de Saint-Dominique. Merci beaucoup.

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1: 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Écoutons le psaume 33. Goûtez et voyez comme est bon le Seigneur.
2: Je bénirai le Seigneur en tout temps, sa louange sans cesse à mes lèvres. Je me glorifierai dans le Seigneur, que les pauvres m'entendent et soient en fête. Magnifiez avec moi le Seigneur, exaltons tous ensemble son nom. Je cherche le Seigneur, il me répond. De toutes mes frayeurs, il me délivre. Qui regarde vers lui resplendira, sans ombre ni trouble au visage. Un pauvre crie, le Seigneur entend, il le sauve de toutes ses angoisses. L'ange du Seigneur campe alentour pour libérer ceux qui le craignent. Goûtez et voyez, le Seigneur est bon. Heureux qui trouve en lui son refuge. Saint du Seigneur, adorez-le. Rien ne manque à ceux qui le craignent. Des riches ont tout perdu, ils ont faim. Qui cherche le Seigneur ne manquera d'aucun bien. »

0: Et Sud-Belgique, du sucre dans votre été, c'est du lundi au jeudi et c'est jusqu'au 27 août. Le principe de cette émission, c'est de passer quasiment une heure avec notre invité, découvrir son actualité et apprendre à mieux la connaître à travers ses souvenirs d'été et à travers le questionnaire « Qu'est-ce qui vous redonne de l'élan quand vous avez le moral dans les chaussettes de sport ?» Et enfin, notre invité nous fera découvrir son coup de cœur. Il y aura aussi bien sûr de la musique et des chroniques. Tous les jeudis, on fait le plein de bulles avec notre super libraire bruxellois de la place Flagey, la librairie Flagey, du même nom, Frédéric Ronce. 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Et puis tous les jours, jusqu'à la finale, le 19 juillet, on parle de Coupe du Monde de foot avec Bernard Van Vinkt. On met du sucre dans votre été, c'est l'invité. Alors comme mon invité a été brièvement prof de français, elle ne m'en voudra pas de la citer en m'attardant sur le verbe « mouvoir » qui recoupe bien plus de subtilité que simplement bouger. Ce qui meut, c'est ce qui anime, ce qui ébranle, ce qui pousse à se mouvoir, à se mettre en mouvement, à marcher, à avancer. Lorsqu'on meut quelque chose ou quelqu'un, on le pousse, on l'excite, on le titille, on l'émeut. Émouvoir, mouvoir, se mouvoir, voir. C'est ainsi que mon invité débute ce qui l'émeut, paysanne, ongles sales et cœur gros, qu'elle a publié chez les éditions Academia. Et merci au passage à Cindy Van Darmelen de Courgette Édition d'avoir attiré mon attention sur ce livre. Un livre qui dresse le portrait de femmes trop longtemps invisibilisées. Les paysannes, oui, parce que quand on parle des difficultés des agriculteurs, ben on oublie souvent de les décliner au féminin. Et c'est ce qui meut, mon invité, donner la parole à celles qu'on n'entend jamais, nous reconnecter ensemble et privilégier le développement collectif. Comédienne, autrice, metteuse en scène, cette Wallonne d'origine à l'humour décalé et à la répartie tonique a plongé ses mains dans tous les terreaux. L'impro théâtrale, elle a été sacrée plusieurs fois championne du monde. Le spectacle de rue, le jeune public, les films, les téléfilms, les chroniques radio. Et celle qui a grandi dans la province de Luxembourg vient d'achever un périple qui l'a mené avec sa complice comédienne Laetitia Botella de Jean Blou au Havre, en Normandie. Ce projet qui entend relier les paysannes s'appelle Binette et Déméter. Et j'ai le plaisir de recevoir Christelle Delbrück. Bonjour Christelle.
1: Bonjour.
0: Alors Binette et Déméter, finalement c'est le prolongement de ce livre, Ce qui l'émeut.
1: C'est un prolongement, c'est un truc à côté. En tout cas, c'est une autre forme de recherche, parce que le travail paysan et en tout cas la visibilisation des femmes qui ont choisi d'être agricultrices, moi, c'est ce qui va, je pense, m'occuper pour les 15 prochaines années,
0: ouais.
1: Clairement.
0: C'est quelque chose dont vous étiez consciente, mais finalement, une fois que vous avez mis les mains dedans, dans ce terreau, j'allais dire, vous avez vu qu'il y avait peut-être encore beaucoup plus de ramifications que ça, qu'il y avait encore plein, encore plus de choses à faire que ce que vous ne pensiez.
1: Oui, oui, c'est gigantesque parce que c'est pas simplement cultiver des salades et élever des vaches. C'est beaucoup plus que ça, en fait. Pour moi, c'est un véritable terreau, justement, pour réutiliser le mot, un véritable terreau de révolution, de révolte, de lutte et surtout de changement de société vers quelque chose qui pourrait nous amener sans doute à quelque chose de beaucoup plus positif, en tout cas, et de nettement moins noir que ce que le monde nous propose pour le moment.
0: Une façon de retisser des liens où on a l'impression qu'on a été distendu, c'est-à-dire qu'on sait que le monde paysan existe, on sait à quel point on a besoin de lui, mais finalement, c'est comme si on le voyait un petit peu de loin, quoi, non ?
1: On le voit un petit peu de loin parce qu'on a en fait coupé les liens entre nous et notre environnement. C'est-à-dire que j'ai l'impression que le monde actuel essaye le plus possible de se mettre en avant, c'est l'image qui va compter avant, et on oublie qu'on vit en fait dans un environnement. Donc on oublie de regarder à hauteur Dieu, au lieu d'arrêter de regarder en haut ou en bas. En fait, il faut qu'on regarde à notre propre hauteur, à l'horizontale, et en fait on voit le vivant qui est autour de nous, qui en bave pour l'instant avec la chaleur ou les inondations, etc. Et en fait, ce vivant-là, c'est ce vivant-là qui va nous permettre d'avoir un avenir commun souhaitable. Et ça va pas être toutes les nouvelles technologies, les trucs et tout ce qu'on nous vend. Là, je viens d'arriver à Bruxelles, c'est hallucinant comment la pollution publicitaire nous pompe toute la vue. On n'entend pas, en fait, les sons qui comptent. On n'entend que des sirènes, des moteurs, des bruits de clim, des machins, des sonneries de téléphone. On n'entend pas le son qui nourrit, en fait. On n'entend pas.
0: Ou alors le son des oiseaux, ben, on l'a entendu pendant le Covid, hein, quand la société était arrêtée.
1: C'était bien, non? C'était intéressant, ça.
0: C'était intéressant, à la fois flippant et intéressant, et en même temps, ça nous faisait.

0: changer d'angle.
1: Oui, et en fait, on est retombé dans nos travers hyper rapidement.
0: C'est vrai, on en a beaucoup parlé, hein, du monde d'après, le fameux monde d'après. Bon, bah, finalement, le monde d'après,
1: il est pire qu'avant.
0: Ouais. Mais c'est vrai que cette tournée de Binette et Déméter, c'était aussi une façon, j'imagine, Christelle, de réfléchir aux enjeux de l'agriculture. C'était pas seulement, voilà, on va aller découvrir, on va donner la parole à ces femmes, à ces paysannes, les rencontrer, mieux les faire connaître et voir dans quel terreau elles sont. Mais c'est aussi réfléchir, ben oui, au monde de demain qui est déjà celui d'aujourd'hui, quoi.
1: Oui. Et ce monde de demain, il est là déjà. En fait, c'est bête, mais en ville, on ne le voit pas, ça c'est sûr. Il faut aller le voir. Et elles ont très peu le temps de communiquer sur ce qu'elles font. Donc elles font, en fait, elles veulent pas nourrir le monde, elles veulent nourrir leur monde.
0: Oui.
1: J'aime bien cette expression-là parce que je pense que c'est vraiment ça. C'est que l'objectif est de nourrir leur communauté et que les gens soient le mieux possible dans les meilleures conditions. Donc en fait, c'est un vrai chemin de sens qu'elles font tout en étant couvertes de caca de cochon quand il faut changer la litière. C'est quelque chose de très terre-à-terre et en même temps d'extrêmement poétique.
0: Oui, mais en même temps, c'est vrai qu'elles s'occupent de leur monde, donc il faut, entre guillemets, vivre à la campagne aussi pour le faire. Mais si on habite en plein dans Liège, à Namur ou ici à Bruxelles, il faut sortir. On fait comment, nous, pour y aller?
1: Alors à Bruxelles, je ne sais pas, mais à Liège, il y a quand même déjà une ceinture alimentaire qui est en train de se construire tout autour de Liège. À Namur, il y a aussi des fermes. Je pense juste à la ferme du Grand Feu à Bouges qui est en train de se créer, etc. En fait, l'alimentation, ça nous concerne toutes et tous. Et le truc, je pense que c'est bien de redescendre aussi à hauteur de paysannerie, même en ville, parce qu'en fait, c'est très facile de dire, ouais, de toute façon, les paysans. D'ailleurs, le terme paysan est devenu péjoratif.
0: Oui, alors que pour moi, pas du tout.
1: Non, pas du tout. Et y a même les femmes qu'on a rencontrées, elles sont fières d'être paysannes. Donc voilà. En fait, il faut revenir à hauteur pour dire, mais tiens, qu'est-ce qu'on veut manger et qu'est-ce qu'on veut pour plus tard? Parce que la nourriture qu'on va manger, est-ce qu'on est capable de la respecter aussi et de respecter la personne qui va le faire. Ce qu'il y a, c'est qu'il y a de plus en plus de distance entre la personne qui produit l'alimentation et la personne qui la mange.
0: Oui.
1: Et en fait, quand on arrive à réduire les distances et que les gens se croisent, c'est beaucoup plus facile. C'est beaucoup plus facile de manger de façon cohérente et surtout de manger de façon plus respectueuse.
0: Ben oui, manger de façon plus cohérente, plus respectueuse, ça veut dire éviter de manger des tomates en hiver, sauf celles qu'on a fait dans des bocaux, soi-même, voilà, qu'on a récolté au bon moment.
1: Parce que là, les tomates, c'est seulement maintenant, début juillet, hein. Celles qu'on a mangées avant, à mon avis, il n'y avait pas beaucoup de valeur nutritive là-dedans.
0: Ouais. Mais c'est vrai, c'est ça, c'est finalement, Christelle, retrouver le plaisir du goût et du moment et se dire un peu, je suis contente que ce soit cette saison, parce que c'est pendant cette saison-là que je peux manger des framboises, dans quelques mois, je ne pourrai plus en manger. Tant pis, c'est la vie. Enfin, je veux dire, c'est comme si on avait un petit peu oublié la frustration. Non.
1: Alors, est-ce que c'est la frustration? Je ne sais pas.
0: Mais je sais pas.
1: En tout cas, moi, je vois depuis que j'ai déménagé, parce que j'ai habité 17 ans à Bruxelles, ça m'a fait le plus grand bien de. Je n'ai pas envie que tout le monde quitte Bruxelles, parce que sinon, ce sera pareil partout. Mais là, j'habite dans une petite ville wallonne qui s'appelle Gembloux. Je suis dans un endroit qui est relativement vert, dans un tissu associatif hyper riche. Donc, moi, je suis vraiment à mon endroit là. Je ne vais pas déménager beaucoup. Ça, c'est sûr, je vais rester là. Mais il y a quelque chose où on voit plus les saisons. À Bruxelles, je ne les voyais plus. On sentait, il fait plus froid, c'est normal, on va mettre un pull, il pleut, voilà. Mais, il fait plus chaud. Mais les saisons, vraiment, quand on est à la campagne, en fait, on les voit plus. Et ça veut dire que la frustration, elle n'est pas là. C'est-à-dire qu'on se dit, on voit bien, les arbres ont été verts, là, ils le sont moins parce qu'ils vont s'endormir pour l'hiver. Donc on va manger des légumes d'hiver, on va manger des poireaux, des oignons, des carottes, on va se faire de la soupe et c'est très bien.
0: Ouais.
1: Et en fait, les saisons, elles nous aident aussi à redécouvrir. Donc ce qui veut dire qu'on peut se réémerveiller en disant « Ah, ça y est, c'est les groseilles, c'est les fraises
0: ».
1: Et ça, c'est chouette.
0: Ouais, peut-être que c'était ça, en fait. Le mot frustration était peut-être pas bien dit, mais c'était ça, en fait. C'était
1: C'était dans l'autre sens.
0: Mais c'est vrai que, par exemple, que le Japon a plusieurs mots aussi pour décrire les saisons et l'impatience à entrer dans les... Dans les saisons. Vous le disiez, Christelle Delbrouck, c'est vrai qu'on voit pas forcément les saisons ici. Tiens, il fait chaud, il fait froid. Alors, le coup de chaleur, on l'a tous vu, on le vit bien. Le problème, c'est qu'il va vraiment falloir s'y habituer parce que, visiblement, selon les experts, cette année, c'est l'année la plus froide que nous allons vivre. Donc voilà, s'y préparer psychologiquement. J'imagine aussi que ce changement climatique, cette adaptation indispensable, crucial. Ça a été aussi le thème des discussions que vous avez eues avec les paysannes sur votre périple.
1: Alors là, sur le moine, en plus, on est parti tout le mois de juin, donc on est parti, il pleuvait,
0: vous étiez, oui.
1: Il pleuvait et on est rentré sous la canicule. Donc en fait, on a vraiment tout eu. On a eu aussi les périodes où à un moment, on est trois jours chez une maraîchère et elle dit en fait, on a une fenêtre ici, on a eu le gel, puis les grosses chaleurs, puis les inondations. Là maintenant, on a une fenêtre, il faut qu'on plante les courges sinon on n'en aura pas en automne. Et oui, il faut aller super vite. En fait, ce qu'il y a, c'est qu'elle... Elles vivent avec ce dérèglement en permanence et surtout, elles vivent avec la solution au dérèglement climatique. Chez Gladys, la personne chez qui on a terminé, elle est donc elle travaille dans les fleurs sauvages, elle bosse avec des grands cuisiniers pour magnifier les assiettes, etc. Enfin, elle fait vraiment, elle fait aussi du maraîchage, etc. Donc son travail, il est très compliqué. On est en pleine canicule et en fait, elle a dans son jardin plein d'endroits sauvages aménagés et où clairement, on a ressenti, on a 5, 6, 7 degrés de moins. Donc, en fait, c'est hyper important, c'est-à-dire que tous ces endroits de sauvegarde un peu du vivant, parce qu'elle a des ânes aussi, il faut qu'elle garde les insectes pollinisateurs pour ses fleurs, etc. Et donc, il y a vraiment des petits endroits, des petites oasis qui ont été créés exprès pour le vivant. Et en fait, chez toutes, là je prends l'exemple de Gladys, mais, parce qu'on est, on y était au moment de la canicule, mais elles ont toutes des endroits comme ça où... Voilà, chez Valentine, qui est ici en Belgique, en province de Namur, ben voilà, il faut pas nettoyer toute la cour. Quand on nettoie la cour, faut pas la nettoyer toute, il faut laisser des endroits où il y aura de la boue pour les hirondelles. Faudra laisser un endroit où ben, il y aura un petit trou et puis on laissera un peu d'eau pour les poules. Enfin voilà,
0: y a tout est pensé. Ça,
1: tout est pensé.
0: Ouais, donc oui, donc peut-être que avant de vouloir une société entièrement climatisée, faudrait peut-être aller faire un petit côté du côté des paysannes.
1: Oui,
0: quoi.
1: Parce que la solution, elle est là. Et un arbre fait le boulot de 4-5 000 clim. Enfin voilà, il faut juste arrêter le béton, quoi.
0: Oui,
1: faire péter donc, les trottoirs.
0: Donc finalement, revenir au bon sens et le bon sens, finalement, c'est ce qui les lie toutes ces femmes que vous avez rencontrées.
1: C'est le bon sens et c'est le vivre ensemble aussi, parce qu'on pense que la paysannerie. Alors déjà, ces femmes sont sans doute bêtes. Elles sont tout le temps dans la terre, donc elles sont sans doute stupides.
0: Elles sont forcément arriérées, elles n'ont pas de culture. On fait exprès dans les clichés.
1: Sûr, mais elles sont tellement au centre du monde, je trouve. Elles sont vraiment au courant de ce qui se passe. Elles savent exactement où va le monde, quelles sont. Elles lisent énormément, elles se renseignent, elles sont d'une curiosité hallucinante. Et elles font vraiment partie du monde, pour moi, moderne. C'est pas du tout, elles sont pas en train de vivre une période préhistorique. Elles savent exactement ce qu'elles font. Et c'est dans la modernité, c'est surtout tourner vers l'avenir et pas tourner vers notre propre destruction, quoi.
0: Voilà. Alors, vous avez rencontré, donc, avec votre complice, je le redis, Laetitia Botella, donc, pour cette tournée Binette et Déméter, de nombreuses paysannes, donc, entre Jonblou, où vous habitez, Christelle, et jusqu'au Havre, en Normandie. Mais j'imagine que quand même, dans ces fermes aussi, il y avait des hommes qui soient accompagnants, ou ouvriers, ou voilà.
1: Bien sûr, parce qu'en fait, l'écoféminisme, c'est pas bouger les hommes, c'est
0: non,
1: juste vivre en adéquation totale avec tout le vivant.
0: Exactement.
1: Donc pas spécialement les femmes, les hommes, c'est aussi avec les animaux, avec les insectes, avec... Et donc c'est ça qui est formidable, c'est qu'évidemment qu'il y a des hommes tout autour, à côté de Sophie, à Gourdine, il y a un vieil anarchiste, ancien horticulteur, mais qui continue à bosser là, qui est juste formidable. C'est un personnage, quoi. Ce type est formidable. Il y a des hommes partout, évidemment, elles sont en couple. Ou pas, ou alors elles travaillent avec avec d'autres gens en collaboration. Bien sûr, elles ne sont pas seules. En fait, c'est ça la grosse différence entre les femmes et les hommes, c'est que les hommes restent en agriculture quand même fort fermés. Et la détresse qui s'en dégage est horrible. On ferme la porte de la ferme, il faut surtout pas savoir ce qui s'y passe parce que les voisins pourraient raconter que et machin. Et donc en fait, ils sont dans une détresse hallucinante.
0: Bah, en même temps, le suicide dans le monde paysan, c'est un tabou, il faudrait qu'on en parle plus.
1: C'est
0: parce
1: énorme.
0: Qu'il est beaucoup plus important que ce qu'on croit.
1: Bien sûr, il y a des chiffres en France et en Belgique, on n'en a pas parce qu'on veut surtout pas regarder
0: mais
1: ce qui se
0: passe. Mais les chiffres en France sont effarants.
1: Ils sont effarants et ils sont majoritairement masculins. Parce que les femmes, en fait, et alors je pense que c'est dû aussi au fait que de temps en temps, quand une femme fait une connerie, elle le reconnaît. C'est débile, mais,
0: il y a peut-être
1: mais
0: ça
1: à
0: aussi,
1: un moment, il y a un truc. Bon, ok. Là, et puis surtout, elles acceptent de demander de l'aide. Et donc, les portes sont ouvertes. C'est elles qui vont faire le lien entre le monde extérieur et le monde de la ferme. Donc, en fait, quand c'est des femmes qui gèrent ça, la ferme porte super mal son nom, parce qu'elle est fortement ouverte.
0: Oui, voilà. C'est vrai. Alors, on va parler aussi plus spécifiquement de votre livre, mais juste aussi un dernier mot pour cette tournée Binette et Déméter. C'était donc des rencontres, mais j'imagine aussi que ça vous a permis de renouer avec vos premières amours, Christelle. Oui, quand même, hein, parce que des spectacles et de l'humour, il y en a eu aussi.
1: Il y en a eu pendant tout le mois, et surtout, nous là, l'objectif de ce mois, c'était de récolter la parole, de rencontrer un maximum de gens pour écrire des spectacles. On a pris des images, on va sans doute essayer d'en faire un documentaire si on y arrive. On a pris des sons, on a beaucoup écrit, donc en fait, il va y avoir des spectacles, il y aura peut-être on verra ce qu'on va faire de tout ça, parce que la matière est gigantesque.
0: Ou des conférences gesticulées, comme c'est ça fait beaucoup aussi.
1: Bien sûr, on ne sait pas encore très bien quelle est la forme. En tout cas, spectacle, c'est sûr. Spectacle, c'est sûr, parce qu'on est comédiennes toutes les deux. Donc Laetitia, c'est pour ça qu'on allait au Havre, parce que Laetitia, elle est havraise, elle habite là-bas. Et donc en fait, à deux, évidemment qu'on va... Le spectacle, c'est le minimum, parce qu'on voudrait le jouer l'année prochaine en sens inverse, partir du Havre et aller jusqu'à Jean-Blou, avec un chapiteau derrière. On déballe le chapiteau dans les cours de ferme, on joue là-bas et on refait société autour des femmes qui nous accueillent. Ça, c'est vraiment important.
0: On peut déjà dire, Christelle, qu'on peut vous suivre déjà peut-être sur Instagram ou sur Facebook.
1: Oui, sur Instagram, Binette underscore et underscore Déméter. On va essayer d'alimenter ça au fur et à mesure. On se retrouve déjà au mois d'août avec Laetitia pour écrire.
0: Voilà, pour écrire, pour vous nourrir de tout ce que vous avez vu. On reste dans alimenter, nourrir, on reste là-dedans, dans ce domaine. Et dans ce livre, donc, Ce qui l'émeut, paysanne, ongles sales et cœur gros, donc chez Academia, vous dressez le portrait de Isabelle, Manu, Valentine, Astrid et d'autres qui agissent, alors qu'elles soient à Saint-Gérard, à Florentville ou encore à Cour-Saint-Étienne. Je ne cite pas tout, mais voilà. Et en rencontrant ces femmes, moi je me suis demandé, Christelle Delbrouck, si c'était aussi une façon de rendre hommage aux paysannes de votre enfance. Parce que je le dis, vous êtes de Wallonie.
1: Alors, bien sûr, je pense même que c'est pour réparer une faute que j'aurais moi-même commise. C'est-à-dire qu'à un moment, on part de la province du Luxembourg, je fais des études à Louvain-la-Neuve, faut que j'enlève mon accent. Ah tiens, vous avez l'électricité chez vous. Il y a une honte d'être un peu
0: d'être un vu comme des ploucs,
1: comme des gros ploucs.
0: Je vous dis ça, je suis petite fille, nièce et cousine de paysans corréziens, donc oui.
1: Bien sûr, plouc, cutéreuse, tout ce qu'on veut. Et donc à un moment, je gomme un peu l'accent et voilà, je change un peu de... En fait, j'ai comme l'impression que le tournant que je prends, prof de français puis comédienne aussi, je m'en extrais un peu. Je m'extrais un peu de mes origines. Et en fait, c'était une erreur grossière. C'est-à-dire que j'avais l'impression que mon enfance venait me rechercher régulièrement. Ça me gênait. Et en fait, elle venait me rechercher parce que c'est exactement là où je devais être.
0: Ouais, donc en fait, je dois la rejoindre maintenant. C'est vrai, mais vous y êtes aujourd'hui. Mais aussi, c'est aussi tout le parcours que vous avez eu auparavant qui vous a nourri pour vous amener à être aujourd'hui ce que vous êtes.
1: Sans doute.
0: Et être capable d'y revenir.
1: Sans doute.
0: Maintenant.
1: Mais je leur dois ça à toutes ces femmes qui nourrissent les gens dans les campagnes. Je leur dois des bouquins, des spectacles et la visibilité.
0: Mais oui, voilà. La visibilité, ça, encore une fois, c'est très important, parce qu'on le disait, c'est vrai qu'au niveau mondial c'est 43% quand même des femmes qui sont représentées dans l'agriculture. Ici en Belgique c'est 30% de la main d'œuvre, c'est les chiffres que j'ai vus, et elles sont que un quart en chef d'exploitation.
1: Voilà. Oui, même je pense que en chef d'exploitation en Wallonie c'est 16% chef d'exploitation.
0: Oui, c'est ça. J'ai dit un quart, mais c'est 16%.
1: Et après dans les pourcentages, donc quand on dit ok, elles sont 30% comme main d'œuvre, en fait c'est la main d'œuvre qui est déclarée. Mais par exemple une femme d'agriculteur qui a pris un petit travail à l'extérieur pour faire rentrer un peu de sous, mais quand elle rentre, elle travaille à la ferme.
0: Exactement.
1: Donc, et elle n'est pas dans les chiffres. Donc en fait,
0: c'est un peu compliqué toujours d'avoir une idée des chiffres.
1: Oui, donc c'est moitié-moitié. Mais de nouveau, même dans les chiffres, on les invisibilise, quoi.
0: C'est vrai. Oui, parce que c'est vrai que finalement, Christelle Delbrouck, pendant très longtemps, les femmes, j'allais dire, elles faisaient partie du décor. C'est-à-dire qu'elles bossaient à la ferme, elles bossaient à la maison, mais c'était considéré comme normal. Elles n'ont pas eu de statut pendant longtemps.
1: Sans profession.
0: Ça fait mal,
1: ça. SANS, alors que c'est plutôt CENT, mais bon, bref.
0: Oui.
1: Et donc, évidemment, elles sont visibles nulle part, et parfois même dans les familles, pour conserver les terres, parce que le foncier, c'est important. Pour conserver les terres, on faisait des mariages arrangés, et puis on mettait la femme dans sa belle famille, et puis en fait, elle faisait partie de l'outillage.
0: C'est ça, exactement.
1: Et ce qui est quand même vraiment très difficile. Et là, il y a eu quand même, en France, ça a été plus vite, la lutte pour avoir un petit statut, quand même, ça a été plus vite. En Belgique, ça date de 2003.
0: Oui, c'est assez récent. C'est j'ai découvert ça justement dans votre livre. J'étais sidérée de voir que ça avait que juste une vingtaine d'années. C'est rien du tout.
1: Oui, c'est en plus, le statut, c'est par exemple dans un couple, c'est conjoint aidant. Il y a pas beaucoup de... C'est majoritairement les femmes, évidemment, qui sont conjointes aidantes. C'est pas les hommes.
0: Oui.
1: Et donc, il n'est pas très avantageux, ce statut, pour les femmes. Mmh. En fait, on reste... Les femmes restent vraiment sur le côté. Donc, pour qu'elles aient un petit peu un statut intéressant, il faut qu'elles soient chefs d'exploitation, comme 16% femmes dans l'agriculture.
0: Des femmes dans l'agriculture en Belgique.
1: Voilà.
0: Mmh. Alors, toutes celles que vous rencontrez, je trouve que c'est ce qui est marquant. Elles ont toutes, effectivement, des parcours différents, des situations différentes, qu'elles soient célibataires, en couple avec des enfants, qu'elles soient chefs d'exploitation ou aidantes, et voilà, qu'elles travaillent aussi en dehors, mais en tout cas elles ont vraiment cette même passion pour donner du sens. Hein. Moi, c'est ce qui m'a marqué en vous lisant. C'est vraiment ça qui les tient.
1: Clairement. Mmh. Elles ne font pas ça pour la rentabilité, ça c'est sûr. Sinon, je pense que ça se serait trompé.
0: Ça se saurait, je crois.
1: Non, là, ça aurait été. Mmh. Non, c'est vraiment donner du sens, savoir quelle est leur place, et pas dans la société. Mmh. C'est dans le monde, dans le monde vivant, en fait. Donc, c'est là où elles sont ultra modernes. C'est qu'elles ne font partie d'aucune case. Et les cases, en fait, elles s'en fichent. Les clôtures, elles les pètent. Ouais. Les cases, elles les font sauter. Elles s'en fichent. Elles sont quand même pas mal anarchistes.
0: Ouais, bah moi, j'allais même vous dire, elles sont vachement punk.
1: Oui.
0: Elles sont super punk. Quand je lis les portrait, vous vous dites, mais c'est incroyable ce qu'elle arrive à faire, ce qu'elle fait, et on n'en parle pas, et c'est juste, elles le font, c'est leur réalité, leur domaine, elles ont les deux pieds dans la terre, mais alors la tête bien ouverte sur le monde.
1: Et puis bien faite, très très bien faite. Ouais, oui. Et parfois, en ville, on se dit, ah oui, ok, c'est des gens simples.
0: Alors, c'est on a vrai des images peut-être un petit peu caricaturales aussi sur le boulot de la ferme. Ça dépend bien évidemment si on est éleveur. Ça dépend aussi de quels animaux.
1: Ouais, et on en arrive au truc. Alors, qu'est-ce qu'on raconte? Comment on le raconte? Oui. Etc. Et là, il se trouve que tout dans nos récits collectifs, par exemple, la place de la femme en agriculture, il faut, si on cherche un film où la femme agricultrice a le rôle principal, moi ici j'en ai deux, et puis après plus. C'est fini. C'est-à-dire qu'elles sont toujours la sœur, la femme, la fille d'eux. Et le milieu agricole, c'est où c'est très très sombre et on finit pendu dans la grange, où c'est très très comique et on s'en moque très très fort.
0: Alors qu'il y a toujours un juste milieu et qu'il y a tout un pan à explorer et une réalité qui n'est pas dans les caricatures qu'on voit.
1: Non, et qui n'est pas encore racontée. Mmh. Donc c'est ça qui est intéressant pour moi aussi, en tant que comédienne, scénariste, etc. C'est d'essayer de se dire, qu'est-ce qu'on va raconter, comment on va le raconter, et au plus juste de ce qu'elles font.
0: Mmh. Alors, vous parliez de leur tête bien faite, bien pleine. Moi, j'ai aussi envie de parler de leur posture et de leur façon de marcher, parce que ça, c'est quelque chose qui vous marque et que vous écrivez, c'est qu'elles ont toutes en commun cette même façon d'attaquer le sol, dire, c'est ça.
1: De dérouler le pied.
0: Ouais.
1: Elles font par... En fait, on voit que, par exemple, en ville, les gens sur les trottoirs marchent très vite. C'était comme si le macadam était mais le macadam est peut-être brûlant, il faut aller vite à la campagne, on déroule bien le pied, c'est-à-dire que le sol qui porte le pied, c'est le sol qui nourrit, c'est le sol dont on doit prendre soin, et donc en fait on a le droit de prendre la place qu'on veut avec son pied sur... Enfin, moi c'est comme ça que je le vois, mais je vois juste vraiment la façon dont elles marchent, et qu'elles aient 30 ans ou 60, c'est quasi la même, c'est-à-dire qu'on déroule le pied et on prend la place qu'on doit prendre sur le sol. C'est très très beau.
0: Ouais, c'est beau, ça veut dire aussi que vous observez, vous regardez ce qui se passe, vous avez passé du temps avec elles. Moi je me demandais forcément, Christelle, ça vous a appris, entraîné, enfin appris, vous l'aviez certainement aussi déjà en vous, mais ça vous a encore peut-être plus permis de regarder les choses autrement.
1: Bien sûr. Bien sûr, parce qu'en plus là, pour le livre, c'était vraiment en plus un travail que je voulais, plus anthropologique, ethnographique, parce que ça venait d'un... C'est mon travail de fin d'études, j'avais repris des études, un certificat universitaire en transition sociale et résistance. Et donc c'était un travail anthropologique, mais il se trouve que sur l'année là aussi, je me suis dit, mais tiens, comment on fait pour récolter la parole des personnes invisibilisées? Et donc Laetitia, qui elle vit en ville, elle fait ça déjà beaucoup, elle va amener la culture en bas des barres d'immeubles, voilà... Elle fait vraiment ça aussi. Et là, notre objectif, c'était de récolter leurs paroles. Et pour ce faire, évidemment, on ne débarque pas dans les fermes avec un carnet. C'est des courgettes que vous plantez là, très bien.
0: Vous avez combien de lapins? C'est race?
1: Mais dis donc, c'est très joli, ceci. On travaille avec elle, donc on va... nous aussi, on était couvertes de terre, de boue, de caca de porc. Et voilà, c'était très bien.
0: Oui.
1: Et en fait, Le fait de le sentir même dans son corps et dans ses cinq sens, parce que c'est très...
0: C'est très sensoriel.
1: C'est très sensoriel, presque sensuel même.
0: Oui,
1: le fromage.
0: Oui, oui. Sensuel.
1: Le
0: bien
1: fromage,
0: sûr,
1: c'est un truc de fou. Ouais. Et donc, en fait, c'est très, très sensuel. Et
0: même
1: donc,
0: l'odeur
1: le fait
0: du
1: de
0: lait, juste après l'avoir trait.
1: Mais c'est cette odeur-là. C'est dingue. Oui. Et le son du lait qui tombe dans. Enfin, bref. C'est vraiment quelque chose de particulier. Et ça, si on n'y va pas au contact du truc, en fait, on passe à côté de cette dimension qui est vraiment hautement poétique, je trouve. Mmh.
0: Sensibiliser à la réalité paysanne, vous l'avez dit, Christelle Delbrouck, ça va passer aussi par du spectacle, c'est ce que vous allez faire. Mais j'ai envie de dire que vous aviez déjà mêlé votre engagement avec la télé, notamment. Hein. Il y avait la série chez Nadette, qu'on trouve sur Ovio. Et dans cette série, vous étiez Bernadette, qui tient avec sa fille Pauline un bistrot dans un village au cœur de la Wallonie. C'était 100% wallon. Moi, j'ai regardé des épisodes, ça parlait déjà de la condition féminine en milieu rural, où on entend la langue, on accent l'accent wallon. Ça aussi, c'est un autre, pas de vos combats, mais d'un autre engagement. C'est aussi un engagement qui vous est cher.
1: Je pense que c'est l'amour des mots, en fait. Mmh. Le truc, c'est que je vois... en fait, je viens de passer, là, en arrivant ici, devant le siège d'un parti hautement reconnu, dont je ne citerai pas le nom, et sur la vitrine, il y a plein de slogans, et tout est vide de sens, parce que en fait, tout ce qu'ils mettent en avant, ils sont en train de le détruire derrière. Et donc, en fait, quand on vide les mots de leur sens, ça, pour moi, on détruit en fait même ce qui fait la communication, ce qui fait la cohésion sociale. Mmh. Et le wallon, pour moi, c'est la langue de la sécurité. C'est-à-dire que j'ai été élevée par mes grands-parents qui parlaient exclusivement wallon. Enfin, ils parlaient un peu français, mais c'était quand même beaucoup de wallon. Et pour moi, c'est vraiment la langue de la sécurité. C'est-à-dire que j'ai l'impression qu'il ne peut rien m'arriver en wallon. Mmh. Et il y a beaucoup de gens encore qui ont cette langue wallonne en tête, mais qui en ont honte. Et là, je trouve que c'est bien de le remettre au goût du jour. Et chez Nadette, c'était ça. Et d'ailleurs, c'est pas fini, cette aventure.
0: Ouais, et ben, les aventures de Christelle Delbrouck, on continue d'en parler. On écoute tout d'abord et bien Bonnie Tyler, qui nous a quittés hier. Bonnie Tyler, la voix des années 80, qui a disparu à 75 ans et qui s'est fait connaître avec ce titre. It's a hot take.

0: Voilà, c'était Bonnie Tyler, It's a Heartache, Bonnie Tyler, qui a disparu donc hier à l'âge de 75 ans. Il est temps de retrouver Frédéric Ronce.
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0: Et pendant tout l'été, eh bien, il nous fait découvrir, j'allais dire, son panthéon de bandes dessinées. Salut Frédéric.
2: Salut à tous.
0: C'est vrai que bah, je ne connaissais absolument pas la BD dont vous allez nous parler. C'est Ethel et Ernest de Raymond Briggs et c'est chez Grasset.
2: Eh bien, figurez-vous qu'en 1998, cela nous ne rajeunit pas, Grasset, qui est une très grande maison de littérature, a publié une bande dessinée. Et pourquoi finalement une maison avec une réputation pareille, hein, n'oubliez pas, c'est la maison d'édition entre autres de Sorche-Chalandon par exemple, hein, se fend d'une exception dans son catalogue en publiant Ethel et Ernest? Et ben tout simplement parce que c'est une pépite absolue. Raymond Briggs, auteur anglais, et voilà, nous allons parler de bande dessinée anglaise, britannique.
0: C'est assez rare. Hein.
2: C'est plutôt rare. Publie ce qu'on peut vraiment appeler un chef-d'œuvre, tant sous la forme que sous le fond, qui raconte la vie de ses parents en 5 chapitres, un par décennie, et qui nous raconte comment l'Angleterre est devenue ce qu'elle est aujourd'hui, et comment ses parents se sont rencontrés, se sont aimés, et finalement ont disparu. C'est son histoire à lui.
0: C'est une vie simple hein, qui a connu la Deuxième Guerre mondiale.
2: C'est une vie simple qui a connu la Deuxième Guerre mondiale, la nationalisation des charbonnages, l'arrivée des travaillistes au pouvoir, la déliquescence ultralibérale thatchérienne. C'est l'histoire d'une génération qui a permis à Raymond Briggs, à ceux qui sont nés juste un petit peu avant la guerre ou pendant la guerre, d'être cette fameuse génération qu'on connaît des années 60, les Beatles, etc., etc. Cette liberté qu'a connue cette jeunesse britannique dans les années 60, il le doit en grande partie à une génération qui a été une génération laborieuse, qui a été une génération qui finalement s'est extraite tout doucement, avec énormément de difficultés, à un ordre social extrêmement rigoureux, extrêmement rigoriste. On ne parlait pas d'ascenseur social à l'époque. Comme dit son mari, boniche. Elle dit non, je ne suis pas boniche, je suis une domestique, je suis une femme de maison au service d'une famille bourgeoise. Ernest, donc, son mari, il est milkman. Il livre le lait. Le matin devant toutes les maisons de son quartier de deux arrondissements londoniens. On le voit passer de la marche à pied au vélo et du vélo à la petite voiture électrique, véritable révolution juste après la guerre. Mais avant toute chose, et c'est exceptionnel, c'est une histoire d'amour. C'est une histoire d'amour qui dure une vie. C'est une histoire d'amour où les sentiments et la fidélité, la loyauté qu'ont les époux et les amoureux l'un pour l'autre est plus grande que la guerre et que les catastrophes qu'elle a semées, est plus grande que les révolutions sociales qui se sont enchaînées décennie après décennie. Et c'est aussi un hommage d'un fils unique pour ses parents qui ont eu qu'un seul but dans leur vie, c'est de permettre à leur enfant de devenir ce qu'il est devenu, un très grand artiste, un très grand raconteur d'histoire. Je ne sais pas si j'ai le temps d'en dire encore un petit peu plus.
0: Oui.
2: Dans le trait de Raymond Briggs, il y a quelque chose qui immédiatement, pour ceux qui ont un tout petit peu de culture graphique, nous fait penser aux Britanniques. Et je serais bien en mal de le décrire au micro, mais il y a quelque chose qui n'est pas de la ligne claire. C'est un trait au crayon, c'est une mise en couleur au pinceau et au crayon. Il y a un mélange entre une simplicité presque caricaturale et un naturalisme, un réalisme qui convient parfaitement au récit.
0: C'est pour ça que je vous ai dit tout à l'heure, Frédéric, qu'il y avait un côté, un charme désuet, et vous m'avez dit non, pas que. Et c'est vrai qu'il y a un côté intemporel.
2: Il y a un côté intemporel. Je trouve que ces personnages, ils leur donnent vie, et qu'ils réussissent d'un point de vue narratif quelque chose qui est presque encore plus difficile. Parce que comment parler dans un petit roman graphique qui fait même pas 100 pages d'un amour exceptionnel, de tout un pan de l'histoire du XXe siècle, de raconter l'évolution sociale. Eh bien, il y parvient simplement en comprenant les dialogues entre Ethel et Ernest. Et à chaque fois, l'un ou l'autre qui pose une question à son mari, ou le mari qui pose une question à sa femme, et chacun va répondre de manière extrêmement naïve, va répondre d'une manière à nous faire comprendre de façon extrêmement simple ce qui a changé et ce qu'il en est. C'est vraiment un chef-d'œuvre.
0: Ethel et Ernest, donc de Raymond Briggs chez Grasset. Comme cet album est sorti donc il y a une petite trentaine d'années.
2: Oui, un truc comme
0: voilà,
2: ça, pas loin.
0: Ça fait mal d'y penser. Bientôt, on peut le trouver encore chez vous, j'imagine, à la librairie Flagey, par exemple.
2: Je n'en suis pas sûr. Je n'ai pas vérifié avant de venir, mais je n'en suis pas sûr. Dès que je rentre à la librairie, je vais vérifier. Mais si un jour vous tombez sur Ethel et Ernest de chez Grasset, ne réfléchissez pas, achetez-le.
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0: Notre invité aujourd'hui, Christelle Delbrouck, comédienne, autrice, metteuse en scène et voix engagée pour faire connaître la voix des paysannes, notamment avec ce livre « Ce qui l'émeut ». Paysanne, ongle sale et cœur gros aux éditions Academia. Et puis elle vient d'achever aussi la tournée Binette et Déméter, ce qui donnera lieu plus tard à un spectacle. Un souvenir d'été, Christelle, à partager aujourd'hui.
3: Oui, alors moi j'ai l'avantage d'être en couple avec quelqu'un qui a plus ou moins le même âge mental que moi, je pense. Et donc voilà, il y a quelques années, on s'est dit, ok, il fait extrêmement chaud, on part pas souvent en vacances, on part pas très loin. Et donc on s'est dit, c'est pas grave, on se fait une après-midi au bord de la Semois. J'adore ce coin.
0: Ouais, très bien.
3: Donc on descend, on se gare au bord de la Semois, on était avec deux autres potes et je vais pas vous dire exactement l'endroit parce qu'on va y retourner cette année et j'ai pas envie qu'il y ait trop de monde.
0: Gardez le secret, je suis d'accord. Les spots secrets, il faut les garder.
3: C'est ça, on gare sa voiture, on part faire une balade, on monte sur les crêtes, petit pique-nique, grosse balade et en fait quand on descend en dessous, on redescend de l'autre côté, la voiture est loin, on n'a plus envie de marcher. On se met le cul dans une bouée, on redescend la Semois. Mais faut savoir que quand on redescend la Semois, si jamais il y a un coup de vent, on peut la remonter. Parce que la Semois est, à mon avis, la rivière la moins sauvage. Ou en tout cas la moins tumultueuse. C'est la plus sauvage, mais c'est la moins tumultueuse de la Belgique, je crois. C'est très très drôle, ça peut prendre des plombes.
0: Le questionnaire, qu'est-ce qui vous redonne de l'élan quand vous avez le moral dans les chaussettes de sport? Alors l'odeur ou le parfum qui réconforte
3: La cire de bois.
0: Ouais. Le plat qui console
3: Pain grillé, beurre salé, confiture de rhubarbe.
0: Ouais, très bien. La chanson qui vous fait du bien
3: Patti Smith, People Have the Power.
0: Ça point levé, on y va à fond. C'est bien pour vos paysannes, là. Vraiment, c'est totalement elle. Le tableau dans lequel vous aimeriez vivre
3: Le tableau avec les corbeaux dans Van Gogh. Vous voyez, champ de blé aux corbeaux. Oui. C'est un truc un peu sombre, mais il a l'air d'y avoir du vent, comme ça, ça a l'air assez sympa.
0: Et puis, il y a un chant.
3: Ouais.
0: Un plaisir qui ne coûte rien.
3: Regarder les pigeons dans les arbres, c'est des clowns, ces oiseaux, ça me fait rire.
0: Le livre ou le film pour remonter le moral
3: C'est un livre, c'est Eden de Odur Ava Olafsdottir, c'est une autrice islandaise.
0: Oui, je conseille aussi d'elle DJ Bambi.
3: Ouais,
0: excellent, fabuleux.
3: Bah, Eden, vraiment très formidable.
0: Bien. Votre personnage de film, de BD ou de roman préféré?
3: Louise, de Thelma et Louise. Suzanne Sarandon, forever.
0: La personnalité sportive qui vous inspire?
3: Alors pour l'instant c'est Emma Messemann, j'adore, c'est la basketteuse.
0: Oui.
3: Elle est dingue et elle est d'un fair play et d'une gentillesse, elle a l'air super. J'ai envie d'aller boire un café avec elle.
0: Le sport que vous aimeriez essayer?
3: Le roller derby, mais j'ai pas d'équilibre.
0: Le sport auquel vous ne comprenez rien mais qui est quand même rigolo à regarder?
3: Le disco foot. C'est des gens... En fait si on s'arrête de danser, on a une pénalité.
0: On a une pénalité. Carton rouge bientôt. Le sport que vous aimez regarder à la télé mais pas pratiquer?
3: Tous, mais je dirais quand même l'athlétisme.
0: Ouais. Imaginez votre mantra de compétition, okay, ou le trigger.
3: Si c'est moi qui fais la compétition, je fais « Allez, c'est bientôt fini !»
0: Votre juron préféré.
3: Shit.
0: Votre expression belge préférée.
3: Ça ne ruche à rien.
0: Allez, on va passer justement au foot.
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5: Hier soir, il n'y avait pas de rencontre à la Coupe du Monde, occasion d'une pause bénéfique pour celui qui a regardé les déjà 97 matchs joués. Il en reste 7 dans la phase finale, à commencer par le premier quart France-Maroc, ce soir à 22h. Parce qu'il n'y a pas de match, c'est l'occasion de faire un premier bilan. Et d'abord de l'équipe nationale belge. Il est toujours complexe, pas seulement pour la Belgique d'ailleurs, de sortir des matchs de poule. Ce fut encore le cas cette fois. Pour quelles raisons ? Sur le papier, l'équipe nationale affronte des équipes moins bien classées au ranking de la FIFA. Ce sont des rencontres complexes parce que l'adversaire adopte une tactique hyper défensive, comme ce fut le cas contre l'Iran et même l'Égypte. Et lorsque le jeu est plus ouvert, l'équipe belge sait déployer sa tactique et être sans pardon en contre, comme Belgique-Nouvelle-Zélande et Belgique-États-Unis. Les observateurs considèrent que lorsqu'une équipe passe au-delà d'une rencontre difficile, ce fut le cas contre le Sénégal, une dynamique se crée qui est porteuse pour la suite du tournoi. Pour preuve, malgré la polémique et le déchaînement médiatique qui précéda le match contre les USA, l'équipe semblait boostée et a livré sa meilleure prestation jusqu'à présent. Un second constat. L'équipe belge a été constituée d'une série de nouveaux joueurs, parfois jeunes, encadrés par quelques anciens, déjà présents lors des exploits en Russie. Et si les choix de Rudy Garcia, le sélectionneur national, a surpris à plus d'une reprise, et même suscité bien des critiques a priori, ils ont été gagnants. Et on dit qu'un entraîneur qui gagne a toujours raison. C'est le cas jusqu'à présent. La Belgique est sortie première de sa poule, lui ouvrant la suite du parcours plus simple sur papier. Un des favoris de l'épreuve, l'Espagne, est le prochain adversaire. Attendons de voir comment Rudy Garcia va composer son équipe. Deux autres points ont suscité mon attention. D'abord, à ce moment de la Coupe du Monde, sur les 8 derniers pays qualifiés, il en reste 6 Européens. Et ce, malgré le retour prématuré de l'Allemagne, des Pays-Bas ou du Portugal, considérés comme de grandes nations du football. Les deux autres restants sont l'Argentine et le Maroc. Plus qu'avant, me semble-t-il, l'Europe est une référence pour le monde du football. Elle attire les meilleurs joueurs d'un peu partout, comme africains ou sud-américains. Et puis une équipe comme le Brésil semble vieillissante et ne pas avoir osé renouveler son effectif. Les Brésiliens rentrèrent au pays dès les huitièmes de finale, après avoir été battus par des Norvégiens enthousiastes. Comme peu le feront, il me plaît également de faire un premier bilan de l'arbitrage. Si l'un ou l'autre match s'est soldé par de fortes critiques contre l'arbitre, je pense à la rencontre France-Paraguay, la plupart des rencontres furent bien menées à leur terme. Les traditionnelles figures de proue de l'arbitrage, comme les deux arbitres anglais ou français, comme l'un ou l'autre sud-américain, sortirent du lot. Mais également cet arbitre jordanien qui, deux fois, a dirigé la Belgique. Et malgré de nombreuses critiques depuis qu'il a été instauré, l'arbitrage vidéo, le VAR, est un plus pour la justesse des décisions, il faut bien le reconnaître. Espérons qu'il en sera encore ainsi jusqu'au terme de la compétition. À demain donc pour d'autres impressions de Coupe du Monde.
0: Et après Bernard Van Vint, voici Pierre Demar. Je pense à vous.

0: Je pense à vous, c'était Pierre Demar. Pas de coup dans l'eau, pas de coup de soleil, mais le coup de cœur de l'invité. Notre invité aujourd'hui, Christelle Delbrouck, autrice, comédienne, metteuse en scène, même si j'ai tout mis dans le désordre, et aussi engagée pour la cause paysanne, notamment avec ce livre « Ce qui l'émeut », paysanne, ongles sales et cœur gros, aux éditions Academia. Un coup de cœur, Christelle. Pour qui, pourquoi ?
1: Alors, un coup de cœur, je dirais Marie-Aurore Daouans, qui est d'ailleurs ici, dans le coin, qui est aussi comédienne, autrice, etc., et qui, à un moment, il y a quelques années, quand elle a reçu le prix Maeterlinck, a utilisé sa tribune pour dire, en fait, ça suffit ce qu'on fait avec les gens qui dorment dehors et qui n'ont rien à manger, ça suffit ce qu'on fait avec les exilés. Et elle a créé, avec un comparse, 2,50 €, qui est une association qui... 2,50 €, c'est plus ou moins le prix d'un repas qu'on pourrait avoir avec une tartine et un œuf dur, quoi. Et donc, voilà, si vous avez envie de soutenir 2,50 €, parce que même si on n'en parle plus trop, c'est encore vraiment important d'être là pour aussi donner un peu d'argent aux hébergeurs, hébergeuses qui essayent d'avoir les exilés, etc., et d'arrêter de les laisser tout seuls et surtout de ne pas manger. On reste dans la filière de l'alimentation,
0: exactement.
1: Mais de l'alimentation en ville pour les gens qui ne savent pas manger.
0: Voilà. Oui, exactement. Et puis, bah, tiens, on peut aussi dire que pour les sans-abri, quand on parle des sans-abri, on pense souvent à l'hiver, mais il y a beaucoup plus de sans-abri qui meurent l'été du fait de la chaleur et de la déshydratation.
1: C'est beaucoup plus dangereux.
0: Oui,
1: et à Bruxelles, ça explose. Oui. Donc vraiment, il ne faut pas hésiter à au moins leur demander s'ils n'ont pas besoin d'eau. En tout cas, il ne faut pas avoir peur de leur parler.
0: Alors, Christelle, on l'a dit en début d'émission, vous rentrez donc d'une tournée Binette et Déméter, où vous êtes allée à la découverte des paysannes, donc entre Gembloux, où vous habitez, et Le Havre, où d'où vient votre complice, Laetitia.
1: Oui.
0: Votula, c'est bien ça?
1: Oui, tout à fait.
0: Et est-ce qu'il y a peut-être, vous nous avez dit aussi qu'il y aurait un spectacle qui allait se faire de toutes ces rencontres, est-ce qu'il y a peut-être déjà des dates, un rendez-vous à la rentrée que vous avez envie de partager avec nous?
1: Alors, des dates, vu qu'on n'a pas encore le spectacle, on n'a pas encore de date, mais par contre, pour le livre « Ce qui l'émeut », je le présenterai à la petite foire paysanne à côté de Bertry, le 26 juillet. C'est à Tournai, avec un Y, donc pas Tournai, c'est Tournai, province de Luxembourg, à 11h. Et donc, il y aura un arpentage la veille, le samedi, avec Pauline de la Fugia, aussi à la petite foire paysanne. Et donc, voilà. De toute façon, il faut aller à la petite foire paysanne, c'est quand même vraiment sympa. Il y a plein d'initiatives chouettes, et il y a plein de chouettes rencontres et de débats.
0: Oui, voilà. Et puis j'imagine aussi qu'il y aura aussi peut-être d'autres rendez-vous du côté des librairies de Namur, de Liège, de Bruxelles.
1: Voilà. C'est en route. Ça va être très
0: bien. Un petit dernier mot, un message qui vous tient à cœur, à nos auditeurs, à nos auditrices.
1: Regardez à l'horizontale et n'hésitez pas à regarder les gens qu'on ne regarde jamais, parce que de temps en temps, on peut y trouver des perles, et c'est important.
0: Vous avez découvert quelque chose en particulier qui vous a particulièrement ému, surprise, vous vous êtes dit « Oh, ça, je savais pas ».
1: Tout m'a ému, mais ce qui est vraiment ce que j'ai découvert, c'est qu'en fait, il était encore possible de changer les choses. Je suis quelqu'un de relativement pessimiste. Et là, ce mois, avec les paysannes, je me dis, on peut encore changer les choses. Par contre, voilà, il faut s'y mettre, quoi.
0: Voilà, il faut s'y mettre. Et en attendant, ben, je rappelle, donc, Ce qui l'émeut, paysanne, ongles sales et cœur gros, aux éditions Academia. Merci beaucoup, Christelle Delbrouck.
1: Merci.
0: Du sucre dans votre été.
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5: Bonjour à tous et à toutes et bienvenue dans le showcase de l'été. Aujourd'hui, je vous emmène à la découverte d'un duo belge qui s'impose progressivement sur la scène pop francophone. Mesdames et messieurs, roulement de tambour, Miles Jones. Derrière ce nom se cachent Maëlle Laduron et Jonathan Nives, un couple à la ville comme à la scène. Leur aventure musicale débute pendant le confinement avec une envie simple, écrire des chansons en français, sincères et actuelles, où l'électropop se mêle à des textes qui parlent des émotions de notre quotidien et du monde qui nous entoure. Très vite, leur univers séduit le public, des mélodies entraînantes, une énergie communicative et des refrains qui restent en tête font de Miles Jones l'une des belles révélations de la scène pop belge. En 2025, le duo sort son deuxième album Sous Contrôle, un disque porté notamment par les titres Ces Ondes, Ça fait du bien, Pas de chaîne et À nos anciens. Un album qui confirme leur identité artistique entre chansons festives, messages engagés et envie de rassembler. L'aventure se poursuit cette année avec un nouveau single, 7, disponible depuis le mois de mai, un morceau qui marque une nouvelle étape dans leur parcours et laisse entrevoir la direction qui prendra la suite de leur projet musical. Les amateurs de concerts peuvent déjà noter une date dans leur agenda. Maël Jones sera en concert le 7 novembre 2026 à l'abbaye de Villers-la-Ville, un lieu chargé d'histoire qui devrait offrir un écrin idéal à leur univers. Avec leur pop moderne, leurs textes lumineux et leur complicité évidente, Maël Jones poursuit son chemin avec authenticité, un duo à suivre de près sur la scène musicale belge. Et je vous laisse avec justement un live enregistré ici dans les studios de RCF Bruxelles. Ce live, vous pouvez le retrouver en complet et en vidéo sur la chaîne de La Vie d'Artiste sur YouTube. Et je vous dis à très bientôt pour un nouveau Showcase de l'été.

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À tous les auditeurs de l'ASF et bienvenue à l'émission Music for All. Music for All est une émission musicale chrétienne et nous donnons aussi la parole aux artistes, chanteurs et chorales gospel. Au micro, Constance L.

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0: Music for All, c'est terminé pour aujourd'hui. À la technique, Sachel, au micro, Constancelle. Restez branchés sur les ondes de la RCF. À très bientôt. Shalom.
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1: Mesdames, Messieurs, merci de rejoindre l'émission La Voix de Dieu dans la Voix des Hommes. Satchel Hart à la technique, Michel Vandenbosch au micro. Si l'on cite le nom de Berlioz, on pense à la symphonie fantastique, œuvre magistrale du compositeur. Mais voici une œuvre composée en 1829 par Hector Berlioz, alors jeune compositeur âgé seulement de 26 ans. Son titre, Cléopâtre, scène lyrique pour soprano et orchestre.